Bonjour, Hélène Sauvignon avec vous. Pour le repos musical de ce jour, j'ai choisi de vous faire écouter de nouveau du Mozart parce que j'aime beaucoup sa musique et je trouve qu'elle est reposante et joyeuse. J'ai choisi comme œuvre les sonates d'église de Mozart. Il en a composé 17 entre 1772 et 1780. Il s'agit de pièces brèves en un seul mouvement conçues pour être interprétées durant la célébration de la messe entre l'épître et l'évangile, d'où le nom que l'on attribue parfois sonate de l'épître.

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Nous écoutons des sonates d'église de Wolfgang Amadeus Mozart. Nous avons écouté la sonate numéro 1 en mi bémol majeur, la sonate numéro 2 en si bémol majeur et enfin celle que nous venons juste d'entendre, c'est la sonate numéro 3 en ré majeur. Bon, suivent maintenant les sonates 4, 5 et 6. Vous constaterez que sur les sonates que nous écoutons depuis le début et jusqu'à la numéro 6 que nous allons écouter, l'orgue joue uniquement la basse continue et il y a d'autres instruments qui viennent agrémenter ces sonates qui sont courtes. Je vous rappelle, elles sont conçues pour être interprétées durant la célébration de la messe entre l'épître et l'évangile.

Nous venons d'écouter la sonate d'église numéro 6 de Mozart en si bémol majeur. Vont suivre maintenant les sonates 7 et 8, la 7 en fa majeur et la 8 en la majeur. Dans ces deux sonates, l'orgue a une partie de solo obligato, donc une partie de solo obligatoire que nous allons pouvoir entendre.

Vous êtes à l'écoute de votre radio chrétienne, Hélène Sauvignon avec vous dans ce repos musical où nous profitons d'œuvres de Mozart, des sonates d'église conçues pour être interprétées durant la célébration de la messe entre l'épître et l'évangile. Écoutons maintenant la sonate numéro 9 en sol majeur qui sera suivie de la sonate numéro 10 en fa majeur.

Vous êtes à l'écoute de votre radio chrétienne, Hélène Sauvignon avec vous. Nous écoutons des sonates d'église d'Amadeus Mozart. Nous allons continuer cette écoute avec la sonate numéro 11 et puis la sonate numéro 12, la 11 en ré majeur et la 12 en do majeur.

Dans ce repos musical où nous écoutons ensemble des sonates d'église de Wolfgang Amadeus Mozart, je vous propose la sonate numéro 14 en do majeur et nous terminerons doucement en écoutant une partie de la numéro 15. Je vous rappelle que ces sonates, elles sont courtes parce qu'elles s'insèrent dans la liturgie entre l'épître et l'évangile.

C'était le repos musical de ce jour en compagnie de sonates de Mozart, des sonates d'église. Vous étiez en compagnie d'Hélène Sauvignon. À tous, je vous souhaite une excellente journée à l'écoute de votre radio chrétienne et je vous laisse avec quelques notes de cette sonate numéro 15 en do majeur.

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2: Il est 3 heures.
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1: Bienvenue à vous, chers amis, auditrices, auditeurs. Dans cette chronique, Stella Maris, et au fil de ces rencontres, nous avons avancé pas à pas. Nous avons d'abord contemplé un chemin, se donner à Jésus par Marie, à l'école de Saint-Louis-Marie-Guillon de Montfort. Puis nous avons discerné, aimer Marie en vérité dans une relation purifiée. Aujourd'hui, nous entrons dans une étape plus intérieure encore. Non plus seulement comprendre, non plus seulement purifier, mais demeurer. Car la spiritualité de Saint-Louis-Marie-Grillon de Montfort ne s'arrête pas à un acte. Elle conduit à un état. Vivre Marie pour vivre en Jésus. Ce langage peut surprendre, vous savez, et pourtant, il exprime une réalité profondément évangélique. Dieu ne veut pas seulement être cherché, il veut être habité. Il ne veut pas seulement être suivi, il veut vivre en nous. Et saint Paul l'exprime aussi. Dans l'Épître aux Galates, chapitre 2, verset 20, « Ce n'est plus moi qui vis, c'est le Christ qui vit en moi. » Eh bien, voilà l'orientation de notre rencontre de ce jour. Et nous aurons comme invité notre troisième rencontre avec le Père Joël Marie, que nous remercions déjà pour sa disponibilité. Eh bien, nous allons nous arrêter pour une pause musicale avant d'aborder la première partie de notre rencontre. Eh bien, vivre en Marie, entrer dans l'intériorité de Dieu. Eh bien, chers amis, chers frères et sœurs, lorsque Saint-Louis-Marie-Grillon de Montfort parle de vivre en Marie, c'est son expression, il ne désigne pas une dévotion supplémentaire, il décrit une entrée dans un mystère. Car Marie, dans la foi de l'Église, n'est pas seulement une personne de l'histoire. Elle est le lieu où Dieu a trouvé demeure. Marie demeure de Dieu, oui. L'Écriture nous donne des images vraiment et magnifiquement fortes. L'image de l'Arche de l'Alliance, l'image du Temple, l'image de la demeure de Dieu parmi les hommes. Nous avons déjà réalisé une émission Stella Maris sur Saint François d'Assise et qui parlait de Marie, Arche de l'Alliance, tabernacle de Dieu, temple de l'Esprit Saint, demeure de Dieu parmi les hommes. Saint Luc nous dit, l'Esprit Saint viendra sur toi. Luc chapitre 1, verset 35. Et les pères de l'Église y ont reconnu un accomplissement. Saint Ambroise écrit, Marie est le temple de Dieu, non bâti de main d'homme. Saint Euphrème ajoute, en elle, le Très-Haut a établi sa demeure. Marie est donc ce lieu unique, où Dieu est accueilli sans résistance, où Dieu est aimé sans partage, où Dieu est laissé libre d'agir. Eh bien, il faudrait accueillir cette invitation d'entrer dans cette forme mariale. Vivre en Marie, ce n'est pas se réfugier, c'est entrer dans cette disposition intérieure. C'est adopter une attitude profonde, accueillir la parole, consentir à l'action de Dieu, garder intérieurement ce qui est reçu. Elle conservait toutes ces choses dans son cœur. Luc, chapitre 2, verset 19. Saint Augustin, oui, dira, Marie est bienheureuse parce qu'elle a écouté et gardé la parole. Si simplement dit, si simplement profond. Ainsi, vivre en Marie, c'est laisser en nous un espace où Dieu peut agir. Marie ne fait pas de grandes œuvres visibles et pourtant elle porte Dieu. Saint Jean de la Croix écrit « L'œuvre la plus grande que Dieu accomplit est cachée ». Dans un monde qui valorise l'extérieur, qui valorise le paraître, Saint Louis-Marie Guillon de Montfort nous reconduit à l'intérieur. Il va encore plus loin. Quand il dit « Quand l'Esprit Saint trouve Marie dans une âme, il s'y précipite ». Quand l'Esprit Saint trouve Marie dans une âme, il s'y précipite. Eh bien, notre orientation et notre avantage, c'est de travailler en nous la grâce de l'Esprit Saint, même en cette belle période où nous nous préparons à renouveler la grâce de l'Esprit en nous à travers la fête de la Pentecôte. Cela signifie quoi ? Cela signifie que plus une âme est mariale, plus elle devient disponible à l'Esprit Saint. Une belle vérité chez Saint Louis-Marie Guillon de Montfort, chez les saints. Plus une âme est mariale, plus elle devient disponible à l'Esprit de Dieu, à l'Esprit Saint. Et donc, plus Dieu agit en elle, c'est sûr. Dieu agit dans un cœur rempli de l'Esprit Saint, c'est-à-dire rempli de la présence mariale. Peu à peu, sans bruit, le cœur devient plus disponible. La volonté s'accorde à Dieu, l'âme entre dans la paix. Ce n'est pas spectaculaire, mais c'est réel. Vivre en Marie, c'est entrer dans l'espace intérieur où Dieu demeure. Marie n'est pas un refuge, elle est une forme de vie intérieure. Plus l'âme devient mariale, plus elle devient habitée par Dieu. Eh bien, avant de faire une petite pause musicale pour recevoir notre invité, je précise ceci, ce que Montfort décrit ici touche à la vie intérieure la plus profonde. Mais cette réalité n'est pas réservée à quelques mystiques. Elle peut être vécue aujourd'hui. Et la question qui se pose, comment vivre concrètement cette présence intérieure ? Comment entrer dans cette union avec Dieu au cœur de notre vie quotidienne ? C'est de cela que nous parlerons dans ce troisième rendez-vous que nous avons eu avec le père Joël-Marie Ferrand de la communauté de la Croix Glorieuse. Le chemin spirituel marqué notamment par la réflexion sur la divine volonté, il va nous en parler. Et cette divine volonté rejoint profondément cette vie intérieure habitée par Dieu. À travers son témoignage, nous allons percevoir comment cette union peut devenir réelle au cœur même de nos réalités humaines. Nous le retrouverons après la pause musicale. Eh bien, chers amis auditrices, auditeurs, c'est l'invité du jour. Dans cette troisième partie de la rencontre avec le père Joël-Marie de la communauté de la Croix Glorieuse, nous entrons dans une dimension un peu plus mystique, mais profondément actuelle. Vivre dans la divine volonté. Père Joël-Marie, bonjour.
2: Bonjour, frère Clément-Marie.
1: Alors, vous allez nous parler d'une spiritualité exigeante, parfois mal comprise, mais qui touche aujourd'hui de nombreux fidèles. Au cœur de ce chemin, une lumière sûre, la Vierge Marie, modèle parfait du oui à Dieu. Eh bien, Père Joël-Marie Ferrand, qui est Louisa Picaretta et pourquoi son message attire-t-il aujourd'hui ?
2: Alors d'abord, frère Clément-Marie, quand vous m'avez proposé de parler de Marie à l'école des mystiques, j'ai eu un peu peur. Parce que le mot mystique n'attire pas forcément, et avec raison, alors que la vraie vie mystique, elle est dans l'intimité avec Dieu, et tout chrétien est appelé à vivre une intimité avec Dieu. Et bien sûr, la Vierge Marie nous est le modèle. Alors, il y a des écrits des mystiques dans l'histoire de l'Église qui donnent des enseignements prophétiques, hein, non pas pour prédire l'avenir, mais pour mieux comprendre l'œuvre de Dieu, son dessein d'amour pour l'humanité. avec Luisa Picaretta, que je vais prendre comme exemple aujourd'hui, il est question d'abord de théologie. Nous ne sommes pas dans de la piété, surtout pas dans la recherche de choses extraordinaires, mais dans la compréhension du projet de Dieu. J'ai eu l'occasion d'écrire un premier livre qui s'appelait « Le dessein d'amour de Dieu » d'après les écrits de Luisa Picaretta. Il est paru aux éditions Tecky en 2024. Une théologie, dans les écrits de Luisa Picaretta, il y a aussi une théologie mariale. On pourrait dire, pour simplifier, il y est question de beauté.
1: Oui.
2: D'abord la beauté de Marie. Et puis celle des créatures telles que Dieu les a voulues. On ne peut pas imaginer que Dieu ait créé l'être humain pas beau. Alors, je ne parle pas du corps, je parle de son âme et de sa relation avec lui. Et donc, cette beauté originelle, cette beauté qui se retrouve en la Vierge Marie, c'est ce que nous devrions être. Voilà, et là, c'est le point de raccrochage dans les écrits de Luisa Picaretta.
1: Et c'est d'ailleurs, ça qui attire les personnes
2: Je ne sais pas, parce que ça peut être très ambigu. Quand on est attiré par des mystiques, parfois, ça peut être très ambigu. Donc justement, il faut toujours revenir à l'élément essentiel. Le titre de l'ouvrage principal écrit par Luisa Picaretta, sur 40 ans, 40 ans, 2 pages par semaine en gros, sur 40 ans. Voilà, elle écrivait par obéissance. Et le titre, ça s'appelle « Le livre du ciel », mais il a un sous-titre. Qui est celui-ci, rappel de la créature à l'ordre, à la place et au dessein pour lesquels Dieu l'a créée.
1: Ah oui.
2: Voilà, c'est-à-dire quel chemin pour retrouver cette beauté originelle que Dieu a voulu pour les êtres humains. Voilà, hein, c'est les créatures, là, c'est l'être humain pour Luisa Picaretta. Donc on n'est pas du tout dans la sensiblerie. C'est simple, c'est ce que dit le catéchisme de l'Église catholique qui nous enseigne clairement qui est l'homme et qui est la femme selon l'image et la ressemblance de Dieu. Et qui avait des dons préternaturels, qui avait une capacité de communion avec le Dieu Trinité. Et ça, c'est essentiel, mais même, on sait bien qu'avec la chute, voilà, c'est la belle âme humaine a perdu son repère principal, c'est-à-dire Dieu. Et donc, elle a perdu sa beauté qui est Dieu, si je comprends bien, je crois que j'ai cru comprendre ça chez nous, chrétiens, nous croyons en un Dieu communion. Père, Fils, Saint-Esprit. Eh bien, la beauté de l'âme humaine, elle est quand elle est dans la communion. Parce qu'elle est à l'image et à la ressemblance de Dieu. Dans cette relation d'amour, voilà, alors avec Dieu, avec les autres, avec toute la création, voilà, c'est ça cette beauté. Et Marie, par grâce, elle a cette beauté en elle.
1: Mais Père Joël-Marie, nous allons parler tout à l'heure de Marie dans la divine volonté. Mais que signifie vivre dans la divine volonté? Je voudrais comprendre cela d'abord.
2: Eh bien, la divine volonté, c'est un projet de Dieu. C'est-à-dire que Dieu donne. Si on n'a pas compris que Dieu, le Dieu auquel nous croyons, Trinité, est un Dieu qui donne. Il donne à qui? Il donne au soleil d'être le soleil, etc., aux plantes d'être les plantes. Mais ce qu'il donne aux hommes, c'est de vivre l'image et ressemblance, c'est-à-dire la communion avec lui. Et donc ce Dieu, il veut que l'homme retrouve sa beauté. Et bien sûr, c'est par Jésus-Christ. C'est Jésus-Christ qui est Dieu, vrai Dieu et vrai homme, que l'être humain dans ses limites peut être guéri, sauvé. Mais en même temps, Marie est une image qui nous est donnée, réelle, vivante. Et donc, en la regardant, nous découvrons la beauté de Dieu, la beauté du projet de Dieu, plutôt, et nous découvrons donc ce que ça peut être la divine volonté.
1: Et Marie nous aide à découvrir cette spiritualité et à la vivre.
2: Marie nous aide, mais il faut la connaître. Dans les écrits de Luisa, justement, ce qui est étonnant, c'est l'accent sur le mystère de l'Immaculée Conception. Très souvent, on voit ce mystère en négatif. L'Immaculée Conception, c'est Dieu qui a enlevé la tâche. Et puis voilà. Oui, c'est vrai. Mais qu'est-ce qu'elle devient, cette personne à qui on a enlevé la tâche? Eh bien, elle doit devenir une personne en relation avec Dieu, pleinement. Et donc l'Immaculée Conception, en réalité, n'est pas simplement quelque chose en négatif, mais quelque chose en positif. C'est-à-dire que Dieu a fait une grâce à Marie d'entrer dans une communion avec lui, eh bien, qui est extraordinaire. Mais pour que cette communion soit possible, il a fallu le oui de Marie. Dès le premier instant de son existence, de l'existence de son âme. Et c'est ça qui nous est montré dans ses écrits de Louisa. On n'est pas habitué à ça, parce qu'on n'approfondit pas ce sujet. Mais la plupart des grands théologiens disent, mais avec Marie, on n'a pas fini. On n'a pas fini le travail de la découvrir. Et c'est passionnant, avec des théologiens comme Saint-Louis-Marie Rion de Montfort, comme Saint-Maximilien-Marie Kolb, on voit déjà qu'il y a des étapes, avec un vocabulaire parfois qui mérite d'être rectifié, mais qui nous montre eh bien, que nous avons à découvrir la Vierge Marie pour comprendre le projet de Dieu.
1: Père Joël-Marie, est-ce qu'on peut dire, à vous entendre nous présenter la beauté de cette spiritualité, est-ce qu'on peut dire que Marie est le modèle parfait de la divine volonté ?
2: Oui, bien sûr. Bien sûr. C'est elle. C'est elle qui, par grâce, voilà, entre dans le mystère trinitaire. Jésus, lui, c'est pas par grâce, parce que c'est par nature qu'il est Dieu. Et donc, il est dans le mystère de communion par nature. Mais Marie, c'est purement par grâce, mais avec son consentement, avec sa liberté qu'elle a dû redonner chaque instant de sa vie. Tout au long de sa vie. Et donc, et parfois, elle a dû leur redonner ce oui dans la pure foi, et pas sympa avec des grandes visions.
1: Ce n'est pas facile d'accueillir la volonté de Dieu dont Marie nous aide à dire oui à Dieu.
2: Exactement. Marie n'est que oui. Marie n'est que oui à Dieu. Et elle veut nous apprendre à dire oui à notre tour. Et alors, la prière pour nous devient finalement... C'est expliquer à travers ça ce que ça voudrait dire d'entrer dans la divine volonté, c'est-à-dire de commencer à ressembler à ce que Dieu veut pour nous. Eh bien, c'est peut-être dans toutes nos activités, notre travail, nos rencontres, nous placer dans le oui de Marie.
1: Justement, il nous reste 2 minutes, je voudrais que vous abordiez, déjà vous avez commencé, cette question qui me tient à cœur, comment vivre cette réalité aujourd'hui et comment vivre concrètement cette spiritualité dans notre quotidien?
2: Cette spiritualité, je ne sais pas s'il faut l'appeler spiritualité, parce que moi je me situe au niveau d'un apport théologique.
1: D'accord.
2: Avec les écrits de Louisa Picaretta, pour comprendre. On est dans le, voilà, il faut mieux comprendre le projet de Dieu. C'est d'abord les évangiles, c'est d'abord toute la Bible, la tradition de l'Église, l'enseignement théologique, mais ça se continue. Et les écrits de Louisa Picaretta seront analysés, approfondis pour mieux comprendre la nouveauté qu'il y a là. Et voilà, c'est dans une histoire de l'Église. Et donc comprendre, voilà, pour découvrir que Dieu, bien qu'il n'arrête pas de donner, est un Dieu qui est capable de construire. Et il veut construire la vie de chacun. Il veut construire l'humanité. Alors quand on regarde l'humanité dans l'état où elle est, on se dit, mais comment il va faire? Eh bien, c'est ça que les écrits de Louisa Picaretta nous apportent. Il renforce en nous l'espérance que Dieu continue de construire.
1: Vous qui avez découvert, vous qui avez lu et vous avez écrit sur cette orientation spirituelle, selon vous, Père Joël-Marie, quels sont les dangers ou malentendus à éviter?
2: Alors là, il y a effectivement des dangers. Pourquoi? Parce que c'est, honnêtement, au départ, les écrits de Louisa Picaretta, c'est difficile. J'oserais même dire c'est barbant, au départ. Parce que ce n'est pas notre langage habituel, et donc il faut se secouer un petit peu. Et puis, on risque de tomber dans des fausses interprétations. Par exemple, à un moment donné, il dit, la divine volonté, si tu te mets dans la divine volonté, tu sais plus que les sacrements. Alors, fausse interprétation de ça, ça serait de dire, on peut se passer des sacrements. Manque de Pau, la page suivante, c'est pas la page suivante, mais une autre page du Livre du Ciel, dit, mais quand les gens seront dans la divine volonté, les sacrements seront toujours là, mais ils les vivront d'une manière beaucoup plus profonde.
1: C'est ça.
2: Comme si un voile était enlevé. Et donc, et donc des fausses interprétations, on peut en avoir sur plein de domaines. Par exemple, par rapport aux souffrances les catastrophes à venir. Il y a des gens qui utilisent Luisa Picaretta, et pour moi, ça me met en boule.
1: D'une manière apocalyptique.
2: Oui, c'est ça. Parce que, bien sûr, comme dans les écrits de Sœur Faustine, il y a de tel ou tel endroit, on dit, si l'homme continue à vivre sans Dieu, il va y avoir des catastrophes. Mm-hmm. Ce qui est assez évident, quoi. Mais des gens vont partir de là en disant, attention, Dieu va nous donner des catastrophes. Ce qui est faux, c'est pas ça qui est dit. Et d'ailleurs, par exemple, il y a pas mal des pages, des écrits qui sont écrits pendant la guerre 14. Et là, la catastrophe, elle était là. C'est le moins qu'on puisse dire. Et Jésus dit à Louisa qu'il est avec les soldats qui sont en train de mourir sur le champ de bataille. Et il ajoute, je suis aussi avec leur mère. Mmh. Voilà, Dieu se situe du côté de celui qui est en souffrance. Il ne se situe surtout pas comme celui qui imposerait une catastrophe. Donc, ça serait une fausse interprétation qui serait donnée. Voilà pourquoi il faut étudier sérieusement ces écrits et baliser, les interpréter dans l'ensemble et pas prendre un petit extrait et puis en dire n'importe quoi. Et donc, il y a vraiment un grand travail à faire.
1: Père Joël Marie, comme prêtre, comme expérience pastorale, sacerdotale, vous pensez que cette orientation de Louisa est bien cadrée dans les évangiles et dans la doctrine de l'Église?
2: Le dicaster pour la doctrine de la foi en 2024 a dit qu'il n'y avait aucun problème avec les écrits de Louisa Picaretta au niveau théologique et au niveau moral. C'est pas rien. Et puis ensuite, le prêtre Saint Annibal di Francia, qui a accompagné Louisa Picaretta et a commencé à faire la diffusion des écrits, avant que ces écrits soient achevés d'ailleurs, et qui avait obtenu l'imprimatur de tous les écrits qu'il avait à ce moment-là, ce prêtre-là, il est mort trop tôt, mais il a été canonisé par Jean-Paul II. Alors que c'était, pour lui, les dernières années de sa vie, c'était vraiment ça qui était l'essentiel. Donc il y a quand même des points de repère dans ce que l'Église a dit par rapport à Luisa Picaretta, auquel il faut vraiment prêter attention.
1: Et Joël-Marie Ferrand, merci. Merci pour ce temps passé ensemble. Et la sainteté n'est pas d'abord faire beaucoup, mais laisser Dieu agir en nous. Et qui mieux que Marie a vécu cela? Voilà ce que nous avons découvert avec ces différentes rencontres avec le Père Joël-Marie Ferrand de la Communauté de la Croix Glorieuse. Dire oui, comme Marie, chaque jour, dans les pitoses, voilà le chemin. Eh bien, que la Vierge Marie nous apprenne à vivre, non pas selon notre volonté, mais dans la joie de la volonté de Dieu. Père Joël-Marie, merci.
2: Ben merci, frère Clément-Marie. Merci aux auditrices et auditeurs qui ont eu la patience d'écouter.
1: Merci. Merci, Père Joël-Marie. Nous aurons l'opportunité de vous retrouver au courant de cette année pour d'autres rendez-vous et pour d'autres témoignages aussi poignants qui nous ouvrent à la présence de Dieu en tenant les mains de la Vierge Marie. Eh bien, chers frères et sœurs, nous touchons ici le cœur de la vie spirituelle, l'union qui transforme tout, demeurer en Dieu. Voilà. Saint-Louis-Marie Grignion de Montfort ne conduit pas seulement à une dévotion, mais il conduit à une union. Demeurer, c'est le mot de Jésus. Dans l'évangile de Saint-Jean, Jésus répète « Demeurez en moi ». Jean 15, verset 4. Ce mot est central. Il ne s'agit pas d'un passage, mais d'une habitation. La consécration trouve ici son accomplissement. Elle devient une vie en Dieu. Saint Paul va dire dans son épître aux Galates, « Ce n'est plus moi qui vis, c'est le Christ qui vit en moi. » Galates 2, verset 20. J'ai déjà cité cette référence. Eh bien, voilà l'horizon. Et Saint Louis-Marie Grignion de Montfort y conduit par Marie. Non pas en remplaçant le Christ, mais en nous configurant à lui. Dans cette union, tout se simplifie. Ce qui est dispersé devient un. La prière nourrit l'action. L'épreuve devient offrande. Le quotidien devient lieu de Dieu. Saint Thomas d'Aquin dira « La perfection de la vie spirituelle consiste dans l'unité de l'amour. » L'unité de l'amour. Alors, peu à peu, l'âme cesse de vivre à partir d'elle-même. C'est une vie habitée par Dieu. Elle reçoit sa vie de Dieu. Le même saint Paul, dans son épître aux Philippiens, chapitre 2, verset 13, va dire « Dieu est à l'œuvre en vous ». Cela change tout. On agit autrement, on aime autrement, on souffre autrement. La fécondité du cachet. Certains disent, mais je ne fous rien, qu'est-ce que je vaux? Oui, tu vaux pour Dieu. Cette vie produit du fruit, souvent invisible, mais réel. Une paix plus profonde, une charité plus vraie, une présence plus lumineuse. Sainte Thérèse dira, une âme embrasée d'amour ne peut rester inactive. Une âme embrasée d'amour ne peut rester inactive. C'est une réponse pour nous aujourd'hui. Dans un monde dispersé, saturé, agité, Saint-Louis-Marie-Guyon de Montfort nous rappelle le centre, que le centre est intérieur. La fécondité est intérieure. La présence de Dieu est intérieure. Et cela nous conduit à quoi ? À une vie transfigurée. Alors, la vie change, pas forcément extérieurement, mais dans sa profondeur. Saint Jean de la Croix encore résume ceci. L'âme qui aime devient ce qu'elle aime. Ah, c'est beau ça. L'âme qui aime devient ce qu'elle aime. Demeurer en Dieu, ce n'est pas faire plus, c'est être autrement. Avec Marie, la vie devient présence habitée. L'union à Dieu transforme silencieusement toute l'existence. Vivre en Marie, c'est laisser Dieu vivre pleinement en nous. Et bien voilà, je vais conclure. Chers frères et sœurs, au terme de ce chemin, une lumière s'impose. Nous avons appris à nous donner, nous avons appris à purifier. Et aujourd'hui, nous apprenons à demeurer. La spiritualité de Saint-Louis-Marie-Guyon de Montfort nous conduit à une véritable vie de simplicité. Une vérité simple. Dieu ne veut pas seulement notre vie, il veut vivre en nous. Et Marie est le chemin discret, sûr, maternel, qui nous y conduit. Alors, dans le silence de notre cœur, laissons monter cette prière. Ô Marie, demeure de Dieu, mère du silence et de la présence, apprends-nous à vivre en toi pour que Dieu vive en nous. Fais de notre cœur un lieu d'accueil, un lieu de paix, un lieu de Dieu. Que notre vie devienne simple, unifiée, offerte et totalement habitée par Jésus. Amen. Eh bien, que Dieu vous garde et vous bénisse et qu'il conduise nos pas en tenant les mains de la Vierge Marie à demeurer en Dieu. Amen.

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1: Écoutons le Seigneur nous dire « Venez à moi, vous tous qui peinez, qui souffrez, et moi, je referai vos forces. Unissons-nous avec confiance à la Vierge Marie pour prier le chapelet ».

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1: Au nom du Père et du Fils et du Saint-Esprit. Amen. Je crois en Dieu, le Père Tout-Puissant, Créateur du ciel et de la terre, et en Jésus-Christ, son Fils unique, notre Seigneur, qui a été conçu du Saint-Esprit, est né de la Vierge Marie, a souffert sous Ponce Pilate, a été crucifié, est mort et a été enseveli, est descendu aux enfers, le troisième jour est ressuscité des morts, est monté aux cieux, est assise à la droite de Dieu le Père Tout-Puissant, d'où il viendra juger les vivants et les morts. Je crois en l'Esprit Saint, à la Sainte Église catholique, à la communion des saints, à la rémission des péchés, à la résurrection de la chair, à la vie éternelle. Amen. Notre Père qui es aux cieux, que ton nom soit sanctifié, que ton règne vienne, que ta volonté soit faite sur la terre comme au ciel. Donne-nous aujourd'hui notre pain de ce jour, pardonne-nous nos offenses, comme nous pardonnons aussi à ceux qui nous ont offensés, et ne nous laisse pas entrer en tentation, mais délivre-nous du mal. Amen.
2: Je ne peux pas vivre seul dans l'amour de Jésus. Mon seul désir, c'est que beaucoup d'âmes vivent la même vie que moi, afin que l'amour de Jésus soit satisfait.
1: Je vous salue Marie, pleine de grâce, le Seigneur est avec vous. Vous êtes bénie entre toutes les femmes, et Jésus, le fruit de vos entrailles, est béni. Sainte Marie, Mère de Dieu, priez pour nous, pauvres pécheurs, maintenant et à l'heure de notre mort. Amen. Gloire au Père, au Fils et au Saint-Esprit, comme il était au commencement, maintenant et toujours, et dans les siècles des siècles. Amen. Première dizaine. Mystère joyeux, la nativité. Et elle mit au monde son fils premier-né, elle l'emmaillota et le coucha dans une mangeoire, car il n'y avait pas de place pour eux dans la salle commune. Luc 2, 7. Fruit du mystère, consentir à notre faiblesse. Grâce à demander. Se jeter avec confiance dans les bras de Dieu et tout attendre de lui. Intention de prière. Pour toutes les personnes en situation de dépendance, les enfants, les malades, les personnes âgées ou handicapées. Notre Père qui es aux cieux, que ton nom soit sanctifié, que ton règne vienne, que ta volonté soit faite sur la terre comme au ciel. Donne-nous aujourd'hui notre pain de ce jour, pardonne-nous nos offenses, comme nous pardonnons aussi à ceux qui nous ont offensés, et ne nous laisse pas entrer en tentation, mais délivre-nous du mal. Amen. Marcel, toi la première petite fleur du Vietnam, tu es très faible. Je n'ai jamais vu une âme plus faible que la tienne. Toutefois, Marcel, il ne faut pas te décourager. Peu importe que tu sois faible, après m'avoir tout remis entre les mains, pourquoi avoir peur de ta faiblesse? Tout ce qui te reste à faire, c'est de m'aimer. Pour le reste, je m'en charge. En effet, que savent faire les petits-enfants? Aimer, voilà leur unique occupation. Jésus à Marcel Van.
3: Je vous salue Marie, pleine de grâce. Le Seigneur est avec vous. Vous êtes bénie entre toutes les femmes, et Jésus, le fruit de vos entrailles, est béni.
4: Sainte Marie, Mère de Dieu, priez pour nous pauvres pécheurs, maintenant et à l'heure de notre mort. Amen.
3: Je vous salue Marie, pleine de grâce. Le Seigneur est avec vous. Vous êtes bénie entre toutes les femmes, et Jésus, le fruit de vos entrailles, est béni.
4: Sainte Marie, Mère de Dieu, priez pour nous pauvres pécheurs, maintenant et à l'heure de notre mort. Amen.
3: Je vous salue Marie, pleine de grâce. Le Seigneur est avec vous. Vous êtes bénie entre toutes les femmes, et Jésus, le fruit de vos entrailles, est béni.
4: Sainte Marie, Mère de Dieu, priez pour nous pauvres pécheurs, maintenant et à l'heure de notre mort. Amen.
3: Je vous salue Marie, pleine de grâce. Le Seigneur est avec vous. Vous êtes bénie entre toutes les femmes, et Jésus, le fruit de vos entrailles, est béni.
4: Sainte Marie, Mère de Dieu, priez pour nous pauvres pécheurs, maintenant et à l'heure de notre mort. Amen.
3: Je vous salue Marie, pleine de grâce. Le Seigneur est avec vous. Vous êtes bénie entre toutes les femmes, et Jésus, le fruit de vos entrailles, est béni.
4: Sainte Marie, Mère de Dieu, priez pour nous pauvres pécheurs, maintenant et à l'heure de notre mort. Amen.
3: Je vous salue Marie, pleine de grâce. Le Seigneur est avec vous. Vous êtes bénie entre toutes les femmes, et Jésus, le fruit de vos entrailles, est béni.
4: Sainte Marie, Mère de Dieu, priez pour nous pauvres pécheurs, maintenant et à l'heure de notre mort. Amen.
3: Je vous salue Marie, pleine de grâce. Le Seigneur est avec vous. Vous êtes bénie entre toutes les femmes, et Jésus, le fruit de vos entrailles, est béni.
4: Sainte Marie, Mère de Dieu, priez pour nous pauvres pécheurs, maintenant et à l'heure de notre mort. Amen.
3: Je vous salue Marie, pleine de grâce. Le Seigneur est avec vous. Vous êtes bénie entre toutes les femmes, et Jésus, le fruit de vos entrailles, est béni.
4: Sainte Marie, Mère de Dieu, priez pour nous pauvres pécheurs, maintenant et à l'heure de notre mort. Amen.
3: Je vous salue Marie, pleine de grâce. Le Seigneur est avec vous. Vous êtes bénie entre toutes les femmes, et Jésus, le fruit de vos entrailles, est béni.
4: Sainte Marie, Mère de Dieu, priez pour nous pauvres pécheurs, maintenant et à l'heure de notre mort. Amen.
3: Je vous salue Marie, pleine de grâce. Le Seigneur est avec vous. Vous êtes bénie entre toutes les femmes, et Jésus, le fruit de vos entrailles, est béni.
4: Sainte Marie, Mère de Dieu, priez pour nous pauvres pécheurs, maintenant et à l'heure de notre mort. Amen.
3: Gloire au Père, au Fils et au Saint-Esprit.
4: Comme il était au commencement, maintenant et toujours, et dans les siècles des siècles. Amen.
1: Deuxième dizaine. Mystère joyeux, la vie cachée à Nazareth. Quant à Jésus, il grandissait en sagesse, en taille et en grâce, devant Dieu et devant les hommes. Luc 2, 52. Fruit du mystère, grandir en sainteté. Grâce à demander, la patience et l'espérance envers ceux qui nous sont confiés. Intention de prière pour tous les éducateurs et ceux qui ont charge d'âme. Notre Père qui es aux cieux, que ton nom soit sanctifié, que ton règne vienne, que ta volonté soit faite sur la terre comme au ciel. Donne-nous aujourd'hui notre pain de ce jour. Pardonne-nous nos offenses comme nous pardonnons aussi à ceux qui nous ont offensés. Et ne nous laisse pas entrer en tentation, mais délivre-nous du mal. Amen.
5: L'abbé Na me confiait l'enseignement du catéchisme aux enfants. J'ai parfois rencontré des enfants entêtés et indociles. Ces enfants étaient des plus impolis et indisciplinés, même envers ceux qui leur témoignaient de l'affection. En des cas semblables, il faut d'abord rester calme, commander doucement et naturellement, de façon que ces petits soient joyeux et nous aiment. D'autre part, il faut aussi demander le soutien d'une force surnaturelle, ce qui revient à dire qu'il faut prier.
6: Je vous salue Marie, pleine de grâce. Le Seigneur est avec vous. Vous êtes bénie entre toutes les femmes, et Jésus, le fruit de vos entrailles, est béni.
4: Sainte Marie, Mère de Dieu, priez pour nous pauvres pécheurs, maintenant et à l'heure de notre mort. Amen.
6: Je vous salue, Marie, pleine de grâce. Le Seigneur est avec vous. Vous êtes bénie entre toutes les femmes, et Jésus, le fruit de vos entrailles, est béni.
4: Sainte Marie, Mère de Dieu, priez pour nous pauvres pécheurs, maintenant et à l'heure de notre mort. Amen.
6: Je vous salue, Marie, pleine de grâce. Le Seigneur est avec vous. Vous êtes bénie entre toutes les femmes, et Jésus, le fruit de vos entrailles, est béni.
4: Sainte Marie, Mère de Dieu, priez pour nous pauvres pécheurs, maintenant et à l'heure de notre mort. Amen.
6: Je vous salue, Marie, pleine de grâce. Le Seigneur est avec vous. Vous êtes bénie entre toutes les femmes, et Jésus, le fruit de vos entrailles, est béni.
4: Sainte Marie, Mère de Dieu, priez pour nous pauvres pécheurs, maintenant et à l'heure de notre mort. Amen.
6: Je vous salue, Marie, pleine de grâce. Le Seigneur est avec vous. Vous êtes bénie entre toutes les femmes, et Jésus, le fruit de vos entrailles, est béni.
4: Sainte Marie, Mère de Dieu, priez pour nous pauvres pécheurs, maintenant et à l'heure de notre mort. Amen.
6: Je vous salue, Marie, pleine de grâce. Le Seigneur est avec vous. Vous êtes bénie entre toutes les femmes, et Jésus, le fruit de vos entrailles, est béni.
4: Sainte Marie, Mère de Dieu, priez pour nous pauvres pécheurs, maintenant et à l'heure de notre mort. Amen.
6: Je vous salue, Marie, pleine de grâce. Le Seigneur est avec vous. Vous êtes bénie entre toutes les femmes, et Jésus, le fruit de vos entrailles, est béni.
4: Sainte Marie, Mère de Dieu, priez pour nous pauvres pécheurs, maintenant et à l'heure de notre mort. Amen.
6: Je vous salue, Marie, pleine de grâce. Le Seigneur est avec vous. Vous êtes bénie entre toutes les femmes, et Jésus, le fruit de vos entrailles, est béni.
4: Sainte Marie, Mère de Dieu, priez pour nous pauvres pécheurs, maintenant et à l'heure de notre mort. Amen.
6: Je vous salue, Marie, pleine de grâce. Le Seigneur est avec vous. Vous êtes bénie entre toutes les femmes, et Jésus, le fruit de vos entrailles, est béni.
4: Sainte Marie, Mère de Dieu, priez pour nous pauvres pécheurs, maintenant et à l'heure de notre mort. Amen.
6: Je vous salue, Marie, pleine de grâce. Le Seigneur est avec vous. Vous êtes bénie entre toutes les femmes, et Jésus, le fruit de vos entrailles, est béni.
4: Sainte Marie, Mère de Dieu, priez pour nous pauvres pécheurs, maintenant et à l'heure de notre mort. Amen.
6: Gloire au Père, au Fils et au Saint-Esprit,
4: comme il était au commencement, maintenant et toujours, et dans les siècles des siècles. Amen.
1: Troisième dizaine, mystère lumineux, la transfiguration. Jésus prit avec lui Pierre, Jacques et Jean, et il gravit la montagne pour prier. Pierre et ses compagnons étaient accablés de sommeil, mais restant éveillés, ils virent la gloire de Jésus. Luc 9, 28-32. Fruit du mystère, le désir de prier. Grâce à demander. Le dialogue continuel du cœur avec notre Père du ciel. Intention de prière. Pour tous ceux dont la mission sur terre est de prier, afin qu'ils ne se découragent jamais. Notre Père qui es aux cieux, que ton nom soit sanctifié, que ton règne vienne, que ta volonté soit faite sur la terre comme au ciel. Donne-nous aujourd'hui notre pain de ce jour, pardonne-nous nos offenses, comme nous pardonnons aussi à ceux qui nous ont offensés, et ne nous laisse pas entrer en tentation, mais délivre-nous du mal. Amen.
7: Pendant l'oraison, je fus à nouveau distrait, pensant au Viet Minh et au Vietnam. Je désirais avoir beaucoup de fusils et d'avions pour m'opposer aux communistes et les empêcher de régner sur le Vietnam, ma patrie. Ô Mère, j'ai même demandé au petit Jésus de m'accorder ce que je désirais. Mais il s'est contenté de me répondre
1: « L'arme la meilleure pour sauvegarder les intérêts de ton pays et l'arracher aux mains des communistes, c'est la prière. Ne cesse pas de me regarder, petit frère, et cela suffit. » chacun de tes regards à cette intention suffit à me faire comprendre la situation du Vietnam, ta patrie.
3: Je vous salue, Marie, pleine de grâce. Le Seigneur est avec vous. Vous êtes bénie entre toutes les femmes, et Jésus, le fruit de vos entrailles, est béni.
4: Sainte Marie, Mère de Dieu, priez pour nous pauvres pécheurs, maintenant et à l'heure de notre mort. Amen.
3: Je vous salue, Marie, pleine de grâce. Le Seigneur est avec vous. Vous êtes bénie entre toutes les femmes, et Jésus, le fruit de vos entrailles, est béni.
4: Sainte Marie, Mère de Dieu, priez pour nous pauvres pécheurs, maintenant et à l'heure de notre mort. Amen.
3: Je vous salue, Marie, pleine de grâce. Le Seigneur est avec vous. Vous êtes bénie entre toutes les femmes, et Jésus, le fruit de vos entrailles, est béni.
4: Sainte Marie, Mère de Dieu, priez pour nous pauvres pécheurs, maintenant et à l'heure de notre mort. Amen.
3: Je vous salue, Marie, pleine de grâce. Le Seigneur est avec vous. Vous êtes bénie entre toutes les femmes, et Jésus, le fruit de vos entrailles, est béni.
4: Sainte Marie, Mère de Dieu, priez pour nous pauvres pécheurs, maintenant et à l'heure de notre mort. Amen.
3: Je vous salue, Marie, pleine de grâce. Le Seigneur est avec vous. Vous êtes bénie entre toutes les femmes, et Jésus, le fruit de vos entrailles, est béni.
4: Sainte Marie, Mère de Dieu, priez pour nous pauvres pécheurs, maintenant et à l'heure de notre mort. Amen.
3: Je vous salue, Marie, pleine de grâce. Le Seigneur est avec vous. Vous êtes bénie entre toutes les femmes, et Jésus, le fruit de vos entrailles, est béni.
4: Sainte Marie, Mère de Dieu, priez pour nous pauvres pécheurs, maintenant et à l'heure de notre mort. Amen.
3: Je vous salue, Marie, pleine de grâce. Le Seigneur est avec vous. Vous êtes bénie entre toutes les femmes, et Jésus, le fruit de vos entrailles, est béni.
4: Sainte Marie, Mère de Dieu, priez pour nous pauvres pécheurs, maintenant et à l'heure de notre mort. Amen.
3: Je vous salue, Marie, pleine de grâce. Le Seigneur est avec vous. Vous êtes bénie entre toutes les femmes, et Jésus, le fruit de vos entrailles, est béni.
4: Sainte Marie, Mère de Dieu, priez pour nous pauvres pécheurs, maintenant et à l'heure de notre mort. Amen.
3: Je vous salue, Marie, pleine de grâce. Le Seigneur est avec vous. Vous êtes bénie entre toutes les femmes, et Jésus, le fruit de vos entrailles, est béni.
4: Sainte Marie, Mère de Dieu, priez pour nous pauvres pécheurs, maintenant et à l'heure de notre mort. Amen.
3: Je vous salue, Marie, pleine de grâce. Le Seigneur est avec vous. Vous êtes bénie entre toutes les femmes, et Jésus, le fruit de vos entrailles, est béni.
4: Sainte Marie, Mère de Dieu, priez pour nous pauvres pécheurs, maintenant et à l'heure de notre mort. Amen.
3: Gloire au Père, au Fils et au Saint-Esprit.
4: Comme il était au commencement, maintenant et toujours, et dans les siècles des siècles. Amen.
1: Quatrième dizaine. Mystère douloureux. Le couronnement d'épines. Celui qui est un scandale, une occasion de chute pour un seul de ces petits qui croient en moi, mieux vaudrait pour lui qu'on lui attache au cou une de ces meules que tournent les ânes et qu'on le jette à la mer. Marc 9, 42. Fruit du mystère, la souffrance devant ce qui défigure l'amour. Grâce à demander. Réveiller nos consciences et nous garder de l'esprit du monde. Intention de prière pour les enfants victimes de violences ou exposés à la pornographie. Notre Père qui es aux cieux, que ton nom soit sanctifié, que ton règne vienne, que ta volonté soit faite sur la terre comme au ciel. Donne-nous aujourd'hui notre pain de ce jour. Pardonne-nous nos offenses, comme nous pardonnons aussi à ceux qui nous ont offensés. Et ne nous laisse pas entrer en tentation, mais délivre-nous du mal. Amen.
8: En peu de temps, de mauvais traitements, abus physiques et sexuels, humiliations, j'en vins à me considérer comme un objet. Le démon faisait naître en moi cette pensée. Si les hommes ne peuvent plus me supporter,
2: comment Dieu me supporterait-il davantage? Je vais bientôt mourir et je devrais tomber en enfer. Dieu me juge dès ici-bas. Cette pensée augmentait ma crainte. J'avais peur de mourir subitement et d'être entraîné en enfer par les démons. Et j'en vins à ne plus communier tous les jours.
6: Je vous salue Marie, pleine de grâce. Le Seigneur est avec vous. Vous êtes bénie entre toutes les femmes,

0: Je vous salue Marie, pleine de grâce, le Seigneur est avec vous. Vous êtes bénie entre toutes les femmes, et Jésus, le fruit de vos entrailles, est béni.
1: Sainte Marie, Mère de Dieu, priez pour nous pauvres pécheurs, maintenant et à l'heure de notre mort. Amen. Amen.
0: Je vous salue Marie, pleine de grâce, le Seigneur est avec vous. Vous êtes bénie entre toutes les femmes, et Jésus, le fruit de vos entrailles, est béni.
1: Sainte Marie, Mère de Dieu, priez pour nous pauvres pécheurs, maintenant et à l'heure de notre mort. Amen.
0: Je vous salue Marie, pleine de grâce, le Seigneur est avec vous. Vous êtes bénie entre toutes les femmes, et Jésus, le fruit de vos entrailles, est béni.
1: Sainte Marie, Mère de Dieu, priez pour nous pauvres pécheurs, maintenant et à l'heure de notre mort. Amen.
0: Je vous salue Marie, pleine de grâce. Le Seigneur est avec vous. Vous êtes bénie entre toutes les femmes, et Jésus, le fruit de vos entrailles, est béni.
1: Sainte Marie, Mère de Dieu, priez pour nous pauvres pécheurs, maintenant et à l'heure de notre mort. Amen.
0: Je vous salue Marie, pleine de grâce. Le Seigneur est avec vous. Vous êtes bénie entre toutes les femmes, et Jésus, le fruit de vos entrailles, est béni.
1: Sainte Marie, Mère de Dieu, priez pour nous pauvres pécheurs, maintenant et à l'heure de notre mort. Amen.
0: Je vous salue Marie, pleine de grâce. Le Seigneur est avec vous. Vous êtes bénie entre toutes les femmes, et Jésus, le fruit de vos entrailles, est béni.
1: Sainte Marie, Mère de Dieu, priez pour nous pauvres pécheurs, maintenant et à l'heure de notre mort. Amen.
0: Je vous salue Marie, pleine de grâce. Le Seigneur est avec vous. Vous êtes bénie entre toutes les femmes, et Jésus, le fruit de vos entrailles, est béni.
1: Sainte Marie, Mère de Dieu, priez pour nous pauvres pécheurs, maintenant et à l'heure de notre mort. Amen.
0: Je vous salue Marie, pleine de grâce. Le Seigneur est avec vous. Vous êtes bénie entre toutes les femmes, et Jésus, le fruit de vos entrailles, est béni.
1: Sainte Marie, Mère de Dieu, priez pour nous pauvres pécheurs, maintenant et à l'heure de notre mort. Amen.
0: Gloire au Père, au Fils et au Saint-Esprit,
1: comme il était au commencement, maintenant et toujours, et dans les siècles des siècles. Amen.
2: Cinquième dizaine. Mystère glorieux, la Pentecôte. Allez dans le monde entier, proclamez l'Évangile à toute la création. Marc 16, 15. Fruit du mystère, l'ardeur missionnaire. Grâce à demander. Être docile à l'action de l'Esprit-Saint en nous et à travers nous. Attention de prière pour la France. Notre Père qui es aux cieux, que ton nom soit sanctifié, que ton règne vienne. Que ta volonté soit faite sur la terre comme au ciel. Donne-nous aujourd'hui notre pain de ce jour, pardonne-nous nos offenses, comme nous pardonnons aussi à ceux qui nous ont offensés, et ne nous laisse pas entrer en tentation, mais délivre-nous du mal. Amen.
3: Peu de temps après ma première communion, j'ai encore eu le bonheur de recevoir l'Esprit Saint. Mon cœur débordait de joie quand je me présentais devant l'évêque pour recevoir le signe de la croix qu'il a imprimé sur mon front et être admis officiellement dans la troupe des valeureux soldats du Christ. Le signe de la croix, c'est l'étendard de la victoire du Sauveur. C'est la force et l'épée de l'Esprit Saint. Ce signe, imprimé dans mon âme, n'en pourra jamais être effacé.
4: Je vous salue Marie, pleine de grâce. Le Seigneur est avec vous. Vous êtes bénie entre toutes les femmes, et Jésus, le fruit de vos entrailles, est béni.
1: Sainte Marie, Mère de Dieu, priez pour nous pauvres pécheurs, maintenant et à l'heure de notre mort. Amen.
4: Je vous salue Marie, pleine de grâce. Le Seigneur est avec vous. Vous êtes bénie entre toutes les femmes, et Jésus, le fruit de vos entrailles, est béni.
1: Sainte Marie, Mère de Dieu, priez pour nous pauvres pécheurs, maintenant et à l'heure de notre mort. Amen.
4: Je vous salue Marie, pleine de

0: grâce. Le Seigneur est avec vous. Vous êtes bénie entre toutes les femmes, et Jésus, le fruit de vos entrailles, est béni.
1: Sainte Marie, Mère de Dieu, priez pour nous pauvres pécheurs, maintenant et à l'heure de notre mort. Amen.
0: Je vous salue, Marie, pleine de grâce. Le Seigneur est avec vous. Vous êtes bénie entre toutes les femmes, et Jésus, le fruit de vos entrailles, est béni.
1: Sainte Marie, Mère de Dieu, priez pour nous pauvres pécheurs, maintenant et à l'heure de notre mort. Amen.
0: Je vous salue, Marie, pleine de grâce. Le Seigneur est avec vous. Vous êtes bénie entre toutes les femmes, et Jésus, le fruit de vos entrailles, est béni.
1: Sainte Marie, Mère de Dieu, priez pour nous pauvres pécheurs, maintenant et à l'heure de notre mort. Amen.
0: Je vous salue, Marie, pleine de grâce. Le Seigneur est avec vous. Vous êtes bénie entre toutes les femmes, et Jésus, le fruit de vos entrailles, est béni.
1: Sainte Marie, Mère de Dieu, priez pour nous pauvres pécheurs, maintenant et à l'heure de notre mort. Amen.
0: Je vous salue, Marie, pleine de grâce. Le Seigneur est avec vous. Vous êtes bénie entre toutes les femmes, et Jésus, le fruit de vos entrailles, est béni.
1: Sainte Marie, Mère de Dieu, priez pour nous pauvres pécheurs, maintenant et à l'heure de notre mort. Amen.
0: Je vous salue, Marie, pleine de grâce. Le Seigneur est avec vous. Vous êtes bénie entre toutes les femmes, et Jésus, le fruit de vos entrailles, est béni.
1: Sainte Marie, Mère de Dieu, priez pour nous pauvres pécheurs, maintenant et à l'heure de notre mort. Amen.
0: Je vous salue, Marie, pleine de grâce. Le Seigneur est avec vous. Vous êtes bénie entre toutes les femmes, et Jésus, le fruit de vos entrailles, est béni.
1: Sainte Marie, Mère de Dieu, priez pour nous pauvres pécheurs, maintenant et à l'heure de notre mort. Amen.
0: Je vous salue, Marie, pleine de grâce. Le Seigneur est avec vous. Vous êtes bénie entre toutes les femmes, et Jésus, le fruit de vos entrailles, est béni.
1: Sainte Marie, Mère de Dieu, priez pour nous pauvres pécheurs, maintenant et à l'heure de notre mort. Amen.
0: Gloire au Père, au Fils et au Saint-Esprit.
1: Comme il était au commencement, maintenant et toujours, et dans les siècles des siècles. Amen.

0: Il est 4 heures.
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au puits de Jacob. Celui qui boira de l'eau que je lui donnerai n'aura plus jamais soif.

0: Les dogmes mariales, l'Immaculée Conception et l'Assomption. Marie, Mère de Dieu, est toujours vierge. Tels sont les titres par lesquels l'Église a honoré Marie, comme nous l'avons vu dans une émission précédente. Continuons avec le père Osnay, membre de la Société française d'études mariales. Continuons notre méditation de la parole et à l'école du magistère de l'Église à porter notre regard sur Marie, l'Immaculée, et sa montée au ciel, corps et âme. Bonjour père.
1: Bonjour à tous les auditeurs.
0: Le 8 décembre 1854 eut lieu la promulgation du dogme de l'Immaculée Conception par le bienheureux Pie IX. Que signifie le fait que Marie soit préservée du péché originel ?
1: Cela signifie que... Comment peut-on dire ? Si on veut remettre les choses à l'endroit, on pourrait dire que Marie a bénéficié d'une sainteté originelle à nul autre pareil. Ce que l'ange Gabriel avait traduit dans le terme « comblé de grâce ». Et c'est se basant sur ce mot employé par saint Luc et mis dans la bouche de l'ange Gabriel, l'Église a formalisé, mais après un très long parcours de dévotion où le peuple de Dieu acceptait sans sourciller que Marie soit sans péché, l'Église a voulu définir que Marie a été rachetée par Jésus de manière toute particulière, meilleure, en étant meilleure que nous, les baptisés, en étant préservée du péché originel. Elle a été conçue dans le sein de sa mère, sainte Anne, sans contracter comme nous le péché originel. L'état de péché originel à la naissance signifie que notre condition native ne comporte pas en elle-même l'amitié avec Dieu, ni la participation effective à la vie divine. Elle est conférée après la naissance à travers le sacrement du baptême, par la renaissance filiale en Jésus-Christ. Et donc, positivement, dès le premier instant de son existence, Marie est sanctifiée par la grâce de la vie divine qui ne nous est accordée à nous qu'après notre naissance.
0: Et d'ailleurs, ce privilège a été difficilement compris, même refusé par des théologiens comme saint
1: Thomas d'Aquin. Oui, il y a eu des débats, il y a eu beaucoup de débats. Et
0: alors comment expliquer ce privilège,
1: par exemple ? Eh bien, en comprenant que, au fond, Marie est née pleinement remplie du Saint-Esprit, en quelque sorte, et par une grâce provenant à l'avance de la croix de Jésus, de la rédemption accomplie par Jésus et qui s'applique à tous les hommes. Cette rédemption accomplie par Jésus sur la croix va s'appliquer aux hommes qui viennent après lui, mais aux hommes qui sont avant lui aussi. Donc il n'y a pas de difficulté de compréhension de chronologie à ce moment-là pour comprendre que Marie, par une grâce provenant de la croix de Jésus, a reçu une grâce tellement grande pour la préparer à devenir mère de Dieu qu'elle elle est née dans un état de sainteté originale. Elle a été graciée à l'avance, préservée du péché originel.
0: Alors la définition du dogme de l'Immaculée Conception a été précédée et suivie par des manifestations importantes de la Vierge Marie.
1: Disons qu'il y a un certain nombre d'apparitions mariales en France, par exemple, qui sont autour de cette date de 1854. Il y a évidemment 1858, 4 ans après Bernadette Lourdes.
0: Et la petite Bernadette, c'est pas du tout ce que ça veut dire.
1: Oui, c'est ça, qui répétait tout au long du chemin ce que la Vierge venait de lui dire.
0: Ce qui a impressionné quand même très fort son curé.
1: Absolument, oui. Et c'est évidemment la confirmation venue d'en haut de ce qui venait d'être mis en forme dogmatique par l'Église 4 ans auparavant. Et on voit le fruit que ça a pu porter en France et dans le monde à travers ces très nombreux pèlerins qui passent chaque année à Lourdes. Avant 1854, il y a eu du Bac en 1830. Enfin, au 19e siècle, il y a beaucoup d'apparitions mariales qui sont répertoriées par l'Église, acceptées par l'Église, accueillies par l'Église, et en particulier autour de ces années-là.
0: Alors, Marie a-t-elle été rachetée de façon meilleure que nous ? Pourquoi dépasse-t-elle de loin toutes les autres créatures célestes et terrestres, comme le dit Lumen Gentium ?
1: Ce sont les théologiens qui disent que Marie a été rachetée de meilleure manière que nous, en ce sens que nous sommes rachetés, nous, sur la base d'une nature blessée par le sacrement du baptême après notre naissance, et nous avons à vivre tout au long de notre vie une croissance en sanctification qui va s'accomplir sur cette base. Donc qui doit comporter de nombreuses guérisons, de nombreuses reprises, que sais-je encore. La sanctification de la Vierge Marie s'appuie sur cette grâce de conception immaculée qui est la sienne, de sainteté originelle qui est la sienne, qui fait que la croissance de sa sainteté à partir de là va être exponentielle. Et nous ne pouvons pas imaginer ce que ça a pu être, parce que nous, elle s'accomplit différemment et sur une autre base, quoi. Tandis que Marie, cette croissance s'accomplit sur la base de sa sainteté originale, et donc elle n'a jamais péché, c'est-à-dire elle a toujours correspondu à cette grâce qui lui avait été faite par toutes ses pensées, ses paroles, ses actes. Elle a toujours dit oui à Dieu, elle n'a jamais péché. Alors évidemment, on est totalement démunie par rapport à ça.
0: Parce qu'on dit, Marie gardait-elle de ce fait sa liberté ? Le oui allait de soi, alors que nous, il y a un combat.
1: Ah ben c'est pas parce qu'on est comblé de la grâce de Dieu qu'on a perdu notre liberté.
0: Alors expliquez-nous Père.
1: La grâce de Dieu, au contraire, nous mène à un état de perfection qui nous met dans une liberté encore plus grande. C'est-à-dire qu'on a une vision encore beaucoup plus profonde des enjeux, on peut dire un oui beaucoup plus éclairé, on a une force beaucoup plus grande pour le dire et pour le vivre. Prenons une comparaison, par exemple, les anges, dans la mesure où ils ont une intelligence du mystère de Dieu qui nous dépasse, nous, lorsqu'ils disent un oui ou un non, s'engagent tout entier dans ce oui et ce non en connaissance de cause, ce qui fait que le nom de Lucifer, par exemple, est un nom définitif. Unique et définitif. Oui. Et ça peut nous expliquer aussi que la liberté de Marie, étant bien plus importante que la nôtre, étant en croissance encore bien plus grande que la nôtre, c'est pas un état de privation, c'est un état d'accomplissement. Et donc, elle ne peut qu'être attirée par Dieu et lui dire oui dans ce cas-là, parce qu'elle voit encore beaucoup mieux que nous, qui voyons mal et qui disons non à certains moments à cause de cela.
0: Alors, est-ce que Marie a pu connaître la tentation comme son fils ?
1: Oui, comme son fils, comme vous dites. C'est-à-dire qu'on ne peut pas penser que, puisque Jésus a été tenté, Jésus qui est Dieu fait homme, dans sa sainte et parfaite humanité, Jésus a été tenté. Donc Marie aussi, très probablement, bien qu'on n'en ait aucune trace dans l'Écriture.
0: Mais elle n'avait aucune connivence avec le mal.
1: Aucune
0: donc comment pouvait-elle être tentée ? Parce que le diable essayait
1: La tentation n'est pas en elle-même une connivence avec le mal. Elle s'instille en nous par le travail de l'esprit mauvais, mais après tout reste à savoir qu'est-ce qu'elle peut trouver en nous pour s'agripper, et si la planche est totalement savonnée, comme c'est le cas de la Vierge Marie, parce qu'elle est totalement sainte, la tentation n'a pas de prise, mais la tentation demeure, parce qu'en ce monde, aucune créature n'est en dehors de l'atteinte de la tentation. Et même Jésus, qui n'est pas une créature, mais qui est Dieu fait homme, Jésus a aussi été tenté. Les évangiles s'en font l'écho à travers le récit de la triple tentation.
0: Alors, d'ailleurs, pourquoi dit-on qu'elle dépasse de loin toutes les autres créatures célestes, Marie, les reines du ciel ?
1: Alors peut-être ça, c'est la volonté de Dieu qui nous dépasse. C'est le plan de Dieu, le projet de Dieu qui fait de son fils Jésus le nouvel Adam, l'homme parfait, et donc à ses côtés aussi celle qui était associée à cette œuvre de recréation, Marie, qui est la femme, comme Jésus va l'appeler à Cana ou à la croix, femme, et qui, de ce fait, a un rôle spécifique qui, dans cette œuvre de rédemption, qui la place aux côtés du Rédempteur, et donc, oui, sans doute au-dessus des anges aussi. Mais ça, évidemment, on balbutie un petit peu par rapport à ces réalités.

0: Vous suivez l'émission Au Puits de Jacob, les dogmes mariales avec le père Osnay. Venons à la plus fêtée de toutes les solennités et fêtes mariales, l'Assomption. Quand est-ce que l'Église a défini l'Assomption de Marie comme un dogme divinement révélé ?
1: Ça, c'est encore plus récent que l'Immaculée Conception, 1854. L'Assomption, c'est 1950, le 1er novembre 1950, le jour de la fête de la Toussaint. Alors évidemment, il ne faut pas penser que d'un seul coup, l'Église met en forme un dogme marial comme un météore tombé du ciel. La croyance de l'Église est depuis toujours que Marie a été unie à son fils Jésus à travers ce que la tradition a pu appeler dormitio, depositio, transitus virginis. Un passage qui l'a fait entrer dans la gloire et que l'Église a défini comme étant un passage corps et âme. Donc, même s'il existe plusieurs tombeaux de la Vierge Marie, dont un non loin de Gethsémani, c'est pas pour autant qu'on a retrouvé le corps de la Vierge Marie. On sait qu'elle est passée corps et âme dans la gloire de Dieu. C'est donc en 1950 qu'on a décidé de compléter l'organisme doctrinal, dogmatique concernant la Vierge Marie par ce quatrième dogme.
0: Parce qu'en fait, ce n'est pas du tout marqué dans les Écritures, donc c'est une,
1: non, vous ne trouverez...
0: une méditation en profondeur du mystère de Marie.
1: Oui, puis c'est ça. Alors, évidemment, théologiquement parlant, on peut se dire que puisque Marie est Immaculée Conception, qu'elle a échappé à la gravitation du péché, elle va échapper aussi à l'aspect sacrificiel de la mort, à l'aspect douloureux de la mort, en vivant une mort qui soit une sorte d'ouverture à la lumière de Dieu dans une très grande joie. Et à cause de précisément de ce qu'elle a été préservée du péché original, puisque la mort, dans l'état de dislocation et de corruption que nous connaissons, est le fruit même du péché originel. Ça ne veut pas dire que quand Dieu a créé les créatures humaines, il n'y avait pas de mort. La mort pouvait être un passage à une étape supérieure d'entrée dans la gloire. C'est ce que Marie a pu vivre. D'ailleurs, je suis personnellement assez attaché à cet aspect pour justement parler de la mort, parce que Marie nous montre que la mort pouvait être ce passage joyeux vers la rencontre avec Dieu, tel qu'elle l'a vécu corps et âme, sans cette dislocation affreuse que nous connaissons et qui est le fruit du péché originel.
0: D'ailleurs, différents courants théologiques s'affrontent sur le fait que Marie ou pas ait connu la mort.
1: Ah oui, ça c'est un... Effectivement, oui. Bon, on a... Oui, parce que c'est pas noté dans la définition dogmatique, si elle est morte ou pas. Donc le champ est libre pour les hypothèses. Et le pape Jean-Paul II, par exemple, avait pris, lui, ouvertement position pour dire « Au fond, Jésus est passé à travers la mort. » Il n'y a pas de raison de penser que Marie n'y soit pas passée non plus. Ça, c'est une position qu'il a prise. Il y a évidemment, comme je le disais tout à l'heure, le fait que les appellations, les dénominations anciennes de la fête de l'Assomption dans la tradition de l'Église, c'est le passage de la Vierge, transitus virgini, c'est dormitio, la dormition, c'est depositio, la déposition au tombeau, mais voilà. Ça indique que Marie est vraiment morte, ces termes qui sont employés. Hein. Mais son assomption, alors on peut le dire, est une résurrection du corps, comme l'ascension du Christ au fond. Hein. C'est une résurrection de son corps.
0: Alors, quelle est la signification du dogme de l'Assomption ?
1: Ah, c'est assez important parce que ça nous permet de contempler devant nous ce que nous allons devenir. Beaucoup de gens pensent qu'il y a quelque chose après la mort. Quand on vit des cérémonies de funérailles, par exemple, quand on est curé de paroisse, comme je le suis, on voit bien que les gens, ceux qui demandent une sépulture à l'église, pensent qu'il y a quelque chose au-delà de la vie terrestre. Mais fort peu, au fond, même peut-être parmi les chrétiens pratiquants, croient en la résurrection de la chair et croient en la vérité de cette parole de Jésus qui nous a dit qu'il nous ressuscitera au dernier jour. Et en Marie glorieuse, nous contemplons cette destinée qui nous est promise à tous, à tous les baptisés, à tous les hommes, à savoir la résurrection de la chair. Marie est déjà ressuscitée. Donc le Concile Vatican II va dire qu'elle est devant nous comme un signe d'espérance assurée pour tout le peuple de Dieu. C'est le sens de cette définition dogmatique pour nous affermir plus encore dans cette certitude aussi de notre résurrection corporelle, de notre glorification corporelle.
0: Et est-ce que vous ne croyez pas que c'est important aussi une époque où on magnifie le corps et en même temps on lui dénie tout rôle? Les chrétiens montrent qu'ils sont attachés au corps, que le corps, c'est quoi? Une quantité négligeable.
1: Oui, tout à fait. De ce point de vue-là, on peut penser que l'incinération, par exemple, c'est une violence inouïe, au fond. Quand on songe que on peut, dans les jours qui précèdent, nous avons tenu la main de notre défunt, une personne proche de notre famille, et puis, brusquement, on nous remet une urne contenant des cendres, sans avoir aucune prévention par rapport à l'incinération. On peut cependant estimer que c'est un processus extrêmement violent. Il y a quelque chose qui, du point de vue de la foi en la résurrection, est peut-être pas tout à fait ajusté. Au cours de cérémonies de funérailles, par exemple, lorsque je donne le signe de l'encens et que j'encense la dépouille mortelle qui est dans le cercueil, qui est devant nous, je souligne cela par rapport aux personnes qui sont là en disant Jésus nous a promis à la résurrection, nous entourons la dépouille mortelle du défunt du respect, c'est pour ça que nous l'encensons, et cet encens qui par ailleurs est l'expression de notre prière qui monte vers Dieu, mais ça montre le respect que nous avons envers la dépouille mortelle et notre attente de la résurrection d'un corps nouveau, d'un corps de gloire que Jésus nous donnera, un corps de résurrection.
0: Et le corps est un lieu de sanctification. On ne doit pas négliger,
1: bien sûr.
0: Même dans nos attitudes.
1: Tout passe par le corps. On n'est pas des purs esprits. Précisément, c'est bien la raison pour laquelle Dieu veut nous redonner un corps. Nous ne serons pas des âmes vivifiées hors d'un corps. Nous serons des personnes humaines avec une âme et un corps dans l'harmonie de ce que nous sommes déjà, mais cette fois-ci totalement glorifié.
0: Mais ça, c'est à la fin des temps pour nous.
1: C'est à la fin des temps, oui.
0: Alors qu'est-ce qu'on devient? Moi, c'est une question qui me... entre justement notre mort et
1: si
0: cette résurrection.
1: Si vous voulez répondre à cette question, on aura du mal.
0: Parce que ça, c'est quand même se dire,
1: c'est très mystérieux.
0: C'est une mutilation quand même de notre
1: être. Oui, absolument.
0: Alors comment rentre-t-on quand même déjà dans la gloire?
1: Des mutilations, on en vit beaucoup. Songez quand il y a la séparation de deux conjoints, par exemple, d'une certaine façon, c'est aussi une amputation, une mutilation. Et pourtant, il faut bien la vivre et l'assumer. Donc, il y a quelque chose de mystérieux que nous avons du mal à comprendre. Comment sommes-nous juste après la mort? Dans quel état? Mais cependant, ceux qui vivent au fond la maladie lourde, par exemple, dans les derniers moments, mais qui sont étonnamment vivants dans leur être profond, dans leur personnalité, c'est une belle approche pour dire que la personne demeure, même si elle n'a plus son corps à ce moment-là, demeure totalement vivante dans sa personnalité profonde, dans son âme, dans ce qu'elle est.
0: Alors, en quoi l'Assomption de Marie est-elle en résonance avec ses autres grâces ?
1: Comme je le disais tout à l'heure, il y a une résonance avec manifestement avec l'Immaculée Conception, avec la grâce de sainteté originelle dans laquelle Marie est établie, mais il y a aussi une résonance avec la maternité divine, puisque celle qui a été ressuscitée et assomptée en Dieu, c'est la mère de Dieu, c'est la mère de Jésus, c'est la mère de Dieu, c'est la mère de tous les fidèles, la mère de l'Église, et donc il y a un lien avec son charisme propre de maternité divine. Donc il y a une résonance polyphonique avec l'ensemble de ces aspects.
0: Et en quoi Marie, dans la gloire de l'Assomption, est-elle une image de l'Église à venir ?
1: Parce qu'elle est, le total achèvement, la totale plénitude au fond de ce que Dieu veut pour nous et de ce qui nous attend. Elle est l'achèvement et la plénitude. Alors quand on dit cela, il faut bien quand même garder présent à l'esprit que c'est Jésus qui est l'homme parfait, et que Marie, en tant que créature, puisqu'elle n'est pas Dieu, y a été associée par son fils Jésus. Mais précisément, comme le peuple de Dieu ressent bien que Marie est de son côté, et il suffit de vivre un 15 août dans un sanctuaire pour le comprendre, eh bien, elle est devant nous comme le signe d'espérance, encore plus que Jésus, comme le signe d'achèvement et de perfection qui nous est promise.
0: J'allais dire, c'est la délicatesse du Christ de mettre Marie entre lui et nous.
1: Voilà, oui, de mettre Marie en avant.
0: Il connaît notre faiblesse, voilà, notre humanité qui a besoin de signes.
1: C'est ça, de nous montrer l'une de nous qui déjà a vécu, comme lui l'a vécu aussi, mais il était Dieu, l'une de nous qui est totalement créature, a fait le chemin total qui part de la sainteté, alors pour elle c'était la sainteté originelle, et qui va jusqu'à la résurrection, qui est la plénitude de l'œuvre de l'Esprit-Saint en nous.
0: Et est-ce que Marie serait aujourd'hui notre mère si elle n'était pour nous qu'une sainte glorifiée en son âme?
1: Question, oui. En quoi Marie a-t-elle un plus pour s'approcher de nous, c'est ça?
0: Oui.
1: Un plus que Sainte Thérèse de l'Enfant Jésus, un plus que d'autres grands saints qui tiennent beaucoup au cœur du peuple de Dieu. Ce qui est certain, c'est que Marie a fait un nombre assez considérable d'apparitions, donc en son corps glorifié, auprès du peuple de Dieu, qu'il y a beaucoup moins d'apparitions de saints. Il y a des visions.
0: Donc ça veut dire quelque chose.
1: Il y a des visions de saints, oui, mais alors, je ne suis peut-être pas assez pointu, expérimenté et formé sur ces questions, mais il me semble que dans le fait que Marie soit ressuscitée, ça lui donne cette participation à la royauté universelle de Jésus, la domination universelle de Jésus sur le mal et la royauté universelle, qui lui permet d'apparaître en son corps et d'être proche de chacun de ses enfants universellement sur tout l'ensemble de la terre. Bon, point de suspension. Parce que...
0: Et c'est ce que ressent intuitivement les chrétiens, Lourdes ou dans d'autres sanctuaires.
1: Ça,
0: c'est cette proximité de Marie.
1: Cette proximité de Marie et cette universalité, sa maternité, oui. À tel point que le pape Jean-Paul II il dira qu'elle est mère de tous les hommes. Enfin, voilà. Et donc c'est une compréhension très, très, très belle de cette maternité de Marie et qui s'enracine dans la parole que Jésus prononce à la croix et qui est « Femme, voici ton fils » en lui donnant Jean, mais aussi chacun de nous. C'est là que s'enracine cette maternité à dimension ecclésiale et universelle qui est celle de Marie.
0: Alors vous suivez les missions au puits de Jacob, les dogmes mariales, l'Immaculée Conception et l'Assomption, avec le père Osnay, qui est membre de la Société française d'études mariales. Merci, père.
1: À bientôt.

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2: Amis auditeurs, bonjour, heureux de nous retrouver dans notre émission Eschatologie et prophétie. Nous poursuivons donc notre émission avec cette lecture de l'Apocalypse proposée par Françoise Bénart dans son livre La venue glorieuse du Christ au chapitre 5. Donc, très rapidement, pour résumer, nous avons vu donc, que notre théologienne Françoise Bénart nous propose une lecture en quatre volets, on peut dire, hein, de l'Apocalypse. Le premier qui fait le parallèle donc, entre l'Apocalypse et le livre de l'Exode. Donc, nous voyons aussi que l'Apocalypse est une certaine forme d'exode aussi, de sortie de l'esclavage du péché, de l'esclavage de la mort, de ce monde de ténèbres, vers le ciel nouveau, la terre nouvelle, qui est la véritable Jérusalem céleste. Et puis, deuxième volet, eh bien, c'est aussi le volet des apparitions, des visions du Christ glorieux, triomphant, donc, qui ponctue tout le livre de... Donc, nous avons relevé cette manifestation de la venue glorieuse du Christ. Et puis, le troisième volet, celui que nous avons ouvert la semaine dernière et que nous allons continuer encore cette semaine, qui est un thème central, bien sûr, de l'Apocalypse, c'est les grandes luttes, hein, les luttes du combat spirituel et en même temps aussi, donc, on voit de l'assistance aussi du Seigneur, hein, de la victoire en particulier de l'agneau au milieu de la lutte. Et puis le quatrième volet qui est dédié proprement donc à la parousie avec la Jérusalem qui vient du ciel, qui descend du ciel. Alors, nous sommes toujours dans ce temps de Pâques, donc c'est le temps aussi où nous élevons notre regard vers le ciel, c'est le temps aussi où nous essayons de contempler le Christ ressuscité, glorieux, qui est aussi l'image, comme on l'a vu dans quelques émissions aussi en arrière, hein, l'image de ce que nous participerons nous aussi, hein, c'est-à-dire cette gloire à laquelle nous aussi nous sommes invités à participer. Rappelons-nous cette affirmation du Seigneur Jésus dans l'évangile de Saint Jean, « Je pars vous préparer une place, et quand je vous aurai préparé, je reviendrai vous prendre avec moi pour que vous partagiez aussi ma gloire, pour que vous soyez là où moi je suis. » Et donc, nous voyons aussi à travers cette affirmation de Jésus, eh bien que nous sommes appelés, nous aussi, à cette même vocation, hein, de participer à la gloire des enfants de Dieu. Et c'est ce qui fait notre béatitude. Hein. Quand on parle du paradis, quand on parle du ciel, eh bien, c'est cela. Hein, c'est entrer dans la gloire de Dieu, voir le Seigneur aussi, voir sa gloire, contempler sa gloire, et aussi être dans cette dimension nouvelle que nous connaîtrons quand le moment sera venu, non seulement pour la glorification de notre âme, mais aussi, à la fin des temps, pour la glorification même de notre corps. Alors, donc, il est important, hein, de nous pencher sur ce que la révélation nous dit et nous révèle justement de ce mystère, parce que nous vivons aussi, j'allais dire, d'une révélation vivante, c'est-à-dire que le Seigneur est vivant, il est présent, et en même temps, nous sommes liés aussi à un certain chronos, c'est-à-dire un certain devenir. Nous avançons vers quelque chose et vers ce plein accomplissement. Tant que nous sommes sur terre, nous sommes en chemin, mais en chemin vers où? Vers quoi? Donc il est bon pour nous de nous centrer aussi et de contempler autant qu'on le peut déjà ce pourquoi nous sommes faits quelque part comme enfants de Dieu. Alors poursuivons donc notre lecture de ce chapitre 5 du livre de Françoise Bénart, La venue glorieuse du Christ, donc qui nous présente le troisième volet pour la lecture du livre de l'Apocalypse à travers les luttes et les présences aussi de l'agneau au milieu du combat.

Donc, nous nous étions arrêtés sur ce passage du livre de l'Apocalypse, au chapitre 11, qui nous révèle ces deux instruments particuliers du Seigneur que l'on retrouve à travers ce visage des deux témoins. Alors, ces deux témoins font référence aussi à un passage de l'Ancien Testament dans le livre de Zacharie, au chapitre 4, versets 3 à 14, où nous voyons donc à travers deux personnages, Josué et Zorobabel, eh bien, le pouvoir temporel et le pouvoir spirituel. Dans l'Ancien Testament, comme dans la chrétienté, la sacralité d'un roi terrestre vient de son onction, c'est-à-dire du don de l'Esprit Saint que Dieu lui accorde afin qu'il exerce bien sa fonction. Dans la Bible, nous voyons plusieurs fois cette onction. Samuel a donné l'onction à Saül de la tribu de Benjamin, puis à David de la tribu de Juda. Dans la Bible, après David, les rois descendants de lui aussi ont été oints de cette onction. Au temps de l'exil, l'un des oracles de Jérémie annonce la fin du règne de la dynastie de David après Jéconias, mais un autre oracle annonce « Jamais David ne manquera d'un descendant qui prenne place sur son trône dans la maison d'Israël. » Donc c'est comme si le Seigneur affirmait eh bien, qu'il y aura une descendance perpétuelle à David. Saint Thomas d'Aquin, qui sait que Jésus est un descendant de la tribu aussi de David et de Jéconias, commente « L'oracle de Jérémie, selon saint Ambroise, ne nie pas que Jéconias aura des descendants. Et ainsi, le Christ est de sa race. Et que le Christ ait régné, cela n'est pas contraire à la prophétie, car il n'a pas été roi avec les honneurs du monde, lui qui a dit « Mon règne n'est pas de ce monde ». Le règne du Christ ne vient pas de ce monde, mais il est pour le monde. Donc à travers cette, on pourrait dire, cette onction hein, du roi, eh bien, le pouvoir temporel devient aussi comme reçu de Dieu quelque part, et comme aussi appelé à être sanctifié par Dieu, comme un don de Dieu et une réponse aussi hein, des hommes. L'amour de Dieu est premier, comme l'avait bien compris Israël. Si le Seigneur s'est attaché à vous et vous a choisi, c'est par amour pour vous. La grâce est première. Pour nous, donc, en France, hein, il y a cet événement particulier avec le fameux baptême de Clovis, hein, qui a marqué aussi eh bien, l'entrée dans la foi chrétienne aussi du royaume franc, et donc ce qu'on a appelé aussi le baptême de la France. Clovis l'avait compris, et c'est en ce sens qu'il faut lire aussi le prologue de la loi salique « Vive le Christ qui aime les francs ». À la grâce divine doit répondre la piété des hommes, et cela aussi, Clovis l'avait compris, que le Seigneur Jésus-Christ dirige dans les voies de la piété les règnes de ceux qui gouvernent. Clovis professe la divinité du Christ et la foi trinitaire, ce qui implique aussi qu'il renonce à être mis au rang des dieux, ou au rang même du Christ. Et donc nous savons que voilà, ce n'est pas uniquement qu'un motif spirituel qui a permis aussi à des rois comme Clovis de recevoir le baptême et de professer la foi chrétienne. C'était aussi lié aussi à des intérêts politiques hein, de l'époque, évidemment. Mais en même temps, bien le Seigneur, voilà, on voit qu'il passe à travers tout ça. Il passe à travers même l'action du temporel, le gouvernement temporel. Et plus loin dans l'histoire, nous voyons aussi, bien sûr, l'image pour nous d'un roi chrétien. Hein, c'est l'image aussi de Louis IX, hein, Saint Louis, qui prendra à cœur hein, d'être un représentant de Dieu sur terre et de faire régner dans son royaume justement la loi de l'évangile. Et on sait que bien Saint-Louis était aussi attaché à l'ordre franciscain, et il est devenu d'ailleurs le patron du tiers ordre franciscain. Et Saint-Louis donc bien avait à cœur vraiment de prendre soin des pauvres, hein, et donc il faisait toujours garder une place à table. Et bien sûr, tout ça était fondé sur une piété chrétienne très forte. Hein. On dit que voilà,
même si ce n'était pas courant à l'époque, mais il participait à la messe, il communiait fréquemment, et quelquefois même il assistait à deux messes dans la journée. Et donc il demandait aussi voilà, cet appui du Seigneur hein, pour gouverner. En chrétienté, et malgré certaines tensions, hein, le roi se considère donc comme soumis aux lois et nullement au-dessus d'elles. C'était déjà le cas des rois dans l'Ancien Testament. David était soumis à la loi divine que lui rappelait le prophète Nathan. Le fait que le roi soit chrétien, voire image du Christ, loin de l'élever au-dessus des lois, il s'y soumet plus radicalement encore. En outre, la royauté n'a aucun sens sans la participation de chacun au bien commun, à la mesure de ses compétences et ses capacités. Au XIe siècle, développa le droit canon. Le droit canon donc trace une limite entre le sacré et le profane. Ce droit baigne dans l'Écriture sainte et son développement a été l'œuvre de l'école de Saint-Victor. Ce droit concerne l'homme en tant qu'il est en chemin vers la vie éternelle. Il existe encore de nos jours, évidemment. Le droit canon est un vestige, quelque part, hein, de ce lien entre le temporel et le spirituel. Les règles du droit canon aussi règlent hein, les affaires aussi courantes, on peut dire, hein, non seulement des prélats, mais aussi de tout chrétien. Nous sommes aussi, quelque part, soumis à ce droit, hein, à ce code de droit qui n'est pas le droit civil, mais qui est un droit qui n'est pas uniquement purement spirituel aussi. Donc, c'est comme je le disais, comme un vestige encore de cette époque où eh bien, le spirituel et le temporel étaient liés. Et puis, bien sûr, plus tard, on a développé toute la doctrine sociale de l'Église, qui est très importante encore aujourd'hui. Ce droit concerne l'homme en tant qu'il est en chemin vers la vie éternelle, et il existe encore de nos jours. Au Moyen-Âge, en plus de la vie sacramentelle, le droit canon régissait l'aide aux nécessiteux et l'enseignement qui était assuré par l'Église. Tout ça pour dire donc que, en résumé, malgré quelques graves tentations, il n'y a pas eu dans la société médiévale occidentale, proprement dite, de théocratie, l'humain et le divin s'unissant sans confusion. L'organisation de l'État, royauté, empire, et l'organisation de l'Église se développent l'un et l'autre, mais elles ne s'identifient pas l'une à l'autre. La loi civile de l'empire et la loi religieuse, réglées par le droit canon, se complètent, mais ne se confondent pas. Un grand mystère inspire en effet cette société, la société donc chrétienne, on pourrait dire, la chrétienté. Le mystère chanté aussi dans l'Angélus, l'incarnation du Christ, où l'humanité et la divinité s'unissent sans distinction ni séparation, sans confusion ni mélange. Donc on retrouverait aussi quelque chose d'un parallèle, bien sûr, à gros traits, mais donc avec le mystère de l'incarnation. Et c'est vrai que la foi chrétienne, c'est une foi, c'est une foi qui s'incarne, qui demande à être incarnée, c'est-à-dire qui doit éclairer aussi notre agir, notre manière de faire, notre manière de nous comporter. Et donc, comme on dit, on doit mettre en pratique la parole de Dieu. Non seulement l'écouter, la contempler, mais aussi de la traduire dans des actes concrets. À travers donc, les exemples de ce bref parcours historique, nous comprenons mieux dans la théologie de la grâce le sens profond de l'image biblique des deux témoins, comme deux oliviers, qui se complète dans l'ordre temporel et spirituel. Gardons bien à l'esprit qu'à la fin des temps, ces figures se situeront dans l'humble contexte de persécution et de ruine, venue de l'Antichrist et de la chute de Babylone, ce qu'il faut bien distinguer de l'heureux temps de la parousie qui viendra donc à la fin des temps et qui nous emportera dans une ascension vers la vie éternelle dans l'au-delà. Alors ces figures de ces deux témoins, nous les retrouvons donc dans le livre de l'Apocalypse au chapitre 11, en particulier à partir du verset 3. « Je donnerai à mes deux témoins de prophétiser vêtus de toile à sac pendant 1260 jours. Ce sont les deux oliviers
les deux chandeliers qui se tiennent devant le Seigneur de la terre. Si quelqu'un veut leur faire du mal, un feu jaillit de leur bouche et dévore leurs ennemis. Oui, celui qui voudra leur faire du mal, c'est ainsi qu'il doit mourir. Ces deux témoins ont le pouvoir de fermer le ciel pour que la pluie ne tombe pas pendant les jours de leur prophétie. Ils ont aussi le pouvoir de changer l'eau en sang, de frapper la terre et toutes sortes de fléaux aussi souvent qu'ils le voudront. Mais quand ils auront achevé leur témoignage, la bête qui monte de l'abîme leur fera la guerre, les vaincra et les fera mourir. Les cadavres restent sur la place, leurs cadavres restent sur la place de la grande ville, qu'on appelle au sens figuré Sodome et l'Égypte, là où leur Seigneur aussi a été crucifié. De tous les peuples, tribus, langues et nations, on viendra regarder leurs cadavres pendant 3 jours et demi, sans qu'il soit permis de les mettre au tombeau. Les habitants de la terre s'en réjouissent, ils sont dans la joie, ils échangent des présents. Ces deux prophètes, en effet, avaient causé bien des tourments aux habitants de la terre. Mais après ces 3 jours et demi, un souffle de vie venu de Dieu entra en eux. Ils se dressèrent de leurs pieds et une grande crainte tomba sur ceux qui les regardaient. Alors les deux témoins entendirent une voix forte venant du ciel qui leur disait « Montez jusqu'ici !» Et ils montèrent au ciel dans la nuée, sous le regard de leurs ennemis. À cette heure-là, il y eut un grand tremblement de terre. Le 10e de la ville s'écroula, et dans le tremblement de terre, 7000 personnes furent tuées. Les survivants furent saisis de crainte et rendirent gloire au Dieu du ciel. Le 2e malheur est passé. Voici que le 3e vient sans tarder. La fin de ce chapitre de l'Apocalypse se termine avec cette vision. Le 7e ange sonna alors au ciel, des voix clamèrent « La royauté du monde est acquise à notre Seigneur ainsi qu'à son Christ, il règnera dans les siècles des siècles. » Ce passage de l'Apocalypse attire notre attention parce qu'il marque la fin de l'histoire. C'est la 7e trompette, la dernière. Or, il ne s'agit pas encore de la fin du monde, mais de la fin d'un ère particulier, d'une royauté du Seigneur sur le monde. On pourrait dire donc c'est la fin d'un pouvoir à la fois spirituel et temporel. Saint Jean décrit ensuite la prière des 24 vieillards dans le ciel. Ils se prosternèrent pour adorer Dieu. Ils annoncèrent que le temps du jugement arrive. Les nations s'étaient mises en fureur, mais voici ta fureur à toi et le temps pour les morts d'être jugés. Au verset 16 et 18. Alors s'ouvrit le temple dans le ciel, et son arche d'alliance apparut dans le temple. Puis ce furent des éclairs, des voix et des tonnerres, et un tremblement de terre, et la grêle tombait drue. Le premier élément qui définit l'arche d'alliance est le fait qu'il contienne les tables de la loi, le fameux décalogue, ces tables qui ont été données par Dieu à Moïse pour conduire le peuple d'Israël. Dans le livre de l'Exode, le décalogue se situe entre la promesse du temple et la description de sa réalisation. Comme pour nous dire que la loi est donnée dans la présence sanctifiante du Seigneur. Dans le livre du Deutéronome, nous repérons les réminiscences du thème du bonheur, le collier du bonheur, qui précède ceux qui suivent, le décalogue. La loi est donnée pour le bonheur. L'Apocalypse nous dit que l'arche d'alliance sera manifestée. Les hommes connaîtront donc une confrontation à la loi qui apparaîtra comme une évidence dans le ciel. Ce n'est pas pour nous détruire, mais bien au contraire pour nous indiquer la voie du bonheur et la sanctification en présence de Dieu. Cependant, c'est une sorte aussi de jugement particulier sur la terre, sans passer par la mort. Chacun verra son irrespect de la loi, combien il n'a pas obéi à la loi, renoncé à l'idolâtrie et à la magie, respecté le jour du Seigneur, ne pas tuer, ni voler, ne pas commettre l'adultère, mais honorer nos parents et arracher de nos cœurs la triple convoitise de la chair, des yeux et du pouvoir.
Et ce qui va plus loin, chacun verra combien il n'a pas fait la volonté divine, la force de sa vie et le fond de son être. On pourrait donc ici parler d'une sorte d'illumination des consciences, comme si tout d'un coup la conscience retrouverait une certaine illumination pour nous mettre en face de la vérité. C'est aussi difficile à supporter qu'un tremblement de terre ou une averse de grêle s'abatte sur la terre. C'est un petit jugement, car commence le temps d'être jugé, selon l'Apocalypse 11-18. En même temps, eh bien, nous voyons bien sûr que c'est un temps de grâce, une miséricorde, car la loi étant dans beaucoup de cœurs oubliés et obscurcis, beaucoup d'hommes ne sont plus en mesure de faire le bien. La capacité de connaître la vérité se trouve obscurcie et sa volonté de s'y soumettre affaiblie. Et ne pratiquant pas le bien, ils ne pourront pas venir à la lumière, lorsque le Christ alors se manifestera. Comment faire le bien si nous n'avons pas une conscience éclairée de ce qui est bien et de ce qui est mal ? La claire vision de la loi est salutaire. Elle offre l'ultime possibilité de la conversion avant le dernier acte du jugement, où l'homme n'est plus seulement face à la loi, mais aussi face à Dieu. Nous verrons le Christ agneau qui a versé le sacrifice de son sang et que nous avons méprisé et blasphémé. Nous voyons donc que Dieu, bien sûr, est un père, il est même le plus tendre des pères, mais n'oublions pas non plus que rien d'impur ne peut soutenir sa vue et sa splendeur, donc il est aussi le juste juge. Et donc nous serons aussi...

0: Juste après avoir contemplé donc l'arche d'alliance à la fin du chapitre 11 de l'Apocalypse, Jean voit dans le ciel un combat entre le dragon et la femme. La femme met au monde celui qui doit mener toutes les nations. Avec un sceptre de fer, et son enfant fut enlevé jusqu'auprès de Dieu et de son trône. Cette femme est donc tout d'abord, en premier lieu, la vision de la Sion, la vision d'Israël, et en particulier donc aussi de la Vierge Marie, qui met au monde le Christ Jésus, qui est enlevé jusqu'auprès de Dieu au moment de son ascension. Cette femme, eh bien, c'est aussi une image de l'Église, dans le temps de la lutte ultime, avant que le Christ n'instaure aussi son règne. L'Église qui engendre et qui protège aussi la vie de ses enfants, mais qui est aussi plongée au cœur de ce combat, dont le dragon aussi essaye de vouloir détruire sa descendance. C'est-à-dire, bien, voilà, la persécution, hein, quelque part, aussi du peuple chrétien. Il y a ensuite un triple combat. D'abord, le combat des anges, Michel avec ses anges contre le dragon. Michel est victorieux. Rappelons que Saint-Michel, Michel signifie « qui est comme Dieu ». Son nom questionne Satan et l'Antichrist qui veut se prendre pour Dieu. Cette question constitue une victoire déjà sur Satan. Cette victoire, c'est la proclamation de Dieu premier servi, Dieu premier aimé, Dieu premier adoré. Ce combat précède celui de l'Église, ce qui signifie que dans le combat humain et spirituel, au cœur de l'histoire terrestre, la quête du bien est soutenue par Saint-Michel contre les embûches du démon. Ensuite, c'est le combat de la femme dont il est dit deux fois qu'elle trouve refuge au désert, où elle est nourrie comme jadis les Hébreux mangèrent la manne au désert, préfigurant aussi déjà l'Eucharistie. Le désert est donc le lieu de la tentation pour Israël, comme pour Jésus. C'est un lieu de combat spirituel. Mais aussi, le désert est le lieu de l'alliance du Sinaï, le lieu de l'intimité. Je parlerai à son cœur, je la conduirai au désert et je parlerai à son cœur. De le langage du prophète Osée, le lieu des renouvellements, donc aussi de l'alliance. C'est que la femme, alors, est victorieuse. Le désert est un lieu de refuge et la terre engloutit le fleuve qui vomit par la gueule du dragon. Enfin, c'est le combat du reste des disciples dont on parle aussi deux fois. Ils ont vaincu par le sang de l'agneau et par la parole dont ils furent les témoins, car ils ont méprisé leur vie jusqu'à mourir. Furieux alors contre la femme, le dragon s'en alla, guerroyer contre le reste de ses enfants, ceux qui gardent les commandements de Dieu et possèdent le témoignage de Jésus. Nous voyons donc ici les armes de la victoire. Saint-Michel, la nourriture au désert, symbolisée par la manne et bien sûr l'Eucharistie, le sang de l'agneau, le sang précieux, on pourrait dire donc que là aussi c'est les sacrements, la miséricorde, les commandements de Dieu, et le martyr. Gardons l'enjeu spirituel du combat. L'humilité, la force, la pureté, la tempérance, la patience, la charité, la louange de Dieu. Alors voilà, nous terminons ainsi notre émission pour cette semaine. Et je vous souhaite alors une bonne continuation, une bonne semaine à vous tous. Et nous retrouverons donc la semaine prochaine pour continuer à nous plonger dans ce livre de l'Apocalypse qui est un livre particulièrement aussi important dans notre cheminement, dans notre chemin spirituel pour essayer de comprendre le combat spirituel et surtout nous renouveler dans l'espérance de cette victoire qui nous est acquise, qui nous est donnée et qui en même temps qui nous donne aussi les armes de la victoire.
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0: Il est 5 heures.
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2: Évangile de Jésus-Christ selon saint Matthieu. En ce temps-là, Jésus s'adressa aux foules et à ses disciples et il déclara : Les scribes et les pharisiens enseignent dans la chair de Moïse. Donc, tout ce qu'ils peuvent vous dire, faites-le et observez-le. Mais n'agissez pas d'après leurs actes, car ils disent et ne font pas. Ils attachent de pesants fardeaux, difficiles à porter, et ils en chargent les épaules des gens, mais eux-mêmes ne veulent pas les remuer du doigt. Toutes leurs actions, ils les font pour être remarqués des gens. Ils élargissent leurs phylactères et rallongent leurs franges. Ils aiment les places d'honneur dans les dîners, les sièges d'honneur dans les synagogues et les salutations sur les places publiques. Ils aiment recevoir des gens le titre de rabbi. Pour vous, ne vous faites pas donner le titre de rabbi, car vous n'avez qu'un seul maître pour vous enseigner, et vous êtes tous frères. Ne donnez à personne sur terre le nom de père, car vous n'avez qu'un seul père, celui qui est aux cieux. Ne vous faites pas non plus donner le titre de maître, car vous n'avez qu'un seul maître, le Christ. Le plus grand parmi vous sera votre serviteur. Qui s'élèvera sera abaissé, qui s'abaissera sera élevé. Toutes leurs actions, ils les font pour être remarqués des gens. Les pharisiens, ces juifs très rigoureux dans leur pratique de la loi religieuse, se caractérisaient aussi par leur attitude ostentatoire et faisaient l'objet d'une critique très sévère de Jésus pour leur hypocrisie. Nous sommes aujourd'hui, et c'est une banalité de le constater, dans une société du spectacle, de l'apparence. Nos dirigeants politiques, pour exister, doivent être constamment présents dans la sphère médiatique. Comme chrétiens, devenus minoritaires dans la société, nous pourrions nous aussi être tentés par une certaine visibilité de l'Église. Jésus nous invite à la discrétion et à la vérité. Pas de vedettariat pour lui. Pas de culte de la personnalité. La véritable visibilité de l'Église viendra précisément de sa capacité à se laisser transformer par le Seigneur, à laisser transparaître un autre qu'elle-même, à être le miroir de l'amour de Dieu. Pour cela, elle doit renoncer à tout triomphalisme. Un seul est le Père, un seul est le Maître. L'humilité est la marque du disciple de Jésus. La popularité du pape François ne lui vint-elle pas précisément de sa simplicité de vie, de son attachement à une Église humble, dont les ministres renoncent à tout carriérisme, à toute prétention ?

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1: Bonjour Yannick.
2: Bonjour Louise.
1: Yannick, nous avons parlé de l'action de grâce, mais je crois que nous n'avons pas parlé de la grâce. Je pense que ce n'est pas la même chose.
2: Effectivement Louise, et vous nous emmenez sur un terrain difficile. Allons-y avec humilité. Première recherche dans le catéchisme où nous trouvons cette définition, la grâce et la faveur, le secours gratuit que Dieu nous donne pour répondre à son appel, devenir enfant de Dieu, fils adoptif, participant de la nature divine, de la vie éternelle. Fin de citation. Dieu nous propose donc de devenir ses enfants, ce qui est déjà une proposition extraordinaire. Mais comme il sait que nous ne pouvons pas répondre à cette proposition par nos propres moyens, il nous offre son aide. Rendez-vous compte, Louise, non seulement nous avons la possibilité de devenir enfants de Dieu, mais en plus, nous bénéficions de l'aide nécessaire pour y parvenir. C'est cette aide que l'on appelle la grâce.
1: Cette aide, à quel moment et de quelle façon la recevons-nous ?
2: Nous la recevons à notre baptême. C'est la grâce que l'on appelle la grâce sanctifiante. Comme elle donne une disposition permanente à vivre et à agir selon l'appel divin, on l'appelle aussi grâce habituelle. Nous la recevons dans notre âme, donnée gratuitement par Dieu. C'est elle qui fait de nous des créatures nouvelles. C'est par elle, et par l'action de l'Esprit-Saint, que nous pouvons marcher vers la sainteté et la vie éternelle. N'espérons pas comprendre parfaitement ce qui se passe. Retenons simplement que la grâce sanctifiante est un don gratuit de Dieu, qu'elle surpasse les capacités de l'intelligence et les forces de la volonté humaine comme de toute créature. Nous la connaissons par la foi.
1: Et qui reçoit cette grâce sanctifiante ?
2: Tous les hommes la reçoivent à leur baptême. Elle est donnée à chacun en vue de son salut personnel. Elle rend celui qui la reçoit agréable à Dieu en le guérissant de son péché et, comme son nom l'indique, en le sanctifiant. Nous avons aussi besoin d'aide pour progresser vers la sainteté. L'aide que nous recevons dans cette préparation vers la sanctification s'appelle grâce actuelle. Les grâces actuelles permettent de conserver ou d'augmenter la grâce sanctifiante.
1: Peut-on perdre la grâce sanctifiante ?
2: Ah, sans aucun doute, oui, Louise. Le catéchisme nous dit que la libre initiative de Dieu réclame la libre réponse de l'homme. L'âme ne rentre que librement dans la communion de l'amour. Cette liberté peut conduire l'homme à pécher gravement. Il peut commettre un péché mortel, et c'est justement parce qu'il détruit la grâce sanctifiante dans son âme, le privant alors de la possibilité de rejoindre Dieu dans la vie éternelle. Heureusement, il existe le sacrement de la réconciliation qui permet à l'homme contrit de se faire pardonner son péché et de retrouver la grâce sanctifiante.
1: Tout cela n'est pas évident à comprendre. On a l'impression que nos mots sont un peu faibles pour décrire des réalités qui nous dépassent complètement.
2: Il nous faut être humbles. Pas étonnant que de nombreux personnages aient fait fausse route sur ce sujet. Ainsi du moine Pélage, probablement irlandais du 5e siècle, qui niait le péché originel et par conséquent l'action rédemptrice du Christ. Pour lui, pas besoin de la grâce. C'est l'homme qui, par ses seules forces, se détourne du péché et obtient le pardon de ses fautes. Ainsi également de Luther. Pour lui, la nature humaine est radicalement corrompue par le premier péché, ce qui entraîne que tous ses actes soient mauvais. La volonté humaine n'est plus libre et ne peut que commettre le péché. La grâce n'est pas à même de guérir cette nature totalement corrompue et de la renouveler, ni de la sanctifier intérieurement. Pas très gai comme perspective.
1: C'est tout de même extraordinaire de penser que cette grâce nous est donnée gratuitement, quels que soient nos mérites ou notre absence de mérite.
2: À ce propos, nous pouvons terminer cette chronique par une citation de saint Augustin. Le mot « grâce » perd sa signification si la grâce n'est pas donnée gratuitement, mais seulement au mérite. Quand on est digne, c'est un dû. Si c'est un dû, ça n'est plus une grâce. Car une grâce est un don, et un dû est un droit. Au revoir Louise.
1: Merci Yannick, et au revoir.
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1: J'ai choisi de vous parler cette semaine du regard. Le regard qui est un élément fondateur de la relation. Le regard sur soi, le regard des autres, qui agit comme un miroir pour nous révéler qui nous sommes. Qui suis-je pour toi ? Et enfin le regard de Dieu, dont on sait qu'il est amour. Tu comptes beaucoup à mes yeux, tu as du prix, et je t'aime, nous dit de la part de Dieu le prophète Isaïe au chapitre 43, verset 4. Dès le début de la vie, les êtres humains vivent dans un monde hautement social et interagissent presque constamment les uns avec les autres. Il a été démontré qu'un bébé de moins de 24 heures est déjà sensible aux indices socio-communicatifs que sont le langage et le regard pour reconnaître les personnes qui s'adressent à lui. La parole, le langage, la vision et le regard. Le regard de l'homme vers la femme, le regard de la femme vers l'homme, se rejoignent alors dans un regard vers l'enfant, et l'enfant a lui-même un regard vers ses parents. J'ai toujours été profondément touché et admiratif par le regard entre le nouveau-né et sa mère. Regard unique, intense, particulier. Au demeurant, on parle du proto-regard, proto en grec premier, ou regard fondateur. Le docteur Marc Pillot fut l'un des premiers, dès 1996, à s'intéresser à ce proto-regard. Si on laisse l'enfant sur sa mère, le regard de la première demi-heure va jouer un rôle fondamental et fondateur, expliquait le pédiatre. Ce regard a un rôle parentalisant. Il va favoriser l'attachement mère-enfant, mais aussi père-enfant. L'effet de ce premier regard sur les parents, dit-il, est très puissant, et il les touche, suscitant en eux un véritable bouleversement qui les modifie d'un seul coup, ayant ainsi un effet de parentalisation qu'il ne faut pas négliger. Pour ces premiers moments de vie du bébé, tout doit être fait en salle de naissance pour privilégier ce regard et cet échange qui est unique. Il y a une interaction bidirectionnelle et de nombreux travaux ont porté sur l'importance de la durée de ce regard réciproque. Pendant 1 à 2 heures après l'accouchement, le nouveau-né connaît une période d'éveil, calme et d'alerte propice aux échanges, aux apprentissages et à leur mémorisation. Ces 2 heures suivant la naissance sont donc un moment privilégié pour la première rencontre entre la maman et son bébé. Cette rencontre se fait également par le contact peau à peau qui permet une transition en douceur entre le monde in utero et la vie aérienne et favorise l'adaptation physiologique du nouveau-né via les différents mécanismes entre la mère et l'enfant et aussi lors de la mise au sein. Ce contact peau à peau, le toucher, la chaleur, l'odeur favoriserait l'établissement du lien mère-enfant, notamment via la sécrétion de l'hormone ocytocine, hormone de l'attachement, qui facilite ce comportement d'attachement. J'ai souvenir d'un patient abandonné par sa mère à sa naissance et qui avait pu retrouver la maternité et les témoins de son arrivée. La question la plus importante pour lui a été « Est-ce qu'elle m'a regardé ?» Une très belle observation a été rapportée par le psychanalyste Bernard Thys. une mère refusa sa grossesse au point qu'elle n'a pas accueilli l'enfant à sa naissance. Celui-ci gardait les yeux fermés. Et ce, pendant plusieurs jours, ce qui met gravement en danger la fonction visuelle, voire la perdre. La mère a été prise en charge psychologiquement par l'équipe soignante, lui expliquant la gravité de la situation. Elle put enfin appeler son enfant par son prénom, le regarder, et à cet instant, l'enfant ouvrit les yeux. On se rappelle aussi la phrase de Bernadette disant de la Vierge lors de la troisième apparition, « Elle me regardait comme une personne qui parlait à une autre personne. » Il est vrai que la petite Bernadette ne devait pas beaucoup être regardée et surtout pas considérée comme une personne.

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1: On peut faire ici une parenthèse. Nous pouvons aujourd'hui avoir un premier regard sur notre bébé à venir au cours de la grossesse grâce aux échographies, particulièrement celle du cinquième mois, où l'on détermine le sexe de l'enfant. Mais si la première interlocutrice est la mère, ce premier autre qui donne les soins est aussi un être de parole. La dépendance de l'enfant à l'égard des adultes qui l'entourent, et le plus souvent ce sont les parents, concerne évidemment les premiers soins, mais aussi les paroles énoncées autour de lui. Tout est langage, est le titre d'un livre de Françoise Dolto. Un être de langage appartient à une lignée et s'inscrit dans un monde transgénérationnel. Il faut encore une fois insister sur l'importance du langage, car c'est par les échanges langagiers au quotidien que l'enfant se construit. La mère adapte au demeurant la communication langagière à son nouvel interlocuteur. Ce sont les mots qui permettront de supporter plus tard l'épreuve de la séparation. Car parler, c'est déjà s'adresser à quelqu'un, un être séparé. Et pour le petit enfant, l'important n'est bien évidemment pas dans le sens des mots, mais la voix qui les exprime et l'affect qu'elle fait passer. C'est par le langage et par nos attitudes conscientes ou inconscientes que nous aidons nos enfants à se découvrir filles ou garçons. Un parent, tant la mère que le père, ne se comporte pas de la même manière vis-à-vis de sa petite fille ou de son petit garçon. Pas la même façon de le porter, de lui parler, de jouer avec lui. Ce que les parents transmettent, ce n'est pas tant ce qu'ils ont décidé de transmettre que la façon dont ils le font. Si l'enfant éprouve un vécu dans son corps propre, il ne se construit pas tout seul, mais en interrelation avec ses parents et son entourage, qui, en le traitant différemment selon qu'il est un garçon ou une fille, le confirme et lui apprenne qu'il est précisément garçon ou fille. Ainsi, l'enfant se construit initialement dans la sphère privée, mais aussi dans la sphère sociale. Et n'oublions pas la phrase d'une grande justesse du psychanalyste Jacques Lacan, « C'est le regard de l'autre qui me constitue ».

0: garçon. Un peu divine aussi. Merci, qu'on trouvera plus tard.
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3: Chaque année, les chrétiens fêtent la mort et la résurrection du Christ. Et jaillit de cette nuit pascale un cri « Jésus est vivant ». Je me souviens qu'au début du renouveau charismatique en France, un des chants les plus populaires portait le titre « Il est vivant ». Et il disait « il est vivant, même s'il y a 2000 ans qu'il est mort pour nous, Jésus est vivant ». Cette affirmation a même constitué le titre d'une revue fort connue dans les milieux du renouveau. Mais en fin de compte, chaque jour, l'Église fête la mort et la résurrection du Christ. À chaque fois qu'elle célèbre l'Eucharistie, elle refait ce parcours, cette traversée de la mort par le Christ qui se rend présent au milieu de nous, et donc vivant au milieu de nous. Chaque jour, les chrétiens attestent que Jésus est vivant quand il s'adresse à lui dans la prière, que ce soit la prière liturgique, que ce soit la prière personnelle. S'adresser à Jésus, c'est proclamer qu'il est vivant. Nous sommes là au cœur de la foi chrétienne. Et je dirais, nous sommes là dans le coup de génie de la foi chrétienne, à savoir la résurrection. La résurrection est la clé de toute chose et de tout être, car elle nous fait entrer dans le plus que vivant. Nous y reviendrons, car c'est une notion qui me semble importante. Pour l'heure, revenons à cette affirmation qui est le quotidien de l'Église, le quotidien de la vie chrétienne, à savoir Dieu est vivant. Je ne dis pas l'affirmation que Dieu existe, mais qu'il est vivant. Et je pense qu'il nous faut mettre à jour la distinction entre existence et vie. Il est clair que on ne peut être vivant que si l'on existe. Par contre, on peut tout à fait exister sans vie. Si vivre, c'est voir, entendre, sentir, goûter, ressentir. Si vivre, c'est avoir des sentiments, des pensées, alors il y a beaucoup d'êtres qui existent et qui ne sont pas vivants. Prenons l'exemple d'un rocher. Il existe, il est là, il pèse de tout son poids, mais pourtant, il n'est pas réellement un être vivant. En ce qui nous concerne, nous comprenons bien que notre vie a un terme, qu'à un moment donné, nous sommes vivants et à un autre moment, nous sommes morts. Pourtant, nous continuons à exister. La vie a disparu de nous, nous ne respirons plus, nous ne voyons plus, nous n'entendons plus, nous ne ressentons plus, nous ne sommes plus en lien aucunement avec le monde extérieur, mais nous continuons à exister, quelle que soit la forme que nous allons prendre. Et même le jour où, comme le dit la Bible, nous retournerons à la poussière, nous existerons en tant que poussière, mais une poussière qui ne contient plus la vie. Dans le récit de la Genèse, quand nous assistons à la création de l'homme, Dieu prit de la poussière de la terre et il en modela un homme. Voilà qu'il existait, mais il n'était pas encore vivant. Et ce n'est qu'à partir du moment où Dieu va insuffler dans ses narines son propre souffle, c'est-à-dire l'Esprit, l'Esprit Saint. À partir de là, le texte biblique nous dit « Et l'homme devint une âme vivante ». J'oserais dire que jusque-là, il ne faisait qu'exister, mais par le don du souffle de Dieu, il entre dans la vie. Il est donc important de bien faire la distinction entre la vie et l'existence. Eh bien, à propos de Dieu, nous pouvons aussi nous poser les questions concernant sa vie et son existence. Dieu ne serait-il qu'existant ou bien est-il aussi vivant ?

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1: Que nous dit la Bible à propos de Dieu? Eh bien, elle ne nous dit pas qu'il existe, ça n'est pas son problème. Pour la Bible, l'existence de Dieu est une évidence. Elle ne peut pas être remise en cause tant elle s'affirme à travers tout ce que nous pouvons voir, toucher, entendre, goûter et ressentir. C'est pourquoi nous trouvons dans un psaume cette petite phrase « L'insensé dit en son cœur, Dieu n'existe pas ». Il faut être insensé, c'est-à-dire avoir perdu le sens des choses, le sens de l'histoire, le sens de la vie. Et donc, la question fondamentale pour l'homme de la Bible n'est pas dans l'existence ou la non-existence de Dieu. Par contre, ce qui l'intéresse, c'est que Dieu soit vivant. S'il est vivant, c'est un Dieu qui parle, c'est un Dieu qui écoute, c'est un Dieu qui aime. À la différence des idoles. Les idoles existent, bien sûr, et on en voit des représentations à tout bout de champ, dans les villages, sur les collines, même parfois dans le temple de Jérusalem. Les idoles existent, et il existe un culte des idoles. Des gens y croient, des gens leur proposent des sacrifices. Mais néanmoins, les idoles ne parlent pas, elles n'entendent pas. Relisons ce que dit Élie au prophète de Baal sur le mont Carmel. Les idoles, donc, existent, mais ne sont pas vivantes. Alors qu'à la différence, Dieu est un Dieu vivant. Je faisais justement allusion au prophète Élie. Eh bien, son nom lui-même est une affirmation de cela. Il s'appelle en réalité Eliyahu. Alors nous faisons plus court en l'appelant Élie. Mais Eliyahu signifie « Il est vivant, mon Dieu ». Et la formule du prophète Élie est restée célèbre car elle est devenue la formule de base de la spiritualité carmélitaine, qui se réclame donc du mont Carmel, la montagne où Élie a réalisé ce miracle de faire prendre feu à un monceau de bois mouillé, alors que les prophètes de Baal n'y arrivaient pas, et ce faisant, il a fait revenir la pluie dans un pays où il ne pleuvait plus depuis 3 ans. Ce slogan est le suivant, « Il est vivant, le Dieu devant qui je me tiens ». S'il est vivant, il vaut la peine que je me tienne devant lui. S'il est vivant, il m'écoute. S'il est vivant, il me parle. S'il est vivant, nous pouvons nous faire face et nous regarder l'un l'autre. Nous reviendrons sur cette notion du Dieu vivant qu'il me semble très importante.

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1: Bonjour à tous et bienvenue dans cette nouvelle série des clés pour vivre. Au micro, je reçois frère Charles Desjoubert. Il est dominicain, passionné par la figure de Pier Giorgio Frassati. Il lui a consacré plusieurs ouvrages. Prier 15 jours avec Pier Giorgio Frassati, qui propose un chemin de prière guidé par ses institutions spirituelles. La traduction également et la présentation des lettres de Pier Giorgio Frassati qui font découvrir son cœur de feu et son engagement au quotidien. Et aujourd'hui, son tout dernier livre, Pier Giorgio Frassati, L'audace de la sainteté, qui paraît aux éditions du Cerf. Dans ce nouvel essai, frère Charles Desjoubert met en lumière la sainteté, non pas comme un idéal inaccessible, mais comme une audace joyeuse et incarnée à la manière de ce jeune Italien passionné de montagne, de service et d'amitié. Au fil de nos entretiens, nous allons essayer de plonger dans cette belle et courte vie. Qu'est-ce que la sainteté au quotidien? Comment Pier Giorgio peut-il inspirer aujourd'hui une génération de jeunes et de moins jeunes en quête de sens, en quête de vérité? Et comment, à travers la joie, à travers le service et la persévérance, nous pouvons chacun répondre à l'appel universel à la sainteté? Bonjour frère Charles Desjoubert.
2: Bonjour.
1: Alors tout d'abord, on va rentrer et ça sera le défi, ça sera la mission de cette semaine, dans cette série, faire connaître au plus grand nombre ce jeune homme qui est mort à l'âge de 24 ans. Ma première question pour introduire, comment avez-vous rencontré Saint Pier Giorgio Frassati?
2: Eh bien, c'est une amitié. Vous savez, la sainteté, elle arrive comme ça, parfois, sur le bord du chemin, on rencontre quelqu'un et il y a eu une véritable amitié spirituelle qui s'est tissée avec Pier Giorgio. Cette amitié, elle a été marquée par l'authenticité. Je crois que j'ai rencontré, pour la première fois, un saint avec qui je me sentais en communion par une vie authentiquement donnée, d'une proximité étonnante. Lui qui est mort en 1925, donc il n'y a pas si longtemps, à l'âge de 24 ans, et j'avais une vingtaine d'années quand il m'a rejoint. C'est ces lettres qui m'ont marqué, qui m'ont touché, de rentrer dans une correspondance en fait spirituelle avec Pier Giorgio, comme si on échangeait ensemble, on discutait ensemble. Et authenticité, parce que c'est quelqu'un qui est sans masque. Pier Giorgio, c'est quelqu'un d'entier. Vous savez, il a cette vivacité de la jeunesse. On disait de Pier Giorgio, c'est un maximaliste. Et il y a peut-être quelque chose de ça chez Pier Giorgio, qu'on surnommait aussi, et ça c'est ses amis qui l'appelaient comme ça, Fracassati. Vous voyez, Fracassati, parce que Pier Giorgio n'était pas le saint a priori silencieux tel qu'on l'imagine, mais plutôt cette personne vivante, entière, généreuse. Et il a dit ça, et c'est toute sa vie qu'il nous dit ça, il ne faut pas vivoter, mais vivre.
1: Et il a une devise.
2: Oui, alors ouais. Sa devise, elle nous vient en fait d'un mot qu'il a écrit sur la dernière photographie que nous ayons de lui. Le 7 juin 1925, moins d'un mois avant sa mort, eh bien, il écrit sur une photo où on le voit escaladant la montagne, puisque c'est un alpiniste de haut niveau, eh bien, il écrit cette courte phrase, verso l'alto. C'est de l'italien, évidemment. Verso l'alto, vers les sommets. Et évidemment, c'est l'orientation de ce physique de feu sportif qui monte, mais c'est surtout cette âme profonde qui monte vers les sommets et qui est emportée, malheureusement, si jeune.
1: Alors, c'est une amitié. Merci. Un très beau témoignage, frère Charles Desjoubert. Et je rappelle, chers auditeurs, que vous pouvez aussi découvrir les livres que vous avez consacrés à ce jeune saint. Voilà, rappelons que Saint Giorgio Frassati a été canonisé récemment, c'était le 7 septembre 2025 et il est décédé en 1925.
2: Donc, il y a 100 ans.
1: Il y a 100 ans, donc des signes, des clins d'œil. Très vite, je vous propose, il nous reste quelques minutes pour placer un petit peu le portrait, hein, c'est-à-dire sa vie de famille, son enfance jusqu'à ses études. Très vite, on a 5 minutes.
2: Eh bien, Pier Giorgio est né à Turin, c'est un Turinois, un Italien, dans cette ville bouillonnante, très très riche. Hein, on est dans une des villes les plus puissantes de cette révolution industrielle. Et Pier Giorgio naît dans une famille on ne peut plus bourgeoise, installée. Son père est sénateur. Il sera ambassadeur d'Italie à Berlin, si c'est pour vous dire à quel point c'est un poste important. Et puis surtout, son père, Alfredo Frassati, est le fondateur et directeur de la Stampa. Il y a un grand journal italien, un des plus importants. Et donc, il est de cette famille très aisée, très installée. Sa mère est artiste peintre. Elle vend des toiles, même jusqu'au roi d'Italie. Et Pier Giorgio, eh bien, dès sa jeunesse, va être marqué par une famille certes riche, mais dans laquelle il y a une certaine tristesse. C'est une famille qui est marquée par une lutte sourde entre le sénateur et sa femme, toujours un peu au bord de la rupture. Et la sœur de Pier Giorgio disait cela, hein, Luciana, il n'a qu'une seule sœur, et elle disait « Le balcon sans fleurs qui courait le long de la salle à manger et la cheminée sans feu semblait être l'emblème de notre famille. » Ses parents sont très durs avec Pier Giorgio. Hein. Sa mère dira « Voilà, il se grattait la tête, Et elle écrit à un moment donné, il ne pouvait pas écrire une seule ligne, je n'en puis plus, parfois je pense à un manque d'intelligence, qui plus est, il n'est plus aussi gentil qu'avant, mon Dieu, je souhaite seulement mourir avant de voir l'échec de ce garçon. » Et son père rajoute encore plus fort, « Il faut que tu te persuades, cher Giorgio, que la vie doit être prise au sérieux, et la manière dont tu agis ne convient ni à toi ni au tien, qui sont très déçus par ces choses qui se produisent trop souvent et se répètent, monotones et douloureuses, j'ai peu d'espoir que tu changes. » Et pourtant, il serait extrêmement nécessaire de changer maintenant, ne pas vivre au jour le jour sans penser à rien, comme n'importe quel écervelé. Alors ce petit Pier Giorgio, vous voyez, il est entre deux parents qui ne le comprennent pas et qui ne le comprendront quasiment jamais, qui vont passer complètement à côté de cette vie de service que Pier Giorgio va déployer, parce que lui, dans cette famille aisée, eh bien en fait, il va s'éprendre des pauvres de Turin, des petits, des vieillards, des malheureux, qu'il va aller visiter régulièrement, quotidiennement, et il dit Jésus me rend visite chaque jour dans l'Eucharistie, puisqu'il communiait tous les jours, et moi, je lui rends cette visite bien modestement en visitant ses pauvres. Et il comprend tout de suite que notre famille humaine eh bien, n'est pas seulement cette première famille qui nous voit grandir, mais qu'elle s'élargit à la dimension de Dieu, à la dimension du peuple de Dieu, à la dimension de ce peuple des pauvres et des petits. Et c'est très frappant chez Pier Giorgio, jusqu'à l'âge de 24 ans, eh bien, en peu d'années, eh bien, il est pris complètement par cette dynamique.
1: Alors, merci, ce jeune est drôle, il est sportif, athlétique, il aime aussi, il est passionné de montagne. Qu'est-ce que ça dit de lui, toutes ces passions?
2: C'est un passionné, quelqu'un qui a beaucoup d'audace.
1: C'est quelqu'un qui brûle.
2: Vit pleinement, qui va vivre des amitiés très fortes avec les Tiplouches. On reviendra là-dessus, ce groupe qu'il fonde. Et puis, il part en montagne. Alors, très tôt, il découvre la montagne. Il a une maison près de Polonais, donc dans les monts, près du sanctuaire marial d'Europa. Et il va effectivement se passionner parce que là, dans la montagne, il découvre la grandeur du Créateur, la beauté de cette création qui l'entoure, et c'est l'occasion de rendre grâce. Et quand il arrive au sommet, eh bien, il prie pour ceux qui sont morts en montagne. Et très tôt, finalement, cette question de la mort va être présente chez lui, à cause aussi de l'alpinisme, qui est un sport dangereux, plus dangereux encore à l'époque, hein, où on est dans le début, on ne va pas chez Decathlon pour s'acheter une corde ou des chaussures. C'est quelque chose qui est réservé à des gens qui ont les moyens, c'est vrai, mais qui est aussi un

0: Et très court, que peut-il dire à ces générations aujourd'hui?
1: Alors je crois d'abord peut-être d'oser vivre sans masque, en vérité, parce que nous sommes à l'image de Dieu. Et Pier Giorgio nous fait réaliser que la sainteté, c'est effectivement être authentiquement soi-même, non pas en se regardant le nombril, mais authentiquement soi-même, c'est-à-dire authentiquement tourné vers les autres avec ses talents propres, avec ce que l'on sait faire.
0: Alors, merci beaucoup, frère Charles Desjoubert. On vous retrouve, si vous voulez bien, toujours avec cette belle figure de sainteté canonisée récemment. Je le répète, c'était le 7 septembre 2025 par le pape Léon XIV. Une figure donc à faire connaître. Et puis aujourd'hui, on peut demander l'intercession de saint Pier Giorgio Frassati.
1: Bien sûr.
0: Donc, demandons et prions ce jeune saint qui est donné en cadeau pour le monde. À demain, même lieu, même heure, et merci.

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1: Pascal Jacob, bonjour.
2: Bonjour Jean-Yves.
1: Beaucoup de nos auditeurs ont vu le beau film Sacré-Cœur. On a reproché à son réalisateur de faire de la propagande et du militantisme. Mais que peut-on faire quand on parle de la foi ?
2: Eh bien, précisément, commencer par distinguer la propagande, le militantisme et l'évangélisation ou le témoignage.
1: Oui.
2: La propagande ou le militantisme tel qu'on l'entend, qui ressemble éventuellement à du prosélytisme, c'est une manière de faire adhérer autrui, mais sans vraiment passer par son intelligence, c'est-à-dire en forçant un peu sa volonté. Parce qu'au fond, l'adhésion à une vérité de foi, l'adhésion à une proposition de croyance ou de foi en général, eh bien, passe par la volonté, parce que nous adhérons à quelque chose dont on n'a pas l'évidence. Si on en avait l'évidence, on n'aurait pas besoin de l'intelligence, on n'aurait pas besoin

0: d'autre chose que de l'intelligence, on n'aurait pas besoin de la volonté. Or, quand on n'a pas d'évidence, comme c'est le cas pour la foi ou la croyance en général, eh bien, il faut qu'il y ait un acte de volonté qui dise, en quelque sorte, par lequel on se dit, bah oui, j'adhère à ceci, à cela. Or, justement, toute la question d'un film comme par exemple le film Sacré-Cœur,
1: qui est un beau film d'ailleurs, hein.
0: Qui est un très beau film, eh bien, c'est de peser, en quelque sorte, de mesurer ce qui est simplement de l'ordre de montrer à nos yeux, de montrer à nos intelligences ce qui s'est passé, ce qui se passe, ce qui se dit. Et puis, où est la frontière avec le moment où on va, en quelque sorte, tordre les choses pour que celui qui regarde ou celui qui entend soit comme conditionné, forcé, par exemple, un conditionnement affectif. On peut par l'émotion, par la colère, par un certain nombre d'éléments affectifs, effectivement, pousser, en quelque sorte, la volonté à adhérer à quelque chose. Et voilà. Et donc, tout l'enjeu de votre question, qui est une bonne question, c'est de savoir si, effectivement, dans le film Sacré-Cœur, eh bien, on est en deçà de la frontière ou au-delà de la frontière. Pour avoir vu le film, j'ai pas trouvé de... Non. Voilà, bon, c'est pas un film parfait, ni...
1: C'est
0: voilà,
1: un témoignage.
0: Et voilà, j'ai pas trouvé qu'on était vraiment dans quelque chose de l'ordre de la propagande, un peu comme une propagande politique, voilà. Mais c'est vrai que quand on parle de foi, eh bien, nous avons sans doute le devoir pour que l'acte de foi, pour que la foi qu'on va transmettre et l'acte de foi qui va être posé soit véritablement un acte de foi, c'est-à-dire un acte libre, eh bien, effectivement, nous avons sans doute le devoir d'être... extrêmement attentif à la liberté de celui à qui on s'adresse.
1: Merci beaucoup, Pascal.
2: Il est 6 heures.
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4: Nous souhaitons une belle fête à tous les Barthélemy. Selon l'évangile de Saint Jean, Barthélemy, ou Nathanaël, est le cinquième apôtre appelé par le Christ. Bien qu'on sache peu de choses sur sa vie, son martyre est largement connu. Après la Pentecôte, les apôtres se séparent pour proclamer aux nations la bonne nouvelle de la résurrection. Barthélemy se rend en Inde, probablement accompagné de Saint Thomas. Il est chargé d'évangéliser les terres au-delà du Gange et prêche dans tous les pays qu'il traverse. Les conversions fleurissent et Barthélemy consacre de nombreux prêtres et plusieurs évêques. Plus tard, Saint Pantène, parti évangéliser dans ce pays, y trouve l'évangile de Saint Matthieu porté par Barthélemy et conservé par les nouveaux chrétiens. Plus tard, Barthélemy part en Arménie. Après avoir délivré la fille du roi d'un démon, la famille royale et 12 villes aux alentours se convertissent et Barthélemy célèbre de nombreux baptêmes. Puis il se rend dans un temple dédié à l'idole païenne Astaroth. Les habitants vénèrent cette idole pour ses oracles. Cependant, lorsque Barthélemy se présente devant elle, l'idole devient muette et cesse toute prédication. Plus tard, il lui fait avouer ses fourberies et ses mensonges. Et furieux, le démon s'éloigne. Mais pour se venger, il s'empare du frère du roi et parvient ainsi à faire arrêter Barthélemy, qui est condamné à être écorché vif avant d'avoir la tête tranchée. Sa peau et son corps sont enterrés en Haute-Arménie, à Alban, où de nombreux miracles se produisent alors. Furieux, les païens enferment son corps dans un cercueil de plomb avant de le jeter à la mer. Mais le cercueil flotte et s'échoue sur une île près de la Sicile. Après moult péripéties, lorsque les Sarrasins s'emparent plus tard des lieux, les saintes reliques finissent par être sauvées et conservées précieusement en Italie. Nous nous mettons aujourd'hui à l'écoute de l'Évangile. Lorsque Jésus voit Barthélemy venir à lui, il déclare à son sujet « Voici vraiment un Israélite, il n'y a pas de ruse en lui. » Saint Barthélemy, apprenez-nous à désirer toujours fuir le mensonge et préférer la vérité.
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6: Sacrement. Quelle tâche difficile que celle d'expliquer ce qu'est un sacrement. Même sa définition dans le Robert peut paraître floue. Un rite sacré institué par Jésus-Christ pour produire ou augmenter la grâce dans les âmes. Car encore, faut-il bien comprendre ce qu'est une grâce, une notion extrêmement polymorphe que chacun peut ressentir de façon très différente au cours de sa vie. Disons simplement que les grâces sont des événements surnaturels, voulus par Dieu et présents dans nos vies par l'intermédiaire de l'Esprit-Saint. La plupart peuvent passer relativement inaperçus. Notre naissance, un accident évité, une réussite professionnelle, une réussite familiale, la rencontre d'une personne qui va vous transformer, le signal avant-coureur d'un danger. Contrairement aux grâces bien identifiées, généralement demandées et acceptées par celui qui les reçoit, que sont les sacrements ? Des rites structurés et accompagnés de gestes et de paroles appropriées. Il est bon de rappeler les 7 sacrements institués. Les sacrements uniques, c'est-à-dire qui ne sont pas réitérés, qui font notre appartenance au peuple des chrétiens, le baptême, l'entrée de l'enfant ou de l'adulte dans l'Église, par le rite de l'eau et au nom de la Trinité, et la confirmation. Au passage dans la vie adulte, le chrétien reçoit le don du Saint-Esprit. Les sacrements qui font notre vocation propre, l'ordination, l'entrée dans la vie sacerdotale pour devenir ministre du Christ, et le mariage, les époux unissent leur vie et s'unissent à Dieu. Les sacrements réguliers qui fondent notre foi, l'Eucharistie, après notre première communion, nous pouvons dimanche après dimanche, jour après jour, communier et goûter à ce sacrement. La réconciliation, dès que nous en éprouvons le besoin, nous pouvons remettre nos péchés à Dieu et obtenir son pardon et sa miséricorde. Et enfin, l'onction des malades, pour nous soutenir dans la maladie et préparer notre départ de ce monde. En vérité, je vous le dis, celui qui croit en moi a la vie éternelle. Je suis le pain de vie. Vos pères ont mangé la manne dans le désert et ils sont morts. C'est ici le pain qui descend du ciel, afin que celui qui en mange ne meure point. Je suis le pain vivant qui est descendu du ciel. Si quelqu'un mange de ce pain, il vivra éternellement. Et le pain que je donnerai, c'est ma chair, que je donnerai pour la vie du monde. Jean. Pour comprendre à quoi servent les sacrements, commençons donc, tels des policiers au cours d'une enquête, par nous demander qui ils servent. Si celui qui le demande semble être la réponse la plus évidente à cette question, il en est une autre qui peut nous interroger. Les sacrements de l'Église servent avant tout celui qui est la tête de celle-ci, qui les a institués, c'est-à-dire le Christ lui-même. Pourquoi ? Tout simplement parce que les sacrements permettent à Jésus, qui partage déjà notre humanité, de nous associer à sa divinité. De là découle très naturellement notre compréhension de la fonction des sacrements, qu'ils soient individuels comme la confession ou collectifs comme la confirmation. Les 7 sacrements sont autant de liens qui unissent individuellement chaque croyant au Christ par l'action du Saint-Esprit et sont par là une grâce qui lie les hommes à Dieu pour nous éclairer sur son dessein.
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7: Tout faire avec lui. Est-ce que nous n'avons pas rêvé d'un compagnon, d'une compagne qui soit tout le temps avec nous ? Est-ce que nous n'avons pas rêvé d'un ami, d'une amie, et quand nous étions petits, avec qui nous puissions tout partager, tout dire, qui écouterait tout, qui serait en complicité positive avec nous sur tous les plans. Et cela, sans nous envahir, tout en nous respectant. Eh bien, cet ami, ce compagnon, est là, tout le temps. Est-ce que j'ai pris l'habitude de tout faire avec lui, sans aucune exception ? Que ce soit mes courses, que ce soit mes lavages, que ce soit mon travail, que ce soit mes moments d'endormissement, que ce soit le sport que je fais, tout avec lui. Je disais un jour à une personne qui buvait, et ça peut choquer certains, bien va boire dans une église. Non pas pour choquer, mais et l'expérience de boire devant Dieu, devant le tabernacle, en offrant ta difficulté, en t'ouvrant à l'amour de Dieu. Quand tu bois, fais-le devant lui, avec lui. Non pas pour le justifier, mais pour te sentir aimé et sentir son amour guérissant. Lui ira à l'origine de ta compensation. Tout faire avec lui, simplement, comme un petit enfant. Et se réfugier dans ses bras, chaque fois que j'en ai besoin. Tout lui dire, lui partager. Il comprend. Il y a un chant qui dit « Il comprend mes chagrins d'enfant ». Eh bien, comme c'est important d'avoir une épaule sur laquelle poser sa tête, et comme l'a fait Jean, de mettre notre tête sur la poitrine, sur le cœur de Jésus.
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1: J comme Jonas. Classé parmi les livres prophétiques, Jonas s'en distingue pourtant à bien des égards. Il se présente en effet non pas comme une succession d'oracles, de visions, mais davantage comme un récit biographique. De toute évidence, le but de l'ouvrage est pédagogique, son style relève de la parabole, son enseignement est largement universel et ne peut être limité à un contexte historique particulier. Le personnage central, Jonas, fils d'Amittai, s'avère beaucoup plus complexe qu'il n'y paraît à première vue. Son nom même peut engendrer plusieurs interprétations. Jonas signifie « la colombe », mais, comme tout symbole biblique, celui de la colombe est ambivalent. Il désigne aussi bien un animal stupide, sans intelligence, comme c'est le cas dans le livre du prophète Osée. Parfois, il désigne un être prudent, sage, d'une grande pureté et d'une belle nature oblative. La colombe reste le symbole de la réconciliation entre Dieu et les hommes. Dans le récit du déluge, elle devient le symbole de l'Esprit Saint dans l'Évangile. Ce Jonas, dont on nous raconte les démêlés avec Dieu et la mission qu'il lui confie, a-t-il vraiment existé? Eh bien, on trouve un prophète, Jonas, dans le deuxième livre des Rois, au chapitre 14, au verset 25. Il réside en Samarie, sous le règne du roi Jéroboam II. Ce prophète avait eu une révélation sur le roi Jéroboam. C'est lui qui recouvra le territoire d'Israël depuis l'entrée de Hamath jusqu'à la mer de la Araba, selon ce que le Seigneur, Dieu d'Israël, avait dit par le ministère de son serviteur, le prophète Jonas, fils d'Amittai, qui était de Gath-Hépher. Gath-Hépher est un petit village de Galilée, non loin de Nazareth. Il y a donc bien eu, au 8e siècle avant Jésus, un prophète portant ce nom de Jonas. Alors on peut se demander pourquoi l'histoire qui va nous être contée dans le livre qui porte son nom lui a été rapportée à lui. Peut-être avait-il eu une aura, une influence, une importance à son époque dont nous ne mesurons pas bien l'ampleur aujourd'hui. Jonas, fils d'Amittai. Revenons donc à l'histoire de Jonas, au livre lui-même. Ça n'est pas l'histoire d'une caricature, d'un Israël traditionnel, buté dans son comportement, borné dans sa compréhension des choses de Dieu. Car la mention « fils d'Amittai » est aussi riche de sens. Elle peut être perçue comme une simple indication généalogique, couramment utilisée dans la présentation des personnages bibliques. Mais elle peut être aussi un élément de compréhension plus profond du sens spirituel de ce personnage et de sa mission, car Amittai signifie la vérité. Jonas, fils de la vérité. En conséquence, il nous semble légitime de percevoir Jonas comme un personnage charnière, résumant l'attitude du peuple d'Israël face à sa mission, mais annonçant une nouvelle attitude, un nouveau prophétisme, un nouvel Israël. Jonas peut incarner Israël et tout à la fois préfigurer le Messie.

0: À l'image de Jonas, Israël est en effet dépositaire de la révélation, d'une parole de vérité, qu'il n'est pas facile d'annoncer. Le porteur du message de Dieu court de grands dangers. Toute l'histoire d'Israël et des prophètes est là pour en témoigner. Alors Jonas fuit sa mission et part totalement dans la direction opposée où Dieu lui avait demandé d'aller. Jonas fuit vers Tarsis. C'est l'image d'Israël qui rejette sa mission, qui rejette son élection, parce qu'elle fait de lui une colombe, une offrande du sacrifice. Mais le refus du prophète trahit autre chose. La mission est dangereuse, c'est vrai. Mais surtout, elle est à ses yeux irrecevable. Comment accepter que la miséricorde de Dieu soit sans limite, que son pardon s'étende aux impies qui n'ont jamais observé la loi? Oui, le message de Jonas, c'est trop. Il n'est pas possible que tu pardonnes à ces impies, tout cela parce qu'ils ont écouté ma prédication et ont pris le sac et la cendre. Et cela remet en cause sa propre existence. Parce que si c'est aussi facile pour les habitants de Ninive d'être pardonnés, pour moi qui dois observer la Torah depuis ma plus tendre enfance et ses exigences, il y a une sorte d'injustice. Et si c'est comme cela, alors Jonas dit « Je préfère mourir ». Oui, Israël saisit à travers le livre de Jonas que son péché le plus grand consiste à poser des limites infranchissables à l'amour de Dieu pour les hommes. Ce n'est pas pour rien si chaque année, la lecture entière de cet ouvrage est faite à la synagogue pour la fête de Kippour, la fête où Israël demande pardon à Dieu. Mais il y a l'autre aspect du livre de Jonas. Jonas annonce une miséricorde universelle et infinie. Il accepte d'être jeté à la mer, au cœur de la tempête, pour que l'embarcation sur laquelle il se trouve et qui est aux mains des païens soit sauvée. Il sait que son sacrifice, que sa propre mort, sera source de salut pour les autres. Il est englouti par le monstre marin. Il disparaît dans les abîmes, qui ici, bien sûr, symbolisent les enfers. Et il revient à la vie 3 jours plus tard pour être l'instrument de la miséricorde de Dieu. Les pères de l'Église n'ont pas manqué de commenter ces passages dans le sens d'une annonce et d'une anticipation de la mort et de la résurrection du Christ. Ne retrouve-t-on pas dans l'histoire de la tempête apaisée, des similitudes extraordinaires entre Jonas et Jésus? À son tour, le disciple de Jésus deviendra un nouveau Jonas, envoyé jusqu'aux extrémités de la terre pour proclamer et manifester le salut. Ainsi, le message du livre de Jonas demeure d'une importance considérable aujourd'hui, tant pour les Juifs que pour les chrétiens.
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Évangile de Jésus-Christ selon saint Matthieu. En ce temps-là, Jésus s'adressa aux foules et à ses disciples et il déclara : Les scribes et les pharisiens enseignent dans la chair de Moïse. Donc, tout ce qu'ils peuvent vous dire, faites-le et observez-le. Mais n'agissez pas d'après leurs actes, car ils disent et ne font pas. Ils attachent de pesants fardeaux, difficiles à porter, et ils en chargent les épaules des gens, mais eux-mêmes ne veulent pas les remuer du doigt. Toutes leurs actions, ils les font pour être remarqués des gens. Ils élargissent leurs phylactères et rallongent leurs franges. Ils aiment les places d'honneur dans les dîners, les sièges d'honneur dans les synagogues et les salutations sur les places publiques. Ils aiment recevoir des gens le titre de rabbi. Pour vous, ne vous faites pas donner le titre de rabbi, car vous n'avez qu'un seul maître pour vous enseigner, et vous êtes tous frères. Ne donnez à personne sur terre le nom de père, car vous n'avez qu'un seul père, celui qui est aux cieux. Ne vous faites pas non plus donner le titre de maître, car vous n'avez qu'un seul maître, le Christ. Le plus grand parmi vous sera votre serviteur. Qui s'élèvera sera abaissé, qui s'abaissera sera élevé. Toutes leurs actions, ils les font pour être remarqués des gens. Les pharisiens, ces juifs très rigoureux dans leur pratique de la loi religieuse, se caractérisaient aussi par leur attitude ostentatoire et faisaient l'objet d'une critique très sévère de Jésus pour leur hypocrisie. Nous sommes aujourd'hui, et c'est une banalité de le constater, dans une société du spectacle, de l'apparence. Nos dirigeants politiques, pour exister, doivent être constamment présents dans la sphère médiatique. Comme chrétiens, devenus minoritaires dans la société, nous pourrions, nous aussi, être tentés par une certaine visibilité de l'Église. Jésus nous invite à la discrétion et à la vérité. Pas de védétariat pour lui. Pas de culte de la personnalité. La véritable visibilité de l'Église viendra précisément de sa capacité à se laisser transformer par le Seigneur, à laisser transparaître un autre qu'elle-même, à être le miroir de l'amour de Dieu. Pour cela, elle doit renoncer à tout triomphalisme. Un seul est le Père, un seul est le Maître. L'humilité est la marque du disciple de Jésus. La popularité du pape François ne lui vint-elle pas précisément de sa simplicité de vie, de son attachement à une Église humble, dont les ministres renoncent à tout carriérisme, à toute prétention.

0: Bonjour à tous. À la une de l'actualité, Raphaël Glucksmann se lance officiellement dans la course à l'Elysée. Le cofondateur de Place Publique a annoncé hier soir sa candidature à la présidentielle de 2027. Il va participer à la primaire organisée avec le Parti Socialiste en octobre. Parmi ses priorités, augmenter le salaire net des travailleurs, notamment en taxant davantage les plus gros héritages. C'est la rentrée pour l'exécutif. Emmanuel Macron réunit le gouvernement ce matin pour le premier conseil des ministres après la pause estivale. Au cœur des discussions, notamment la préparation du budget 2027 qui s'annonce complexe. Le Premier ministre Sébastien Lecornu se rendra ensuite à Mayotte mercredi et jeudi. En Suisse, Jacques Moretti, placé en détention provisoire, le copropriétaire du bar Le Constellation à Crans-Montana est soupçonné de violence sur son épouse Jessica. Les faits se seraient produits dans la nuit du 11 au 12 août à leur domicile. Jessica Moretti a dû être hospitalisée. Une procédure distincte de l'enquête sur l'incendie du Constellation. On termine par du sport, par du tennis. Arthur Fils a remporté le Masters 1000 de Cincinnati aux États-Unis en 3-7 face à l'Américain Frances Tiafoe. À 22 ans, il devient le 5e Français à gagner un Masters 1000 et le premier depuis Joe Wilfried Tsonga en 2014.
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1: Bonjour, nous retrouvons notre chroniqueur du monde du roman policier Michel Perrault pour la suite des aventures de ce domaine si intense et si prolifique. Michel, bonjour.
2: Bonjour Emmanuel.
1: Alors aujourd'hui, c'est Jean-Patrick Manchette. Alors là, on arrive dans un genre particulier.
2: Manchette, on a dit que c'était le James Dean du roman policier, puisque étant né en 42 et décédé en 1995, il est mort à 53 ans d'un cancer du pancréas. Sa carrière a été courte, mais une carrière marquante, puisqu'on considère qu'il est le créateur du néo-polar. Ce polar où on remplace la responsabilité individuelle du coupable par la responsabilité collective de la société.
1: Polar engagé.
2: Très engagé. Manchette va ouvrir le néo-polar à d'autres auteurs, comme ADG, Jean Vautrin, Frédéric Fajardi, etc., etc.
1: Des auteurs dont la particularité est quand même d'être très engagé, comme on le disait tout à l'heure, d'avoir...
2: Aussi bien à droite qu'à gauche.
1: Voilà, c'est ça. Hein.
2: Il est issu d'une famille relativement modeste. Il va passer son enfance à Malakoff, en région parisienne. Il est boulimique du polar noir et des récits de science-fiction. Mais il aime aussi le cinéma et le jazz, et il joue du saxophone. Tout jeune, il va militer à l'extrême gauche, et il va se rapprocher de l'international situationniste. Je ne sais pas ce que c'est.
1: Moi non plus, mais nous inviterons nos auditeurs à rechercher.
2: Dans un premier temps, Manchette va travailler pour le cinéma et la télévision, comme scénariste. Et en particulier, il a fait le scénario d'une série qui a été célèbre en 68, qui était Les Globetrotters, interprété par Yves Régnier et Edouard Mix.
1: Loin du néo-polar.
2: Loin du néo-polar. Le cinéma, c'est pas ce qui l'intéresse. Ce qu'il veut, c'est écrire des romans noirs. Il va en écrire 11, qui sont principalement publiés dans la série noire de Gallimard. En 71, à 2 mois d'intervalle, 2 romans vont être publiés, « Laisser bronzer les cadavres » et « L'affaire Gustreau ». Ces livres marquent le coup d'envoi de ce que Manchette va appeler le néo-polar. Et en fait, il utilise le roman policier comme tremplin à une critique sociale. « L'affaire Gustreau » est inspirée de l'enlèvement à Paris de Ben Barka en 1965, qui est un leader de l'opposition marocaine. Il est enlevé par les services de sécurité marocains avec la complicité du pouvoir français. Le récit se présente comme une autobiographie d'un barbouze affilié à l'OAS et à l'extrême droite, Henri Butron. Et le récit se compose de bandes magnétiques qu'Henri a pris la précaution d'enregistrer avant d'être liquidé par les sbires du maréchal Georges Clemenceau Oufferi d'une Zimbabwine.
1: On reconnaîtra sans doute les allusions à d'autres personnages bien réels.
2: Peut-être. En 72, Manchette a publié « Au dingo au château », la poursuite d'une nurse et d'un garçonnet, fils de milliardaire, par un tueur psychopathe, qui est l'occasion d'une peinture noire de la société de consommation et d'un renversement complet de l'histoire du polar, puisque c'est la nurse qui tue le tueur psychopathe. Nada paraît aussi en 72. Ça relate l'enlèvement d'un ambassadeur américain par un groupe assez hétéroclite de gauchistes dans une maison de tolérance parisienne. Il y a une collusion entre les services secrets, le monde de la police et des médias, et puis ça se termine par la destruction de ce groupe par la police. Dans ce livre, qui est sûrement le plus politique de Manchette, l'auteur nous fait part de son désenchantement par la voix du personnage principal, Buenaventura Diaz. Alors là, je cite, hein, c'est pas moi qui l'ai écrit, « Le terrorisme gauchiste et le terrorisme étatique, quoique leur mobile soit incomparable, sont les deux mâchoires du même piège à con. »
1: Tout un programme.
2: Le roman a été adapté au cinéma par Claude Chabrol en 73 et en bande dessinée chez Dupuis en 2018 avec des illustrations de Max Cabane. Le personnage d'Eugène Tarpon va apparaître dans les 2 romans suivants, Morgue pleine en 73 et Que d'os en 76. Tarpon est un détective privé, ancien gendarme mobile, responsable de la mort d'un manifestant et depuis rongé par le remords. Comme ses illustres collègues américains, il jette sur le monde un regard désabusé, mais il est très maladroit, presque attachant, lorsqu'il se retrouve mêlé à des affaires embrouillées qui le dépassent totalement. Morgue pleine a également été adapté en BD par Max Cabane en 2021. En 76, paraît Le Petit Bleu de la Côte Ouest. Georges Gerfaux est un cadre commercial. Il est témoin d'un meurtre et devient à son tour la cible des assassins. Il va abandonner sa famille, sa vie professionnelle trop parfaite, il va souffrir du malaise des cadres. Et une fois les poursuivants éliminés, il rentre au bercail parce qu'il ne sait rien faire d'autre. Vient ensuite Fatal, en 77. Amé Joubert est une tueuse à gages fragile qui affronte les notables de Bléville, une petite ville portuaire. Les notables y vivent en vase clos, en eau trouble. Et on se demande pourquoi Aimé vient remuer la vase. Et c'est encore une adaptation BD de Max Cabane en 2014. En 81, dans La position du terreur couché, Martin Terrier, jeune tueur à gages, est désireux de prendre sa retraite. Mais sa tentative de réinsertion tourne court et son image d'aventurier se dégrade à mesure qu'il perd sa maîtresse, son argent, son ami et son adresse au tir. Roman adapté pour la première fois au cinéma en 82 sous le titre Le Choc avec Alain Delon, puis adapté une deuxième fois en 2015 sous le titre The Gunman avec Sean Penn et Javier Bardem.
1: Il me semble qu'Alain Delon avait aussi tourné Le Petit Bleu de la Côte Ouest, non ?
2: Je ne sais pas.
1: Il me semble.
2: On va vérifier. À partir de 96, après sa mort, va paraître un roman inachevé, La Princesse du Sang, qu'il avait commencé en 89 et qui devait marquer le début d'un nouveau cycle romanesque qui s'appelait Les gens du mauvais temps. Une relecture sur un mode romanesque de l'histoire contemporaine depuis l'après-guerre. Grâce aux notes de son père, Doug Headline a pu terminer les aventures d'Ivory Pearl et en faire une bande dessinée, encore illustrée par Max Cabane, en deux volumes en 2009. Manchette n'est pas seulement un écrivain. Outre l'adaptation de Nada pour Claude Chabrol, on lui doit les scénarios de L'ordinateur des pompes funèbres de Gérard Pires, La guerre des polices de Robin Davis, Trois hommes à abattre de Jacques Deray et De la crime de Philippe Labro.
1: Ah,
2: entre autres. Il s'est essayé au scénario de bande dessinée avec l'album Griffu, illustré par Jacques Tardy. Gérard Griffu est un conseiller juridique et détective à 16 heures. Il a eu tort d'aider une journaliste à mettre la main sur de mystérieux dossiers qui vont disparaître dans la nature. Il s'avéra que ces fameux dossiers ont beaucoup à voir avec diverses combines d'immobilières dans lesquelles trempent en vrac les gens de la politique, de la police et du milieu. La BD a été éditée au Square en 78, puis heureusement chez Casterman, ce qui est plus facile à retrouver. Manchette a pratiqué toute sa vie la traduction de romans, Donald Westlake, Robert Bloch, Robert Little, et ainsi que des comics, Watchmen. Manchette a également tenu un abondant journal intime de 65 à 95, qui forme un roman de plus de 5000 pages. Parmi ses autres activités, il a été directeur de collection de science-fiction pour Futurama, chroniqueur de jeux d'esprit dans Mutal Hurlant, sous le pseudonyme de Général Baron Staff, rédacteur en chef de l'hebdomadaire BD, critique de cinéma pour Charlie Hebdo, et surtout auteur de chroniques sur le roman noir dans Charlie Mensuel de 77 à 81, sous le pseudonyme de Chuteau Headline.
1: C'est un peu ce que vous faites en ce moment.
2: Ah ouais, mais j'ai peut-être pas terminé, j'espère, comme Manchette.
1: C'est déjà passé.
2: Néopolar, Alain Fournier, qui signe ADG, parce qu'Alain Fournier, c'était un nom qui était déjà pris, est particulier dans ce milieu, puisque c'est un auteur de droite. Et il a été journaliste à Minute et à Rivarol. Il a été célèbre par un roman qui est La nuit des grands chiens malades, qui a été adapté au cinéma par Lautner, sous le titre de « Quelques messieurs trop tranquilles ».
1: Ah, c'est de lui.
2: Il est parti en Nouvelle-Calédonie pendant plusieurs années, où il a animé le Front National et a milité dans un journal qui est un journal anti-indépendantiste et pro-caldoche.
1: D'accord.
2: Il a également fait une bande dessinée qui sont les enquêtes de l'inspecteur Alfred Boga, qui sont parues dans Pilote avec des dessins de Loro.
1: Forcément.
2: Oui.
1: Une association obligatoire.
2: Jean Vautrin a écrit des romans sous son nom de plume de Jean Vautrin et des scénarios et réalisé des films sous son vrai nom de Jean Hermant.
1: Ah oui.
2: Il est l'auteur d'Un grand pas vers le bon Dieu, la série du reporter Borot, qui doit beaucoup à Capa, du Cri du peuple, qui a fait l'objet d'une adaptation BD avec des dessins de Tardy. Il a été le scénariste du Marginal, de Garde à vue, de Flic aux voyous, du Guignolo, de Canicule, de Rue Barbare.
1: Pas mal.
2: Et il a réalisé Adieu l'ami et Jeff.
1: C'est ça, avec Alain Delon.
2: Avec Alain Delon. Et puis juste un mot pour le dernier, qui est Frédéric H. Fajardi, très engagé marxiste après 68. Il est surtout connu pour Tueur de flics, qui est une sorte d'inspecteur Harry à la française, mais aussi pour Les Foulards Rouges et Les Voleurs de Vent.
1: D'accord. Donc un point commun entre ces auteurs, c'est leur rejet un petit peu d'une société de consommation, une société un peu libertaire, non, c'est pas ça, c'est une société individualiste.
2: On parle moins de, l'histoire, on parle moins du meurtre, pourquoi, comment on va détecter le responsable, que du monde dans lequel ça se produit, et c'est cette société qui est responsable en fait de ce qui se passe.
1: On est un peu dans les années post 68.
2: C'est plein,
1: une remise en question de.
2: Le premier roman de Manchette, c'est 71.
1: C'est ça. Donc on est dans cette mouvance-là, un peu anarcho-libertaire.
2: Voilà.
1: Merci encore Michel, et puis on se retrouve pour une prochaine chronique.
2: À la semaine prochaine.
1: Alors, au revoir.

De l'Épître aux Éphésiens. Vous n'êtes plus des étrangers ni des gens de passage. Vous êtes citoyens du peuple saint, membres de la famille de Dieu. Car vous avez été intégrés dans la construction qui a pour fondation les apôtres et les prophètes. Et la pierre angulaire, c'est le Christ lui-même.

0: Nous te louons, Seigneur, pour ta Sainte Église édifiée sur les apôtres. Elle est le corps que nous formons.
1: Renouvelle tout spécialement en ce jour ta grâce dans le cœur de nos pasteurs. Nous te prions pour notre Saint-Père, le Pape. Nous te prions également pour l'évêque de notre diocèse et pour tous les prêtres.
0: Seigneur, sois loué pour la parole qu'ils nous ont fait connaître. Elle est notre lumière et notre joie.
1: Nous te présentons, Seigneur, tous ceux qui ont charge et mission de proclamer ta parole, et nous te demandons de nouvelles vocations pour l'évangélisation de tous les peuples.
0: Nous te louons, Seigneur, pour le baptême et la pénitence qu'ils nous ont annoncés dans la foi. C'est là que nous sommes pardonnés.
1: Accorde en ce jour de fête à tous les chrétiens de pouvoir puiser avec une force renouvelée à toutes les grâces de leur baptême.
0: Nous te louons, Seigneur, pour l'Eucharistie que les apôtres nous ont transmise. Elle est notre force et notre vie.
1: Et d'un seul cœur, Seigneur, nous voulons encore te redire.
2: Notre Père qui es aux cieux, que ton nom soit sanctifié, que ton règne vienne, que ta volonté soit faite sur la terre comme au ciel. Donne-nous aujourd'hui notre pain de ce jour. Pardonne-nous nos offenses, comme nous pardonnons aussi à ceux qui nous ont offensés. Et ne nous laisse pas entrer en tentation, mais délivre-nous du mal. Amen.

0: Fortifie en nous, Seigneur, la foi sincère qui unissait à ton fils l'apôtre Saint Barthélemy. Et maintenant qu'il prie pour ton Église, fais qu'elle devienne pour tous les peuples le sacrement du salut. Nous te le demandons par Jésus, le Christ, notre Seigneur. Amen.
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0: Bonjour à tous. À la une de l'actualité, Raphaël Glucksmann se lance officiellement dans la course à l'Elysée. Le cofondateur de Place Publique a annoncé hier soir sa candidature à la présidentielle de 2027. Il va participer à la primaire organisée avec le Parti Socialiste en octobre. Parmi ses priorités, augmenter le salaire net des travailleurs, notamment en taxant davantage les plus gros héritages. C'est la rentrée pour l'exécutif. Emmanuel Macron réunit le gouvernement ce matin pour le premier conseil des ministres après la pause estivale. Au cœur des discussions, notamment la préparation du budget 2027 qui s'annonce complexe. Le Premier ministre Sébastien Lecornu se rendra ensuite à Mayotte mercredi et jeudi. Davantage de transparence dans le secteur funéraire à partir du 1er octobre face aux pratiques commerciales trompeuses régulièrement constatées. Les pompes funèbres vont devoir mieux informer les familles avant tout engagement. Une nouvelle notice obligatoire doit permettre de distinguer les prestations indispensables des options, Jacques Terrance.
1: Oui, cette notice sera identique chez tous les opérateurs funéraires. Elle devra être disponible dans les agences mais aussi sur leur site internet. Le document rappellera d'abord que le devis funéraire est gratuit et sans engagement. Il détaillera ensuite les prestations obligatoires comme la fourniture d'un cercueil équipé et celles qui peuvent être refusées lorsqu'elles sont facultatives. Des informations seront également données sur le transport et la conservation du corps, la crémation ou encore la dispersion des cendres. L'objectif affiché, c'est de permettre aux familles de mieux connaître leurs droits et de comparer plus facilement les offres dans un secteur régulièrement épinglé pour ses pratiques commercial, et ça face à des proches souvent moins vigilants après un décès.
0: Merci Jacques. En Suisse, Jacques Moretti, placé en détention provisoire, le copropriétaire du bar Le Constellation à Crans-Montana est soupçonné de violence sur son épouse Jessica. Les faits se seraient produits dans la nuit du 11 au 12 août à leur domicile. Jessica Moretti a dû être hospitalisée. Une procédure distincte de l'enquête sur l'incendie du Constellation. On passe au sport avec du tennis. Il entre dans l'histoire du tennis français. Arthur Fils a remporté le Masters 1000 de Cincinnati aux États-Unis cette nuit en 3-7 face à l'Américain Frances Tiafoe, 6-3, 1-6, 6-0. À 22 ans, il devient le 5e Français à gagner un Masters 1000 et le premier depuis Joe Wilfried Tsonga en 2014. Début dans une semaine de l'US Open, le grand chelem new-yorkais. Et puis en football, le PSG arrache le nul à Rennes, mené 2-0 à la pause. Les Parisiens ont finalement égalisé grâce à un doublé de Ferran Torres. Hier également, Monaco l'a emporté au Havre 1-0, Lille a battu Angers 2-0, Marseille, Lens, Lille et Lyon dominent le championnat après une journée. Belle journée à tous.
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4: Nous recevons aujourd'hui Benoît Thomeret, dirigeant de Mecamen dans la Sarthe et de Précimen à Louvernay en Mayenne, qui est spécialisé dans l'usinage de précision, la réalisation et l'assemblage d'outillage spécifiques. Forte de son expérience de plus de 25 ans dans la haute précision pour l'industrie du luxe et de la cosmétique, la société Précimen offre une gamme complète de prestations. Benoît Thomeret, bonjour. Pouvez-vous nous présenter plus particulièrement Précimen et comment avez-vous été amené à vous implanter en Mayenne ?
5: Bonjour. Donc en fait, mon implantation en Mayenne est arrivée puisque sur le site de Mecamen, je cherchais à avoir de la diversification. Je cherchais une entreprise qui puisse nous apporter des solutions complémentaires à notre savoir-faire sartois. Il s'avère qu'en Mayenne, il y avait la société Beucher qui se trouvait à être à vendre à Louvernay, qui est typiquement complémentaire. C'est une société qui a été créée sur Louvernay et qui était orientée dans la mécanique de précision que je ne maîtrisais pas, avec différentes activités de précision et de finition, et des secteurs commerciaux qui m'étaient inconnus. Donc on s'est rencontrés et on a décidé de racheter et de se compléter avec, entre Mecamen et Précimen.
4: Alors bon, je pense que nos auditeurs ne connaissent pas non plus Mecamen. Il faudrait peut-être nous dire un petit peu ce que vous faites à Mecamen.
5: Alors Mecamen, on fait de la mécanique industrielle, on fait de la mécanique et donc de l'usinage, que ce soit chez Mecamen et chez Précimen. De l'usinage, alors chez Mecamen, on va usiner des pièces qui peuvent aller jusqu'à 7 tonnes et 4 mètres. De la pièce unitaire, ce que l'on appelle de l'outillage, c'est peut-être un peu barbare.
4: Alors 7 tonnes et 4 mètres, c'est pour quel type de machine ?
5: L'industrie, essentiellement des pièces qui vont aller dans l'industrie, ça peut être du rouleau, des gros bâtis de machines qui vont être à usiner pour donner de la précision dessus, pour faire des assemblages, des montages qui vont venir dessus. Ça peut être tout type. Nous, on travaille vraiment pour toutes les industries. facteur important qui nous a amené à chercher à nous externaliser, c'est que le bassin Manceau était essentiellement orienté sur l'automobile. L'automobile était déjà pas forcément en pleine santé, donc on a préféré se diversifier. Mais on travaille pour tout domaine d'activité, on travaille pour l'agroalimentaire, on travaille pour le bois, pour l'agricole, pour les constructeurs agricoles aussi, etc., etc., sur Mécamène.
4: Donc c'est des parties de machines ou des machines entières ?
5: C'est des pièces. Donc on va partir d'un bloc d'acier brut qu'on va usiner. Par enlèvement de matière, on va amener la forme choisie définitive. Les pièces usinées, tout le monde en a vu, tout le monde en a. Il y en a sur tous vos véhicules, il y en a sur toutes les choses qui viennent jamais de chez nous, mais qui par contre, le principe va toujours être d'enlever de la matière sur quelque chose ou éventuellement faire une opération de rechargement avant. Mais globalement, on va à partir d'un bloc brut, on va venir faire des cotes et des précisions qui vont nous permettre d'être assemblés, utilisés dans l'industrie ou chez des particuliers s'il y en avait besoin. C'est pas notre cas, mais ça peut se faire.
4: D'accord. Donc chez Mécamène, vous avez plutôt des grosses pièces et chez Précimène, des plus petites pièces.
5: Voilà. Alors chez Mécamène, on démarre sur des pièces qui ne sont pas forcément très très grosses non plus. Mais par contre, on n'atteint jamais le niveau de petitesse que l'on a chez Précimène et jamais le niveau de finition. Précimène est orienté pour travailler sur des matériaux qui sont plus durs avec une finition des pièces qui est beaucoup plus aboutie. La finition des pièces, ça ne va pas forcément être la cote à la base. La cote, c'est la longueur, si vous voulez. Ça va être la finition de la pièce, ça va être l'état dans lequel on va livrer la pièce qui va être plus belle parce que les rayons ont bien été polis, etc. etc. Ce qui n'est pas forcément le cas chez Mécamène.
4: Alors, quels sont vos domaines d'expertise ?
5: Alors, les domaines d'expertise, alors, dans l'un comme dans l'autre, c'est avant tout l'usinage. Et la mécanique industrielle et l'usinage. Donc on accentue énormément notre compétence en usinage chez Précimène en faisant un bond, hein, puisque aujourd'hui on arrive à faire de l'usinage au micron.
4: Alors le micron, ça représente quoi en taille ?
5: Alors le micron, c'est pas un cheveu qu'on coupe en 4, c'est un cheveu qu'on coupe en 70. Un cheveu en moyenne chez l'homme fait 7 centièmes, donc 70 microns. Donc imaginez votre cheveu, vous coupez votre cheveu en 70, c'est la tolérance, donc l'intervalle de mesure entre le haut et le bas qu'on accepte en usinage directement sur une machine-outil chez nous.
4: Alors c'est pour quel type d'application, des microprocesseurs, des choses comme ça ?
5: Alors ça peut, mais c'est pas le cas chez nous. Nous, ça va être orienté. On n'a pas de produit propre. Hein. Nous sommes des véritables sous-traitants industriels.
4: Sans être assembliés.
5: Alors, on est assemblé pour un besoin du client, mais on ne fait pas d'études. Dans la mécanique, il y a plein de métiers. Il y a celui de bureau d'études et tout ça. Ce n'est pas notre métier. Nous, on est vraiment orienté et uniquement orienté vers l'usinage et notre compétence en usinage. Et c'est cet usinage-là qu'on cherche à améliorer, qu'on cherche au quotidien à rendre meilleur sans avoir de produits propres. Il faut savoir que des gens, y compris en Mayenne, arrivent à faire des pièces encore plus précises que ce que nous on fait. Par contre, généralement, ils sont reliés à un secteur d'activité de niche très précis et ils travaillent dans ce domaine-là. Nous, notre objectif, il a été de dire que l'usinage au micron, on allait pouvoir le faire pour un ensemble de clients et un ensemble de secteurs d'activité.
4: Donc, est-ce que vous pouvez donner des exemples de morceaux de pièces que vous usinez à cette taille-là ?
5: Alors, ça peut être un petit peu compliqué pour vous
4: sans,
5: le dire. Non, alors en fait, c'est parce que ça parle pas forcément au commun des mortels. Là, comme je suis parti, on avait pour quelqu'un qui est dans l'électronique une pièce qui est à réaliser, qui sont des peignes où dessus on a des cotes qui sont inférieures au centième, qui sont très très précises avec des angles qui sont précis. Et cette pièce-là, elle nous sert, c'est un outillage qui va aller dans l'industrie électronique. On peut avoir sur certaines autres pièces, on va avoir ce qu'on appelle des poinçons, où donc on va venir déformer la matière qui est en face avec la forme très très précise et où là aussi on va être très très précis. Dans le luxe et la cosmétique, les matériaux type bouchons de parfum qui sont en aluminium sont produits à partir d'une feuille à plat. Donc cette feuille-là, elle est déformée en diverses opérations et à chaque fois il y a des poinçons différents qui permettent d'atteindre le niveau. Et là on a besoin d'avoir énormément de précision. On a besoin d'avoir quelque chose qui soit bon avec énormément de précision et de finition. D'où notre cœur de métier chez Précimen.
4: D'accord. Et j'ai vu aussi que vous avez des clients dans la papeterie, l'agroalimentaire. Alors,
5: ça, c'est plus sur Mécamen. Hein. C'est beaucoup plus sur Mécamen.
4: C'est des pièces plus grosses, là.
5: Alors, oui. Alors, dans la papeterie, ça vient de mon histoire à moi.
4: Hein, racontez un peu.
5: parce que, en fait, historiquement, j'étais sur une société qui n'existe plus sur Le Mans, qui était SMB, qui travaillait beaucoup pour la papeterie. Donc, je connaissais un peu le milieu papetier. Donc, voilà. Donc, on garde toujours des relations clients qui nous permettent aujourd'hui de continuer à travailler. Et après, c'est toujours les mêmes principes. Ce sont des rouleaux de grande dimension, etc.
4: C'est pour les presses ou c'est...
5: Non, c'est pour les machines à papier ou des rouleaux qui vont permettre de... des rouleaux, que ce soit des rouleaux de manutention, des rouleaux de transport de feuilles, des rouleaux sécheurs, etc.
4: Parce que pour vous, ça paraît normal, mais...
5: Voilà, donc en fait, une machine à papier, c'est une grosse machine avec plein de rouleaux qui sont embarqués, plein de pièces qui sont généralement en inox, qui ont tout un tas de particularités avec des modes de fonctionnement. Donc voilà, donc c'est là-dessus où nous, forts de notre expérience et notre capacité en termes de dimensionnel, on a quand même pas mal de monde avec qui on arrive à travailler. Hein. Et l'agroalimentaire, ça reste aussi la Sarthe. La Sarthe est un bassin agroalimentaire fort. Donc oui. on est implanté...
4: Tous les pays de la Loire, on va dire.
5: Ouais, tous les pays de la Loire. Mais moi, en fait, du Mans, en fait, voilà, il y a des grands noms de l'agroalimentaire qui sont en Sarthe. Voilà, ça fait partie de nos clients.
4: Et à Louverné, vous travaillez aussi pour l'agroalimentaire?
5: Très peu, ou quasiment pas du tout.
4: Donc, sur Louverné, c'est plutôt quel secteur, quel domaine d'activité?
5: C'est essentiellement le luxe et la cosmétique, et sans ça, les moulistes. Hein, les moulistes, où on va un petit peu plus loin. Le luxe et la cosmétique, on arrose pas mal la France, en fait. Hein, on n'a pas énormément de clients, hein, attention, on est une toute petite société. Mais on travaille, on a des clients sur Annecy, on a des clients en Dordogne. On a
4: Vous avez parlé des bouchons, mais y a-t-il d'autres produits?
5: Oui, il y a d'autres produits. Et on va aussi faire des matrices. Aujourd'hui, on est en train de commencer à travailler sur des matériaux encore plus techniques qu'on ne maîtrisait pas jusqu'avant de rentrer nos nouveaux équipements qui vont nous permettre d'usiner du carburant, des choses comme ça, qui vont nous permettre d'aller toucher d'autres marchés complémentaires chez ces gens-là. Mmh. Hein.
4: Et est-ce que vous avez constaté des évolutions dans vos métiers ?
5: Énormément.
4: À la fois pour les formations des personnels et les demandes des clients, qu'est-ce qui change ?
5: Tout va changer. Nos clients ont déjà une problématique de compétences parce que il y a de moins en moins de gens à aller vers l'industrie et la technique. Donc eux aussi ont de plus en plus de mal à trouver des gens compétents pour utiliser leurs machines. Donc eux, ça leur crée un manque. Et nous, on a la même chose dans l'industrie, avec un manque dans notre métier d'expert en usinage. Et aujourd'hui, on a un niveau d'études qui a changé chez les jeunes. Hein, avant, les gens faisaient des études, faisaient un bac pro, ils rentraient dans le vif du sujet, aller au travail. Aujourd'hui, on voit beaucoup plus les gens continuer les études et aspirer à d'autres choses que de faire le métier d'usineur, même s'ils ont tort, parce qu'en fait, c'est un métier extraordinaire où, si vous venez chez nous, c'est climatisé, on a des salles de repos qui sont magnifiques, etc. Donc, on a de quoi vraiment attirer. Par contre, à la base, on n'est pas forcément attirant parce qu'on reste avec l'image du métier de l'industrie, qui est un métier où les gens ont les mains noires et où ils ne travaillent pas. Aujourd'hui, je dis régulièrement que pour être un bon usineur chez nous, il faut parler plusieurs langues, puisque les langages de programmation sont tous différents, et vous avez des gens qui vont travailler sur 2, 3, 4 langages de programmation différents, qui vont utiliser différents logiciels, qui vont faire du contrôle sur encore d'autres logiciels. Il faut vraiment avoir, aujourd'hui, il faut vraiment...
4: Donc c'est manuel et intellectuel.
5: Manuel et intellectuel, et il faut arriver à rejoindre les deux avec pas mal d'envie et de patience.
4: Et est-ce que vous prenez des stagiaires en entreprise ou des alternants?
5: Oui. Ben là, on vient de rentrer, avant de venir. Là, j'étais avec un alternant qui a démarré chez nous, qui est en troisième année de BUT, pour nous accompagner sur le projet Précimu. Donc lui, il a travaillé sur...
4: Alors, de BUT de quel intitulé?
5: BUT Génie Mécanique à Le Mans. Hein, donc c'est un jeune de Louvernay ou d'à côté, il habite, il habite ici.
4: Et qui revient au Bercail après Simène.
5: Voilà, tout à fait. Donc il se rapproche de nous quand il est au Mans, quand il veut nous voir. Et puis quand il vient, il revient ici, il travaille ici. Voilà, il a... Alors pareil, c'est le BUT, c'est normalement quelque chose qui est plus orienté
4: Oui, bah, plus
5: théorique.
4: 3 maintenant.
5: Oui, qui est plus théorique en fait. Mmh. Hein. Et là, aujourd'hui, lui, il appréhende dès aujourd'hui la partie technique plus manuelle en fait. Avec
4: concrète.
5: Concept, ouais. Concrète, oui, tout à fait, c'est le bon terme.
4: Oui, parce qu'on apprend aussi sur le terrain, évidemment.
5: Tout à fait.
4: Et alors, si on était un client, pourquoi choisir de travailler avec Précimène?
5: Si vous avez envie de travailler avec les meilleurs, vous venez chez nous.
4: Ça, c'est simple.
5: Voilà, y a pas, je ne peux pas en dire beaucoup plus.
4: Bon, ben, merci Benoît Thomeret, dirigeant de Mécamène dans la Sarthe et de Précimène à Louvernay, en Mayenne.
5: Merci beaucoup. Au revoir.
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1: Je suis toujours partante pour inviter du monde à déjeuner ou à passer une bonne journée entre amis ou en famille, toujours. C'est une joie de préparer le repas, la table, les jouets pour les plus petits, les BD pour les presque ados, que la maison soit accueillante pour chacun. Tout au long de la journée, je prends plaisir à prendre soin de tous nos invités. J'ai même une règle, on ne rangera que lorsqu'ils seront partis, que l'on profite les uns des autres le plus possible. Discussions qui refont le monde, jeux de société, rediscussions constructives, balades dans le jardin ou le parc du coin, balades pendant lesquelles on refait à nouveau le monde en discutant. Puis vient le temps des au revoir, en assurant mes invités, mes amis, ma famille qu'ils peuvent sans souci me laisser ranger, tout ranger vraiment. Et une fois la porte refermée, je me retrousse les manches et en avant le rangement. Une petite musique sympa commandée sur l'enceinte connectée et hop, couverts et assiettes trouvent leur place dans le lave-vaisselle, serviettes et nappes trouvent refuge dans la machine à laver le linge, programme 60 degrés, et surtout, quand il y a eu petits enfants de tous les âges, rangement des jouets, petites voitures et poupons retrouvent respectivement leur caisse et leur berceau, rangement des BD, Tintin avec Tintin, Astérix avec Astérix, si possible dans l'ordre chronologique. Tout cela prend du temps, c'est vrai, mais que j'aime prendre ce temps pour repenser à ce qu'on a vécu dans la journée. Je passe en revue chacun, ma joie de les avoir retrouvés, le petit signe de l'un qui prouve qu'il a besoin d'attention en ce moment, le petit signe de l'autre qui montre qu'il va bien en ce moment et ça fait plaisir à voir. Réécouter aussi dans mon cœur la petite confidence faite pendant la marche dans les bois, petite confidence qui me dit qu'il faut prier particulièrement pour celui ou celle qui me l'a faite. Et puis surtout, rire à nouveau aux bonnes blagues aussi. Bref, prendre le temps, tout en rangeant, de me repasser cette journée, car lorsqu'on est dispo pour nos invités, parfois, on peut avoir l'impression de passer à côté de ces retrouvailles. Eh bien, tout ranger tranquillement après le départ des uns et des autres me permet de prendre enfin ce temps pour penser et repenser à chacun. Jusqu'à la prochaine fois. Et comme j'ai retenu ou pris le temps de me rappeler tout en rangeant ces petites choses que les uns et les autres aiment particulièrement et qu'ils ont évoquées au cours de cette belle journée, la prochaine fois, je pourrai encore plus les gâter. Oui, il est précieux ce temps de rangement et absolument pas contraignant. Il a toute son importance. Et je voudrais dire merci à ma belle-mère qui est auprès de Dieu désormais, mais merci à elle de m'avoir appris cela. De grand cœur.
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0: Évangile de Jésus-Christ selon saint Matthieu. En ce temps-là, Jésus s'adressa aux foules et à ses disciples et il déclara : Les scribes et les pharisiens enseignent dans la chair de Moïse. Donc, tout ce qu'ils peuvent vous dire, faites-le et observez-le. Mais n'agissez pas d'après leurs actes, car ils disent et ne font pas. Ils attachent de pesants fardeaux, difficiles à porter, et ils en chargent les épaules des gens, mais eux-mêmes ne veulent pas les remuer du doigt. Toutes leurs actions, ils les font pour être remarqués des gens. Ils élargissent leurs phylactères et rallongent leurs franges. Ils aiment les places d'honneur dans les dîners, les sièges d'honneur dans les synagogues et les salutations sur les places publiques. Ils aiment recevoir des gens le titre de rabbi. Pour vous, ne vous faites pas donner le titre de rabbi, car vous n'avez qu'un seul maître pour vous enseigner, et vous êtes tous frères. Ne donnez à personne sur terre le nom de père, car vous n'avez qu'un seul père, celui qui est aux cieux. Ne vous faites pas non plus donner le titre de maître, car vous n'avez qu'un seul maître, le Christ. Le plus grand parmi vous sera votre serviteur. Qui s'élèvera sera abaissé, qui s'abaissera sera élevé. Toutes leurs actions, ils les font pour être remarqués des gens. Les pharisiens, ces juifs très rigoureux dans leur pratique de la loi religieuse, se caractérisaient aussi par leur attitude ostentatoire et faisaient l'objet d'une critique très sévère de Jésus pour leur hypocrisie. Nous sommes aujourd'hui, et c'est une banalité de le constater, dans une société du spectacle, de l'apparence. Nos dirigeants politiques, pour exister, doivent être constamment présents dans la sphère médiatique. Comme chrétiens, devenus minoritaires dans la société, nous pourrions, nous aussi, être tentés par une certaine visibilité de l'Église. Jésus nous invite à la discrétion et à la vérité. Pas de vedettariat pour lui. Pas de culte de la personnalité. La véritable visibilité de l'Église viendra précisément de sa capacité à se laisser transformer par le Seigneur, à laisser transparaître un autre qu'elle-même, à être le miroir de l'amour de Dieu. Pour cela, elle doit renoncer à tout triomphalisme. Un seul est le Père, un seul est le Maître. L'humilité est la marque du disciple de Jésus. La popularité du pape François ne lui vint-elle pas précisément de sa simplicité de vie, de son attachement à une église humble, dont les ministres renoncent à tout carriérisme, à toute prétention?
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0: Bonjour à tous. À la une de l'actualité, Raphaël Glucksmann se lance officiellement dans la course à l'Elysée. Le cofondateur de Place Publique a annoncé hier soir sa candidature à la présidentielle de 2027. Il va participer à la primaire organisée avec le Parti Socialiste en octobre. Parmi ses priorités, augmenter le salaire net des travailleurs, notamment en taxant davantage les plus gros héritages. C'est la rentrée pour l'exécutif. Emmanuel Macron réunit le gouvernement ce matin pour le premier conseil des ministres après la pause estivale. Au cœur des discussions, notamment la préparation du budget 2027 qui s'annonce complexe. Le Premier ministre Sébastien Lecornu se rendra ensuite à Mayotte mercredi et jeudi. En Suisse, Jacques Moretti, placé en détention provisoire, le copropriétaire du bar Le Constellation à Crans-Montana est soupçonné de violence sur son épouse Jessica. Les faits se seraient produits dans la nuit du 11 au 12 août à leur domicile. Jessica Moretti a dû être hospitalisée. Une procédure distincte de l'enquête sur l'incendie du Constellation. On termine par du sport, par du tennis. Arthur Fils a remporté le Masters 1000 de Cincinnati aux États-Unis. En 3-7 face à l'Américain Frances Tiafoe. À 22 ans, il devient le 5e Français à gagner un Masters 1000 et le premier depuis Joe Wilfried Tsonga en 2014.
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3: Donner du sens à son épargne tout en la mettant au service de l'économie locale, c'est un souhait que beaucoup partagent. Et alors, au-delà des fonds de pension aux étrangers ou des grandes entreprises du grand capital, il existe des alternatives que l'on pourrait qualifier de plus positives et en tout cas, encore une fois, locales. Marie Lancelin, bonjour.
4: Bonjour.
3: Vous êtes directrice générale de CODEM, Codémarrage 53, qui depuis 20 ans, aide, alors d'un côté, les entreprises à se créer, à se développer, à s'étoffer. Et puis en même temps, vous proposez aussi aux investisseurs qui ont envie de donner du sens à leur épargne de s'y investir.
4: Oui, tout à fait. On accompagne des entrepreneurs à créer leur activité et également à la développer, puisqu'effectivement, on a 20 ans, donc on a de plus en plus d'entreprises qui existent depuis un certain temps et qui ont besoin de se développer. Et on a créé, il y a 10 ans, un fonds interne solidaire, coopératif, pour aider ces entrepreneurs à investir s'ils en ont besoin. Il y a 10 ans, quand on a créé ce fonds, on était une coopérative un petit peu plus restreinte. On avait 50 entrepreneurs, on avait des projets un petit peu différents. Avec le temps, les entrepreneurs sont plus nombreux, ils sont 150 aujourd'hui, avec des activités qui sont nouvelles et qui ont vraiment besoin d'argent pour se développer. Donc ce qu'on propose, c'est de pouvoir étoffer ce fonds interne coopératif qui est géré par les associés et qui va permettre à des entrepreneurs de bénéficier d'un prêt pour pouvoir développer leur activité au sein de CODEM.
3: Et d'un prêt à un taux très intéressant, bien plus intéressant que dans les banques, souvent.
4: C'est le taux est celui qu'on pratique et pour lequel on rémunère aussi nos investisseurs, il est de 2%, donc ça dépend des taux du marché. En tout cas, c'est un taux qui est relativement modéré et qui permet effectivement d'avoir accès à ce prêt.
3: Est-ce que le label, en quelque sorte, que vous donnez aux entreprises en leur permettant d'accéder à ces fonds, est-ce que ça leur permet aussi après de lever des fonds sur la banque? Est-ce que c'est un peu une reconnaissance dont ils peuvent se justifier auprès d'organismes bancaires traditionnels?
4: Alors, une reconnaissance, non. En revanche, c'est vrai qu'on va favoriser des plans de financement avec plusieurs interlocuteurs, plusieurs partenariats. On travaille beaucoup avec le mouvement des Cigales, qui est très développé en Mayenne. Et souvent, ça nous arrive d'avoir un financement qui est abondé par notre fonds interne et par des Cigales, et aussi parfois par des fonds bancaires traditionnels. Donc ça permet en fait d'avoir un plan de financement plus diversifié et plus rassurant en fait pour des partenaires un peu plus traditionnels.
3: Et alors vous disiez que l'activité s'étoffe, enfin que les propositions en fait de ces entreprises se développent, s'il fallait les classer rapidement.
4: On a de plus en plus d'activités artisanales qui nécessitent qu'on s'équipe. Un labo, un site internet pour vendre. On a des paysagistes, on a beaucoup d'activités commerciales qui nécessitent d'aménager un local pour recevoir des clients. Donc effectivement, on est quand même une coopérative avec des activités qui nécessitent des financements. Ça ne va jamais être des montants gigantesques, mais il y a besoin du petit coup de pouce pour démarrer pour ces entrepreneurs.
3: Et avec le recul que vous avez maintenant, là, depuis 20 ans, les entreprises que vous avez aidées, vous les avez toujours sélectionnées avec soin. Et quel est le taux de réussite ou de subsistance ou de survie à 5, 10, 15, 20 ans ?
4: Toutes les entreprises peuvent rentrer à CODEM puisqu'on a une mission d'intérêt général. Mais CODEM permet de tester son activité sans prendre de risques financiers. Donc c'est très encadré avec des chargés d'accompagnement. Les fonds qu'on prête sont validés par un petit nombre, une commission de financement qui est constituée par des associés. On ne prête pas toujours, ouais. C'est-à-dire que le projet est effectivement sélectionné. On a à peu près 30% des projets qui ressortent parce qu'ils n'étaient pas viables, mais ça, finalement, ça a été complètement cadré par notre accompagnement et notre organisation. Donc ça veut dire que ni l'entrepreneur, ni personne ne perd d'argent, en fait, dans ce test. Donc ça, c'est très important. Et puis les activités qui fonctionnent, bah, du coup, on peut les aider à se développer et à croître avec ce fonds interne. Ça reste du capital risque. On peut effectivement perdre son argent. C'est une certitude. Il faut le savoir, il faut en avoir conscience. Après, nous, on a de l'expérience sur ce fonds qui a maintenant 10 ans et on sait qu'il y a très peu de risques du fait de notre accompagnement.
3: 30% d'entreprises qui sortent, hein, est-ce que ça veut dire 70% d'entreprises qui ont réussi?
4: Alors, il y a deux choses. Soit l'entreprise a réussi à se monter et l'entrepreneur est content du revenu que ça lui génère. Et soit il est resté à CODEM dans une majorité des cas, soit il est sorti, il a créé son entreprise en son propre nom. Soit l'activité s'est développée, elle a généré un revenu, mais le revenu n'était pas suffisant pour la personne. Il a estimé que ça ne lui convenait pas. Et dans ces cas-là, très souvent, il est sorti pour retourner vers un emploi classique. Et il a gardé sur une toute petite activité son entreprise, finalement plaisir, en complément de revenus, en complément d'activité, ce qui n'est pas forcément une sortie négative, oui. Mais on n'est pas véritablement sur une entreprise qui a créé le revenu pour l'entrepreneur.
3: On sait que globalement sur les Pays de la Loire, enfin, vous annoncez que 700 emplois ont été créés dans ce cadre-là, en fait, hein, des coopératives d'activité et d'emploi qui sont très liées à l'économie sociale et solidaire. Marie Lancelin, je voudrais vous poser la question, puisqu'en fait, là, votre objectif, c'est de lever des fonds, donc d'appeler les investisseurs potentiels à rejoindre et à investir dans ces fonds. Eh bien, essayez de nous convaincre.
4: En fait, ça va financer des activités qui sont locales, des personnes qui veulent monter leur entreprise en Mayenne, qui veulent vivre en Mayenne avec leur famille. C'est des emplois qui sont non délocalisables, qu'on ne verra jamais repartir ailleurs. Ça va créer de la richesse, pas seulement de la richesse monétaire, mais aussi de la richesse en habitant dans nos villages, en mettant nos enfants dans les écoles, en rendant des services à la population. Donc on est vraiment sur un investissement qui permet de savoir à quoi sert l'argent, à qui il est destiné, et avec un retour sur investissement qui est de créer de l'activité économique sur nos territoires.
3: Et puis un retour aussi financier.
4: Et puis un retour financier, puisqu'effectivement, ces titres sont rémunérés.
3: Alors, il y a un taux d'intérêt
4: de 2%.
3: De 2%, qui est un taux garanti. Pas forcément, oui. Non, puisque vous, en même temps, vous disiez qu'on peut aussi perdre.
4: Alors, on peut perdre son capital si l'entreprise est en difficulté. Maintenant, je veux être rassurante sur CODEM. On est une entreprise solide financièrement avec des fonds propres. Donc, il y a vraiment un risque qui est très, très limité. Mais effectivement, de toute façon, par définition,
3: le capital zéro n'existe pas.
4: Exactement.
3: La durée de placement,
4: c'est minimum 7 ans. Les fonds sont bloqués. Ensuite, la personne peut récupérer son épargne ou, au choix, la laisser si elle souhaite continuer à soutenir des entrepreneurs mayennais.
3: Et comme on est dans le domaine de l'économie sociale et solidaire, hein, est-ce qu'il y a une taxe identique sur les plus-values ou bien une défiscalisation
4: particulière ? Effectivement, alors il n'y a pas de défiscalisation particulière. En revanche, comme tout titre, il sera soumis à la CSG-CRDS et déclaré au niveau des sites de l'État.
3: Voilà, de façon assez classique. Et Marie Lancelin, vous constatez qu'il y a une réelle demande de la part d'épargnants qui ont envie de donner du sens justement à leur épargne.
4: Oui, effectivement, les gens ont envie désormais de savoir ce que va financer leur argent. Est-ce que ça va financer du fossile, des investissements très loin, on ne sait pas exactement ce qu'on va financer. Les gens aiment savoir, et je suis la première en tant que particulière à aimer savoir ce que mon argent va produire et à souhaiter qu'il soit vert et pas un vert affiché, vert réel.
3: Authentique.
4: Oui, authentique, c'est ça.
3: Donc, pour ceux qui sont intéressés, c'est le moment de se pencher vraiment sur cette question. Évidemment, vous êtes là pour répondre à toutes les questions des épargnants potentiels. Marie Lancelin, on peut vous joindre via...
4: Alors, vous pouvez me joindre via le mail levedefonds@codem.coop, qui est une adresse mail que vous retrouverez sur nos sites codem.coop avec deux O comme coopérative.
3: Eh bien, merci beaucoup de cette proposition de faire des placements intelligents et qui... Alors, je cherche une autre expression qui a du sens, mais en fait, j'en trouve pas beaucoup.
4: Merci.
3: Donc, voilà, on va rester sur le sens. Merci.
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1: Après avoir découvert le tremplin la semaine dernière, un service d'accueil que propose le Secours catholique, cette semaine, nous sommes en compagnie de l'équipe de bénévoles qui s'occupe de l'atelier cuisine. Amélie, donc vous êtes une des bénévoles qui s'occupe régulièrement de l'atelier cuisine. Est-ce que vous pouvez expliquer ce que c'est que l'atelier cuisine? Parce qu'effectivement, c'est un des services proposés par le Secours catholique. On s'attend à beaucoup de choses, mais rarement à un atelier cuisine.
2: Alors, l'atelier cuisine a lieu une fois par mois, que 3 bénévoles et 6-7 personnes qui veulent participer à l'atelier. Soit des personnes accueillies par tremplin, soit des personnes apprenant le français. Ça consiste à aller au marché, acheter des produits frais et locaux avec lesquels on va réaliser une recette qui aura été préparée en amont par un bénévole. Le moment du marché est un moment vraiment très agréable, notamment pour les personnes apprenant le français. C'est un moment pour découvrir les magasins de Laval, les magasins alimentaires, pour apprendre à demander
1: un kilo de pommes de terre.
2: Voilà, c'est ça. À découvrir des produits qu'ils ne connaissent pas. Et pour les personnes plutôt en précarité, c'est aussi pour leur montrer que des produits locaux et de saison ne coûtent pas cher. Après, nous nous retrouvons tous à tremplin où nous cuisinons pendant une heure et demie. Chacun se répartit un plat, une entrée et un dessert. Nous avons la chance d'avoir quelques accompagnants qui ont déjà des connaissances en cuisine. Donc c'est très... Ils apportent beaucoup aux autres. Et des apprenants français, par exemple, qui nous font découvrir aussi comment ils utilisent le produit dans leur pays. Donc c'est vraiment un moment d'échange où chacun raconte ses connaissances en cuisine. Après, nous déjeunons tous ensemble et là, c'est vraiment un moment de partage. Nous avons des sujets très variés autour du plat que nous venons d'élaborer, mais aussi sur la religion, leurs coutumes dans leur pays. C'est un moment qui est très apprécié, mais aussi pour les personnes qui sont seules, qui sont heureuses de déjeuner. Nous sommes une tablée de 10. C'est un moment très sympathique.
1: Quand nous avons interrogé les bénéficiaires du tremplin, on s'est rendu compte qu'en fait, la demande numéro un, en dehors du petit déjeuner, c'était effectivement ce lien social qui était très important. Donc j'imagine que partager un repas à 10, ça doit être effectivement un événement un peu festif et les langues doivent se délier.
2: C'est vraiment le moment, je pense, qui est préféré pendant l'atelier. C'est vraiment le moment du partage du repas où chacun peut parler.
1: Et ce sont toujours les mêmes qui viennent?
2: Non, ça tourne entre les personnes accompagnées à tremplin, mais les apprenants ou un bénévole en essai, ça tourne. Ceux qui ont testé l'atelier veulent évidemment revenir, mais on réussit à chaque fois à avoir un public différent et varié.
1: Et alors, est-ce que vous avez découvert des plats un peu particuliers? Vous parlez de beaucoup d'étrangers, donc est-ce qu'on vous a fait goûter quelque chose de particulier?
2: Pour l'instant, c'est vraiment des plats, des recettes purement françaises avec des aliments vraiment très simples et des produits locaux. Certains sont en demande de nous faire découvrir des plats et c'est le but sans doute peut-être de l'année prochaine. Mais pour l'instant...
1: Là, c'était plus effectivement intégrer la culture française, les repas français et adapter par rapport à un budget, manger des choses simples et qu'on peut les cuisiner et les rendre bonnes, c'est ça?
2: C'est ça. Pour l'instant, c'était vraiment cuisiner simple, avec peu d'ingrédients, local et pas cher. Car à chaque fois, on leur dit combien le repas a coûté pour les 10 personnes. Et ça, en général, on a un budget pour 10 de 30 euros, donc avec un plat, une entrée et un dessert, où on se régale. Donc,
1: Je viens vous inviter pour mon prochain dîner, ça peut être rentable cette histoire. 10 personnes, 30 euros, dites-moi le menu.
2: C'est des choses, on a fait des tartes à thym de légumes, des pois chiches grillés, des gratins, des soupes pour faire découvrir les légumes d'hiver, des mousses au citron, des fards bretons. Ça, c'est vraiment un plat très gourmand avec simplement 3 ingrédients. Donc c'est...
1: Je viens dîner chez vous bientôt. Merci beaucoup Amélie. Est-ce que vous aviez d'autres choses à rajouter par rapport aux bénéfices de cet atelier cuisine?
2: Non, on espère que les ateliers cuisine vont continuer l'année prochaine parce que je crois que ce soit les bénévoles ou les personnes accompagnées sont très heureux d'y participer. Donc on souhaite une longue vie aux ateliers cuisine.
1: En tout cas, ça sent extrêmement bon parce que là je suis dans la cuisine. Alors là, c'est pour un événement en particulier. Vous préparez un événement puisque c'est les grandes tablées.
2: prépare les grandes tablées qui auront lieu mercredi 2 juin dans le centre de Laval. Et nous avons donc 25 gâteaux à préparer. Et là, c'est pareil, nous sommes un groupe de bénévoles et de personnes accompagnées, où chacun a sa recette de gâteau à faire. Nous sommes 5 et nous avons donc chacun 5 gâteaux à faire, que ce soit un gâteau sans gluten, un gâteau végétarien, un gâteau plus gourmand au chocolat, un gâteau aux pommes. Pour satisfaire les enfants, nous allons préparer aussi des petites brochettes de bonbons.
1: Un vrai goûter d'anniversaire. Vous êtes très inclusif, hein, pas de gluten, bien.
2: Nous essayons de plaire au plus grand nombre de personnes, que chacun puisse se retrouver autour de cette tablée et partager un bon goûter.
1: Un peu l'esprit catholique, en fait, c'est faire plaisir et accueillir de façon inconditionnelle tout le monde.
2: C'est ça, sans oublier personne, que tout le monde puisse s'y retrouver.
1: Merci beaucoup, Amélie.
2: Merci.
1: Vous êtes là comme bénévole pour faire les gâteaux, c'est ça?
3: Oui, exceptionnellement, oui.
1: Vous avez été recruté par qui?
3: Par ma fille, Amélie. Quand elle m'a dit qu'elle avait une activité pour le Secours catholique, et je lui ai dit, si tu as besoin d'aide demain matin pour faire des gâteaux, je viens.
1: Bon, voilà. Quelle est votre spécialité à vous?
3: Retraité.
1: Oui, mais votre spécialité culinaire?
3: Ah, ma spécialité culinaire, j'adore faire des mousses. Très compliqué.
1: Mais du coup, il n'y en a pas pour demain, pour la grande tablée?
3: Ah non, on ne m'a pas demandé, donc je n'ai pas apporté tous mes moules à mousse.
1: Donc vous êtes sur quoi? Sur les 4 quarts? Sur les gâteaux au chocolat?
3: Là, je suis sur un 4 quarts à la poudre d'amande.
1: Bon, pas mal.
3: Oui, espérons que ça sera bon. Je trouvais qu'il y avait beaucoup de beurre. Mais enfin, c'est la recette qu'on m'a confiée.
1: Le gras, c'est la vie, il ne faut pas oublier.
3: Il paraît, oui. Non, mais c'est très sympathique, je trouve que ces organisations, c'est très sympathique, surtout que je vois que je ne connaissais pas très bien ce que faisait Amélie dans le cadre de l'atelier, mais je vois que c'est très très intéressant d'habituer les gens à connaître leur cuisine du pays d'accueil et de transmettre la cuisine de leur pays d'origine.
1: Finalement, c'est le meilleur moyen d'inclure les gens.
3: Exactement.
1: Autour d'un repas.
3: Et qu'elles s'intègrent.
1: Voilà, tout à fait. Et sinon, le Secours catholique, vous êtes impliqué en dehors de ça ou c'est
3: Non, pas du tout. Vu mon grand âge, maintenant je suis impliqué dans rien.
1: Votre grand âge. Bon, je vous remercie beaucoup. J'ai oublié de vous demander votre prénom d'ailleurs.
3: Benoît.
1: Benoît, c'est un joli prénom. Merci Benoît. Betty. Alors Betty, vous êtes sur quelle recette?
4: Alors moi, je suis sur un cake au citron. Donc de la farine, du sucre, des œufs et du citron.
1: Et la mission, c'est d'en faire combien pour aujourd'hui?
4: Alors là, je vais en faire 5. Donc là, j'en ai déjà préparé 3.
1: Et donc vous êtes bénévole au Secours catholique?
4: Alors moi, je suis bénévole au Secours catholique, oui, depuis une dizaine d'années. Oui. Et donc je suis responsable de l'équipe de l'accueil. Que notre rôle, c'est d'accueillir. Nous sommes le premier sourire des personnes qui vont passer la porte.
1: Et il est magnifique, votre sourire.
4: Merci.
1: Et vous faites des permanences quoi, toutes les semaines?
4: Alors en fait, l'accueil est ouvert tous les matins et quelques après-midi par semaine, de 9h à 11h30 le matin.

0: confort, qui viennent prendre un petit déjeuner, qui viennent demander une aide alimentaire, un renseignement pour faire des démarches auprès du service migrants. Hein, parce qu'on a des bénévoles au Secours catholique qui accompagnent les personnes dans toutes les démarches administratives auprès de la préfecture. Donc beaucoup de personnes qui passent pour prendre des rendez-vous dans ces services-là. Et aujourd'hui aussi, beaucoup de personnes qui viennent pour apprendre le français. Quand ils viennent au Secours catholique pour s'inscrire au cours, ils passent d'abord un test de niveau pour intégrer ensuite un groupe qui sera le plus adapté à leur niveau de français.
1: Et est-ce qu'il y a d'autres donc, services sur lesquels vous orientez? Parce que j'ai vu qu'il y avait aussi les vacances scolaires. Est-ce que c'est moins votre cible actuellement à Laval?
0: Alors, au niveau des vacances, on propose de l'accueil familial de vacances, qui est une des premières actions du Secours catholique. Bon, aujourd'hui, on a un petit peu plus de mal à trouver des familles et des enfants qui veulent partir dans ce type de programme. On a le plaisir d'accueillir encore cette année deux enfants dans deux familles mayennaises.
1: Voilà, qui vont partir en vacances grâce au Secours catholique.
0: Tout à fait. Okay. Pendant trois semaines, au mois de juillet, ils seront dans les familles pour créer du lien. Voilà, c'est une action qui à la fois est bénéfique pour les familles qui accueillent et les enfants de la famille et pour l'enfant qui est accueilli.
1: Merci beaucoup.
0: Je vais partir à ma cuisine. Hein.
2: C'est très bien.
1: Merci, ça sent tellement bon, j'espère qu'il y aura des restes. Merci.
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0: Bonjour à tous, à la une de l'actualité, la course à la présidentielle de 2027 compte un nouveau candidat. Raphaël Glucksmann a officialisé hier soir sa candidature. Le cofondateur de Place Publique va participer à la primaire organisée avec le Parti Socialiste en octobre. Il veut notamment augmenter le salaire net des travailleurs et taxer davantage les plus gros héritages. Reprise du travail pour le gouvernement après la pause estivale. Emmanuel Macron réunit ses ministres ce matin à l'Élysée avec un dossier majeur sur la table, la préparation du budget 2027 qui s'annonce difficile. Sébastien Lecornu se rendra ensuite à Mayotte mercredi et jeudi. Jacques Moretti, placé en détention provisoire en Suisse, le copropriétaire du bar Le Constellation à Crans-Montana, est soupçonné de violence sur son épouse Jessica. Les faits se seraient produits dans la nuit du 11 au 12 août à leur domicile. Jessica Moretti a dû être hospitalisée, une procédure distincte de l'enquête sur l'incendie du Constellation. 16 départements du sud et du centre de la France passent en vigilance orange aux orages à partir de cet après-midi. Météo France étend son alerte, notamment aux Bouches-du-Rhône, au Var, au Gard et à l'Hérault. L'Allier, le Cantal et le Puy-de-Dôme sont également concernés. Près de 7500 foyers privés d'électricité dans les Landes à cause des intempéries. Elles ont provoqué de nombreux dégâts sur une vingtaine de communes, annonce la préfecture du département. La circulation est perturbée sur une partie de l'autoroute A641 et sur des routes départementales, dont certaines sont fermées à la circulation. Des pans entiers de montagnes qui se décrochent sous l'effet de la chaleur. Les éboulements se multiplient à cet été dans les Alpes comme dans les Pyrénées. La faute aux épisodes caniculaires qui fragilisent certaines parois, c'est le permafrost qui fond. Ludovic Ravanel est géomorphologue et directeur de recherche au CNRS.
1: C'est une glace qui est très ancienne, qui a plusieurs milliers d'années, et cette glace aujourd'hui, tout simplement, elle assure un rôle de colle. Et lors des épisodes caniculaires, la glace fond, et donc ça remet en question la stabilité de certaines montagnes. Toutes les montagnes ne vont pas s'écrouler, bien heureusement, mais on en a certaines qui sont en limite de stabilité. C'est surtout les alpinistes qui sont affectés. Ça produit des évolutions très importantes au niveau des itinéraires. Et maintenant, il est classique que certains itinéraires ne soient plus empruntés ni par les guides, ni par les alpinistes amateurs, avant que de nouveau, la roche soit stabilisée par le froid au cours de l'automne et que ces itinéraires soient de nouveau envisageables.
0: Interview signée Jacques Terrance. En football, Paris a arraché le match nul hier soir. Rennes menait 2-0 à la pause. Les Parisiens ont finalement égalisé grâce à un doublé de Ferran Torres. 2-2, score final. Passez une belle matinée.
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4: J'ai choisi de vous parler cette semaine du regard. Le regard qui est un élément fondateur de la relation. Le regard sur soi, le regard des autres, qui agit comme un miroir pour nous révéler qui nous sommes. Qui suis-je pour toi ? Et enfin, le regard de Dieu, dont on sait qu'il est amour. Tu comptes beaucoup à mes yeux, tu as du prix, et je t'aime, nous dit de la part de Dieu le prophète Isaïe, au chapitre 43, verset 4. Dès le début de la vie, les êtres humains vivent dans un monde hautement social et interagissent presque constamment les uns avec les autres. Il a été démontré qu'un bébé de moins de 24 heures est déjà sensible aux indices socio-communicatifs que sont le langage et le regard, pour reconnaître les personnes qui s'adressent à lui. La parole, le langage, la vision et le regard. Le regard de l'homme vers la femme, le regard de la femme vers l'homme, se rejoignent alors dans un regard vers l'enfant, et l'enfant a lui-même un regard vers ses parents. J'ai toujours été profondément touché et admiratif par le regard entre le nouveau-né et sa mère. Regard unique, intense, particulier. Au demeurant, on parle du proto-regard, proto en grec premier, ou regard fondateur. Le docteur Marc Pillot fut l'un des premiers, dès 1996, à s'intéresser à ce proto-regard. Si on laisse l'enfant sur sa mère, le regard de la première demi-heure va jouer un rôle fondamental et fondateur expliquer le pédiatre. Ce regard a un rôle parentalisant. Il va favoriser l'attachement mère-enfant, mais aussi père-enfant. L'effet de ce premier regard sur les parents, dit-il, est très puissant et il les touche, suscitant en eux un véritable bouleversement qui les modifie d'un seul coup, ayant ainsi un effet de parentalisation qu'il ne faut pas négliger. Pour ces premiers moments de vie du bébé, tout doit être fait en salle de naissance pour privilégier ce regard et cet échange qui est unique. Il y a une interaction bidirectionnelle et de nombreux travaux ont porté sur l'importance de la durée de ce regard réciproque. Pendant 1 à 2 heures après l'accouchement, le nouveau-né connaît une période d'éveil calme et d'alerte propice aux échanges, aux apprentissages et à leur mémorisation. Ces 2 heures suivant la naissance sont donc un moment privilégié pour la première rencontre entre la maman et son bébé. Cette rencontre se fait également par le contact peau à peau qui permet une transition en douceur entre le monde in utero et la vie aérienne et favorise l'adaptation physiologique du nouveau-né via les différents mécanismes entre la mère et l'enfant et aussi lors de la mise au sein. Ce contact peau à peau, le toucher, la chaleur, l'odeur favoriserait l'établissement du lien mère-enfant, notamment via la sécrétion de l'hormone ocytocine, hormone de l'attachement, qui facilite ce comportement d'attachement. J'ai souvenir d'un patient abandonné par sa mère à sa naissance et qui avait pu retrouver la maternité et les témoins de son arrivée. La question la plus importante pour lui a été « Est-ce qu'elle m'a regardé ?» Une très belle observation a été rapportée par le psychanalyste Bernard Thys. Une mère refusa sa grossesse au point qu'elle n'a pas accueilli l'enfant à sa naissance. Celui-ci gardait les yeux fermés. Et ce, pendant plusieurs jours, ce qui met gravement en danger la fonction visuelle, voire la perdre. La mère a été prise en charge psychologiquement par l'équipe soignante, lui expliquant la gravité de la situation. Elle put enfin appeler son enfant par son prénom, le regarder, et à cet instant, l'enfant ouvrit les yeux. On se rappelle aussi la phrase de Bernadette disant de la Vierge lors de la 3e apparition, « Elle me regardait comme une personne qui parlait à une autre personne. » Il est vrai que la petite Bernadette ne devait pas beaucoup être regardée et surtout pas considérée comme une personne.

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1: On peut faire ici une parenthèse. Nous pouvons aujourd'hui avoir un premier regard sur notre bébé à venir au cours de la grossesse grâce aux échographies, particulièrement celle du cinquième mois, où l'on détermine le sexe de l'enfant. Mais si la première interlocutrice est la mère, ce premier autre qui donne les soins est aussi un être de parole. La dépendance de l'enfant à l'égard des adultes qui l'entourent, et le plus souvent ce sont les parents, concerne évidemment les premiers soins, mais aussi les paroles énoncées autour de lui. Tout est langage, est le titre d'un livre de Françoise Dolto. Un être de langage appartient à une lignée et s'inscrit dans un monde transgénérationnel. Il faut encore une fois insister sur l'importance du langage, car c'est par les échanges langagiers au quotidien que l'enfant se construit. La mère adapte au demeurant la communication langagière à son nouvel interlocuteur. Ce sont les mots qui permettront de supporter plus tard l'épreuve de la séparation. Car parler, c'est déjà s'adresser à quelqu'un, un être séparé. Et pour le petit enfant, l'important n'est bien évidemment pas dans le sens des mots, mais la voix qui les exprime et l'affect qu'elle fait passer. C'est par le langage et par nos attitudes conscientes ou inconscientes que nous aidons nos enfants à se découvrir filles ou garçons. Un parent, tant la mère que le père, ne se comporte pas de la même manière vis-à-vis de sa petite fille ou de son petit garçon. Pas la même façon de le porter, de lui parler, de jouer avec lui. Ce que les parents transmettent, ce n'est pas tant ce qu'ils ont décidé de transmettre que la façon dont ils le font. Si l'enfant éprouve un vécu dans son corps propre, il ne se construit pas tout seul, mais en interrelation avec ses parents et son entourage, qui, en le traitant différemment selon qu'il est un garçon ou une fille, le confirme et lui apprenne qu'il est précisément garçon ou fille. Ainsi, l'enfant se construit initialement dans la sphère privée, mais aussi dans la sphère sociale. Et n'oublions pas la phrase d'une grande justesse du psychanalyste Jacques Lacan, c'est le regard de l'autre qui me constitue.
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1: Le village de la Chapelle au Ribou vit le débarquement et ses suites. Nous sommes en août 1944. Les religieuses et les pensionnaires de l'Ave Maria tremblent, se cachent, puis reviennent à la maison Périne Tullard. Pour éviter les voyages nocturnes sous la mitraille, il est décidé le lendemain que chaque soir, on ira coucher aux Écotais. Alors, vers 7 heures, par petits groupes, on gagne son gîte nocturne. Ma sœur supérieure du pensionnat Notre-Dame, ma sœur Marie-Gertrude et ma sœur Denise en bénéficient. Trois de nos sœurs restent au pensionnat jusqu'à la nuit et reviennent le matin au petit jour pour ne pas laisser le couvent seul trop longtemps. Nos sœurs de la maison de charité ont aussi trouvé asile ici et là. Le vendredi 11, à 7 heures du soir, pendant qu'on se rend aux Écotais, les obus sifflent au-dessus de nos têtes et tombent à 1500 mètres de nous. On invoque le cœur immaculé de Marie avec ferveur. On a un peu peur. Cela ne dure pas trop longtemps. Le samedi matin, les Allemands passent sans arrêt. Plusieurs restent à la ferme. C'est prudent. À nouveau, installation de canons, un auprès de l'église, en face de notre portail. On surveille confiante quand même, car le matin, la messe a été célébrée pour la protection de la paroisse. À 4 heures, ces messieurs repartent. Nuit tranquille. Le lendemain, dimanche, vers 3 heures, coup de sonnette retentissant. Un jeune homme de la chapelle, fusil en bandoulière, dit « Sister, vite s'il vous plaît. Les Américains sont là, mais on ne les comprend pas. » En effet, une vingtaine de camions, conduits presque uniquement par des Noirs, stationnent, ramassent quelques prisonniers traînards de la veille. Et voilà tout le monde en joie. Fleurs, cocardes tricolores, cidre bouché. Quelques heures après, nos sœurs, très heureuses, rentrent au bercail. Et depuis, les convois passent presque sans interruption dans les deux sens, faisant trembler la maison. Nos boulevards, trop peu nombreux, ne permettent pas, comme à Évron, la procession du 15 août. Mais les communions sont très nombreuses et le soir aux vêpres, l'assistance semble recueillie et répond avec ferveur au chapelet. Après, on hisse les trois drapeaux qui depuis flottent sur la place. Un jeune homme, possesseur d'un instrument, joue quelques airs nationaux et le God Save the King. On vient apporter à Sister Hélène et à ma sœur Marie-Gertrude de superbes fleurs blanches attachées avec nos trois couleurs. En somme, une petite cérémonie toute simple, comme la chapelle au Ribou, mais qui fait plaisir. Enfin, nous sommes délivrés. Plus de 170 messes d'action de grâce ont déjà été demandées à monsieur le curé. Chacun se sent plus heureux et crie au miracle. Plusieurs ont dit, faut-il le répéter, c'est le couvent qui nous protège. Ainsi soit-il. Notre bonne mère Tullard, il est vrai, est toujours là pour garder la localité. Puis la paroisse est sous le patronage de la Très Sainte Vierge et nous avons bénéficié une fois de plus de sa maternelle protection. Aussi, maintenant nous préparons, dans l'action de grâce, notre retraite que nous voulons très fervente. Une surveillante du préventorium évoquée dans ce récit tient son journal de guerre et note le 5 août 1944. À Charchimier, la nuit s'est bien passée. Après le petit déjeuner, 9 heures, nous chargeons les charrettes pour la chapelle au Ribou. 10 km 400. Il paraît que nous serons dans un pensionnat. Si nous pouvions y rester, quel soulagement! Arrivé à 12 heures, nous ne devons pas encore rester, paraît-il. Mon Dieu, jusqu'où va-t-on aller? M.J., fils du docteur R., revient de Mayenne à l'instant. Nous ne pouvons plus avancer, les Anglais sont dans Mayenne et se dirigent vers nous. Nous sommes bloqués ici. En attendant, nous coucherons les filles à la pension Ave Maria. Bonne nuit en perspective, pensez un peu, des matelas en laine dans un vrai lit. Journée du 6 août 1944. Messe à 9h30 par notre curé de Boulon. À la sortie, sur la place, règne une grande effervescence. Toutes les sœurs sont sur pied. Le maire vient de donner l'ordre d'aller dans les champs. Les Anglais ne sont plus qu'à quelques kilomètres, 10, je crois, du bourg. C'est encore le déménagement du pensionnat. Nous déjeunons à l'école et aussitôt nous partons dans les carrières. Ce matin, tous les enfants, Mademoiselle V et moi-même, avons communié. Journée du 6 au 13 août 1944. Vie dans les bois et dans un chemin, servant de tranchée. Nous attendons chaque jour les Anglais. Une grange nous sert de dortoir. Nous avons quitté notre bon lit du pensionnat. Notre calvaire n'est pas terminé. Le 13 août, notre curé nous dit la messe dans notre tranchée. Les gens du bourg sont présents. 10h30. Mademoiselle V et moi montons à la toilette. Sur la route, un cycliste vient vers nous à grande vitesse et du plus loin, il nous crie. Vous savez, ils sont tout près. À 4,5 km sur la route de Paris-Brest, ils donnent bonbons et chocolat. 16h, c'est fait, ils sont là. Une dizaine de camions avec des noirs. Ils sont passés dans le bourg de La Chapelle au Ribou. 4 Allemands viennent d'être désarmés par eux. Certains se promènent sur la route pour faire la rafle. Nous attendons dans notre petit bois leur visite. Journée du 14 août 1944. À 14h, Mademoiselle V et moi, nous étions en détente. En montant vers l'école, la route était barrée de chars légers et lourds. Nous voyons enfin les premiers Américains. Quelle joie d'être enfin délivrés. Les gens du bourg fêtent leur passage avec du digestif d'avant-guerre. Certains sont gais. Après le repas du soir, toujours pris en tranchée, j'ai reçu un important courrier pour la Sainte Marie. Journée du 15 août 1944. Messe chantée par nos enfants à l'église de La Chapelle au Ribou. À la sortie, nous stationnons un bon moment sur le trottoir du pensionnat. Les Américains arrivent en masse. Des tanks-chars viennent de la route de Paris pour aller vers Jublin à 10 km d'ici. Nous resterions là encore longtemps, mais le déjeuner nous attend. Récit de Marie-Thérèse Dumas. Pour les pensionnaires, ce sont des vacances de fin de guerre après lesquelles ce sera le retour à la pension. Le vrai départ, celui qui a lieu dans la plus excitante joie, est le jour où, certificat, brevet ou baccalauréat en poche, nous nous envolons définitivement vers d'autres cieux. Nous emportons tout dans la malle descendue du grenier, de nos claques usées aux vieux sacs à linge délavés. Cette année-là, enterrant notre vie de pensionnaire, certaine de ne plus utiliser le chapeau marine décoloré, déformé par 6 années de loyaux services, nous le découpons en carrés. Nous en collons des morceaux sur des cartons transformés en images mortuaires que nous échangeons in memoriam. Adieu, sœur supérieure. Adieu, toutes les sœurs. Adieu, la vieille maison. Adieu, les promenades vers nos 4 horizons. Route du Hors, route de Mayenne, route de Vilaine, route de la gare. Adieu, tout ce qui devient déjà du passé.
0: C'était Périne en sa maison par Odette Tournier. Une lecture de Christelle Delimerville.
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1: Redécouvrir le visage du Christ et son évangile, approfondir son message et renouveler les choix de notre vie, c'est l'invitation lancée hier lors de l'Angélus par Léon XIV qui incite à sortir de nos habitudes. Le pape prie pour le Congo qui fait face à une épidémie du virus Ebola qui ne cesse de s'étendre. Nous verrons dans notre dossier en fin de journal que malgré tout, il y a des signes d'espoir, tout en revenant sur les causes de la propagation de la maladie. Parmi elles, il y a la guerre qui sévit dans l'est de la RDC depuis une trentaine d'années concernant le conflit qui oppose Kinshasa aux rebelles du M23. De timides avancées diplomatiques ont été accomplies ces derniers jours. L'Ukraine célèbre aujourd'hui les 35 ans de son indépendance, mais l'heure n'est pas à la fête ni aux élections. Pour le président Zelensky, les conditions ne sont pas remplies. Guerre commerciale entre le Canada et les États-Unis. Samedi, Washington a imposé de nouveaux droits de douane sur les produits canadiens. Ottawa va répliquer au dollar près dès le 8 septembre.
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1: Bonjour. La foi ne nous est pas donnée une fois pour toutes. Les mots du pape hier avant la prière de l'Angélus, place Saint-Pierre. En commentant l'évangile de Saint Matthieu, où Jésus interpelle ses disciples avec cette question « Pour vous, qui suis-je ?» Léon XIV a exhorté les fidèles à approfondir son message et renouveler les choix de notre vie. Il faut, a-t-il précisé, surmonter la tentation de faire de la foi une simple habitude. Le compte-rendu d'Olivier Bonnel.
3: Dal racconto evangelico si comprende quanto questo interrogativo sia decisivo.
4: En demandant pour vous qui suis-je à ses disciples, le Christ pose une question décisive, a expliqué le pape. Car Jésus n'a pas voulu tenir pour acquis qu'ils le connaissaient vraiment et qu'ils avaient saisi le mystère du royaume de Dieu. Ces mots de Jésus sont ainsi un passage fondamental pour les disciples de tous les temps, pour chacun d'entre nous, a-t-il relevé, car la foi ne nous est pas donnée une fois pour toutes. Au contraire, nous devons sans cesse redécouvrir le visage du Christ et son évangile, approfondir son message et renouveler les choix de notre vie afin qu'il soit cohérent avec ce que nous professons, en surmontant la tentation de tout savoir déjà et de faire de la foi une simple habitude. Dans notre vie quotidienne, a poursuivi Léon XIV, nous pouvons vérifier si le Seigneur Jésus n'est pour nous qu'un grand personnage historique qui a dit et fait des choses importantes, ou s'il est bien le Christ de Dieu. Le pape a ainsi mis en garde à ne pas nous enfermer dans nos convictions et nos certitudes religieuses afin de rester ouverts à une relation authentique avec le Christ. Au contraire, a encore expliqué l'évêque de Rome, Jésus nous appelle à une réponse personnelle, à le connaître de près, à nous laisser transformer par l'amitié avec lui dans une rencontre toujours nouvelle qui peut aussi nous demander d'emprunter des chemins inédits et de faire des choix différents de ce que nous avions imaginé.
1: Olivier Bonnel, et dans ses appels, le pape a tourné son regard vers la République centrafricaine où l'effondrement d'une mine d'or illégale à Zamboy a fait la semaine dernière des centaines de victimes. Que le Seigneur accueille ceux qui ont perdu la vie et soutienne les efforts visant à garantir la sécurité, le respect de la légalité sur les sites miniers, a-t-il déclaré. Autre éboulement, cette fois en Guinée, celle d'une décharge dans la banlieue de Conakry, la capitale, hier en pleine nuit. Après de fortes pluies, des ordures ont emporté plusieurs habitations construites abusivement sur le site. Selon un dernier bilan officiel, 30 personnes ont été tuées, 22 blessées. Un timide pas vers la paix en République démocratique du Congo. Le gouvernement congolais et les rebelles de l'AFC M23 se sont accordés sur une feuille de route pour encadrer la suite des négociations. La décision prise à l'issue d'une réunion à huis clos en Suisse qui s'est tenue du 17 au 21 août. Ce compromis a été trouvé alors que le processus de Doha peine à avancer et que les combats se poursuivent dans l'est du pays. À Kinshasa, les précisions de Pascal Moulégois.
5: La feuille de route adoptée définit les différentes étapes ainsi que les calendriers des négociations dans le cadre de l'accord cadre de Doha. Kinshasa et les rebelles de l'AFC M23 réaffirment leur engagement à poursuivre les discussions en vue d'une paix globale aidant un règlement durable du conflit. Concrètement, les parties ont convenu de mettre en place un mécanisme chargé d'évaluer les progrès et d'identifier les difficultés dans l'exécution des engagements pris. Elles se sont également accordées sur une méthode standardisée pour signaler les violations du cessez-le-feu. Autre avancée, le secrétariat du mécanisme conjoint des vérifications élargies plus est désormais mis en place. Une mission de reconnaissance a été menée le 20 août avec l'appui logistique de la MONUSCO, la mission de l'ONU et RDC, avant une première mission de vérification du cessez-le-feu annoncée à Minembwe, dans le sud Kivu. Autour de la table figuraient notamment les Qatar, les États-Unis, les Togo, la Suisse et la Commission de l'Union africaine. Mais aucun nouveau protocole n'a été négocié durant cette rencontre. Sur les 8 protocoles prévus par l'accord de Doha, seuls 2 ont jusque-là été traités. Pascal Moulégua, Kinshasa, RFI, pour Radio Vatican.
1: Et on reviendra sur la situation sanitaire dans l'est de la RDC dans notre dossier. Libération hier d'une 20aine de soldats maliens qui étaient détenus par les rebelles Touareg depuis plus de 3 ans pour certains. C'est ce qu'a affirmé l'AFP selon des sources de sécurité malienne. Nouvelle confirmée par la rébellion du front de libération de l'Azawad. En échange, 8 personnes ont été libérées par Bamako, 8 civils selon les rebelles et 8 combattants Touareg selon la source proche de la junte. La guerre entre l'Ukraine et la Russie avec ce bombardement de drones ukrainiens qui a tué cette nuit 2 enfants dans le sud de la Russie à Krasnodar. Des entrepôts d'une plateforme de vente en ligne ont été attaqués. Des débris de drones sont tombés sur un centre d'accueil pour enfants. C'est ce qu'ont indiqué les autorités locales. L'Ukraine qui célèbre aujourd'hui le 35e anniversaire de son indépendance dans un climat politique tendu. Ce week-end, quelques jours seulement après l'appel aux élections lancé par son ex-ministre de la Défense, Mykhailo Fedorov, Volodymyr Zelensky s'est exprimé mais au sujet de ces demandes répétées, et c'est non pour l'instant, comme nous l'explique notre correspondante en Ukraine, Emmanuel Chaz.
6: Si la question des élections est bien présente en Ukraine, les déclarations récentes de Mykhailo Fedorov ont fait l'effet d'une bombe il y a quelques jours. C'est la première figure politique d'envergure et fraîchement sortie du gouvernement à avoir demandé la tenue d'élections. Face à cet appel, Volodymyr Zelensky réitère la position du gouvernement inchangée depuis 2022. La loi martiale, toujours en vigueur, proscrit la tenue d'élections en période de guerre. Le président ukrainien rappelle que les conditions de sécurité nécessaires à la tenue d'un scrutin ne seront pas réunies tant qu'il n'y aura pas de cessez-le-feu. Il ajoute que les alliés de l'Ukraine n'ont pas non plus proposé de solution immédiate permettant au pays d'organiser des élections dans le contexte actuel. À cela s'ajoute la difficulté de permettre à tous les Ukrainiens de participer au vote alors que des millions d'entre eux sont soit réfugiés, soit déplacés internes, soit mobilisés sur le front. Du côté de la population comme du Parlement, les appels de Mykhailo Fedorov à la tenue des ont suscité de l'inquiétude. Beaucoup craignent une déstabilisation supplémentaire du pays et ces déclarations n'ont pas trouvé de large soutien, y compris parmi ceux qui avaient manifesté pour son retour au ministère de la Défense. Emmanuel Chaz, Kiev, RFI pour Radio Vatican.
1: Et concernant ce conflit en Ukraine, le Saint-Siège poursuit ses efforts en faveur de la paix. Monsieur Gallagher, le secrétaire pour les relations avec les États, est en Russie à partir d'aujourd'hui pour 5 jours. Il doit y rencontrer des autorités russes, des représentants du patriarcat de Moscou et la communauté catholique du pays. Les dernières négociations entre Canadiens et Américains n'auront rien donné. Les États-Unis imposent en effet depuis samedi de nouveaux droits de douane de 50% sur plusieurs produits canadiens. Le Canada a lui refusé l'accord commercial présenté par son voisin, ce qui a fait fulminer Donald Trump, tandis que le Premier ministre, Mark Carney, entend bien lui répliquer au dollar près. Les précisions à New York de Gwendal Lavina.
7: Les mesures de rétorsion canadiennes qui toucheront l'acier, les produits laitiers ou encore les machines agricoles entreront en vigueur le 8 septembre. Leur montant sera au dollar près, celui des droits de douane américains qui concernent environ 20 milliards de dollars d'importations canadiennes. Au dernier moment, les États-Unis ont essayé d'ajouter des éléments pour restreindre notre capacité à avoir d'autres accords commerciaux, a dénoncé le Premier ministre canadien. Quand vous êtes attaqué, c'est que vous êtes en guerre. Nous avons été attaqués, a-t-il encore déclaré. Sans donner de détails, Mark Carney a aussi évoqué des menaces contre la langue française et la culture québécoise, une ligne rouge pour Ottawa, qui se prépare donc à une guerre commerciale avec les États-Unis, un partenaire qui représente 70% de ses exportations. Côté américain, Donald Trump s'est emporté hier sur Truth Social en reprenant l'idée que le Canada souhaiterait devenir un État américain. Il veut les avantages d'un État sans en être un, ça suffit. Le négociateur en chef de Washington a depuis affirmé que des nouvelles mesures seraient prises pour répondre aux rétorsions canadiennes. Gwendal Lavina, New York, Radio Vatican.
1: Avant de passer à notre dossier, nous vous renouvelons notre invitation à nous confier votre avis sur nos émissions, ce qui vous plaît, ce qui ne vous plaît pas. Pour cela, un mail suffit à cette adresse françaissanscédille@va. « Nous revenons sur l'épidémie d'Ebola en RDC pour notre dossier. La RDC dans les prières du pape, comme il l'a confié hier lors de l'Angélus. J'encourage la communauté internationale à réagir en associant également les communautés locales aux efforts de prévention afin de sauver de nombreuses vies humaines, a-t-il dit en référence donc aux 2500 morts que compte le pays à cause de l'épidémie. Épidémie qui progresse de façon exponentielle, comme l'a affirmé en fin de semaine dernière les Nations Unies. Partie d'Ituri en février, rien ne semble l'arrêter malgré l'engagement des autorités sanitaires congolaises et des organisations internationales présentes sur le terrain. Pour l'instant, c'est l'est de la RDC qui est principalement concerné. Ce n'est pas un hasard puisque c'est une région qui connaît la guerre depuis une trentaine d'années. Le docteur Didier Canet, médecin humanitaire, épidémiologiste, membre notamment de Médecins du Monde, qui travaille depuis trois décennies en RDC, revient sur les raisons qui ont favorisé l'expansion de la maladie en Iturie et dans les Kivus, mais aussi sur les signes d'espoir pour mettre fin à l'épidémie.
8: Il faut bien voir que toutes ces zones sont très déficitaires en structure de soins et déficitaires à l'accès à l'eau potable, par exemple. Donc, laver les mains avec de l'eau propre est difficile. Et puis, il y a aussi les rites funéraires. Bon, malheureusement, ils contribuent à la diffusion de la maladie parce que le malade, même décédé, est fortement porteur du virus. Et les personnes, et en particulier les femmes qui s'occupent de ces se contaminent.
1: Parmi les ONG présentes à Bounia, il y a MSF et vous avez reçu de bonnes nouvelles de son centre de traitement et de suivi d'Ebola.
8: La première nouvelle, c'est que les tests moléculaires sont arrivés sur place à Bounia. Ça veut dire qu'auparavant, on était obligé d'isoler jusqu'à 21 jours les personnes contact pour voir s'ils n'avaient pas la maladie. Là, le test, les batteries de test vont pouvoir déterminer en une heure si les personnes contact autour du malade sont également contaminées. Donc là, on va gagner un temps énorme. Ça va permettre de tout de suite traiter, en tous les cas s'occuper du malade, et on pourra aussi tout de suite dire si l'entourage est contaminé ou pas. Et donc ça évitera une surveillance longue et difficile. Après, la deuxième bonne nouvelle, c'est les 70 000 doses envoyées en RDC de vaccins. Irvebo, alors c'est l'idée qu'il est possible que le vaccin qui marchait pour la souche Zaïre marche aussi pour cette souche-là. Et donc, il va y avoir à la fois protéger les soignants qui s'occupent de ces malades. Et puis en même temps, il y aura 20 000 doses qui seront destinées à des essais cliniques pour confirmer ou non la bonne efficacité de ce vaccin. Et puis, troisième nouvelle, c'est les médicaments, Remdesivir et MPB-134, c'est de nouvelles molécules qui pourraient également être efficaces sur les malades. Donc, il y a des essais qui sont en cours aussi sur ce centre de MSF à Bounia.
1: Est-ce qu'il y a suffisamment de prévention qui est faite auprès de la population ?
8: Toutes les équipes, entre autres, par exemple, Médecins du Monde qui est implanté à Goma et dans le sud de l'Iturie et dans l'Ikivu, ne fait pas directement la prise en charge des malades, mais travaille beaucoup sur la prévention et la santé communautaire. Et dans cette santé communautaire, cette sensibilisation au travers des ONG locales qui sont vraiment très efficaces, c'est déjà le début indispensable pour freiner l'épidémie. Donc ce travail est largement fait dans un pays qui a beaucoup l'expérience de cela, en RDC. Après, malheureusement, il y a tout un esprit conspirationniste qui s'est développé. Vous imaginez bien que le fait d'isoler un patient et que ce patient meurt dans une structure sanitaire, ça amène un esprit de complot et certains jouent sur cet aspect-là pour dénoncer l'Occident.
1: Ce sont vraiment les conflits qui ravagent l'Est de la RDC depuis une trentaine d'années qui expliquent une telle épidémie.
8: À partir de Goma et sur le Nord, c'est vraiment des régions, les populations sont en errance. Et la RDC, bien qu'elle essaye de faire ce qu'elle peut et qu'elle a des médecins congolais et des services d'épidémiologie très compétents, les infrastructures médicales sont vraiment détruites. Et à la fois, il faut une action médicale, mais il faut aussi une démarche diplomatique et politique dans ces zones. Bon, pour amener la paix, c'est la paix d'abord. La paix amènera le développement et amènera l'éviction de ces épidémies.
1: L'épidémie du virus. Ebola en RDC, le médecin Didier Canet était ce matin l'invité de Radio Vatican. Voilà, et pour nous écrire, bien évidemment, pardon, notre adresse, c'est francais-sans-cédille@vaticannews.va. Voilà, c'est la fin de cette édition. Prochain retour de l'actualité en langue française, ce sera à 13h, heure de Rome. D'ici là, très bonne journée à toutes et à tous.
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11: Nous souhaitons une belle fête à tous les Barthélemy. Selon l'évangile de Saint Jean, Barthélemy, ou Nathanaël, est le cinquième apôtre appelé par le Christ. Bien qu'on sache peu de choses sur sa vie, son martyre est largement connu. Après la Pentecôte, les apôtres se séparent pour proclamer aux nations la bonne nouvelle de la résurrection. Barthélemy se rend en Inde, probablement accompagné de saint Thomas. Il est chargé d'évangéliser les terres au-delà du Gange et prêche dans tous les pays qu'il traverse. Les conversions fleurissent et Barthélemy consacre de nombreux prêtres et plusieurs évêques. Plus tard, saint Pantène, parti évangéliser dans ce pays, y trouve l'évangile de saint Matthieu porté par Barthélemy et conservé par les nouveaux chrétiens. Plus tard, Barthélemy part en Arménie. Après avoir délivré la fille du roi d'un démon, la famille royale et 12 villes aux alentours se convertissent et Barthélemy célèbre de nombreux baptêmes. Puis il se rend dans un temple dédié à l'idole païenne Astaroth. Les habitants vénèrent cette idole pour ses oracles. Cependant, lorsque Barthélemy se présente devant elle, l'idole devient muette et cesse toute prédication. Plus tard, il lui fait avouer ses fourberies et ses mensonges. Et furieux, le démon s'éloigne. Mais pour se venger, il s'empare du frère du roi et parvient ainsi à faire arrêter Barthélemy, qui est condamné à être écorché vif avant d'avoir la tête tranchée. Sa peau et son corps sont enterrés en Haute-Arménie, à Alban, où de nombreux miracles se produisent alors. Furieux, les païens enferment son corps dans un cercueil de plomb avant de le jeter à la mer. Mais le cercueil flotte et s'échoue sur une île près de la Sicile. Après moult péripéties, lorsque les Sarrasins s'emparent plus tard des lieux, les saintes reliques finissent par être sauvées et conservées précieusement en Italie. Nous nous mettons aujourd'hui à l'écoute de l'Évangile. Lorsque Jésus voit Barthélemy venir à lui, il déclare à son sujet: voici vraiment un Israélite, il n'y a pas de ruse en lui. Saint Barthélemy, apprenez-nous à désirer toujours fuir le mensonge et préférer la vérité.
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12: Seigneur, ouvre mes lèvres et ma bouche publiera ta louange.

De l'Épître aux Éphésiens. Vous n'êtes plus des étrangers ni des gens de passage. Vous êtes citoyens du peuple saint, membres de la famille de Dieu. Car vous avez été intégrés dans la construction qui a pour fondation les apôtres et les prophètes, et la pierre angulaire, c'est le Christ lui-même. En lui, toute la construction s'élève harmonieusement pour devenir un temple saint dans le Seigneur. En lui, vous êtes vous aussi des éléments de la construction pour devenir par l'Esprit Saint la demeure de Dieu.

0: Nous te louons, Seigneur, pour ta sainte Église édifiée sur les apôtres. Elle est le corps que nous formons.
1: Renouvelle tout spécialement en ce jour ta grâce dans le cœur de nos pasteurs. Nous te prions pour notre Saint-Père, le Pape. Nous te prions également pour l'évêque de notre diocèse et pour tous les prêtres.
0: Seigneur, sois loué pour la parole qu'ils nous ont fait connaître. Elle est notre lumière et notre joie.
1: Nous te présentons, Seigneur, tous ceux qui ont charge et mission de proclamer ta parole, et nous te demandons de nouvelles vocations pour l'évangélisation de tous les peuples.
0: Nous te louons, Seigneur, pour le baptême et la pénitence qu'ils nous ont annoncés dans la foi. C'est là que nous sommes pardonnés.
1: Accorde en ce jour de fête à tous les chrétiens de pouvoir puiser avec une force renouvelée à toutes les grâces de leur baptême.
0: Nous te louons, Seigneur, pour l'Eucharistie que les apôtres nous ont transmise. Elle est notre force et notre vie.
1: Et d'un seul cœur, Seigneur, nous voulons encore te redire.
2: Notre Père qui es aux cieux, que ton nom soit sanctifié, que ton règne vienne, que ta volonté soit faite sur la terre comme au ciel. Donne-nous aujourd'hui notre pain de ce jour. Pardonne-nous nos offenses, comme nous pardonnons aussi à ceux qui nous ont offensés. Et ne nous laisse pas entrer en tentation, mais délivre-nous du mal. Amen.

0: Fortifie en nous, Seigneur, la foi sincère qui unissait à ton Fils l'apôtre Saint Barthélemy. Et maintenant qu'il prie pour ton Église, fais qu'elle devienne pour tous les peuples le sacrement du salut. Nous te le demandons par Jésus, le Christ, notre Seigneur. Amen.
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0: Bonjour à tous, à la une de l'actualité, la course à la présidentielle de 2027 compte un nouveau candidat. Raphaël Glucksmann a officialisé hier soir sa candidature. Le cofondateur de Place Publique va participer à la primaire organisée avec le Parti Socialiste en octobre. Il veut notamment augmenter le salaire net des travailleurs et taxer davantage les plus gros héritages. Reprise du travail pour le gouvernement après la pause estivale. Emmanuel Macron réunit ses ministres ce matin à l'Élysée avec un dossier majeur sur la table, la préparation du budget 2027 qui s'annonce difficile. Sébastien Lecornu se rendra ensuite à Mayotte mercredi et jeudi. Jacques Moretti, placé en détention provisoire en Suisse, le copropriétaire du bar Le Constellation à Crans-Montana, est soupçonné de violence sur son épouse Jessica. Les faits se seraient produits dans la nuit du 11 au 12 août à leur domicile. Jessica Moretti a dû être hospitalisée, une procédure distincte de l'enquête sur l'incendie du Constellation. 16 départements du sud et du centre de la France passent en vigilance orange aux orages à partir de cet après-midi. Météo France étend son alerte, notamment aux Bouches-du-Rhône, au Var, au Gard et à l'Hérault. L'Allier, le Cantal et le Puy-de-Dôme sont également concernés. Près de 7500 foyers privés d'électricité dans les Landes à cause des intempéries. Elles ont provoqué de nombreux dégâts sur une vingtaine de communes, annonce la préfecture du département. La circulation est perturbée sur une partie de l'autoroute A641 et sur des routes départementales, dont certaines sont fermées à la circulation. Des pans entiers de montagnes qui se décrochent sous l'effet de la chaleur. Les éboulements se multiplient cet été dans les Alpes comme dans les Pyrénées. La faute aux épisodes caniculaires qui fragilisent certaines parois, c'est le permafrost qui fond. Ludovic Ravanel est géomorphologue et directeur de recherche au CNRS.
1: C'est une glace qui est très ancienne, qui a plusieurs milliers d'années, et cette glace aujourd'hui, tout simplement, elle assure un rôle de colle. Et lors des épisodes caniculaires, la glace fond, et donc ça remet en question la stabilité de certaines montagnes. Toutes les montagnes ne vont pas s'écrouler, bien heureusement, mais on en a certaines qui sont en limite de stabilité. C'est surtout les alpinistes qui sont affectés. Ça produit des évolutions très importantes au niveau des itinéraires. Et maintenant, il est classique que certains itinéraires ne soient plus empruntés ni par les guides, ni par les alpinistes amateurs, avant que de nouveau, la roche soit stabilisée par le froid au cours de l'automne et que ces itinéraires soient de nouveau envisageables.
0: Interview signée Jacques Terrance. En football, Paris a arraché le match nul hier soir. Rennes menait 2-0 à la pause. Les Parisiens ont finalement égalisé grâce à un doublé de Ferran Torres. 2-2, score final. Passez une belle matinée.
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3: 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Dernière rencontre dans les chemins de traverse est cette série de la passion au bout des doigts. Après un souffleur de verre, une vitrailliste, un potier, un luthier, une brodeuse au fil d'or et un armurier, un papetier, le travail du végétal. Bonjour et bienvenue au Moulin du Verger chez le maître papetier Jacques Bréjoux. Mais où sommes-nous ?
4: Alors, on est à une portée de fusil d'Angoulême, si j'ose dire. Il y a juste une colline qui nous sépare d'Angoulême, puisqu'on est la deuxième vallée après celle de Langienne. Dans un quadrilatère irrégulier qui part des sources de la Tourbe, qui va jusqu'à Moutier-sur-Bohême.
5: Ouais.
4: Et de Moutier-sur-Bohême descend jusqu'à Nersac et remonte à Saint-Michel. Vous avez donc là un petit éventail de quatre rivières, une qui a connu des moulins très très tard, qui est Langienne, les Eaux Claires, sur laquelle il y avait cinq moulins.
5: Les Eaux Claires, c'est ici?
4: Oui, c'est ça.
5: Ah, c'est le cours de cinq,
4: six moulins, parce qu'il s'en est construit trois très près les uns des autres. Ensuite, vous avez la Charroux, où il y avait là aussi cette laiterie, et après la Bohème, sur laquelle il y avait sur un bras des moulins à papier, sur l'autre bras, des moulins à farine. Des moulins à papier, il y en avait 1, 2, 3, 4, 5, 6, 7, 8, 9. Voilà, à peu près.

0: Je vous laisser vous présenter. C'est toujours la grande question, ça.
1: Ah, c'est vrai, ça. Bon, alors, je m'appelle Jacques Bréjoux. Je vais avoir 74 ans bientôt. Après un parcours plus ou moins erratique, plutôt plus que moins d'ailleurs, j'ai atterri ici accidentellement, c'est le mot d'ailleurs, en 66, au mois d'août.
0: Alors accidentellement, c'est-à-dire
1: suite à la mort du papetier qui était là, dont je connaissais bien la fille, parce qu'il était au Beaux-Arts à Angoulême, et c'est comme ça que j'ai connu le moulin. Je connaissais un petit peu la vallée, j'habitais pas très très loin. Et quand Roger Aymon s'est électrocuté, j'ai dû lui donner un coup de main au mois d'août. Et à la fin du mois, j'ai dit à Edith Aymon, là, donc sa veuve, que moi, l'endroit me plaisait beaucoup, j'aimais bien cet endroit. On a parlé d'esthétique tout à l'heure, j'étais bien le petit bourgeois que j'étais. C'est-à-dire que je ne voyais de la réalité du monde que ses apparences. Mmh. Enfin, si c'était ma réalité, c'en était une. Ça ne m'empêchait pas de vivre.
0: C'était votre réalité. C'est important d'avoir sa réalité déjà, quand même.
1: Oui, oui, oui. Puis bon, moi, j'étais... Je m'en kikinais à... Depuis que j'étais rentré au lycée jusqu'aux différents essais d'études que j'ai faits, la seule chose qui m'a permis de traverser toutes ces époques, ça a été la lecture. Le livre, le livre, le livre.
0: Un grand lecteur.
1: Et je continue. Je suis une façon comme une autre de soigner sa dépression, ou sa névrose, ou ça. Bon, enfin bref, une façon comme une autre d'échapper à des réalités désagréables auxquelles on n'échappe jamais, mais... sauf pendant le temps pendant lequel on lit. Et ça marche très bien. Bon. Et du coup, elle m'a trouvé un peu jeune. Bon, elle avait sans doute raison, elle avait 22 ans. Hein. Et à ce moment-là, j'ai fait autre chose. Et un an après, elle m'a demandé si je voulais revenir. Je suis revenu, j'ai passé un hiver, l'hiver 67-68, dans des conditions assez amusantes. Bon, c'était... un esprit très communautaire, ce qui me convient absolument pas, sauf si je suis le chef. J'ai toujours dit ça. Donc, on se cherchait plus qu'autre chose que faire quoi que ce soit. Mais toujours dans un cadre et dans un environnement. J'ai toujours pensé que j'avais un côté Bernard l'Ermite et qu'il me fallait une bonne coquille. Et cette coquille-là, je crois que quand je suis revenu 4 ans après, pour les différentes péripéties, dans lesquelles j'ai commencé à peindre beaucoup et à dessiner beaucoup. Et quand je suis venu habiter cette coquille, je m'y suis mis vraiment, et je me suis rendu compte très vite qu'elle était beaucoup trop, trop grande pour moi. Elle était énorme. Mais ça fait rien, j'avais surtout pas envie de m'en aller. C'est un endroit qui, d'une certaine façon, vous donne une certaine légitimité. Si vous êtes quelqu'un qui ne sait pas qui il est, habiter cet endroit-là vous fait donne une protection.
0: Du fait du bâtiment, du site,
1: du site du et cadre. De ce que ça représente par rapport à celui qui vient. C'est évident que vous êtes l'habitant de cet endroit. Donc, quand vous êtes l'habitant de cet endroit vous donne une légitimité. Puisque lui, il a la légitimité, il a des siècles derrière lui. Or, je suis sans doute un peu fétichiste, je fais ça avec des objets, j'aime beaucoup les objets usagés qui ont servi à quelqu'un, qui ont... Hein, je récupère des choses comme ça, je roule que dans des voitures qui ont plus de 20 ans, c'est des constantes, après que je constate avec le temps, parce que c'est jamais volontaire. Je m'engage jamais dans un truc en fonction de ça.
0: Oui, c'est en regardant derrière que vous rendez compte.
1: Voilà, que je me suis rendu compte que j'avais eu besoin de ça. Et quand je suis rentré ici, je le louais. Je louais un petit emplacement dans ce lieu. Et on louait ce petit emplacement jusqu'en 2010.
0: Ah oui, donc vous l'avez loué longtemps.
1: Je l'ai acheté, donc, il y a seulement 8 ans.
0: 8 ans, oui.
1: Hein, la totalité.
0: Vous avez presque loué pendant 50 ans, donc.
1: Oui, j'ai loué la partie 45 ans, où je travaillais, où j'étais, l'atelier, la maison. Et j'habitais en ville, dans la maison d'ailleurs où habitaient mes parents quand je suis venu ici pour la première fois. Et puis, ben, j'ai vendu cette maison, j'en ai vendu une autre pour acheter ça, en faisant une grosse folie, mais bon, parce que c'est impossible à entretenir, c'est impossible à faire face, mais comme en général, on y arrive toujours. Puis là, maintenant, ça fait pas loin de 50 ans que je suis là, j'y suis toujours. C'est donc que ça marche
0: un
1: peu.
0: C'est donc que ça marche bien, ouais.
1: Oui, bien, non, ça marche pas bien, c'est toujours compliqué. Il y a des périodes où ça marchait très très bien, d'autres où ça marche moins bien. J'ai fait un dépôt de bilan une fois, j'ai racheté mon fonds de commerce, c'était tout un cirque. Et ce capital-là, cet endroit-là, il est absolument invendable aujourd'hui. Mais j'ai tendance à m'en foutre un peu.
0: Puis, il faut trouver après, pareil, quelqu'un comme vous.
1: Oui, le hasard. Il y a quelqu'un. Il y a quelqu'un qui pousse à la porte depuis plus de 15 ans. J'ai sans doute pas envie de me faire éjecter.
2: Le décor est posé. Le lieu, un moulin du XVIIe siècle, en fond de vallée des Eaux Claires, le moulin du Verger. Le personnage, le maître des lieux, le papetier, un homme à la barbe, moustache et cheveux blancs, Jacques Bréjoux. L'activité, fabriquer du papier.
1: Alors, après, de fil en aiguille, de rencontre en rencontre, j'ai fini par faire ce que je pensais faire au départ, mais sans le savoir. Parce que la trajectoire, hein, on l'aperçoit, on s'en rend compte quand on se retourne. Hein. Mmh. C'est difficile de la... Enfin, il y a des choses... Non, les choix, on les fait toujours. Il y a des choix très simples à faire. On ne fait pas ce qu'on n'a pas envie de faire. Voilà, oui, c'est simple, c'est clair. Il y a des choses qu'on refuse de faire. Bêtement, des fois, mais voilà. Donc, on ne fait pas ça parce que ça, c'est bon, c'est pas bien, ça me plaît pas, ça, c'est pas honnête, c'est... Bon, j'ai pas de langue de bois, j'ai pas de... Voilà, bon, et puis, j'ai un caractère de cochon, donc là, ça aide aussi, c'est... Et puis...
0: C'est une personnalité, un caractère de cochon. C'est avoir une personnalité aussi, parfois,
1: oui,
0: d'un côté.
1: Oui, oui, oui, de tout le monde. Bon, et puis... Mais, bon, avec cet arrière-plan, là, ce qui me donne la... Je ne sais pas lequel des deux, d'ailleurs, fait vivre l'autre. Hein. Mais on a dû se causer.
0: Il y a une symbiose entre vous.
1: On a dû se causer un peu, hein, oui. Maintenant, je sais que je pourrais m'en aller, on pourrait décider, et je m'en irai, et que ça ne me poserait pas de problème.
0: Oui, ça ne vous ferait pas...
1: J'ai toujours fait comme ça, donc je ne vois pas pourquoi... Pourquoi ça me ferait peine? Si je décide, ça ne me fera pas peine. Voilà, c'est tout. Oui. La décision fait que... elle n'a pas besoin d'être très réfléchie, hein. Ce qui est fait, est fait. Vous avez un objet auquel vous tenez particulièrement, mais vraiment, vous le perdez. Si ça vous entame, c'est pas bon signe. Y tenir, c'est une chose. Se laisser manipuler par ça, c'est pas bon signe. Donc, rideau. Voilà. Et puis, c'est pas comme ça avec les humains, hein, mais... Non, puis je suis ainsi fait. Hein. Voilà, c'est... Et je l'ai dit tout à l'heure que j'étais une sorte de bourgeois défroqué, et ça me définit assez bien.
0: Assez bien,
1: oui. Oui, oui, c'est...
0: Vous venez de la bourgeoisie d'Angoulême,
1: oui,
0: et puis...
1: Oui, bourgeoisie, non, c'était une forme de d'évolution, parce que, vous savez, mes parents ont suivi le chemin classique, paysan, boulanger, pâtissier, restaurant, médecin, papetier. Ça, c'est la déchéance totale.
0: Ah oui, oui, ah oui.
1: mon pauvre père. Bon, et du côté maternel, ouvrière à Paris, petite usine en Charente, dans la papeterie d'ailleurs, entretien de papeterie. Et puis, maman était infirmière, mon père était médecin, voilà, comme ça. Et je suis né sur la rivière.
0: Ah ben, il y a un contact avec
1: l'hôpital est juste en dessous, une dizaine de kilomètres. J'ai mis 27 ans pour arriver ici. Je crois que je mettrai beaucoup moins longtemps pour redescendre la rivière. Ça m'amuse.
2: C'est par une chaude matinée d'août 2018 que j'ai rencontré Jacques Bréjoux au Moulin du Verger en Charente. Notre rencontre s'est déroulée en deux temps. En première partie de matinée, nous avons visité le moulin. Au cours de cette visite fort instructive, Jacques Bréjoux m'a expliqué la fabrication du papier. Après la visite, nous nous sommes entretenus sur sa passion. C'est à la fois cette visite et cette rencontre que je vous invite à découvrir au fil des épisodes. un peu d'histoire.
3: Cette région-là, au XIXe siècle, est un lieu hyper connu dans le monde. Hein. On parle bien du Vélin d'Angoulême. Bon, Vélin, c'est un terme générique. Hein. Ce n'est pas du tout une technique de fabrication propre à cet endroit-là. Hein. Et c'était les concurrents qui disaient qu'il n'y avait pas de meilleur qu'eux. Bon, donc, on peut le croire. Hein.
4: Il y avait une tradition papetière ici.
3: Il y a une réputation, une tradition historique qui est date principalement du 19e, mais qui a commencé à se mettre en place au 17e, au moment où les Hollandais sont venus s'installer là.
4: C'est dû à quoi ? C'est à l'arrivée des Hollandais ?
3: L'arrivée des Hollandais, c'est la conséquence des problèmes de circulation pendant la guerre de 30 ans entre l'Italie et la Hollande, qui ont fait que, d'un côté, les papeteries qui y avaient ceux de part et d'autre du Rhin ont été radiés, pillés, brûlés, etc. Et d'autre part, les voies commerciales qui acheminaient le papier du nord de l'Italie vers Amsterdam ont été rendues difficiles, n'étaient pas sécurisées, bien que les Hollandais, au bout d'un moment, en ont eu marre de tirer la langue. Donc ils sont venus dans cette région et puis ils ont racheté tous les petits moulins qui avaient été construits au XVIe siècle. Au bout d'une bonne douzaine, si ce n'est pas 15, et ils ont construit à côté ceux que l'on connaît actuellement, dont on garde des traces dans l'architecture locale, tous désaffectés, transformés en appartements, en maisons, ou alors dans des petites usines ou des usines qui se sont développées et qui ont donc abandonné les bâtiments ou qui les ont rasés. Mais en général, tout ça s'est développé vers la Charente, vers le fleuve, parce que on est près de la voie Paris-Bordeaux, on est près du fleuve pour le transport.
4: On est près des voies maritimes, donc.
3: Voilà, et puis il n'y a pas de problème, là, c'est quand même relativement à la plaine, donc il n'y a pas de problème de route. Puis ici, on est complètement isolé, c'est pour ça qu'au 19e, ça ne s'est pas développé. Mm-hmm. C'est pour ça qu'il est resté dans son jus.
4: Oui, ça reste un beau bâtiment. Ouais.
3: Ah, ça reste un bâtiment intéressant, qui est inscrit à l'inventaire des monuments historiques, comme le lieu, d'ailleurs, hein, toute la vallée.
2: Je vous laisse le temps de profiter des lieux et vous donne rendez-vous au même endroit pour la suite de la rencontre avec notre papetier, Jacques Bréjou. Au revoir et à très bientôt.
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1: Bonjour à tous et bienvenue dans cette nouvelle série des clés pour vivre. Au micro, je reçois frère Charles Desjaubert. Il est dominicain, passionné par la figure de Pier Giorgio Frassati. Il lui a consacré plusieurs ouvrages. Prier 15 jours avec Pier Giorgio Frassati, qui propose un chemin de prière guidé par ses institutions spirituelles. La traduction également et la présentation des lettres de Pier Giorgio Frassati qui font découvrir son cœur de feu et son engagement au quotidien. Et aujourd'hui, son tout dernier livre, Pier Giorgio Frassati, L'audace de la sainteté, qui paraît aux éditions du Cerf. Dans ce nouvel essai, frère Charles Desjaubert met en lumière la sainteté, non pas comme un idéal inaccessible, mais comme une audace joyeuse et incarnée à la manière de ce jeune Italien passionné de montagne, de service et d'amitié. Au fil de nos entretiens, nous allons essayer de plonger dans cette belle et courte vie. Qu'est-ce que la sainteté au quotidien? Comment Pier Giorgio peut-il inspirer aujourd'hui une génération de jeunes et de moins jeunes en quête de sens, en quête de vérité? Et comment, à travers la joie, à travers le service et la persévérance, nous pouvons chacun répondre à l'appel universel à la sainteté? Bonjour frère Charles Desjaubert.
2: Bonjour.
1: Alors tout d'abord, on va rentrer, et ça sera le défi, ça sera la mission de cette semaine, dans cette série, faire connaître au plus grand nombre ce jeune homme qui est mort à l'âge de 24 ans. Ma première question pour introduire, comment avez-vous rencontré Saint Pier Giorgio Frassati?
2: Eh bien, c'est une amitié. Vous savez, la sainteté, elle arrive comme ça, parfois, sur le bord du chemin. On rencontre quelqu'un et il y a eu une véritable amitié spirituelle qui s'est tissée avec Pier Giorgio. Cette amitié, elle a été marquée par l'authenticité. Je crois que j'ai rencontré, pour la première fois, un saint avec qui je me sentais en communion par une vie authentiquement donnée, d'une proximité étonnante. Lui qui est mort en 1925, donc il n'y a pas si longtemps, à l'âge de 24 ans. Et j'avais une vingtaine d'années quand il m'a rejoint. C'est ces lettres qui m'ont marqué, qui m'ont touché. De rentrer dans une correspondance, en fait, spirituelle avec Pier Giorgio, comme si on échangeait ensemble, on discutait ensemble. Et authenticité, parce que c'est quelqu'un qui est sans masque. Pier Giorgio, c'est quelqu'un d'entier. Vous savez, il a cette vivacité de la jeunesse. On disait de Pier Giorgio, c'est un maximaliste. Et il y a peut-être quelque chose de ça chez Pier Giorgio, qu'on surnommait aussi, et ça c'est ses amis qui l'appelaient comme ça, Frassati. Vous voyez, Frassati, parce que Pier Giorgio n'était pas le saint a priori silencieux tel qu'on l'imagine, mais plutôt cette personne vivante, entière, généreuse. Et il a dit ça, et c'est toute sa vie qui nous dit ça: il ne faut pas vivoter, mais vivre.
1: Et il a une devise.
2: Oui, alors ouais. Sa devise, elle nous vient en fait d'un mot qu'il a écrit sur la dernière photographie que nous ayons de lui. Le 7 juin 1925, moins d'un mois avant sa mort, eh bien, il écrit sur une photo où on le voit escaladant la montagne, puisque c'est un alpiniste de haut niveau, eh bien, il écrit cette courte phrase, verso l'alto, c'est de l'italien évidemment, verso l'alto, vers les sommets. Et évidemment, c'est l'orientation de ce physique de feu sportif qui monte, mais c'est surtout cette âme profonde qui monte vers les sommets et qui est emportée malheureusement si jeune.
1: Alors c'est une amitié, merci, un très beau témoignage, frère Charles Desjaubert. Et je rappelle, chers auditeurs, que vous pouvez aussi découvrir les livres que vous avez consacrés à ce jeune saint. Voilà, alors, rappelons que Saint Giorgio Frassati a été canonisé récemment, c'était le 7 septembre 2025, et il est décédé en 1925.
2: Donc, il y a 100 ans.
1: Il y a 100 ans, donc des signes, des clins d'œil. Très vite, je vous propose, il nous reste quelques minutes pour placer un petit peu le portrait, hein, c'est-à-dire sa vie de famille, son enfance, jusqu'à ses études. Très vite, on a 5 minutes.
2: Eh bien, Pier Giorgio est né à Turin. C'est un Turinois, un Italien, dans cette ville bouillonnante, très très riche. Hein, on est dans une des villes les plus puissantes de cette révolution industrielle. Et Pier Giorgio naît dans une famille on ne peut plus bourgeoise, installée. Son père est sénateur. Il sera ambassadeur d'Italie à Berlin, si c'est pour vous dire à quel point c'est un poste important. Et puis surtout, son père, Alfredo Frassati, est le fondateur et directeur de la Stampa. Il y a un grand journal italien, un des plus importants. Et donc, il est de cette famille très aisée, très installée. Sa mère est artiste peintre. Elle vend des toiles, même jusqu'au roi d'Italie. Et Pier Giorgio, eh bien, dès sa jeunesse, va être marqué par une famille certes riche, mais dans laquelle il y a une certaine tristesse. C'est une famille qui est marquée par une lutte sourde entre le sénateur et sa femme, toujours un peu au bord de la rupture. Et la sœur de Pier Giorgio disait cela, hein, Luciana, il n'a qu'une seule sœur, et elle disait « Le balcon sans fleurs qui courait le long de la salle à manger et la cheminée sans feu semblait être l'emblème de notre famille. » Ses parents sont très durs avec Pier Giorgio. Hein. Sa mère dira « Voilà, il se grattait la tête, Et elle écrit à un moment donné, il ne pouvait pas écrire une seule ligne, je n'en puis plus, parfois je pense à un manque d'intelligence, qui plus est, il n'est plus aussi gentil qu'avant, mon Dieu, je souhaite seulement mourir avant de voir l'échec de ce garçon. » Et son père rajoute encore plus fort, il faut que tu te persuades, cher Giorgio, que la vie doit être prise au sérieux, et la manière dont tu agis ne convient ni à toi, ni au tien, qui sont très déçus par ces choses qui se produisent trop souvent et se répètent, monotones et douloureuses, j'ai peu d'espoir que tu changes. Et pourtant, il serait extrêmement nécessaire de changer maintenant, ne pas vivre au jour le jour sans penser à rien, comme n'importe quel écervelé. Alors ce petit Pier Giorgio, vous voyez, il est entre deux parents qui ne le comprennent pas et qui ne le comprendront quasiment jamais, qui vont passer complètement à côté de cette vie de service que Pier Giorgio va déployer, parce que lui, dans cette famille aisée, eh bien en fait, il va s'éprendre des pauvres de Turin, des petits, des vieillards, des malheureux, qu'il va aller visiter régulièrement, quotidiennement, et il dit « Jésus me rend visite chaque jour dans l'Eucharistie, puisqu'il communiait tous les jours, et moi, je lui rends cette visite bien modestement en visitant ses pauvres. » Et il comprend tout de suite que notre famille humaine eh bien, n'est pas seulement cette première famille qui nous voit grandir, mais qu'elle s'élargit à la dimension de Dieu, à la dimension du peuple de Dieu, à la dimension de ce peuple des pauvres et des petits. Et c'est très frappant chez Pier Giorgio, jusqu'à l'âge de 24 ans, eh bien, en peu d'années, eh bien, il est pris complètement par cette dynamique.
1: Alors, merci, ce jeune est drôle, il est sportif, athlétique, il aime aussi, il est passionné de montagne. Qu'est-ce que ça dit de lui, toutes ces passions?
2: C'est un passionné, c'est quelqu'un qui a beaucoup d'audace.
1: C'est quelqu'un qui brûle.
2: Vit pleinement, qui va vivre des amitiés très fortes avec les Tiplouches, on reviendra là-dessus, Tipilowski, ce groupe qu'il fonde. Et puis il part en montagne, alors très tôt il découvre la montagne, il a une maison près de Polonais, donc dans les monts près du sanctuaire marial d'Europa. Et il va effectivement se passionner parce que là, dans la montagne, il découvre la grandeur du Créateur, la beauté de cette création qui l'entoure, et c'est l'occasion de rendre grâce. Et quand il arrive au sommet, eh bien, il prie pour ceux qui sont morts en montagne. Et très tôt, finalement, cette question de la mort va être présente chez lui, à cause aussi de l'alpinisme, qui est un sport dangereux, plus dangereux encore à l'époque, hein, où on est dans le début, on ne va pas chez Decathlon pour s'acheter une corde ou des chaussures. C'est quelque chose qui est réservé à des gens qui ont les moyens, c'est vrai, mais qui est aussi un sport de combat où les plus grandes nations européennes sont en compétition pour conquérir les sommets les plus hauts. Et donc, il y a quelque chose là d'une audace assez incroyable. Oui.
1: Giorgio Frassati, que peut-il dire aujourd'hui? On est écouté aussi par de nombreux parents, de nombreux aussi grands-parents. C'est un jeune de 24 ans. Son parcours a été très court, très court. Que peut-il dire à ces générations aujourd'hui?
2: Alors, je crois d'abord peut-être d'oser vivre sans masque, en vérité, parce que nous sommes à l'image de Dieu. Et Pier Giorgio nous fait réaliser que la sainteté, c'est effectivement être authentiquement soi-même, non pas en se regardant le nombril, mais authentiquement soi-même, c'est-à-dire authentiquement tourné vers les autres avec ses talents propres, avec ce que l'on sait faire.
1: Alors, merci beaucoup, frère Charles Desjoubert. On vous retrouve, si vous voulez bien, toujours avec cette belle figure de sainteté canonisée récemment, je le répète, c'était le 7 septembre 2025 par le pape Léon XIV, une figure donc à faire connaître. Et puis aujourd'hui, on peut demander l'intercession de saint Pierre Giorgio Frassati.
2: Bien sûr.
1: Donc demandons et prions ce jeune saint qui est donné en cadeau pour le monde. À demain, même lieu, même heure, et merci.

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1: Bonjour, comme tous les étés, nous retrouvons avec plaisir Marie-Claude Tourtelier, historienne, professeure d'histoire agrégée, pour ouvrir une page de la Seconde Guerre mondiale, en partenariat avec la Vigie mémoriale des déportés de la Mayenne, dont vous êtes la vice-présidente. Nous allons évoquer l'histoire des sauvés et sauveurs, cette forme de résistance du sauvetage. Marie-Claude, bonjour.
2: Bonjour Emmanuel.
1: Alors après avoir vu le sauvetage en amont des camps, le sauvetage dans les camps, maintenant, on va voir aussi une autre façon de sauver, et pas forcément des Juifs. Aujourd'hui, nous allons parler du sauvetage des aviateurs alliés, une aide plutôt massive et organisée qui mobilise une multiplicité d'acteurs. Qui sont les helpers, ces personnes qui ont sauvé des aviateurs alliés?
2: Alors, ce terme de helpers désigne des personnes que les services secrets britanniques et américains ont identifié juste après la guerre, dès 1946, parce que ces personnes avaient aidé leurs ressortissants aviateurs à se cacher pour être ensuite exfiltrés de France. C'est une reconnaissance officielle, établie à partir d'enquêtes minutieuses, qui ont conduit à reconnaître, dans le cas de la France, l'action de 34 000 helpers. On compte par ailleurs au moins 4 072 soldats alliés qui ont pu échapper de cette façon à une arrestation ou qui ont pu s'évader de leur camp de prisonniers.
1: Est-ce qu'il y a un prototype de ces personnes qui ont accompli ces gestes de sauvetage?
2: Alors, on dispose de nombreux exemples, qui évidemment il n'est pas possible de tous décrire ici. Je vous propose d'en décrire deux qui sont très, très éclairants. Le premier, c'est celui de la famille Morin. Alors, le père s'appelait Georges, sa femme Denise et leur fille Yvette. Alors, Georges a un peu plus de 40 ans et il travaille comme sous-chef de bureau pour l'Office national des mutilés combattants. Donc, il travaille aux Invalides, où il bénéficie d'un logement de fonction du fait de son poste de chef de bureau. Denise, elle, est surveillante à l'école des Beaux-Arts et Yvette, leur fille, 21 ans, qui vit avec eux, est employée de banque. Alors, Georges a été recruté par la Résistance en 1941. Donc, avec Denise et Yvette, ils diffusent des tracts, ils collectent du renseignement. Et à partir de 1943, ils cachent et ils convoient plusieurs dizaines d'aviateurs anglais, américains, canadiens, pour le compte de plusieurs réseaux de résistance. Ces aviateurs sont cachés dans les combles de la cathédrale Saint-Louis. Pour ceux qui connaissent les Invalides à Paris, ils voient sans doute donc effectivement cette église. Et pour la petite histoire, ces aviateurs pouvaient suivre les offices parce qu'il y avait un petit orifice qui leur permettait de voir et d'entendre ce qui se passait dans la cathédrale, sans être vus, évidemment. Les Morins rivalisent de ruses pour leur trouver à manger, sans attirer les soupçons, bien sûr, puisque, comme vous le savez, l'accès à la nourriture était rationné. Yvette a sans doute vécu une histoire sentimentale impossible avec un aviateur américain. Et puis malheureusement, ils ont tous été arrêtés, tous les trois, par la Gestapo en juillet 1944. Georges a été déporté à Buchenwald, puis à Dora. Il n'en est pas revenu, il est mort en décembre. Denise et Yvette ont été déportées à Ravensbrück. Elles ont survécu à l'enfer concentrationnaire. Ça, c'est le premier exemple. Le deuxième exemple, c'est celui de la famille Fillerin, à Ranty, petite commune du Pas-de-Calais. Alors, le père Norbert est apiculteur. Alors, profondément germanophobe. Il voulait partir en Angleterre, il a été empêché, donc il décide de résister dès 1940. Il aide des soldats français et des soldats britanniques dès 1940, ce ne sont pas des aviateurs, mais ce sont ces soldats qui n'ont pas réussi à franchir la Manche pour aller en Angleterre. Et donc, pour sauver deux Britanniques, en décembre 1940, il les conduit au consulat américain de Lyon, où là, il rencontre un agent britannique, qui l'incite à monter un réseau dans le Nord et qui le met en contact avec un missionnaire qui était écossais à Marseille. Donc il y a un réseau qui s'organise et qui commence à récupérer ses premiers pilotes en 1941. Et le réseau récupère et cache également des armes. Norbert est arrêté par la Gestapo en mars 1943. Il est déporté dans un camp de concentration en Tchécoslovaquie. d'où il sera libéré en mai 1945. Et il a survécu, il est mort dans les années 70. Donc ce sont à ce moment-là ses deux filles, Geneviève et Monique, qui poursuivent l'action avec leur mère, Marguerite. Marguerite est arrêtée et déportée en janvier 1944. Eh bien, les deux filles continuent avec l'aide de leur grand-mère. Et la famille a sauvé au moins 37 soldats alliés de cette façon-là.
1: En somme, ce sont des gens ordinaires devenus des héros qui prennent d'énormes risques.
2: Ah oui, on peut le dire ainsi. On peut le dire ainsi parce que ces actes de sauvetage, même s'ils ne font usage ni d'armes ni de violence, eh bien, pour l'occupant, ils sont considérés comme des actes de guerre, donc punis par la mort. La répression s'est fortement durcie au fil de la guerre. Alors, dès 1940, déjà, on est sur des affiches qui sont placardées par l'occupant pour dissuader les Français de venir en aide aux soldats alliés. Vichy incite à la délation. Une prime de 10 000 francs était promise en 1941. Et le montant a été doublé en 1944 par le chef de la milice, le fameux Joseph Darnan, sans que ça ait forcément incité, comme il l'aurait souhaité, à la délation. Mais néanmoins, c'est le cas. La police et la gendarmerie étaient obligées de collaborer à la traque. Et donc, à partir de la fin de l'année 1943, cette répression s'est fortement accentuée. Secourir des aviateurs, c'est le geste de sauvetage qui engendre clairement les plus grands risques. Au sein du réseau Comet, qui était un réseau spécialisé dans cette action de résistance, on a près de 800 personnes qui ont été arrêtées, et sur ces 800 personnes, 155 ont été exécutées ou déportées. Alors, on connaît assez mal le nombre total des personnes qui ont été victimes de cette répression. On estime que 13% des helpers ont probablement été déportés, ce qui représente plus de 2000 personnes mortes des suites de leur déportation. Et puis, il faut ajouter à ces victimes toutes les personnes qui ont été fusillées et dont le nombre aujourd'hui reste inconnu et difficile à établir. Et dès les premières arrestations, l'occupant organise des procès dont il fait une publicité pour dissuader, en effrayant. On a un exemple bien connu, c'est le procès dit des 30 Bretons, qui s'était tenu à Paris en juillet 1942. Alors, il n'y avait pas tout à fait 30 Bretons, il y avait 28 Bretons, dont 13 femmes, qui étaient jugées pour, donc c'est le chef d'accusation officiel, recel d'éléments d'une armée ennemie. La majorité des accusés ont été condamnés à mort, certains ont même été exécutés par décapitation ou déportés dans des camps de concentration, et parmi les déportés figurent 5 femmes.
1: La majorité, donc il y a eu quand même quelques survivants.
2: Oui, mais la majorité ont été exécutés ou déportés, sont morts en déportation.
1: Et quelle part tient l'aide spontanée? Tous ces récits montrent des personnes insérées dans des réseaux et des filières, mais est-ce que c'est toujours le cas?
2: Alors, on connaît mieux et même très bien ces cas parce qu'ils ont laissé des sources qui les rendent plus faciles à documenter. J'aurai l'occasion de l'évoquer un peu plus loin. Mais il existe aussi de nombreux gestes qui ont sauvé ces aviateurs de manière spontanée. Et c'est le cas au début de la guerre, avant que les filières ne s'organisent. Les filières d'évasion, elles se mettent en place, en gros, à partir de 1942. Avant, on est sur des gestes de secours. Alors, on connaît bien celui d'une jeune femme. Elle avait une trentaine d'années, qui s'appelait Marcel Brochet, et qui tenait une pension, qui s'appelait la Pomponnette, à Veules-les-Roses, c'est à quelques kilomètres de Dieppe. Et donc, elle a recueilli, dès juin 1940, 6 soldats britanniques qui n'avaient pas pu rentrer chez eux après la défaite de 1940. En faisant appel à la solidarité locale, comme elle tenait une pension, évidemment, elle avait beaucoup de contacts, elle leur a trouvé des vivres, des habits, de l'argent. Elle les a cachés jusqu'en février, c'est-à-dire jusqu'à ce qu'un contact avec un premier réseau d'évasion permette de les convoyer jusqu'à Rouen pour tenter ensuite de leur faire passer la ligne de démarcation. Marcel a été arrêtée en mars 1941, elle a été déportée en Allemagne et elle a survécu à un long temps de déportation puisqu'elle a été arrêtée dès mars 1941.
1: Et tous ces exemples mettent en scène des femmes. Elles sont donc un acteur essentiel dans le sauvetage des soldats alliés.
2: Eh bien, c'est une réalité qui doit être en effet tout à fait soulignée. 30% des helpers sont des femmes, mais On pense que la proportion réelle doit être plus proche de 50% parce que toutes les femmes qui ont porté secours à des aviateurs n'ont pas forcément été reconnues helpers. Alors ça tient à ce rôle social, entre guillemets, de gardienne du foyer, qui était celui des femmes à l'époque. Donc ce sont elles qui assurent tout ce qui est gîte et couvert avant de pouvoir exfiltrer les aviateurs. Ce sont elles souvent effectivement qui se chargeaient de leur trouver des vêtements. Il y a autant de femmes mariées que de femmes célibataires, d'ailleurs. Et puis, très souvent, ce sont elles également qui convoyaient, alors on appelait ça les colis, c'était effectivement le code, parce qu'en fait, elles étaient moins soupçonnées par les autorités d'occupation ou par les gendarmes et les policiers. C'était une couverture plus sûre. Et on connaît bien cette mission du convoyage par le témoignage d'Odile Devasselot, qui a été convoyeuse pour une ligne d'exfiltration qui s'appelait la ligne Comet. Alors Odile Devasselot est décédée il y a peu, parce qu'elle est décédée en avril 2025, à plus de 100 ans, puisqu'elle était née en 1922. C'est une fille de militaire qui, en 1940, était étudiante à Paris. Elle a d'ailleurs participé à cette fameuse manifestation étudiante du 11 novembre 1940 sous l'Arc de Triomphe, commémoration du 11 novembre qui était interdite par les autorités, et l'interdit a été bravé par ses étudiants. Elle rejoint ensuite le réseau Comet, après avoir d'abord fait du renseignement. Et donc, sous un pseudonyme, elle assurait la partie du convoyage depuis la Belgique jusqu'à Paris. Donc, elle prenait en charge les aviateurs dans un village belge tout près de la frontière. Et elle ne connaissait que son segment de ligne. Elle n'avait aucune information sur ce qui s'était passé avant, ni sur ce qui se passerait après, pour des raisons de sécurité. Et à l'époque, d'ailleurs, elle ignore même qu'ils passeront par l'Espagne pour retourner en Grande-Bretagne. Donc sa mission consistait à convoyer les aviateurs jusqu'à une concierge près du parc Monceau, où là il y avait un nouveau convoyeur qui venait les prendre en charge, qui prenait le relais pour la deuxième partie, mais qu'elle ne voyait jamais.
1: C'est ça. Et on imagine bien que le chemin était parsemé d'embûches, il ne fallait pas se faire repérer.
2: Ah oui, alors les aviateurs avaient sur eux un kit d'évasion. Et ce kit comportait alors notamment des foulards d'évasion. C'est-à-dire des foulards en soie, donc c'était vraiment des foulards qu'on avait autour du cou, mais sur ces foulards était imprimée une carte de France, ce qui en faisait une carte facile à cacher, facile à manipuler, insensible à la pluie et aux déchirures. Donc ces foulards étaient très précieux. C'était un véritable talisman qu'un certain nombre d'aviateurs offraient souvent à leurs helpers. Donc les helpers les ont gardés ensuite, après la guerre, très précieusement. Ils avaient également quelques billets, des photos d'identité en civil pour pouvoir faire des faux papiers. Mais il n'était pas possible de se cacher et de survivre plusieurs semaines sans être secouru par des Français tout au long de l'exfiltration. Le kit ne pouvait pas suffire. Alors Claire Andrieux, qui a travaillé sur ce sujet et qui figurera aussi sur la bibliographie, fait le récit du sauvetage d'un groupe d'aviateurs alliés tombé en septembre 1941 près de Dijon. Alors, dans ce récit, c'est très intéressant parce que, alors, ils commencent par. Ils sont tombés au début de septembre 41. Alors, ils commencent par marcher et puis dormir un petit peu jusqu'au lever du jour. Ils reprennent leur marche au petit jour et là, ils tombent sur une paysanne qui les prévient qu'ils sont recherchés et qui leur donne la direction pour rejoindre Dijon. Vers 17h, ils frappent à la porte d'une maison pour demander de l'eau et puis pour demander leur direction. La femme qui leur ouvre la porte les dirige vers une ferme voisine qui est plus sûre et on va leur donner à manger ou on les abrite jusqu'à la nuit. Vers 21h, ils repartent et là, ils sont accompagnés sur une partie du chemin par un Français qui les prévient qu'il y a une grosse chasse qui est en train de se préparer et que 500 soldats allemands sont déployés pour leur mettre la main dessus. Donc, ils dorment dans un bois et puis ils rejoignent le matin une nouvelle ferme où on les nourrit. Un jeune garçon qui était à ce moment-là en vacances les conduit dans le village, d'à côté, le village de Chanet. Ils dorment à nouveau dans une grange et ils restent cachés pendant les 3 jours suivants dans un bois, puisque effectivement, ils sont prévenus qu'ils sont très très recherchés. Au bout de 3 jours, 2 des hommes de cet équipage vont pouvoir être conduits à Paris parce qu'on leur a trouvé des vêtements civils. Mais le reste de l'équipage, avec Allen, le chef d'équipage, et puis 3 autres hommes, restent cachés dans une grange avec leur uniforme, ils n'ont toujours pas de vêtements. Le jeune homme qui a conduit les 2 premiers à Paris revient avec 2 Français qui leur ont trouvé des vêtements, qui leur donnent des vêtements et qui les emmènent par train à Paris. Donc ce sont eux qui ont acheté les billets et par chance, il n'y a pas eu de contrôle. Donc le 28 septembre, ils sont à Paris. Alors à Paris, ils se séparent en deux groupes. Et donc le 3 octobre, Allen, le chef, avec un autre pilote, sont emmenés en train à Vierzon. Ils patientent dans un hôtel jusqu'au soir. Une ambulance vient les chercher, les conduit dans une ferme à la sortie de la ville. Leurs helpers leur disent de se faire passer pour des réfugiés flamands. En fin de journée, ils partent en direction du Cher, donc la rivière, vers un passage où la rivière peut être franchie à pied. Un Français les guide, passe la nuit avec eux dans les bois. Le lendemain, ils sont conduits en voiture jusqu'à Châteauroux, d'où ils prennent un train à nouveau pour Marseille, en passant par Lyon. Après quelques jours à nouveau, ils sont conduits à Perpignan, où ils retrouvent trois de leurs camarades. Ils patientent encore 14 jours à Perpignan et repartent en train pour Sainte-Léocadie, qui est juste au pied de la frontière. Deux d'entre eux, malheureusement, étaient arrêtés par les gendarmes dans le train. Le 30 octobre, ils partent à pied avec un guide pour franchir la frontière par la montagne. Ils se réfugient dans une ferme juste après la frontière. Le fermier les conduit en train jusqu'à Barcelone, où là, ils ont pu rendre compte au consulat britannique. Deux jours plus tard, ils sont emmenés à l'ambassade à Madrid et après trois semaines, acheminés à Gibraltar pour être rapatriés. On est alors en novembre.
1: Eh bien, ils ont fait un petit tour de France.
2: Oui.
1: Le retour en Angleterre nécessite-t-il donc beaucoup de temps?
2: Eh bien oui, en moyenne, la clandestinité en France durait 3 mois. 3 mois durant lesquels ces hommes devaient être logés, nourris, habillés. Ce qui n'était pas toujours simple. Dans de nombreux témoignages, il est évoqué les tailles des chaussures, les tailles des vêtements qui étaient souvent difficiles à trouver, notamment pour les Américains dont les mensurations n'étaient pas habituelles en France, ils étaient beaucoup plus grands. Dans le contexte de rationnement et de pénurie liée à l'occupation, la nourriture était un vrai casse-tête. Puis, ces aviateurs n'étaient pas toujours respectueux des consignes de sécurité. Certains voulaient s'octroyer des sorties, un peu pour tromper leur ennui, alors que leur allure pouvait effectivement très facilement les trahir. Odile de Vasselot a même témoigné s'être rendue à la piscine en promenade au parc avec un de ses protégés. Mais elle explique qu'elle ignorait en fait la réalité des camps de concentration, donc elle n'avait pas une conscience claire des risques en cas d'arrestation. Donc c'était assez inconscient. Plusieurs helpers ont éprouvé le besoin de se photographier avec leurs protégés. Alors ce sont des sources aujourd'hui très précieuses pour l'histoire, mais à l'époque il était impératif de les garder cachés. Il fallait leur trouver des faux papiers, les accompagner en espérant qu'un contrôle ou une situation inopinée ne les amène pas à se trahir par leur accent.
1: J'y pensais, au fameux accent.
2: Et oui.
1: Merci Marie-Claude de toutes ces précisions. Merci aussi d'avoir rétablit l'honneur de la pomponnette, qui n'est pas qu'une une chatte qui se balade sans demander l'autorisation. Et puis, on note qu'il y a peut-être un collecteur qui pourrait faire la joie des collectionneurs, c'est le foulard avec la carte de France.
2: Oui.
1: Surtout qu'il a l'air très pratique.
2: Ouais, exactement.
1: À la semaine prochaine pour le dernier épisode déjà de cette série.
2: Eh oui, à la semaine prochaine, Emmanuel.
0: C'était « Sauvés et sauveurs durant la Seconde Guerre mondiale », une mémoire assurée par Marie-Claude Tourtellier et par Emmanuel Blois.

Bonjour à tous, à la une de l'actualité, la course à la présidentielle de 2027 compte un nouveau candidat. Raphaël Glucksmann a officialisé hier soir sa candidature. Le cofondateur de Place Publique va participer à la primaire organisée avec le Parti Socialiste en octobre. Il veut notamment augmenter le salaire net des travailleurs et taxer davantage les plus gros héritages. Reprise du travail pour le gouvernement après la pause estivale. Emmanuel Macron réunit ses ministres ce matin à l'Élysée avec un dossier majeur sur la table, la préparation du budget 2027 qui s'annonce difficile. Sébastien Lecornu se rendra ensuite à Mayotte.

0: date mercredi et jeudi. Jacques Moretti, placé en détention provisoire en Suisse, le copropriétaire du bar Le Constellation à Crans-Montana, est soupçonné de violence sur son épouse Jessica. Les faits se seraient produits dans la nuit du 11 au 12 août à leur domicile. Jessica Moretti a dû être hospitalisée, une procédure distincte de l'enquête sur l'incendie du Constellation. 16 départements du sud et du centre de la France passent en vigilance orange aux orages à partir de cet après-midi. Météo France étend son alerte, notamment aux Bouches-du-Rhône, au Var, au Gard et à l'Hérault. L'Allier, le Cantal et le Puy-de-Dôme sont également concernés. Près de 7500 foyers privés d'électricité dans les Landes à cause des intempéries. Elles ont provoqué de nombreux dégâts sur une vingtaine de communes, annonce la préfecture du département. La circulation est perturbée sur une partie de l'autoroute A641 et sur des routes départementales, dont certaines sont fermées à la circulation. Des pans entiers de montagnes qui se décrochent sous l'effet de la chaleur. Les éboulements se multiplient cet été dans les Alpes comme dans les Pyrénées. La faute aux épisodes caniculaires qui fragilisent certaines parois, c'est le permafrost qui fond. Ludovic Ravanel est géomorphologue et directeur de recherche au CNRS.
1: C'est une glace qui est très ancienne, qui a plusieurs milliers d'années. Et cette glace, aujourd'hui, tout simplement, elle assure un rôle de colle. Et lors des épisodes caniculaires, la glace fond et donc ça remet en question la stabilité de certaines montagnes. Toutes les montagnes ne vont pas s'écrouler, bien heureusement, mais on en a certaines qui sont en limite de stabilité. C'est surtout les alpinistes qui sont affectés. Ça produit des évolutions très importantes au niveau des itinéraires. Et maintenant, il est classique que certains itinéraires ne soient plus empruntés ni par les guides, ni par les alpinistes amateurs, avant que de nouveau, la roche soit stabilisée par le froid au cours de l'automne et que ces itinéraires soient de nouveau envisageables.
0: Interview signée Jacques Terrance. En football, Paris a arraché le match nul hier soir. Rennes menait 2-0 à la pause. Les Parisiens ont finalement égalisé grâce à un doublé de Ferran Torres. 2-2, score final. Passez une belle matinée.
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4: Chères auditrices, chers auditeurs, bonjour. Nous retrouvons aujourd'hui pour une nouvelle émission sur l'orthodoxie. Donc j'ai la joie d'accueillir le père Jean-Clément Jollet. Père Jean-Clément, bonjour.
5: Bonjour.
4: Donc nous ne comptons plus les émissions que nous avons faites ensemble.
5: Voilà, mais plus la peine de me présenter comme d'habitude.
4: Voilà, bon, éventuellement pour les nouveaux auditeurs, je précise juste que vous êtes prêtre orthodoxe, donc recteur de la paroisse Saint-Grégoire de Tours, à Tours.
5: Exactement.
4: Voilà, et que nous avons fait déjà beaucoup d'émissions ensemble, et aujourd'hui nous allons parler du carême dans l'Église orthodoxe.
5: Voilà, exactement, tout à fait. Oui.
4: Alors peut-être pour commencer, on peut préciser déjà que le carême, contrairement à l'Église catholique, dans l'orthodoxie, il commence un dimanche.
5: Oui, tout à fait, absolument. Dites-moi si je me trompe, dans l'Église catholique, ça commence le mercredi décembre.
4: Voilà, c'est ça, oui.
5: D'accord, oui. Non, c'est une, comment dirais-je, nous n'avons pas l'équivalent du mercredi décembre. Absolument. Donc nous commençons, en fait, le lundi, mais par les vêpres du dimanche soir, si vous voulez. Donc c'est ainsi que commence le carême. Et puis, il est calculé un tout petit peu différemment, en ce sens que le carême orthodoxe, il dure 40 jours, hormis la semaine sainte. Alors, je me trompe peut-être, mais il me semble que dans l'Église catholique, la semaine sainte est incluse, n'est-ce pas dans
4: Oui,
5: le...
4: c'est ça, oui. Oui. Ça.
5: Mm. Oui. Chez nous, non, vraiment, c'est cette semaine pleine, enfin, 40 jours. Puis, il y a, comment dirais-je, une parenthèse de fête avec le samedi de Lazare et le dimanche des Rameaux. Et ensuite, donc, le régime, j'allais dire, que l'on a suivi pendant les 40 jours de carême, se poursuit le reste de la semaine sainte, bien entendu. Et alors, comment dire, le carême, je pense qu'on en a déjà parlé. Donc, dans l'Église orthodoxe, il y en a 4, en gros, un par saison. Pour faire bref, il y a celui de la Nativité qui commence le 15 novembre, donc 40 jours. Celui de la Mère de Dieu au mois d'août, 15 jours avant la Dormition, donc avant l'Assomption, si vous voulez. Oui. Et puis celui des Apôtres qui dure depuis le dimanche de tous les saints, c'est-à-dire le dimanche après la Pentecôte, jusqu'à la fête de Saint-Pierre et Saint-Paul. Mais évidemment, c'est ce qu'on appelle le Grand Carême, celui que nous traversons maintenant, qui est absolument essentiel pour nous. Et je peux vous dire vraiment que dans les pays de tradition orthodoxe, comme la Grèce, Chypre, la Russie, la Roumanie, etc., l'Ukraine, évidemment, c'est très très suivi, vraiment. Alors, il ne faut pas voir le carême, comment je peux dire, comme un temps de privation, mais comme un temps d'ascèse. C'est différent parce que la privation, on serait vite frustré, si vous voulez. On est privé de ceci, privé de cela, privé, etc. Par contre, si on vit cette privation comme une ascèse au profit d'un, d'une évolution spirituelle, d'un effort spirituel. Alors oui, bien sûr, il ne faut pas hésiter à le faire, et c'est vraiment très efficace, oui. Alors, le carême pour un orthodoxe, je ne sais pas comment ça se passe ailleurs, c'est vrai que la partie la plus visible, c'est évidemment le fait d'éliminer toute alimentation carnée, donc, y compris d'ailleurs le poisson. Donc, en fait, on est vegan pendant ce temps de carême, on est vegan, et ça se fait. Bon, c'est vrai que c'est un peu compliqué pour certains. Voilà, quelqu'un qui est étudiant, c'est un petit peu compliqué parce que dans le menu à 1 euro, il n'y a pas forcément quelque chose d'assez soutenu sur le plan vegan. Donc, voilà, il faut des protéines, etc. Il faut faire attention à soi, les personnes âgées, les malades, etc. Mais si vous voulez, c'est une proposition, une recommandation de l'Église. Rien n'est obligé, vous savez, dans l'Église, mais le fait de le faire, je peux vous dire que c'est vraiment, vraiment d'une véritable efficacité. Parce qu'en fait, ça c'est le côté visible du carême, mais en fait, le vrai jeûne, c'est le jeûne de la mauvaise pensée, c'est le jeûne de la mauvaise parole, de la parole qui blesse. Voilà, de tout cela, il faut s'abstenir. Vous savez, je me souviens que il est bien écrit au tout début de la création, l'homme est libre, sauf de consommer du fruit de l'arbre défendu. En gros, on lui demande déjà au paradis de jeûner pour son bien. Il doit jeûner, s'abstenir de cela. Et s'il avait compris que c'était pour son bien, sans essayer de passer outre, alors peut-être qu'on n'en serait pas là, vous voyez. Donc voilà, bien sûr, c'est le jeûne du cœur, c'est le jeûne de la mauvaise parole. Et en fait, 40 jours, c'est quoi? C'est 10% de l'année. Est-ce que ce ne serait pas notre dîme que nous pourrions offrir, finalement? Tout le monde parle de la dîme dans la Bible, c'est vrai, c'est 10% de nos revenus, d'accord. Mais là aussi, si on pouvait, pendant 10% de l'année, être un peu plus tourné vers le Seigneur, parce que, voilà, c'est ça, bien sûr, le carême, c'est cet allègement charnel, cet allègement de nos passions, quelque part, qui n'a de sens que si c'est pour nous rapprocher de notre condition initiale, si vous voulez, qui était une condition divine. Et voilà, c'est bien ça l'effet recherché du carême. C'est difficile, comme tout effort, et là, on arrive bientôt à la fin du carême. Le corps se fatigue, bien sûr. Et voilà, on doit lutter. Et on lutte par la prière. On lutte, bien sûr, parce que heureux celui qui met son espoir et sa foi et son. Qui tourne son cœur vers le Seigneur, son Dieu. Et ça, c'est le psaume 145, je crois. Mettons notre confiance dans le Seigneur. Il va nous aider lui-même pendant ce carême.
4: Alors, sinon, cette discipline du jeûne, est-ce qu'elle est encadrée au niveau de l'âge ou est-ce que...
5: Alors d'abord, elle est tout à fait volontaire, bien sûr, absolument, ça, je crois que c'est très important. Ça n'a pas grand sens si c'est une obligation, donc ça doit venir de nous. Bien sûr, un enfant qui a 7 ans, il ne fait pas le carême, il le fait différemment avec ses parents, lui dit voilà, tu vas être un peu plus attentif à ceci, à cela. Bon, un jeune qui fait du sport, est-ce qu'on peut lui demander de faire du carême? Voilà, il a besoin de force physique aussi. Bon, il faut être vigilant par rapport à cela, mais ça doit être une démarche volontaire, vraiment. Une démarche volontaire comme tout, comme le fait d'aller à l'église, comme le fait de se confesser, etc. Quoi. Tout ça, si ça ne vient pas de nous, si c'est une obligation, je pense que c'est un tout petit peu stérile, oui. Alors, pour nous aider pendant ce temps de carême, l'église a instauré tout un tas de prières tout à fait particulières, spécifiques. Et si vous voulez, Didier, nous pouvons en parler un tout petit peu.
4: Oui.
5: Alors, d'abord, il y a cette prière magnifique de Saint Ephrem, le Syrien, que l'on dit tout le temps, pendant le carême, principalement les jours de semaine, mais elle est tellement belle qu'on l'a dit également le week-end, d'ailleurs, je m'en suis rendu compte. Je vais vous la dire, c'est trois phrases, simplement, qui est en quelque sorte notre engagement chrétien, spécifique à ce temps de carême, et entre chaque phrase, on fait une grande prosternation. On se prosterne vraiment tête contre terre. Seigneur et maître de ma vie, éloigne de moi tout esprit d'oisiveté, d'abattement, de domination et de vaines paroles. Mais accorde-moi un esprit d'intégrité, d'humilité, de patience et d'amour à moi, ton serviteur. Oui, Seigneur roi, donne-moi de voir mes fautes et de ne pas juger mon frère, car tu es béni dans les siècles des siècles. Amen. Et là, je crois que tout est dit, quoi. Dans un premier temps, on demande au Seigneur, Seigneur est maître de ma vie, déjà, voir comment on l'appelle, maître de ma vie. éloigne de moi. Donc c'est notamment l'esprit de mauvaises pensées, de mauvaises paroles, l'esprit d'oisiveté aussi, parce qu'en effet, plus on est oisif, plus on est vulnérable, hein, vulnérable spirituellement. Et donne-moi l'esprit d'intégrité, l'esprit d'humilité, l'esprit de patience et d'amour. Oui, Seigneur, oui, Seigneur. Donne-moi de voir mes fautes et de ne pas juger mon frère. Ça, vraiment, c'est simple à dire. Et je pense que c'est pas difficile à faire si on en a vraiment la volonté. Mmh. Et à côté de cette prière, donc, ce temps de carême, donc, en gros, disons en tout cas jusqu'à l'entrée à la Semaine Sainte, jusqu'à l'entrée du Christ à Jérusalem, c'est un temps tout à fait particulier qui est rythmé liturgiquement. Alors, il y a là aussi des spécificités au carême. D'abord, les cinq dimanches, donc, qui vont, le sixième étant les rameaux, si vous voulez, les cinq dimanches du carême, on célèbre la liturgie de Saint Basile. C'est une liturgie qui était antérieure à celle de Saint Jean Chrysostome et qui est devenue la norme, celle-là. Voilà, c'est une liturgie dont la partie centrale, l'anaphore, est beaucoup plus développée, beaucoup plus appuyée sur le plan théologique. Je n'entre pas dans les détails. Le premier des cinq dimanches, c'est le dimanche de triomphe de l'orthodoxie. Donc il y a la procession des icônes, où vraiment l'icône qui est la, comment je peux dire, qui est vraiment le témoin de l'incarnation quelque part. Nous reconnaissons que par l'incarnation, Dieu s'est fait homme et à partir de là, il est représentable. Donc lui, sa mère toute pure, tous les saints, etc. Donc voilà, on bénit les icônes, il y a une procession d'icônes qui est faite à ce moment-là, et pour montrer donc ce qu'on appelle le triomphe de l'orthodoxie, c'est-à-dire le triomphe de la vraie foi, non pas de l'église orthodoxe, parce que voilà, c'est le triomphe de la vraie foi, donc qui s'est installé à partir du 9e siècle, quand, après le 7e concile œcuménique, et après toute la période iconoclaste, enfin, grâce notamment avec la puissance de parole de Saint Jean Damascène, notamment, et d'autres bien sûr, l'icône est reconnue comme vraiment, non seulement envisageable, mais un lieu de prière où on peut entrer en contact avec le Seigneur, avec les saints. Donc voilà, premier dimanche. Le deuxième dimanche, alors, c'est un saint qui est peu fréquenté en Occident, c'est Saint Grégoire Palamas, au XIVe siècle, qui était évêque de Thessalonique, métropolite de Thessalonique, qui nous a montré un point théologique qui est un tout petit peu difficile à expliquer en si peu de temps. C'est que, en se référant à la transfiguration du Christ, il y a une partie de Dieu, une partie de la divinité de Dieu, en quelque sorte, puisque sur le mont Tabor, ça, le Christ s'est montré dans sa totale divinité, ou plutôt, les apôtres l'ont vu tel quel, parce que le Christ était toujours absolument Dieu, absolument homme, mais à ce moment-là, les yeux des apôtres sont ouverts sur la divinité du Christ. Et donc, je n'entre pas dans les détails de la théologie de Saint Grégoire Palamas, mais il a insisté sur la lumière incréée, donc cette lumière incandescente qui n'appartient qu'à Dieu, j'allais dire, et auquel nous pouvons espérer et approcher, en tout cas dans un premier temps. Voilà, donc très important dans ce temps de carême. Le troisième dimanche, donc le dimanche du milieu, très important, c'est le dimanche de la croix. La croix qui est plantée au milieu du carême, comme elle est plantée au milieu de l'église. D'ailleurs, concrètement, il y a une procession qui porte la croix de l'autel au milieu de l'église. Et quand je dis au milieu, en fait, on devrait dire plutôt au centre. Alors, milieu et centre, ça veut dire la même chose dans une acception. Mais dans un sens spirituel, au centre même, c'est-à-dire que vraiment, c'est là qu'on se rencontre, absolument, au pied de la croix, bien sûr. Donc, le dimanche de la croix qui est fêté, là, c'est avec une grande procession. Le quatrième dimanche, c'est un saint qui s'appelle Saint-Jean Climaque. Saint-Jean, c'était un igouvin, un père abbé du monastère du Sinaï au 7e siècle, qui a écrit un livre magnifique. C'est une échelle, Climakos en grec, c'est pour ça qu'on l'appelle Saint-Jean Climaque ou Saint-Jean de l'échelle. Une échelle des vertus, 33 vertus, on dirait, le chiffre 33 n'est pas au hasard, bien sûr, qui est une progression de vertus, comme si on monte une échelle, si vous voulez, pour se rapprocher de notre condition divine. Alors, bien sûr, c'est à destination des moines qu'il a écrite, mais là aussi, quand on le lit, c'est tout à fait abordable. Ça nous remue très fort.
4: Et je crois d'ailleurs que c'est une lecture qui est lue spécialement pendant le carême, je crois.
5: Alors voilà, donc ça c'est le quatrième dimanche du carême qui est consacré à Saint Jean Climaque. Et en effet, moi je conseille à tous qui le peuvent de lire le livre de l'échelle sainte qui est tout à fait abordable pendant ce temps de carême. Ça nous fait vraiment réfléchir. Vous savez, les vertus. Imaginez-vous une échelle qui partira en gros de la terre au ciel, quoi. Que se passe-t-il ? On monte, on tombe. On monte un peu plus haut, Et d'ailleurs, il y a l'icône qui est magnifique. L'icône où on voit des diablotins qui tirent ceux qui montent pour les faire tomber. Mmh. Et plus on monte, plus quand on tombe de haut. Eh bien, on recommence, mort et résurrection toujours. C'est bien ça qui nous est donné pendant ce carême. On va mourir et on recommence, on repart, jusqu'à arriver à, au, au dernier degré, c'est-à-dire vraiment le, la jonction avec le Christ. C'est ce qu'on a dit au baptême, est-ce que tu te joins au Christ? Oui, je me joins au Christ, mais après, dans les faits, il faut y aller, bien sûr. Et le cinquième dimanche, qui est le dimanche de Sainte Marie l'Égyptienne, pour nous rappeler cette conversion extraordinaire de cette sainte égyptienne qui était une prostituée et qui a voilà qui s'était prostituée sur le port d'Alexandrie. Un jour, un bateau part d'Alexandrie à Jérusalem pour amener des... On était au 4e, 5e siècle, pour amener des pèlerins et arriver au Saint-Sépulcre, ou plutôt à la basilique de la Résurrection, je crois, ou de l'Annonciation. Le lieu m'échappe un tout petit peu. Elle se dit, tiens, après tout, je vais faire comme eux, on va voir ce que c'est. Il faut dire qu'elle avait fait ses affaires dans le bateau, c'est très clair dans son histoire. Et au moment de rentrer dans l'église, une sorte de, comment je peux dire, de main invisible l'empêche d'entrer. Et cette main, finalement, c'était une espèce de miroir dans lequel elle a vu son passé. Elle a vu son péché qui était terrible. Son péché qui était terrible. Elle s'est mise à pleurer, elle s'est convertie, là, immédiatement. Et elle a pu entrer dans l'église. Après quoi, elle est partie vivre dans le désert. Et son icône, la montre, qui est complètement décharnée. Quoi. Elle n'a que la peau et les os. Et encore, on ne voit que les os. Enfin, voilà, on ne voit... Les os sont très, très marqués sur l'icône. Et puis, un jour est venu dans ce désert un moine qui s'appelle Zosime, qui... elle lui a demandé de lui porter la communion à Pâques. Il est revenu à Pâques lui donner la communion. Et elle lui dit... Reviens l'an prochain à Pâques, au même endroit, je serai là. Et quand il est revenu à Pâques, elle était là, mais elle était morte. Sans doute depuis la communion précédente, elle avait vécu dans ce monde ascétique, avec, comment dirais-je, aussi excessif que le monde de la prostitution auquel elle était avant. Donc voilà, la conversion, même au dernier moment, la conversion. Voilà donc comment sont répartis les dimanches de carême. Et alors il y a des offices particuliers dans la semaine, qui n'existe pas le reste de l'année. D'abord, des liturgies qu'on appelle la liturgie des présanctifiés, qu'on célèbre en général le mercredi et le vendredi, mais qu'on peut célébrer les autres jours. C'est un office un peu composite, qui commence par les vêpres, par la première partie des vêpres, puis à un moment donné, ça bascule, donc on laisse tomber les vêpres, et on se prépare à la communion. Alors pourquoi on appelle la liturgie des présanctifiés ? C'est-à-dire que le pain et le vin sont sanctifiés corps et sang du Christ, non pas ce jour-là, mais lors de la liturgie précédente, la liturgie dominicale, et sont conservés au tabernacle. Donc voilà, c'est en gros un office de vêpres avec la communion. Donc, en général, on le célèbre en fin de journée. Mais parfois, le matin, tout dépend de la disponibilité des gens, vous voyez. Parce que quand les gens vont travailler, c'est difficile. Mais c'est un office qui est très suivi dans les pays de tradition orthodoxe. Et également, il y a deux offices, et je m'arrêterai là, qui sont très fréquents dans notre Église, uniquement pendant le carême, les grandes complies, donc, voilà, vous savez ce que c'est les complies. Là, c'est un office qui est très long, avec des chants particuliers, notamment « Car Dieu est avec nous », enfin, avec ce refrain-là. Et puis l'acatiste, qu'on lit généralement une fois par semaine également à l'église, l'acatiste à la mère de Dieu. Et puis ainsi, donc, nous allons arriver au rameau, comme je vous disais, c'est une parenthèse, et puis donc la semaine sainte. Alors je ne vais pas m'arrêter sur tous les offices de la semaine sainte, un seul simplement, qui est assez, qu'on aime beaucoup, c'est les matines de l'époux. Alors c'est l'entrée de la semaine sainte, donc... C'est le lundi, bon, en général, pour des questions pratiques, on le célèbre dès le dimanche des rameaux au soir, donc trois soirs d'affilée, lundi, mardi, mercredi, donc dimanche soir, lundi soir, mardi soir. Ce sont des matines tout à fait particulières avec ce refrain qui nous montre vraiment que nous sommes là dans l'attente de l'époux, avec ce chant très très beau. Alors, je vais vous le lire, pas vous le chanter. Voici l'époux, Il arrive au milieu de la nuit. Bienheureux le serviteur qu'il trouvera vigilant. Malheureux, au contraire, celui qu'il trouvera dans l'indolence. Veille donc, ô mon âme, à ne pas tomber dans le sommeil, pour que, à la mort, tu ne sois livré, et que les portes du royaume ne se ferment pas devant toi, mais redouble de vigilance pour chanter « Saint, Saint, Saint es-tu, Seigneur notre Dieu ?» Par les prières de la Mère de Dieu, aie pitié de nous. Le Christ, c'est l'époux de notre âme. Dorénavant, il se prépare à épouser l'Église par sa passion. Pour la noce, donc, il a revêtu la robe de dérision, vous savez bien, sur la croix. Et comme couronne de mariage, il porte la couronne d'épines. C'est un office qui nous met vraiment qui nous lance vraiment dans la Semaine Sainte. Alors après, donc, il y aura les offices, les longs offices de la Semaine Sainte. Ceux qui sont des très longs offices qui durent, en gros, bon, ici, dans la paroisse, dont je suis recteur, dont on parlait tout à l'heure, il y a les offices, ceux-là, enfin, donc dimanche, lundi, mardi de la Semaine Sainte, nous allons célébrer ces matines-là qui durent à peu près une heure et quart chacune. Puis, mercredi soir, comme c'est habituel, on n'est pas obligé, mais on peut le faire, nous allons célébrer le sacrement des malades, par l'onction d'huile, et là, c'est un office très populaire aussi. Tout le monde est malade par manque de foi, pas simplement corporellement, bien sûr. Donc là, c'est un office qui habituellement, mais ça, je n'ai jamais vu faire comme ça, est célébré par 7 prêtres, parce que voilà, il y a 7 onctions, et bon, je n'ai jamais vu faire ça. Donc c'est un peu utopique, ou bien dans les grands monastères. Donc moi, je suis seul à le faire, il y a une seule onction, mais avec 7 épîtres, 7 évangiles, etc. Le jeudi soir, ce qu'on appelle les 12 évangiles de la Passion, donc le jeudi soir, c'est l'office du vendredi qui est anticipé. Donc voilà, on va lire 12 évangiles, dont le premier fait à peu près un bon quart d'heure. Vous voyez, donc on lit la Passion entière, on lit les trois des Passions en entier en tout cas, plus ça va ainsi jusqu'au tombeau vide. Il y a 12 évangiles qui sont répartis sur tout l'office, c'est très très long, avec la procession de la croix. Et vendredi saint, on va célébrer l'office au tombeau, avec les myrophores, les porteuses de myrrhe, qui trouvent le tombeau vide. Il y a déjà les prémices de la résurrection. Et puis samedi soir, après, ce sera Pâques. Et ça, on en reparlera une autre fois.
4: Alors, vous parliez du Christ époux. Il y a une icône, je crois, du Christ époux.
5: Ah oui, absolument, tout à fait. Absolument. Il y a une icône gelée sur les yeux, bien sûr. Et ça nous rappelle la parabole des 10 vierges, bien sûr. Il y a 5 qui économisent l'huile et 5 autres qui la dépensent. Et donc, voilà, les unes se tournent vers les autres. Et d'ailleurs, on lit l'évangile correspondant, on le lit dans l'un de ces 3 soirs-là. Nous devons rester vigilants, non pas comme les apôtres qui sont endormis au moment de la croix, mais est-ce qu'on fait mieux, nous ? Et quand c'est vrai que souvent dire, mais non, les apôtres n'étaient pas. Ils dormaient plutôt que d'aller prier à ce moment-là. Il ne faut pas leur lancer la pierre, parce que vraiment, qu'est-ce qu'on ferait, nous ? C'est ça que je me pose souvent comme question. Souvent, on regarde la croix de trop loin. Non, là, vraiment, par ses offices, nous sommes au pied de la croix. Alors, je terminerai en vous disant que, j'arrête pas de le dire, mais tous nos offices sont totalement écrits. De A à Z, on ne peut rien improviser, tout est dit, et c'est très bien comme ça. Pour vous dire, donc, ce qu'on appelle le triode, c'est-à-dire en gros, le livre qui contient tous les offices du carême, en gros, voilà, je fais rapidement, je l'ai sous les yeux, c'est pas écrit en gros, hein, il fait 670 pages.
4: Ah oui.
5: Donc, dans les monastères où on célèbre tout, eh bien, vous voyez, donc c'est absolument énorme. Donc pour nous, c'est vraiment une période totalement privilégiée sur le plan personnel, comme nous le disons à propos du carême, qui est une démarche personnelle seule face à Dieu, et puis une démarche communautaire, donc pas par ses longs offices. Alors, dans les paroisses, on fait ce qu'on peut, suivant les gens qui sont là, etc. Dans les petites paroisses comme la nôtre, on en fait peu, mais on fait ce qu'on peut. Et dans les grands monastères, ils font tout. Donc ce sont des heures et des heures d'office par jour, c'est-à-dire de carême partagé, finalement, de jeûne partagé. Je trouve que c'est très, très beau. Ouais. Et ainsi, donc, on est vraiment, vraiment... On arrive au Golgotha et on pleure comme sa mère toute pure, quoi. On pleure au pied de la croix en essayant de ne pas s'endormir en cours de route. Comment peut-on arriver devant le tombeau vide et s'en réjouir pleinement si on n'a pas à pleurer au pied de la croix?
4: Alors, Père Jean-Clément, notre émission touche malheureusement à sa fin. Un grand merci pour toutes ces précisions et pour tout cet enthousiasme avec lequel vous nous parlez de l'orthodoxie.
5: C'est ça, je m'enthousiasme un peu facilement, mais surtout dans ce temps en particulier. Alors, peut-être que, si vous le souhaitez, dans une prochaine émission, on pourra continuer avec le temps de Pâques.
4: Ah oui, tout à fait, oui.
5: Qui est beaucoup plus, qui est évidemment tout à fait lumineux et festif.
4: Ah oui, avec joie.
5: C'est une proposition. En tout cas, vous tous qui nous écoutez, que vous soyez catholiques ou orthodoxes, bien sûr, je souhaite vraiment un temps béni, que ce temps que nous traversons, ce que l'auteur appelle la douloureuse joie. Voyons, ce temps de carême, nous allons le passer non pas dans l'affliction, non, c'est pas ça que Dieu attend de nous, mais dans l'attente de cet époux qui vient. Bonne continuation de carême à vous tous, puis merci Didier de votre invitation. Merci aussi à Mathieu qui est derrière sa console, là-bas, en toute discrétion.
4: Et merci à vous. Et donc, je salue tous nos auditeurs, toutes nos auditrices, et je vous dis à bientôt pour une prochaine émission.

0: nom du Père, et du Fils, et du Saint-Esprit. Amen. Je crois en Dieu, le Père Tout-Puissant, Créateur du ciel et de la terre, et en Jésus-Christ, son Fils unique, notre Seigneur, qui a été conçu du Saint-Esprit, est né de la Vierge Marie, a souffert sous Ponce Pilate, a été crucifié, est mort et a été enseveli, est descendu aux enfers, le troisième jour est ressuscité des morts, est monté aux cieux, est assis à la droite de Dieu, le Père Tout-Puissant, d'où il viendra juger les vivants et les morts.
1: Je crois en l'Esprit Saint, à la Sainte Église catholique, à la communion des saints, à la rémission des péchés, à la résurrection de la chair, à la vie éternelle. Amen.
0: Notre Père qui es aux cieux, que ton nom soit sanctifié, que ton règne vienne, que ta volonté soit faite sur la terre comme au ciel.
1: Donne-nous aujourd'hui notre pain de ce jour. Pardonne-nous nos offenses, comme nous pardonnons aussi à ceux qui nous ont offensés. Et ne nous laisse pas entrer en tentation, mais délivre-nous du mal. Amen.
0: Je vous salue Marie, pleine de grâce. Le Seigneur est avec vous. Vous êtes bénie entre toutes les femmes, et Jésus, le fruit de vos entrailles, est béni.
1: Sainte Marie, Mère de Dieu, priez pour nous, pauvres pécheurs, maintenant et à l'heure de notre mort. Amen.
0: Je vous salue, Marie, pleine de grâce. Le Seigneur est avec vous. Vous êtes bénie entre toutes les femmes, et Jésus, le fruit de vos entrailles, est béni.
1: Sainte Marie, Mère de Dieu, priez pour nous, pauvres pécheurs, maintenant et à l'heure de notre mort. Amen.
0: Je vous salue, Marie, pleine de grâce. Le Seigneur est avec vous. Vous êtes bénie entre toutes les femmes, et Jésus, le fruit de vos entrailles, est béni.
1: Sainte Marie, Mère de Dieu, priez pour nous, pauvres pécheurs, maintenant et à l'heure de notre mort. Amen.
0: Gloire au Père, au Fils et au Saint-Esprit.
1: Comme il était au commencement, maintenant et toujours, et dans les siècles des siècles. Amen.
0: En union de prière avec vous tous, chers auditeurs, confions tout à Marie et prions les uns pour les autres. Nous te confions Charlotte, qu'elle donne naissance à son bébé en toute sécurité. Nous te confions Gérard, le papa de Valérie, bénévole à la radio, qui va se faire opérer le 10 septembre. Nous te confions Marie-Joëlle, qui est en fin de vie, et Sébastien, père de famille, atteint d'un cancer. Nous te confions Marie et mettons sous ta protection Augustin et Aline, qui vont se marier à la fin de la semaine. Nous te confions tous les enfants des IME de la Mayenne qui vont reprendre demain mardi. Nous te confions, Marie, tous les chrétiens persécutés en France et dans le monde. Vierge Marie, nous vous confions tous les malades, tous nos malades, les pécheurs, les mourants et les âmes du purgatoire. Soutenez de votre amour de mère toutes les familles dans la souffrance et les personnes qui seront inhumées aujourd'hui. Nous vous confions notre très saint père Léon XIV, notre évêque Matthieu, tous nos prêtres, nos religieux, religieuses, les laïcs, tous nos diacres, les séminaristes et futurs séminaristes. Nous vous remercions, Vierge Marie, pour toutes les grâces que vous avez la bonté de nous accorder.
2: Chers auditeurs, aujourd'hui nous méditons ensemble les mystères joyeux avec Sainte Thérèse de l'Enfant Jésus et de la Sainte Face. Premier mystère, l'Annonciation. Fruit du mystère, l'humilité. Quand même j'aurai accompli toutes les œuvres de Saint Paul, je me croirais encore serviteur inutile. Mais c'est justement ce qui fait ma joie, car n'ayant rien, je recevrai tout du bon Dieu.
3: Notre Père, qui es aux cieux, que ton nom soit sanctifié, que ton règne vienne, que ta volonté soit faite sur la terre comme au ciel.
1: Donne-nous aujourd'hui notre pain de ce jour. Pardonne-nous nos offenses, comme nous pardonnons aussi à ceux qui nous ont offensés. Et ne nous laisse pas entrer en tentation, mais délivre-nous du mal. Amen.
3: Je vous salue Marie, pleine de grâce, le Seigneur est avec vous. Vous êtes bénie entre toutes les femmes, et Jésus, le fruit de vos entrailles, est béni.
1: Sainte Marie, Mère de Dieu, priez pour nous pauvres pécheurs, maintenant et à l'heure de notre mort. Amen.
3: Je vous salue Marie, pleine de grâce, le Seigneur est avec vous. Vous êtes bénie entre toutes les femmes, et Jésus, le fruit de vos entrailles, est béni.
1: Sainte Marie, Mère de Dieu, priez pour nous pauvres pécheurs, maintenant et à l'heure de notre mort. Amen.
3: Je vous salue Marie, pleine de grâce, le Seigneur est avec vous. Vous êtes bénie entre toutes les femmes et Jésus, votre enfant, est béni.
1: Sainte Marie, Mère de Dieu, priez pour nous pauvres pécheurs, maintenant et à l'heure de notre mort. Amen.
3: Je vous salue Marie, pleine de grâce, le Seigneur est avec vous. Vous êtes bénie entre toutes les femmes, et Jésus, le fruit de vos entrailles, est béni.
1: Sainte Marie, Mère de Dieu, priez pour nous pauvres pécheurs, maintenant et à l'heure de notre mort. Amen.
3: Je vous salue Marie, pleine de grâce, le Seigneur est avec vous. Vous êtes bénie entre toutes les femmes, et Jésus, le fruit de vos entrailles, est béni.
1: Sainte Marie, Mère de Dieu, priez pour nous pauvres pécheurs, maintenant et à l'heure de notre mort. Amen.
3: Je vous salue Marie, pleine de grâce, le Seigneur est avec vous. Vous êtes bénie entre toutes les femmes, et Jésus, le fruit de vos entrailles, est béni.
1: Sainte Marie, Mère de Dieu, priez pour nous pauvres pécheurs, maintenant et à l'heure de notre mort. Amen.
3: Je vous salue Marie, pleine de grâce, le Seigneur est avec vous. Vous êtes bénie entre toutes les femmes et Jésus, le fruit de vos entrailles, est béni.
1: Sainte Marie, Mère de Dieu, priez pour nous pauvres pécheurs, maintenant et à l'heure de notre mort. Amen.
3: Je vous salue Marie, pleine de grâce, le Seigneur est avec vous. Vous êtes bénie entre toutes les femmes et Jésus, le fruit de vos entrailles, est béni.
1: Sainte Marie, Mère de Dieu, priez pour nous pauvres pécheurs, maintenant et à l'heure de notre mort. Amen.
3: Je vous salue Marie, pleine de grâce, le Seigneur est avec vous. Vous êtes bénie entre toutes les femmes et Jésus, le fruit de vos entrailles, est béni.
1: Sainte Marie, Mère de Dieu, priez pour nous pauvres pécheurs, maintenant et à l'heure de notre mort. Amen.
3: Je vous salue Marie, pleine de grâce, le Seigneur est avec vous. Vous êtes bénie entre toutes les femmes et Jésus, le fruit de vos entrailles, est béni.
1: Sainte Marie, Mère de Dieu, priez pour nous pauvres pécheurs, maintenant et à l'heure de notre mort. Amen.
3: Gloire au Père, au Fils et au Saint-Esprit,
1: comme il était au commencement, maintenant et toujours, et dans les siècles des siècles. Amen.

0: Deuxième mystère, la visitation. Fruit du mystère, l'annonce de l'évangile et l'amour du prochain. La charité fraternelle, c'est tout sur la terre. On aime le bon Dieu dans la mesure où on la pratique.
1: Notre Père qui es aux cieux, que ton nom soit sanctifié, que ton règne vienne, que ta volonté soit faite sur la terre comme au ciel.
2: Donne-nous aujourd'hui notre pain de ce jour. Pardonne-nous nos offenses, comme nous pardonnons aussi à ceux qui nous ont offensés. Et ne nous laisse pas entrer en tentation, mais délivre-nous du mal. Amen.
1: Je vous salue, Marie, pleine de grâce. Le Seigneur est avec vous. Vous êtes bénie entre toutes les femmes, et Jésus, le fruit de vos entrailles, est béni.
2: Sainte Marie, Mère de Dieu, priez pour nous pauvres pécheurs, maintenant et à l'heure de notre mort. Amen.
1: Je vous salue, Marie, pleine de grâce. Le Seigneur est avec vous. Vous êtes bénie entre toutes les femmes, et Jésus, le fruit de vos entrailles, est béni.
2: Sainte Marie, Mère de Dieu, priez pour nous pauvres pécheurs, maintenant et à l'heure de notre mort. Amen.
1: Je vous salue, Marie, pleine de grâce. Le Seigneur est avec vous. Vous êtes bénie entre toutes les femmes, et Jésus, le fruit de vos entrailles, est béni.
2: Sainte Marie, Mère de Dieu, priez pour nous pauvres pécheurs, maintenant et à l'heure de notre mort. Amen.
1: Je vous salue, Marie, pleine de grâce. Le Seigneur est avec vous. Vous êtes bénie entre toutes les femmes, et Jésus, le fruit de vos entrailles, est béni.
2: Sainte Marie, Mère de Dieu, priez pour nous pauvres pécheurs, maintenant et à l'heure de notre mort. Amen.
1: Je vous salue, Marie, pleine de grâce. Le Seigneur est avec vous. Vous êtes bénie entre toutes les femmes, et Jésus, le fruit de vos entrailles, est béni.
2: Sainte Marie, Mère de Dieu, priez pour nous pauvres pécheurs, maintenant et à l'heure de notre mort. Amen.
1: Je vous salue, Marie, pleine de grâce. Le Seigneur est avec vous. Vous êtes bénie entre toutes les femmes, et Jésus, le fruit de vos entrailles, est béni.
2: Sainte Marie, Mère de Dieu, priez pour nous pauvres pécheurs, maintenant et à l'heure de notre mort. Amen.
1: Je vous salue, Marie, pleine de grâce. Le Seigneur est avec vous. Vous êtes bénie entre toutes les femmes, et Jésus, le fruit de vos entrailles, est béni.
2: Sainte Marie, Mère de Dieu, priez pour nous pauvres pécheurs, maintenant et à l'heure de notre mort. Amen.
1: Je vous salue, Marie, pleine de grâce. Le Seigneur est avec vous. Vous êtes bénie entre toutes les femmes, et Jésus, le fruit de vos entrailles, est béni.
2: Sainte Marie, Mère de Dieu, priez pour nous pauvres pécheurs, maintenant et à l'heure de notre mort. Amen.
1: Je vous salue, Marie, pleine de grâce. Le Seigneur est avec vous. Vous êtes bénie entre toutes les femmes, et Jésus, le fruit de vos entrailles, est béni.
2: Sainte Marie, Mère de Dieu, priez pour nous pauvres pécheurs, maintenant et à l'heure de notre mort. Amen.
1: Je vous salue, Marie, pleine de grâce. Le Seigneur est avec vous. Vous êtes bénie entre toutes les femmes, et Jésus, le fruit de vos entrailles, est béni.
2: Sainte Marie, Mère de Dieu, priez pour nous pauvres pécheurs, maintenant et à l'heure de notre mort. Amen.
1: Gloire soit au Père, au Fils et au Saint-Esprit.
3: Comme il était au commencement, maintenant et toujours, et dans les siècles des siècles. Amen.

0: Troisième mystère, la nativité. Fruit du mystère, l'esprit de pauvreté. L'amour. Voilà l'ineffable mystère qui t'exila du céleste séjour. Mon bien-aimé, mon divin petit frère, dans ton regard, je vois tout l'avenir.
1: Notre Père qui es aux cieux, que ton nom soit sanctifié, que ton règne vienne, que ta volonté soit faite sur la terre comme au ciel.
2: Donne-nous aujourd'hui notre pain de ce jour. Pardonne-nous nos offenses, comme nous pardonnons aussi à ceux qui nous ont offensés. Et ne nous laisse pas entrer en tentation, mais délivre-nous du mal. Amen.
1: Je vous salue Marie, pleine de grâce, le Seigneur est avec vous. Vous êtes bénie entre toutes les femmes, et Jésus, le fruit de vos entrailles, est béni.
2: Sainte Marie, Mère de Dieu, priez pour nous pauvres pécheurs, maintenant et à l'heure de notre mort. Amen.
1: Je vous salue Marie, pleine de grâce, le Seigneur est avec vous. Vous êtes bénie entre toutes les femmes, et Jésus, le fruit de vos entrailles, est béni.
2: Sainte Marie, Mère de Dieu, priez pour nous pauvres pécheurs, maintenant et à l'heure de notre mort. Amen.
1: Je vous salue Marie, pleine de grâce, le Seigneur est avec vous. Vous êtes bénie entre toutes les femmes, et Jésus, le fruit de vos entrailles, est béni.
2: Sainte Marie, Mère de Dieu, priez pour nous pauvres pécheurs, maintenant et à l'heure de notre mort. Amen.
1: Je vous salue Marie, pleine de grâce, le Seigneur est avec vous. Vous êtes bénie entre toutes les femmes, et Jésus, le fruit de vos entrailles, est béni.
2: Sainte Marie, Mère de Dieu, priez pour nous pauvres pécheurs, maintenant et à l'heure de notre mort. Amen.
1: Je vous salue Marie, pleine de grâce, le Seigneur est avec vous. Vous êtes bénie entre toutes les femmes, et Jésus, le fruit de vos entrailles, est béni.
2: Sainte Marie, Mère de Dieu, priez pour nous pauvres pécheurs, maintenant et à l'heure de notre mort. Amen.
1: Je vous salue Marie, pleine de grâce, le Seigneur est avec vous. Vous êtes bénie entre toutes les femmes, et Jésus, le fruit de vos entrailles, est béni.
2: Sainte Marie, Mère de Dieu, priez pour nous pauvres pécheurs, maintenant et à l'heure de notre mort. Amen.
1: Je vous salue Marie, pleine de grâce, le Seigneur est avec vous. Vous êtes bénie entre toutes les femmes, et Jésus, le fruit de vos entrailles, est béni.
2: Sainte Marie, Mère de Dieu, priez pour nous pauvres pécheurs, maintenant et à l'heure de notre mort. Amen.
1: Je vous salue Marie, pleine de grâce, le Seigneur est avec vous. Vous êtes bénie entre toutes les femmes, et Jésus, le fruit de vos entrailles, est béni.
2: Sainte Marie, Mère de Dieu, priez pour nous pauvres pécheurs, maintenant et à l'heure de notre mort. Amen.
1: Je vous salue Marie, pleine de grâce, le Seigneur est avec vous. Vous êtes bénie entre toutes les femmes, et Jésus, le fruit de vos entrailles, est béni.
2: Sainte Marie, Mère de Dieu, priez pour nous pauvres pécheurs, maintenant et à l'heure de notre mort. Amen.
1: Je vous salue Marie, pleine de grâce, le Seigneur est avec vous. Vous êtes bénie entre toutes les femmes, et Jésus, le fruit de vos entrailles, est béni.
2: Sainte Marie, Mère de Dieu, priez pour nous pauvres pécheurs, maintenant et à l'heure de notre mort. Amen.
1: Gloire au Père, au Fils et au Saint-Esprit.
2: Comme il était au commencement, maintenant et toujours, et dans les siècles des siècles. Amen.

0: Quatrième mystère, la présentation de Jésus au temple. Fruit du mystère, l'obéissance et la pureté. Mon seul amour, c'est toi, Seigneur. Tu veux mon cœur, Jésus, je te le donne. Tous mes désirs, je te les abandonne.
1: Notre Père qui es aux cieux, que ton nom soit sanctifié, que ton règne vienne, que ta volonté soit faite sur la terre comme au ciel.
2: Donne-nous aujourd'hui notre pain de ce jour. Pardonne-nous nos offenses, comme nous pardonnons aussi à ceux qui nous ont offensés. Et ne nous laisse pas entrer en tentation, mais délivre-nous du mal. Amen.
1: Je vous salue Marie, pleine de grâce. Le Seigneur est avec vous. Vous êtes bénie entre toutes les femmes, et Jésus, le fruit de vos entrailles, est béni.
2: Sainte Marie, Mère de Dieu, priez pour nous pauvres pécheurs, maintenant et à l'heure de notre mort. Amen.
1: Je vous salue Marie, pleine de grâce. Le Seigneur est avec vous. Vous êtes bénie entre toutes les femmes, et Jésus, le fruit de vos entrailles, est béni.
2: Sainte Marie, Mère de Dieu, priez pour nous pauvres pécheurs, maintenant et à l'heure de notre mort. Amen.
1: Je vous salue Marie, pleine de grâce. Le Seigneur est avec vous. Vous êtes bénie entre toutes les femmes, et Jésus, le fruit de vos entrailles, est béni.
2: Sainte Marie, Mère de Dieu, priez pour nous pauvres pécheurs, maintenant et à l'heure de notre mort. Amen.
1: Je vous salue, Marie, pleine de grâce. Le Seigneur est avec vous. Vous êtes bénie entre toutes les femmes, et Jésus, le fruit de vos entrailles, est béni.
2: Sainte Marie, Mère de Dieu, priez pour nous pauvres pécheurs, maintenant et à l'heure de notre mort. Amen.
1: Je vous salue Marie, pleine de grâce. Le Seigneur est avec vous. Vous êtes bénie entre toutes les femmes, et Jésus, le fruit de vos entrailles, est béni.
2: Sainte Marie, Mère de Dieu, priez pour nous pauvres pécheurs, maintenant et à l'heure de notre mort. Amen.
1: Je vous salue Marie, pleine de grâce. Le Seigneur est avec vous. Vous êtes bénie entre toutes les femmes, et Jésus, le fruit de vos entrailles, est béni.
2: Sainte Marie, Mère de Dieu, priez pour nous pauvres pécheurs, maintenant et à l'heure de notre mort. Amen.
1: Je vous salue Marie, pleine de grâce. Le Seigneur est avec vous. Vous êtes bénie entre toutes les femmes, et Jésus, le fruit de vos entrailles, est béni.
2: Sainte Marie, Mère de Dieu, priez pour nous pauvres pécheurs, maintenant et à l'heure de notre mort. Amen.
1: Je vous salue Marie, pleine de grâce. Le Seigneur est avec vous. Vous êtes bénie entre toutes les femmes, et Jésus, le fruit de vos entrailles, est béni.
2: Sainte Marie, Mère de Dieu, priez pour nous pauvres pécheurs, maintenant et à l'heure de notre mort. Amen.
1: Je vous salue Marie, pleine de grâce. Le Seigneur est avec vous. Vous êtes bénie entre toutes les femmes, et Jésus, le fruit de vos entrailles, est béni.
2: Sainte Marie, Mère de Dieu, priez pour nous pauvres pécheurs, maintenant et à l'heure de notre mort. Amen.
1: Je vous salue Marie, pleine de grâce. Le Seigneur est avec vous. Vous êtes bénie entre toutes les femmes, et Jésus, le fruit de vos entrailles, est béni.
2: Sainte Marie, Mère de Dieu, priez pour nous pauvres pécheurs, maintenant et à l'heure de notre mort. Amen.
1: Gloire au Père, au Fils et au Saint-Esprit.
2: Comme il était au commencement, maintenant et toujours, et dans les siècles des siècles. Amen.
1: Ô mon doux Jésus,
0: pardonnez-nous nos péchés,
2: préservez-nous du feu de l'enfer, et conduisez au ciel toutes les âmes, spécialement celles qui ont le plus besoin de votre miséricorde.

0: Cinquième mystère, le recouvrement de Jésus au temple. Fruit du mystère, la recherche de Dieu en toutes choses, surtout dans son Église. Aux affaires du ciel, daigne me rendre habile. Montre-moi les secrets cachés dans les évangiles. Ah, que ce livre d'or est mon plus cher trésor. Rappelle-toi.
1: Notre Père, qui es aux cieux, que ton nom soit sanctifié, que ton règne vienne, que ta volonté soit faite sur la terre comme au ciel.
2: Donne-nous aujourd'hui notre pain de ce jour. Pardonne-nous nos offenses, comme nous pardonnons aussi à ceux qui nous ont offensés. Et ne nous laisse pas entrer en tentation, mais délivre-nous du mal. Amen.
1: Je vous salue, Marie, pleine de grâce. Le Seigneur est avec vous. Vous êtes bénie entre toutes les femmes, et Jésus, le fruit de vos entrailles, est béni.
2: Sainte Marie, Mère de Dieu, priez pour nous pauvres pécheurs, maintenant et à l'heure de notre mort. Amen.
1: Je vous salue, Marie, pleine de grâce. Le Seigneur est avec vous. Vous êtes bénie entre toutes les femmes, et Jésus, le fruit de vos entrailles, est béni.
2: Sainte Marie, Mère de Dieu, priez pour nous pauvres pécheurs, maintenant et à l'heure de notre mort. Amen.
1: Je vous salue, Marie, pleine de grâce. Le Seigneur est avec vous. Vous êtes bénie entre toutes les femmes, et Jésus, le fruit de vos entrailles, est béni.
2: Sainte Marie, Mère de Dieu, priez pour nous pauvres pécheurs, maintenant et à l'heure de notre mort. Amen.
1: Je vous salue, Marie, pleine de grâce. Le Seigneur est avec vous. Vous êtes bénie entre toutes les femmes, et Jésus, le fruit de vos entrailles, est béni.
2: Sainte Marie, Mère de Dieu, priez pour nous pauvres pécheurs, maintenant et à l'heure de notre mort. Amen.
1: Je vous salue, Marie, pleine de grâce. Le Seigneur est avec vous. Vous êtes bénie entre toutes les femmes, et Jésus, le fruit de vos entrailles, est béni.
2: Sainte Marie, Mère de Dieu, priez pour nous pauvres pécheurs, maintenant et à l'heure de notre mort. Amen.
1: Je vous salue, Marie, pleine de grâce. Le Seigneur est avec vous. Vous êtes bénie entre toutes les femmes, et Jésus, le fruit de vos entrailles, est béni.
2: Sainte Marie, Mère de Dieu, priez pour nous pauvres pécheurs, maintenant et à l'heure de notre mort. Amen.
1: Je vous salue, Marie, pleine de grâce. Le Seigneur est avec vous. Vous êtes bénie entre toutes les femmes, et Jésus, le fruit de vos entrailles, est béni.
2: Sainte Marie, Mère de Dieu, priez pour nous pauvres pécheurs, maintenant et à l'heure de notre mort. Amen.
1: Je vous salue, Marie, pleine de grâce. Le Seigneur est avec vous. Vous êtes bénie entre toutes les femmes, et Jésus, le fruit de vos entrailles, est béni.
2: Sainte Marie, Mère de Dieu, priez pour nous pauvres pécheurs, maintenant et à l'heure de notre mort. Amen.
1: Je vous salue, Marie, pleine de grâce. Le Seigneur est avec vous. Vous êtes bénie entre toutes les femmes, et Jésus, le fruit de vos entrailles, est béni.
2: Sainte Marie, Mère de Dieu, priez pour nous pauvres pécheurs, maintenant et à l'heure de notre mort.

0: maintenant et toujours, et dans les siècles des siècles. Amen.
1: Ô mon Jésus, pardonnez-nous nos péchés, préservez-nous du feu de l'enfer, et conduisez au ciel toutes les âmes, spécialement celles qui ont le plus besoin de votre miséricorde.
2: Vierge Marie, Mère de l'Église, tu chemines avec nous sur la route. Aujourd'hui, nous tournons vers toi nos regards de croyants. Éducatrice de la prière, apprends-nous à écouter la voix de l'Esprit-Saint, qu'il nous aide à discerner les signes des temps et mieux percevoir les attentes cachées des cœurs. Que son ardeur nous brûle et nous transforme dans la ferveur d'une nouvelle Pentecôte. Étoile de l'évangélisation, obtiens-nous l'audace et le courage de témoigner de notre foi. Convertis nos rencontres en visitations d'amour. Que chacun découvre le prix qu'il a aux yeux de Dieu et se laisse toucher par sa miséricorde. Mère de l'espérance et reine de la paix, toi qui nous montres Jésus, affermis nos cœurs et guide nos pas en ce monde aimé de Dieu. Fais de nous des pèlerins et des apôtres de la joie. Amen.
1: Cœur sacré de Jésus,
0: j'ai confiance en vous.
1: Saint Joseph,
0: priez pour nous.
1: Saint Barthélemy apôtre,
0: priez pour nous.
1: Notre-Dame de fidélité et Notre-Dame de Pontmain,
0: priez pour nous, pour l'Église, pour la France et pour le monde.
1: Nos saints anges gardiens,
0: veillez sur nous, au nom du Père et du Fils et du Saint-Esprit. Amen.
1: Nous vous remercions, chers auditeurs, d'avoir suivi ce chapelet avec nous. Nous vous souhaitons une excellente journée et à très vite. Au revoir.

0: célébrons aujourd'hui la Saint-Barthélemy, apôtre, originaire de Cana. On ne sait pas trop ce qu'il est devenu après la résurrection. Certains disent qu'il est parti en Inde évangéliser. En tout cas, nous pouvons le solliciter aujourd'hui pour notre Église, fait partie de ses apôtres, de ses colonnes. Dieu sait si notre Église aujourd'hui a besoin du secours des premiers disciples du Christ. Frères et sœurs, préparons-nous à célébrer le mystère de l'Eucharistie en reconnaissant que nous avons péché. Je confesse à Dieu Tout-Puissant, je reconnais devant vous, frères et sœurs, que j'ai péché en pensée, en parole, par action et par omission. Oui, j'ai vraiment péché. C'est pourquoi je supplie la bienheureuse Vierge Marie, les anges et tous les saints, et vous aussi, frères et sœurs, de prier pour moi, le Seigneur notre Dieu. Que Dieu Tout-Puissant nous fasse miséricorde, qu'il nous pardonne nos péchés et nous conduise à la vie éternelle.
1: Amen.

Fortifie en nous, Seigneur, la foi sincère qui unissait à ton Fils le bienheureux apôtre Barthélemy, et fais qu'à sa prière, ton Église devienne pour tous les peuples le sacrement du salut.

0: Lecture de l'Apocalypse de Saint Jean. Moi, Jean, j'ai vu un ange qui me disait « Viens, je te montrerai la femme, l'épouse de l'agneau. » En esprit, il m'emporta sur une grande et haute montagne. Il me montra la ville sainte, Jérusalem, qui descendait du ciel d'auprès de Dieu. Elle avait en elle la gloire de Dieu. Son éclat était celui d'une pierre très précieuse, comme le jaspe cristallin. Elle avait une grande et haute muraille, avec 12 portes, et sur ces portes 12 anges. Des noms y étaient inscrits, ceux des 12 tribus des fils d'Israël. Il y avait 3 portes à l'Orient, 3 au Nord, 3 au Midi et 3 à l'Occident. La muraille de la ville reposait sur 12 fondations portant les 12 noms des 12 apôtres de l'agneau. Parole du Seigneur.
1: Nous rendons grâce

En ce temps-là, Philippe trouva Nathanaël et lui dit « Celui dont il est écrit dans la loi de Moïse et chez les prophètes, nous l'avons trouvé, c'est Jésus, fils de Joseph de Nazareth. » Nathanaël répliqua « De Nazareth peut-il sortir quelque chose de bon ?» Philippe répond « Viens et vois. » Lorsque Jésus voit Nathanaël venir à lui, il déclare à son sujet « Voici vraiment un Israélite, il n'y a pas de ruse en lui. » Nathanaël lui demande « D'où me connais-tu ?» Jésus lui répond « Avant que Philippe t'appelle quand tu étais sous le figuier, je t'ai vu. » Nathanaël lui dit « Rabbi, c'est toi le Fils de Dieu, c'est toi le roi d'Israël. » Jésus reprend « Je te dis que je t'ai vu sous le figuier et c'est pour cela que tu crois, tu verras des choses plus grandes encore. » Et il ajoute « Amen, amen, je vous le dis, vous verrez le ciel ouvert et les anges de Dieu monter et descendre au-dessus du Fils de l'homme. »

cette fête de l'apôtre Saint Barthélemy, j'ai trouvé un texte de notre fondatrice sur comment elle regardait la première communauté chrétienne de Jésus et des apôtres. C'est intéressant. Le Seigneur a voulu, je la cite, le Seigneur a voulu vivre en communauté. Et il était déjà un chanoine. Il a voulu se mettre au niveau des apôtres, qui étaient des hommes ordinaires, quelconques, et des caractères bien opposés. Dans notre vie en Église, ça n'a pas changé. Pierre était très enthousiaste, mais vite découragé et aussitôt désemparé. Mais le Seigneur en a fait un roc. Jean, un intellectuel, un fanatique, dit-on, un explosif avec son frère Jacques, âme de feu avec des ambitions, mais la grâce divine allait brûler tout cela. Ensuite André, frère de Pierre, fragile, modeste, effacé, il manquait d'audace. Chacun a ses défauts et aussi ses qualités. Philippe, ce réaliste des discours, montre-nous le Père, cela nous suffit. Regardons Nathanaël, c'est celui dont on fête aujourd'hui son action vis-à-vis de nous tous. Regardons Nathanaël, naïf, simple, mais brave, sans aucune malice. Il ne prononçait jamais un mot déplacé, aucune plaisanterie douteuse, ni familiarité. Il avait du respect à travers tout. Voyons Thomas, ce grand incrédule, qui n'a pas su faire confiance. Il était pessimiste, question de tempérament. Après Thomas, il y a encore Judas, le blasé, le cœur dur, qui reproche la prodigalité et son influence n'était pas bonne. Il avait de mauvaises habitudes. Voilà encore Thaddée et Jude. Ils sont des effacés, des dévoués dont on ne parle jamais. Ils faisaient leurs travaux en silence et même ceux des autres. C'est la conclusion qui est intéressante pour nous. En ce jour, où nous célébrons un apôtre. Parmi tout cela, Jésus fut heureux avec eux. Pourquoi ? Parce que Jésus n'a jamais recherché son plaisir. Il n'a cherché qu'à faire plaisir et à s'oublier pour les autres. Leur déficience humaine, leur lenteur à comprendre et leur mesquinerie, leurs ambitions ne l'ont pas impatienté. Il a supporté leur inintelligence. Jésus travaillait à dégager leur personnalité et quelquefois il avait manifesté de l'impatience, mais n'avait jamais froissé l'un d'eux. Jésus, la perfection même, exerçait autour de lui une influence très grande. Bien, nous avons ce bonheur, un, de vivre en communauté. Si ce n'est pas en communauté religieuse, c'est en communauté diocésaine ou en communauté paroissiale. Eh bien, nous avons la chance de vivre unis à Jésus et par conséquent, de vivre sous son influence. Il nous bonifie à force d'être à son contact. Eh bien, avec Saint Barthélemy, puis avec notre frère Barthélemy, qui est maintenant ici dans notre cimetière, eh bien, nous sommes en communion autour du Seigneur qui est à notre service.

Priez, frères et sœurs, que mon sacrifice, qui est aussi le vôtre, soit agréable à Dieu, le Père Tout-Puissant. En célébrant la fête du bienheureux apôtre Barthélemy, Seigneur, nous t'en prions, par son intercession, accorde-nous ton secours, puisque nous t'offrons en son honneur ce sacrifice de louange par le Christ notre Seigneur. Amen. Le Seigneur soit

Vraiment, il est juste et bon pour ta gloire et notre salut de t'offrir notre action de grâce toujours et en tout lieu, Seigneur, Père très saint, Dieu éternel et tout-puissant, par le Christ notre Seigneur. Car tu as fondé ton Église sur les apôtres pour qu'elle soit à jamais dans le monde le signe de ta sainteté et qu'elle enseigne à tous les hommes l'Évangile du royaume des cieux. C'est pourquoi dès maintenant et pour l'éternité, nous pouvons te chanter avec tous les anges et d'un cœur fervent proclamer.

0: toi Père très aimant, nous te prions et te supplions par Jésus-Christ, ton Fils, notre Seigneur, d'accepter et de bénir ses dons, ses offrandes, sacrifices purs et saints que nous te présentons avant tout pour ta Sainte Église catholique. Accorde-lui la paix et protège-la. Daigne la rassembler dans l'unité et la gouverner par toute la terre. Nous les présentons en union avec ton serviteur, notre pape Léon, notre évêque Matthieu et tous ceux qui gardent fidèlement la foi catholique reçue des apôtres.
1: Souviens-toi, Seigneur, de tes serviteurs et de tes servantes et de tous ceux qui sont ici réunis, dont tu connais la foi et l'attachement. Nous t'offrons pour eux, ou ils t'offrent pour eux-mêmes et tous les leurs, ce sacrifice de louange pour leur propre rédemption, pour la paix et le salut qu'ils espèrent. Ils te rendent cet hommage à toi, Dieu éternel, vivant et vrai. Unis dans une même communion, vénérant d'abord la mémoire de la bienheureuse Marie, toujours vierge, mère de notre Dieu et Seigneur Jésus-Christ, et celle de Saint Joseph, son époux, des bienheureux apôtres et martyrs, Pierre et Paul, André, Jacques et Jean, Thomas, Jacques et Philippe, Barthélemy et Matthieu, Simon et Jude, Lin, Clé, Clément, Sixte, Corneille et Cyprien, Laurent, Chrysogone, Jean et Paul, Côme et Damien, et de tous les saints. Nous t'en supplions, accorde-nous par leurs prières et leurs mérites d'être toujours et partout forts de ton secours et de ta protection.
0: Voici donc l'offrande que nous présentons devant toi, nous tes serviteurs et ta famille entière. Seigneur, dans ta bienveillance, accepte-la. Assure toi-même la paix de notre vie. Arrache-nous à la damnation éternelle et veuille nous admettre au nombre de tes élus. Seigneur, nous t'en prions, daigne bénir et accueillir cette offrande

0: le juste, le sacrifice d'Abraham, notre Père dans la foi, et celui que t'offrit Melchisédek, ton grand prêtre, oblation sainte et immaculée. Regarde ces offrandes avec amour, et dans ta bienveillance, accepte-les. Nous t'en supplions, Dieu Tout-Puissant, qu'elles soient portées par les mains de ton Saint-Ange, en présence de ta gloire, sur ton autel céleste, afin qu'en recevant ici, par notre communion à l'autel, le corps et le sang très saint de ton Fils, nous soyons comblés de la grâce et de toute bénédiction du ciel.
1: Souviens-toi aussi, Seigneur, de tes serviteurs et de tes servantes, particulièrement de sœur Marie-Agnès, de frère Barthélemy et de Emmanuel, qui nous ont précédés, marqués du signe de la foi et qui dorment dans la paix. Pour eux et pour tous ceux qui reposent dans le Christ, nous implorons ta bonté, Seigneur, qu'ils demeurent dans la joie, la lumière et la paix. Et nous, pécheurs, tes serviteurs, qui mettons notre espérance en ta miséricorde inépuisable, admets-nous dans la communauté des saints apôtres et martyrs, avec Jean-Baptiste, Étienne, Matthias et Barnabé, Ignace, Alexandre, Marcelin et Pierre, Félicité, Perpétue, Agathe, Lucie, Agnès, Cécile, Anastasie et tous les saints. Nous t'en prions, accueille-nous dans leur compagnie sans nous juger sur le mérite, mais en accordant largement ton pardon par le Christ notre Seigneur.
0: Par lui, tu ne cesses de créer tous ses biens, tu les sanctifies, leur donnes la vie, les bénis et nous en fais le don.

0: Comme nous l'avons appris du Sauveur et selon son commandement, nous osons dire « Notre Père, qui es aux cieux, que ton nom soit sanctifié, que ton règne vienne, que ta volonté soit faite sur la terre comme au ciel. Donne-nous aujourd'hui notre pain de ce jour. Pardonne-nous nos offenses, comme nous pardonnons aussi à ceux qui nous sont offensés. Et ne nous laisse pas entrer en tentation, mais délivre-nous du mal.
1: Délivre-nous de tout mal, Seigneur, et donne la paix à notre temps. Soutenus par ta miséricorde, nous serons libérés de tout péché, à l'abri de toute épreuve. Nous qui attendons que se réalise cette bienheureuse espérance, l'avènement de Jésus-Christ, notre Sauveur. Seigneur Jésus-Christ, tu as dit à tes apôtres, « Je vous laisse la paix, je vous donne ma paix. » Ne regarde pas nos péchés, mais la foi de ton Église, pour que ta volonté s'accomplisse, donne-lui toujours cette paix et conduis-la vers l'unité parfaite, toi qui vis et règnes pour les siècles des siècles.
2: Amen.
1: Que la paix du Seigneur soit toujours avec vous.
2: Et avec vous.
1: Dans la charité du Christ, donnons-nous la paix.
3: La paix. Oui, la sainte paix.

Voici l'agneau de Dieu, voici celui qui enlève les péchés du monde. Heureux les invités au repas des noces de l'agneau. Seigneur, je ne suis pas digne de te recevoir, mais dis seulement une parole et je serai.

Prions le Seigneur. Nous avons reçu, Seigneur, le gage du salut éternel en célébrant la fête du bienheureux apôtre Barthélemy. Nous t'en prions que cette communion nous soit un secours pour la vie présente et la vie future. Par

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1: Nous souhaitons une belle fête à tous les Barthélemy. Selon l'évangile de Saint Jean, Barthélemy ou Nathanaël est le cinquième apôtre appelé par le Christ. Bien qu'on sache peu de choses sur sa vie, son martyre est largement connu. Après la Pentecôte, les apôtres se séparent pour proclamer aux nations la bonne nouvelle de la résurrection. Barthélemy se rend en Inde, probablement accompagné de saint Thomas. Il est chargé d'évangéliser les terres au-delà du Gange et prêche dans tous les pays qu'il traverse. Les conversions fleurissent et Barthélemy consacre de nombreux prêtres et plusieurs évêques. Plus tard, saint Pantène, parti évangélisé dans ce pays, y trouve l'évangile de saint Matthieu porté par Barthélemy et conservé par les nouveaux chrétiens. Plus tard, Barthélemy part en Arménie. Après avoir délivré la fille du roi d'un démon, la famille royale et 12 villes aux alentours se convertissent et Barthélemy célèbre de nombreux baptêmes. Puis il se rend dans un temple dédié à l'idole païenne Astaroth. Les habitants vénèrent cette idole pour ses oracles. Cependant, lorsque Barthélemy se présente devant elle, l'idole devient muette et cesse toute prédication. Plus tard, il lui fait avouer ses fourberies et ses mensonges. Et furieux, le démon s'éloigne. Mais pour se venger, il s'empare du frère du roi et parvient ainsi à faire arrêter Barthélemy, qui est condamné à être écorché vif avant d'avoir la tête tranchée. Sa peau et son corps sont enterrés en Haute-Arménie, à Alban, où de nombreux miracles se produisent alors. Furieux, les païens enferment son corps dans un cercueil de plomb avant de le jeter à la mer. Mais le cercueil flotte et s'échoue sur une île près de la Sicile. Après moult péripéties, lorsque les Sarrasins s'emparent plus tard des lieux, les saintes reliques finissent par être sauvées et conservées précieusement en Italie. Nous nous mettons aujourd'hui à l'écoute de l'Évangile. Lorsque Jésus voit Barthélemy venir à lui, il déclare à son sujet « Voici vraiment un Israélite, il n'y a pas de ruse en lui. » Saint Barthélemy, apprenez-nous à désirer toujours fuir le mensonge et préférer la vérité.
2: Midi.

0: Bonjour à tous. À la une de l'actualité, Philippe Bouvard est mort ce matin à son domicile de Cannes à l'âge de 96 ans. Il était journaliste, écrivain et figure incontournable de la radio. Philippe Bouvard avait fait de l'autodérision sa marque de fabrique. En 1977, il dressait ainsi son propre portrait en se posant lui-même les questions.
1: Philippe Bouvard, vous aimez-vous ?
2: Eh bien, je vais vous surprendre. Non, je ne m'aime pas. Mais je me supporte parce que je me nourris. Trop et trop bien, d'ailleurs, prétendent mes ennemis lointains, mes amis intimes et mon tailleur. Moi, ça m'est égal parce qu'il y a très longtemps que mon tour de tête m'inquiète plus que mon tour de taille.
1: Quelle est votre devise ?
2: Eh bien, c'est de vivre aussi bien et aussi longtemps que ceux qu'on appelle mes victimes. J'y suis presque parvenu.
1: Pourquoi, alors que nous sommes dans la civilisation des loisirs, travaillez-vous 14 heures par jour ?
2: Parce que j'ai essayé de travailler 15 heures par jour, et puis alors là, vraiment, ça me fatigue.
1: Merci.
0: Voilà, auto-interview de Philippe Bouvard sur FR3 en 1977, que vous pouvez retrouver sur la chaîne YouTube de l'INA. L'Union européenne débloque 6,1 milliards d'euros supplémentaires d'aide militaire à l'Ukraine. Cette enveloppe doit renforcer la défense aérienne et les stocks de missiles et de munitions. Une annonce avant la réunion de la coalition de volontaires avec la participation à distance d'Emmanuel Macron. Yannick Jadot apporte son soutien à Raphaël Glucksmann pour la présidentielle de 2027. L'ancien candidat écologiste affirme le soutenir sans hésitation et estime qu'il est le mieux placé pour rassembler justice sociale et écologie. Jadot sera chargé de préparer les 100 premiers jours du programme sur l'urgence écologique. Trafic ferroviaire perturbé en Normandie après un vol de câbles électriques près d'Argentan. Les trains ont été interrompus ce matin dans les deux sens sur la ligne Paris-Granville ainsi qu'entre Caen et Argentan.

0: Plusieurs dizaines de mètres de câbles ont été dérobés. La circulation reste possible entre Argentan et Paris-Montparnasse. L'eau des Pyrénées-Orientales passe en vigilance orange aux orages. 18 départements sont concernés au total, dans le centre et dans le sud de la France. Météo France prévoit des orages parfois violents, avec de la grêle jusqu'à 50 mm de pluie en une heure et surtout de fortes rafales pouvant atteindre localement les 120 km/h. Et puis en sport, en tennis, à une semaine de l'US Open, Arthur Fils est en forme. Il a remporté le Masters 1000 de Cincinnati aux États-Unis la nuit dernière en 3-7 face à l'Américain Frances Tiafoe. À 22 ans, il devient le 5e Français à gagner un Masters 1000 et le premier depuis Joe Wilfried Tsonga en 2014. A passé un bel après-midi.
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2: Périne en sa maison, par Odette Tournier. Une lecture de Christelle de Limerville.
3: Le village de la Chapelle au Ribou vit le débarquement et ses suites. Nous sommes en août 1944. Les religieuses et les pensionnaires de l'Ave Maria tremblent, se cachent, puis reviennent à la maison Périne Tullard. Pour éviter les voyages nocturnes sous la mitraille, il est décidé le lendemain que chaque soir, on ira coucher aux Écotais. Alors, vers 7 heures, par petits groupes, on gagne son gîte nocturne. Ma sœur supérieure du pensionnat Notre-Dame, ma sœur Marie-Gertrude et ma sœur Denise en bénéficient. Trois de nos sœurs restent au pensionnat jusqu'à la nuit et reviennent le matin au petit jour pour ne pas laisser le couvent seul trop longtemps. Nos sœurs de la maison de charité ont aussi trouvé asile ici et là. Le vendredi 11, à 7 heures du soir, pendant qu'on se rend aux Écotais, les obus sifflent au-dessus de nos têtes et tombent à 1500 mètres de nous. On invoque le cœur immaculé de Marie avec ferveur. On a un peu peur. Cela ne dure pas trop longtemps. Le samedi matin, les Allemands passent sans arrêt. Plusieurs restent à la ferme. C'est prudent. À nouveau, installation de canons, un auprès de l'église, en face de notre portail. On surveille confiante quand même, car le matin, la messe a été célébrée pour la protection de la paroisse. À 4 heures, ces messieurs repartent. Nuit tranquille. Le lendemain, dimanche, vers 3 heures, coup de sonnette retentissant. Un jeune homme de la chapelle, fusil en bandoulière, dit « Sister, vite s'il vous plaît. Les Américains sont là, mais on ne les comprend pas. » En effet, une vingtaine de camions, conduits presque uniquement par des Noirs, stationnent, ramassent quelques prisonniers traînards de la veille. Et voilà tout le monde en joie. Fleurs, cocardes tricolores, cidre bouché. Quelques heures après, nos sœurs, très heureuses, rentrent au bercail. Et depuis, les convois passent presque sans interruption dans les deux sens, faisant trembler la maison. Nos boulevards, trop peu nombreux, ne permettent pas, comme à Évron, la procession du 15 août. Mais les communions sont très nombreuses et le soir aux vêpres, l'assistance semble recueillie et répond avec ferveur au chapelet. Après, on hisse les trois drapeaux qui depuis flottent sur la place. Un jeune homme, possesseur d'un instrument, joue quelques airs nationaux et le « God Save the King ». On vient apporter à Sister Hélène et à ma sœur Marie-Gertrude de superbes fleurs blanches attachées avec nos trois couleurs. En somme, une petite cérémonie toute simple, comme la chapelle au Ribou, mais qui fait plaisir. Enfin, nous sommes délivrés. Plus de 170 messes d'action de grâce ont déjà été demandées à Monsieur le curé. Chacun se sent plus heureux et crie au miracle. Plusieurs ont dit, faut-il le répéter, c'est le couvent qui nous protège. Ainsi soit-il. Notre bonne mère Tullard, il est vrai, est toujours là pour garder la localité. Puis la paroisse est sous le patronage de la Très Sainte Vierge. Et nous avons bénéficié une fois de plus de sa maternelle protection. Aussi, maintenant, nous préparons, dans l'action de grâce, notre retraite que nous voulons très fervente. Une surveillante du préventorium évoquée dans ce récit tient son journal de guerre et note le 5 août 1944. À Charchignier, la nuit s'est bien passée. Après le petit déjeuner, 9h, nous chargeons les charrettes pour la chapelle au Ribou. 10 km 400. Il paraît que nous serons dans un pensionnat. Si nous pouvions y rester, quel soulagement! Arrivés à 12h, nous ne devons pas encore rester, paraît-il. Mon Dieu, jusqu'où va-t-on aller? M.J., fils du docteur R., revient de Mayenne à l'instant. Nous ne pouvons plus avancer, les Anglais sont dans Mayenne et se dirigent vers nous. Nous sommes bloqués ici. En attendant, nous coucherons les filles à la pension Ave Maria. Bonne nuit en perspective, pensez un peu, des matelas en laine dans un vrai lit. Journée du 6 août 1944. Messe à 9h30 par notre curé de Boulon. À la sortie, sur la place, règne une grande effervescence. Toutes les sœurs sont sur pied. Le maire vient de donner l'ordre d'aller dans les champs. Les Anglais ne sont plus qu'à quelques kilomètres, 10, je crois, du bourg. C'est encore le déménagement du pensionnat. Nous déjeunons à l'école et aussitôt nous partons dans les carrières. Ce matin, tous les enfants, Mademoiselle V et moi-même, avons communié. Journée du 6 au 13 août 1944. Vie dans les bois et dans un chemin, servant de tranchée. Nous attendons chaque jour les Anglais. Une grange nous sert de dortoir. Nous avons quitté notre bon lit du pensionnat. Notre calvaire n'est pas terminé. Le 13 août, notre curé nous dit la messe dans notre tranchée. Les gens du bourg sont présents. 10h30, Mademoiselle V et moi montons à la toilette. Sur la route, un cycliste vient vers nous à grande vitesse et du plus loin, il nous crie. Vous savez, ils sont tout près, à 4 km et demi sur la route de Paris-Brest. Ils donnent bonbons et chocolat. 16h, c'est fait, ils sont là. Une dizaine de camions avec des noirs. Ils sont passés dans le bourg de la Chapelle au Ribou. 4 Allemands viennent d'être désarmés par eux. Certains se promènent sur la route pour faire la rafle. Nous attendons dans notre petit bois leur visite. Journée du 14 août 1944. À 14h, Mademoiselle V et moi, nous étions en détente. En montant vers l'école, la route était barrée de chars légers et lourds. Nous voyons enfin les premiers Américains. Quelle joie d'être enfin délivrés. Les gens du bourg fêtent leur passage avec du digestif d'avant-guerre. Certains sont gais. Après le repas du soir, toujours pris en tranchée, j'ai reçu un important courrier pour la Sainte Marie. Journée du 15 août 1944. Messe chantée par nos enfants à l'église de la Chapelle au Ribou. À la sortie, nous stationnons un bon moment sur le trottoir du pensionnat. Les Américains arrivent en masse. Des tanks-chars viennent de la route de Paris pour aller vers Jublin à 10 km d'ici. Nous resterions là encore longtemps, mais le déjeuner nous attend. Récit de Marie-Thérèse Dumas. Pour les pensionnaires, ce sont des vacances de fin de guerre après lesquelles ce sera le retour à la pension. Le vrai départ, celui qui a lieu dans la plus excitante joie, est le jour où certificat, brevet ou baccalauréat en poche nous nous envolons définitivement vers d'autres cieux. Nous emportons tout dans la malle descendue du grenier, de nos claques usées au vieux sac à linge délavé. Cette année-là, enterrant notre vie de pensionnaire, certaine de ne plus utiliser le chapeau marine décoloré, déformé par 6 années de loyaux services, nous le découpons en carrés. Nous en collons des morceaux sur des cartons transformés en images mortuaires que nous échangeons in memoriam. Adieu, sœur supérieure. Adieu, toutes les sœurs. Adieu, la vieille maison. Adieu, les promenades vers nos 4 horizons. Route du Hors, route de Mayenne, route de Vilaine, route de la gare. Adieu, tout ce qui devient déjà du passé.
2: C'était Périne en sa maison par Odette Tournier. Une lecture de Christelle de Limerville.
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6: Bonjour, chère Guylaine.
7: Aujourd'hui, nous n'avons pas d'animaux en scène, car il s'agit d'un trésor. Et c'est un laboureur et ses enfants qui vont devoir bêcher.
6: Voici donc le laboureur et ses enfants. Travaillez. Prenez de la peine. C'est le fond qui manque le moins. Un riche laboureur, sentant sa mort prochaine, fit venir ses enfants, leur parla sans témoin. Gardez-vous, leur dit-il, de vendre l'héritage que nous ont laissé nos parents. Un trésor est caché dedans. Je ne sais pas l'endroit, mais un peu de courage vous le fera trouver, vous en viendrez à bout. Remuez votre champ dès qu'on aura fait l'outre. Creusez, fouillez, bêchez, ne laissez nulle place où la main ne passe et repasse. Le père mort, les fils vous retournent le champ de ça, de là, partout. Si bien qu'au bout de l'an, il en rapporta davantage. D'argent, point de cachet. Mais le père fut sage de leur montrer avant sa mort que le travail est un trésor.
7: Oui, mais le père a trompé ses enfants. Il leur a dit que c'était un trésor palpable.
6: Donc
7: et les enfants, ils cherchaient vraiment une malle au trésor.
6: Oui, et alors, en quoi consiste exactement cette tromperie, chère Guylaine?
7: Je pense qu'ils leur ont fait croire que c'était vraiment quelque chose de dur, des écus, de l'or, etc., était caché dans le champ, qu'il avait caché son trésor dans le champ, comme l'avare, en fait. Mais en fait, ce n'était pas du tout ce trésor-là, c'était un tout autre trésor. Et quel est-il, ce trésor?
6: Alors, ce trésor, en effet, c'est, si nous prenons la deuxième ligne de notre fable, c'est le fond qui manque le moins. Extrêmement intéressant, car dire que le travail, qui est finalement ce trésor, est le fond qui manque le moins, c'est dire que, comme tu le disais, Guylaine, ce travail, eh bien, c'est quelque chose qui n'est pas, en effet, palpable, qui n'est pas, j'allais dire, pesable, qui n'est pas mesurable. On ne dira pas à quelqu'un « combien valez-vous ?» Valez-vous 50 000 euros? C'est pas beaucoup pour l'homme. Mais valez-vous même 1 milliard et des milliards et des milliards d'euros? On peut toujours essayer de chiffrer en monnaie la capacité, la force de travail d'un homme. Un qui a très bien vu ça. Alors, sans le suivre jusqu'au bout des implications de sa philosophie économique, c'est Karl Marx. Parce que Karl Marx dit bien que, en fait, alors sur ce point, il serait d'accord avec La Fontaine, il y a toujours plus dans la force de travail de l'homme que de poids en monnaie et en marchandise. C'est pourquoi d'ailleurs, le travail ne peut pas être une marchandise. Parce que si on commence à considérer le travail comme une marchandise. D'abord, c'est un fonds qui sera toujours manquant. Il faudra toujours ajouter de la valeur, et notamment de la valeur monétaire. Et puis surtout, si on vend le travail, il vient d'où le travail ? Ben, il vient de l'homme. Et si on vend le travail, eh ben, on vend l'homme tout court. On s'acheminerait vers la fameuse, enfin, si j'ose dire...
7: Oui, mais la richesse n'est pas forcément matérielle.
6: Non, la richesse n'est pas forcément matérielle, et en effet, je reviens à La Fontaine, c'est une richesse qui manque le moins. Ça veut dire qu'on peut toujours trouver en soi-même de quoi tirer de soi-même plus qu'on ne croyait contenir. Ça, c'est une phrase de Bergson que j'aime beaucoup. C'est... On peut toujours, avec évidemment la force de la volonté, avec aussi l'espérance, avec la certitude intérieure que on peut encore faire quelque chose, eh bien on peut toujours, en travaillant davantage et en travaillant mieux, on peut toujours, eh bien, connaître l'expérience du dépassement, connaître l'expérience de la richesse personnel, intérieur. Et j'oserais dire que si notre Seigneur Jésus-Christ, vous savez, dans cet passage de l'Évangile, dit à, en présence de Marthe et Marie, alors que Marthe fait le ménage, elle s'occupe de tas de choses, en fait, elle travaille. Mais alors, notre Seigneur Jésus-Christ ne lui dit pas de ne pas travailler, mais il lui dit « Tu t'agites pour bien des choses. Au moment où je parle à ta sœur Marie et fais comme elle pour cette fois. Enfin, pose pendant un petit moment ton balai et écoute ce que j'ai à te dire, car cette part ne te sera pas enlevée. »
7: Mais à propos de l'Évangile, on peut aussi penser à la parabole des talents.
6: Les talents, exactement. On tire de soi-même plus qu'on ne croyait contenir. En effet, chère Guylaine, eh bien justement, ce trésor que nous ont laissé nos parents, c'est finalement le trésor de notre travail. Mais je dirais, comme le travail vient de l'homme, de la femme tout entier, le travail, c'est l'homme lui-même. Trésor, pardonnez-moi, c'est ce que nous sommes. Vous portez ce trésor, on se rappelle là encore Saint Paul, bon, vous portez ce trésor dans des vases d'argile.
7: Mais le laboureur, il était déjà riche, puisqu'on dit un riche laboureur, donc il était riche, riche de son travail, riche... Et aussi, on parle aussi des valeurs de transmission, de l'héritage.
6: Bien sûr, de l'héritage, oui. C'est effectivement, gardez-vous d'ailleurs de vendre l'héritage. Mais oui, mais justement, gardez-vous de le vendre, c'est-à-dire en fait, gardez-vous bien de le laisser filer pour une somme qui ne vaudra jamais ce trésor que vous êtes. Il y a vraiment une magistrale leçon, encore une fois, avant Karl Marx, non mais sur la valeur réelle, la valeur fondamentale, hein, comment dirais-je, qui est la force propre de l'homme, et la valeur marchande, qui est toujours revendable, qui est toujours exploitable. Et c'est quand même une leçon pour nous.
7: Mais on a l'impression que c'est un secret familial aussi.
6: Oui, bien sûr.
7: Il leur parle comme un secret familial.
6: Oui.
7: Et il ne lègue pas un bien matériel à ses enfants, en fait,
6: non.
7: Mais un modèle d'instruction, en fait.
6: Alors, absolument, mais on peut juste faire remarquer, pour terminer, qu'au bout de l'an, alors que les fils sont repassés le champ, retournés de ça, de là, partout, il en rapporta davantage. C'est ça aussi le trésor.
7: Et le trésor est indispensable. Le travail est indispensable à l'homme. Je pense qu'il valorise l'homme, sans aucun doute, et c'est indispensable. Mais aujourd'hui, dans notre société, je pense que le travail aussi est dévalorisé quand même.
6: Et travaillons donc, même si c'est parfois à contre-cœur, un très grand profit nous sera donné par surcroît.
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1: Tout faire avec lui. Est-ce que nous n'avons pas rêvé d'un compagnon, d'une compagne qui soit tout le temps avec nous? Est-ce que nous n'avons pas rêvé d'un ami, d'une amie, et quand nous étions petits, avec qui nous puissions tout partager, tout dire, qui écouterait tout, qui serait en complicité positive avec nous sur tous les plans? Et cela sans nous envahir, tout en nous respectant. Eh bien, cet ami, ce compagnon, est là, tout le temps. Est-ce que j'ai pris l'habitude de tout faire avec lui, sans aucune exception? Que ce soit mes courses, que ce soit mes lavages, que ce soit mon travail, que ce soit mes moments d'endormissement, que ce soit le sport que je fais, tout avec lui. Je disais un jour à une personne qui buvait, et ça peut choquer certains, bien va boire dans une église. Non pas pour choquer, mais et l'expérience de boire devant Dieu, devant le tabernacle, en offrant ta difficulté, en t'ouvrant à l'amour de Dieu. Quand tu bois, fais-le devant lui, avec lui. Non pas pour le justifier, mais pour te sentir aimé et sentir son amour guérissant. Lui ira à l'origine de ta compensation. Tout faire avec lui, simplement, comme un petit enfant, et se réfugier dans ses bras chaque fois que j'en ai besoin. Tout lui dire, lui partager. Il comprend. Il y a un chant qui dit « Il comprend mes chagrins d'enfant ». Eh bien, comme c'est important d'avoir une épaule sur laquelle poser sa tête, et comme l'a fait Jean, de mettre notre tête sur la poitrine, sur le cœur de Jésus.
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4: Allez, avant-dernière étape, avant d'arriver à Ménil.
5: Oh. Sous le viaduc de la Mayenne, eh ben c'est pas mal, on vient de grimper là, c'est 130 marches hein, pour monter, donc 130 marches de l'autre côté. Voilà, 20 mètres de dénivelé, c'est pas mal, c'est superbe. Les lignes sont très belles et on a une vue sur la Mayenne qui est très chouette.
4: Ouais, un viaduc très contemporain mais très esthétique.
5: Très réussi. Ouais, voilà, ça vaut le coup de s'arrêter.
4: Bon, 50% de pente et un peu déconseillé aux enfants non accompagnés, aux personnes à la mobilité réduite et aux personnes surtout sujettes au vertige. Mais Béatrice a grimpé telle une gazelle, les 50 marches.
5: Non, la gazelle, elle s'est écroulée en plein milieu.
4: Les 130 marches. Voilà. Allez, voilà, un petit endroit un peu physique mais sympa à découvrir. Et vous entendez un peu l'écho d'ailleurs sous le pont. Donc c'est... Allez, on continue les marches.
6: Béné.
7: Béa.
6: En goguette.
7: En bicyclette.
6: Le long du chemin du...
7: halage.
6: Nous voilà arrivés à Château-Gontier, à la halte fluviale nautique de Château-Gontier.
8: Bah, disons plutôt, oui, on va dire le centre nautique à Château-Gontier, puisqu'on a la chance d'avoir un port de plaisance assez actif à Château-Gontier. Et puis ici, c'est Canotica, donc c'est en fait le club de canoë-kayak qui, depuis que je suis là, comme je dis, ça fait à peu près 25 ans, on s'est lancé dans le tourisme. Et aujourd'hui, eh bien, on est accueil vélo et puis on est aussi découvreur. On fait découvrir la rivière par différents types d'embarcations, aussi bien canoë et kayak, bateau à pédalier, où on peut dormir. Là, il y a des gens qui viennent d'arriver tout à l'heure. Et puis nos mini-boats, c'est une exclusivité puisqu'on les fabrique nous-mêmes ici en Mayenne.
6: Ils sont parfaitement adaptés à la taille de Béatrice à qui je vais confier le micro.
7: je rêve de tester là. En effet, c'est un changement de paysage complet, hein, Château-Gontier, parce qu'on a quitté le fil de la Mayenne dans la campagne avec cette verdure, même s'il y a beaucoup de verdure en face. C'est l'église Saint-Jean, c'est ça en face ?
8: L'église Saint-Jean, voilà, qui rythme notre quotidien hein, avec ses sonneries. Ouais. Bon, ben voilà, on est en plein dans l'ambiance, vous voyez ici.
7: Ce grand bâtiment autour, ça devait être un monastère ou c'était...
8: Autrefois, il y avait un prieuré, oui. Ouais. Oui, oui, Château-Gontier était reconnu par beaucoup de couvents et de prieurés, oui, tout à fait.
7: C'est ravissant en tout cas, et alors en effet, alors si on revient au bateau, là je vois qu'il y a plein de choses, en effet, il y a des planches à voile, il y a des canoës kayak, des canoës tout court.
8: On commence avec les petits optimistes à voile, bon, on peut en faire sur la Mayenne, vous voyez, aujourd'hui c'est idéal là, pour faire un
7: alors c'est pas facile parce qu'il faut tirer des bords tout le temps, non ?
8: Voilà,
7: c'est pour apprendre à tirer des bords, c'est le meilleur moyen.
8: C'est ce que j'allais dire, c'est l'école de la voile, et commence là, hein. Après, bon, nous avons bien sûr le canoë-kayak. On a du canoë, du kayak. On a aussi la pirogue pour les familles. Vous voyez, les deux canoës qui sont reliés par un...
7: On se croirait presque à Tahiti, en fait.
8: Oui, ouais, tout à fait. Ici. De toute façon, ici, c'est le Saint-Trope de la Mayenne. C'est pour ça qu'on a les mini-boats Riva, style italien.
7: Ah oui, alors on vous décrit quand même les mini-boats. Alors, ça mesure combien? Ça fait 2 mètres?
8: Alors, 1m80.
7: Même pas 1m80, il y a de la place pour une personne.
8: Voilà. Avec enfant comme adulte.
7: Avec un petit moteur électrique.
8: Un petit moteur électrique, ouais, c'est un moteur de barque de pêche qu'on a installé sur ce type de bateau. Et à partir de 7 ans, et puis jusqu'à, pour les adultes, on va dire c'est plutôt une question de taille, 2 mètres et 120 kilos, quoi. Voilà.
7: Et alors, les gens les louent, en fait, en famille, ils se mettent à plusieurs sur le...
8: Ouais, alors, disons, le concept, c'est du monoplace. Donc, en fait, c'est chacun et son propre capitaine à bord. C'est un autre concept que de se balader tranquillement, puisque en fait, ces bateaux-là, on est obligé de les brider parce qu'ils iraient hyper vite, quoi, pour la rivière. Et on a une réglementation à... Et ici, ils sont à 7 km/h. Qu'est-ce que je voulais dire? Donc, c'est une réduction des rivas italiens.
7: Les rivas italiens?
8: Ah, les rivas, c'est les bateaux qu'on voit sur les grands lacs en Italie ou à Venise.
7: Toute la jet set, voilà, c'est ça? Voilà, et là, c'est la jet set de Château-Gontier qui.
8: Là, on est Saint-Trope, hein, Saint-Trope de la Mayenne, là, bien sûr.
7: C'est très, très joli, oui. C'est du bois au-dessus aussi?
8: Non,
7: c'est
8: quand même, ici, pour la location. Alors, il existe quelques modèles qui ont été fabriqués avec du bois laminé par un ébéniste, etc. Enfin bref, mais ici, pour la location, on a mis un vinyle. C'est tout à fait bien pour l'esthétique.
7: Mais je meurs d'envie d'essayer, c'est trop drôle, eh bien, ce truc-là, c'est vraiment, c'est formidable.
8: Alors, c'est par tranche de 20 minutes, voilà. Et c'est 10 euros les 20 minutes.
7: C'est très amusant.
6: Et c'est une conception mayonnaise, en fait.
8: Alors, c'est une conception, en fait, nantaise. Mais en fait, le prototype a été conçu à Nantes et les premiers bateaux sont sortis ici à Château-Gontier, puisque les principales pièces métalliques, les volants, etc., sont faits par ici dans un atelier d'aide. Et aussi, ils sont moulés à Mélédumène dans une usine internationalement connue pour leur moulage. Voilà, donc Sotiwell, pas nommé, voilà, à Mélédumène qui nous fait donc ces superbes moulages qui rappelle donc ces bateaux de la jet set.
7: Vous en avez 4, c'est ça? J'en vois 4, mais il y en a
8: plus. Il y en a 4, oui. Il y en a 4 et en fait, il en existe en France 20. 20 modèles qui sont tous issus de la Mayenne.
7: Décidément, on fait des choses extraordinaires en Mayenne et sur la Mayenne.
6: Et ils ne se renversent pas. On ne peut pas dessaler avec ça.
7: Quand tu commences à avoir peur.
6: Ah bah moi, je ne veux pas monter dedans, je fais 1m80, je suis trop grande. Mais toi, tu vas tester.
8: Vous allez tester.
6: Ah, moi, je suis hyper tenté, je trouve ça ravissant.
8: Alors, je fais des découvertes de la rivière qui dure 1h30. Et on a l'autorisation pour les 4 bateaux, avec mon bateau accompagnateur, de passer l'écluse de Mirvaux, par exemple, d'aller jusqu'au viaduc. Et puis, on visite la faune, la flore.
7: Voilà. Pour réserver, j'imagine, parce qu'on prend les 4 bateaux plus vous.
8: Oui, voilà, c'est
7: voilà.
8: Ça.
7: C'est une balade qui dure 1h30.
8: 1h30, en principe, le matin, c'est plus sympa, parce que bon, la nature se réveille, voilà, mais on peut le faire à n'importe quelle heure.
7: Alors, c'est là qu'on voit les oiseaux, des oiseaux.
8: Voilà. On voit les oiseaux, les hérons, les rares canards qui restent encore. Ah, mais on a aussi les martins pêcheurs qui adorent ce type de bateau et qui viennent se poser régulièrement sur ce bateau. Je ne sais pas, ils l'aiment bien. Bon, c'est comme ça.
7: C'est plein de charme, ouais, c'est plein de charme. Et pourquoi il n'y a plus de canards?
8: Oh, parce que je pense qu'il y a certains poissons qui adorent les canards. Ah, ou les couvées de canards, je dirais.
7: D'accord.
6: C'est dur, peut-être.
8: Peut-être, oui. Je ne dirais rien.
6: Béatrice vient de sortir du mini-boat. Expérience, raconte-moi un petit peu.
7: Alors, c'est une expérience extraordinaire, c'est génial. D'abord, on a l'impression d'être... On fait partie de la jet set, là, on est bien. On salue tout le monde sur le bord, on avance à 6-7 km/h. Et il y a des petites accélérations, c'est assez rigolo. Puis on est vraiment tranquille, qu'on se promène au milieu de la rivière avec ce petit bateau à moteur. C'est très classe. Vraiment, j'ai eu l'impression d'être dans un autre monde. Vous louez des vélos aussi. Je vois que vous louez même des remorques de vélos
8: pour mettre des
7: enfants.
8: On a des remorques de vélos, on a les sièges vélos, on a tout type de vélos. Vous voyez, aussi bien VTT que vélos équipés pour la randonnée de Mayenne à Angers, par exemple, puisqu'on fait le dépôt de vélos à partir de Mayenne et la reprise à Angers ou inversement. Il n'y a pas de souci. Même Saumur, voire Flers de l'Orne pour le maximum. Voilà un petit peu le rayon d'action. Mais sinon, à l'heure ou à la demi-journée ou à la journée, il y a des vélos pour toute taille. Vous voyez, il y a le petit vélo enfant, le moyen pour l'ado, etc. Assistance électrique pour ceux qui ne veulent pas.
7: Et donc vous avez une grosse affluence là, l'été, juillet et août, ça circule pas mal?
8: Oui, on espère, hein, si la météo est bonne. Bon, on s'adapte à tous les temps, je vous dirais, mais bon, la semaine dernière, on était fermés quand même. Il faisait un peu chaud.
7: J'imagine. Bah, merci beaucoup. Venez donc à Château-Gontier. C'est indiqué partout, hein, Port de Plaisance. Vous suivez les panneaux Port de Plaisance.
8: Et... on ne peut pas louper, oui. Enfin, la preuve, vous êtes arrivé là.
7: On a réussi.
6: Bah, merci beaucoup, monsieur. Mini-boat 06 15 49 28 73.
8: Vous demandez le capitaine.
6: Demandez le capitaine, qui est charmant. Et je pense, petite aventure plutôt sympa à tenter. Vraiment, ça donne très envie. Allez, Bert, on repart sur nos vélos. Après cette halte charmante dans cette base nautique en face du prieuré Saint-Jean et avec une Mayenne luxuriante, vraiment une très très belle étape.
7: Je vais donner des notes, c'est quand même beaucoup plus joli qu'à Laval. Ouais. Il y a un charme ici avec cette église juste en face, ces rives arborées, c'est très très joli, vraiment.
6: Et puis des grandes tables, on peut venir ensemble, pique-niquer, visiblement consommer sur place. Il y a un restaurant qui s'appelle la Capitainerie qui a l'air pas mal. Vraiment, c'est notre coup de cœur dans les haltes fluviales qu'on a pu traverser tout le long de la Mayenne.
7: Ouais, coup de cœur, ouais, vraiment, très très, très bien.

0: on est presque arrivé, on arrive presque. Parce qu'on arrive à Ménil, on a dit qu'on s'arrêtait au bac. Et alors là, on est juste avant le bac apparemment. Alors je vois un petit panneau, on est à 2 km je crois. C'est joli, d'abord c'est très calme, encore une écluse, donc l'écluse de la Bavouze. Il y a ce moulin qui est quand même un édifice assez imposant, assez important. Apparemment, il a été, il date depuis très très longtemps, depuis le 13e, il y avait déjà un barrage ici sur la Mayenne, alors que les travaux pour la commercialisation et les écluses n'étaient pas faits. Donc ça s'appelle la Bavouze. C'est attesté depuis le 15e siècle à peu près.
1: Le nom est très rigolo, Bavouze.
0: Ah bah voilà, évidemment. Et alors ce moulin-là, c'est le moulin de la petite Bavouze. Il a été édifié au 19e siècle, dans les années 1860, lorsque justement il y a eu tous les travaux de canalisation de la Mayenne, avec le chemin de halage, avec les écluses, etc. Et il va témoigner de façon très importante de l'activité de meunerie qui s'est développée, on l'a déjà vu, depuis notre départ de Mayenne. Il y a quand même pas mal de moulins. Et en revanche, à la fin de son usage, à la fin du 19e siècle, même à la fin du 20e siècle surtout, puisqu'il s'est arrêté de fonctionner en 2000, mais enfin 1999, il fabriquait de la petite farine fine et il y a plein de matériel à l'intérieur et ça se visite. Il y a des mécanismes à l'anglaise qui sont très très caractéristiques des moulins à eau du 19e. Et alors en 2019, 6 ans maintenant, c'est la mission Berne qui a engagé des travaux de restauration avec la Fondation du patrimoine. Et donc là devant nous, il est magnifique, enfin, il est entièrement restauré, très joli.
1: Puis, la petite Vierge est toute mignonne là, en haut dans sa petite niche.
0: Ouais, qui protège l'activité. Apparemment, on peut visiter avec un audio guide et son téléphone le fonctionnement du moulin, son histoire qui est liée à la famille Maurice. Et puis ce moulin qui est vraiment un témoin de l'activité commerciale et surtout de l'activité locale parce qu'il fournissait la farine pour tous les habitants autour. Et alors là, la Mayenne commence à être bien large, beaucoup plus large qu'elle ne l'était. Et elle nous... C'est vrai, une grosse impression de calme.
1: On a quitté la petite Amazone là et effectivement c'est beaucoup plus large. Et les champs autour sont magnifiques parce que ça a été moissonné, il y a des meules un peu partout, donc c'est toujours aussi joli.
0: Bon allez, on selle, on continue.
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3: Le chef de la diplomatie du Saint-Siège en visite en Russie à partir d'aujourd'hui. Monseigneur Gallagher doit y rencontrer notamment les autorités politiques ainsi que les représentants du patriarcat de Moscou. Cette visite est saluée par le cardinal Zuppi, l'envoyé spécial du pape pour le conflit ukrainien. Nous l'entendrons. Cette visite intervient aussi alors qu'aujourd'hui l'Ukraine célèbre les 35 ans de son indépendance. Reportage parmi la population à Kiev. Des réfugiés congolais au Burundi dénoncent leurs conditions de vie dans le camp de Busuma et demandent leur rapatriement à Pâques. Question pour les autorités burundaises qui veulent préserver leur sécurité. Et puis la chasse aux anciens cadres du régime de Bachar al-Assad se poursuit en Syrie. La justice vient de condamner l'ancien grand moufti de Damas.
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3: Bonjour. 35 ans que l'Ukraine donc est indépendante, un anniversaire célébré alors que le pays est envahi depuis plus de 4 ans par la Russie. Depuis, les efforts pour parvenir à la paix se sont multipliés, surtout de la part du Saint-Siège. Preuve en est encore avec la visite à partir d'aujourd'hui à Moscou de Mgr Gallagher. Le secrétaire pour les relations avec les États passera la semaine dans la capitale russe où il doit rencontrer les autorités russes, celles du patriarcat de Moscou. Le chef de la diplomatie du Saint-Siège ira aussi visiter la communauté catholique du pays. Cette visite est saluée par le cardinal Zuppi, le président de la conférence épiscopale italienne et envoyé spécial du pape pour l'Ukraine, qui lui aussi s'est rendu en Russie pour une mission de médiation.
5: On ne met pas fin à la guerre sans dialoguer. C'est pourquoi le voyage de Mgr Gallagher revêt une importance capitale à cet égard. Comme toujours, l'action humanitaire montre également comment il est possible, ensemble, d'aider de faire face avec la Russie et l'Ukraine aux conséquences tragiques de la guerre. Il est bien sûr évident qu'il faut mettre fin à ce conflit. Mais en attendant, si les gens souffrent moins, si certains soldats peuvent rentrer chez eux, si l'on retrouve malheureusement le corps d'un soldat, cela peut permettre à une mère, à une épouse et à un fils de pleurer dans un cimetière. Alors c'est déjà une première victoire sur la guerre, la première défaite de la guerre. Je crois que la communauté internationale a une responsabilité énorme. Je pense que les efforts que le Saint-Siège déploie depuis toujours pour ouvrir des espaces de dialogue, nous espérons qu'ils seront bien accueillis, constituent sans aucun doute la mission si importante de Mgr Gallagher, qui va dans ce sens. Nous espérons que cela contribuera également à mobiliser un grand nombre de personnes

0: et à inciter l'ensemble de la communauté internationale à favoriser une solution au conflit par le dialogue, la seule solution possible.
1: Le cardinal Matteo Zuppi interrogé depuis le meeting de Rimini en Italie. Le meeting de Rimini où Léon XIV s'est rendu samedi au cours d'une visite pastorale qui l'a amené également dans la République de Saint-Marin le matin et sur la côte donc adriatique du nord de l'Italie dans l'après-midi. Dans son discours aux participants de cette rencontre sur l'amitié entre les peuples, un rendez-vous incontournable dans la péninsule qui réunit des gens de tous bords et de toutes confessions, le pape a eu des mots forts. Libérons la vie en commun de la méfiance, la culture de l'arrogance, l'éducation de l'idéologie, le travail de l'idolâtrie du profit, la technologie et la finance des affaires de la mort. Démasquons, a-t-il ajouté, les rapports de pouvoirs injustes à l'origine de la pauvreté, des inégalités, de la guerre et des catastrophes environnementales, désarmons le développement technologique lorsqu'il devient envahissant et destructeur. Plus de précisions sur ce discours du Saint-Père et sur cette journée de samedi, bien évidemment, sur notre site internet. C'est donc aujourd'hui que l'Ukraine célèbre les 35 ans de son indépendance. À cette occasion, la coalition des volontaires se réunit à Kiev pour discuter du soutien des alliés du pays face à l'agression russe et annoncer de nouvelles mesures de soutien à la défense aérienne face aux bombardements russes quotidiens. Sur la capitale, la population garde espoir en ce jour si particulier, comme nous l'explique notre correspondante Emmanuel Chaz.
2: Aujourd'hui, à l'occasion du jour de l'indépendance de l'Ukraine, les rues de Kiev restent calmes. Pas de célébration en grande pompe en raison de la guerre, mais les habitants marquent ce jour spécial à leur manière, comme l'explique Maria.
3: Porter une vishivanka, la tenue traditionnelle ukrainienne, est très important pour moi. Pendant de nombreuses années, les Ukrainiens n'ont pas pu en porter en raison de l'Empire russe et de l'Union soviétique. Pour moi, c'est une façon d'exprimer qui je suis, de soutenir mon pays et de créer des liens avec la société.
2: Malgré la guerre et la menace constante de bombardement, les Ukrainiens sont bien décidés à ce que la Russie ne leur vole pas non plus ce moment spécial de l'année, comme l'explique Galina, une professeure.
3: Soit vivre, soit... Il n'y a tout simplement pas d'autre choix, car aucun de nous n'abandonnera. Personne ne suivra l'exemple de la Russie. Nous ne ressentons même pas de haine envers eux, non. Nous éprouvons plutôt du mépris, et même une sorte de pitié.
2: Ce 35e anniversaire de l'indépendance ukrainienne et le 5e depuis l'invasion à grande échelle du pays est marqué aujourd'hui par la visite de dirigeants européens dans le cadre du sommet de la coalition des volontaires. La France, le Royaume-Uni, le Danemark et la Norvège ont déjà annoncé de nouvelles mesures d'aide et de livraison pour aider l'Ukraine à intercepter les missiles russes. Emmanuel Chaz, Kiev, RFI pour Radio Vatican.
1: L'Union européenne a annoncé ce matin le déblocage d'une nouvelle tranche de 6,1 milliards d'euros à l'Ukraine pour lui permettre donc de renforcer sa défense aérienne et sa capacité en missiles et munitions. La RDC, dans les prières du pape hier après l'Angélus, en évoquant l'épidémie du virus Ebola qui a déjà causé la mort de 2500 personnes depuis février, Léon XIV a encouragé la communauté internationale à réagir en associant également les communautés locales aux efforts de prévention afin de sauver de nombreuses vie humaine, c'est ce qu'a déclaré le Saint-Père. La propagation de cette épidémie est favorisée par la guerre qui ravage l'est de la RDC depuis des décennies. Guerre qui a poussé plus de 50 000 Congolais à trouver refuge au Burundi dans le camp de Busuma, à 200 km de Bujumbura. Mais leurs conditions de vie y sont très précaires. Les détails à Bujumbura de Léonce Bitario.
4: Le site de Busuma avait été conçu au début pour 20 000 personnes, mais il abrite actuellement 53 000, dont 20 000 enfants. Les réfugiés congolais de ce camp affirment qu'il manque de tout. La nourriture, l'eau potable, les tentes neuves, la scolarité pour les enfants, pour ne citer que cela. Ils reçoivent mensuellement une somme de 13 000 francs burundais, soit l'équivalent de 2 euros. Ces Congolais réclament d'être rapatriés au regard des conditions de vie dans le camp. Édouard Bizimana, le ministre burundais en charge des relations extérieures et de la coopération au développement économique, leur demande plutôt de se ressaisir. La vie et la sécurité de ces réfugiés comptent plus pour le Burundi, selon lui, expliquant que les affrontements n'ont pas encore cessé à l'est de la RDC. Ces Congolais de Busuma au Burundi avaient fui les offensives de l'AFC M23 à l'est de la République démocratique du Congo en décembre 2025. Le Haut Commissariat aux réfugiés indique n'avoir reçu jusqu'ici que 30% des 33 millions de dollars américains américain nécessaire pour une assistance en nourriture à ces Congolais du camp de Bousouma. Pour sa part, le Programme alimentaire mondial a déjà prévenu que sans nouvelles ressources, les appuis alimentaires aux réfugiés congolais cesseront d'ici octobre prochain. Léon Sebitaliho, Bujumbura, Radio Vatican.
1: Recherche de survivants toujours en cours à Conakry, la capitale de la Guinée, après un éboulement de détritus dans une des décharges de la ville. 31 personnes ont été tuées selon un dernier bilan. Le drame s'est déroulé dans la nuit de samedi et dimanche à cause des dernières pluies. Un pan de la montagne d'ordures a enseveli plusieurs habitations et baraques construites au pied. La justice du nouveau régime syrien poursuit ses jugements des anciens caciques du régime bassiste de Bachar al-Assad. C'est une des figures centrales de l'appareil idéologique et de la répression du régime déchu qui vient d'être condamné. L'ancien grand moufti de Syrie, Ahmed Badreddin Hassoun, écope de la réclusion à perpétuité. À Damas, Mohamed Erami.
5: C'est un verdict lourd qui vient de tomber à Damas. L'ancien grand moufti, Ahmed Badreddin Hassoun, a été condamné à la prison à perpétuité par la 4e chambre criminelle. Surnommé le moufti des barils d'explosifs, il est l'un des plus hauts dignitaires religieux du système Assad, à tomber physiquement entre les mains de la justice. Arrêté en mars 2025 à l'aéroport de Damas alors qu'il tentera de fuir le pays, celui qui s'était fait le VRP zélé de la dictature, tristement célèbre pour avoir menacé l'Europe d'attentats suicides en 2011 et pour avoir visé par ses prêches belliqueux la contestation, a été reconnu coupable d'incitation à la haine confessionnelle et d'abus de pouvoir. Ce procès en personne s'ajoute à d'autres jugements majeurs menés par les tribunaux syriens, illustrant la volonté de la justice transitionnelle de vider les dossiers de la décennie de guerre à travers des comparutions directes des cadres de l'ancien régime. Mohamed Erami, Damas, pour Radio Vatican.
1: Voilà, c'est la fin de ce journal. N'oubliez pas de nous écrire pour nous dire ce que vous pensez de nos émissions, bien ou en mal. Vos critiques et vos témoignages sur vos habitudes d'écoute nous sont très précieux. Pour cela, une seule adresse, françaissanslacedille@vaticannews.va. françaissanslacedille@vaticannews.va. Excellente journée à toutes et à tous.
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7: Ils sont plus de 120 prêtres de la province de Tours, qui comprend les diocèses de Tours, mais aussi de Blois, Chartres, Orléans et Bourges, à être réunis à Nouhans-le-Fuselier, dans le département du Loir-et-Cher, pour une session de formation et de retraite biblique de 3 jours à partir d'aujourd'hui. C'est l'occasion ce matin de revenir sur la formation continue des prêtres dans la matinale. Depuis plusieurs années, le dicaster pour le clergé invite les diocèses à un accompagnement permanent des prêtres aussi bien théologique que sur des réalités plus pastorales et plus humaines. Père Henri de Villefranche, bonjour.
8: Bonjour.
7: Merci d'être avec nous ce matin. Vous êtes enseignant, vous êtes bibliste et vous êtes également notre invité, car c'est vous qui animez cette session de formation des prêtres de la province de Tours. Alors peut-être que certains auditeurs sont étonnés d'entendre qu'il faut une formation continue des prêtres.
8: Alors non, il ne faut pas être étonné. D'ailleurs, quand on me l'a demandé de rendre ce service, je n'ai pas hésité parce que c'est un service assez ordinaire que l'on est invité à rendre dans des tas de domaines et de disciplines. Tout simplement parce que il y a qu'à penser à la mission officielle de l'évêque dans son mandat. Cette mission est triple, et c'est depuis des siècles et des siècles. L'évêque doit enseigner, gouverner et sanctifier. Eh bien, dans ces trois domaines, l'enseignement suppose une mentalité et de chercheur et de disciple en même temps, parce que Dieu parle, il faut l'écouter, et puis on parle à des gens, il faut savoir ce qu'on leur dit et les aider à entendre et à participer. Dans le gouvernement, c'est l'art de la relation entre les personnes et puis la connaissance de l'administration, aussi bien des affaires temporelles que de ce qui est un peu spécifique à la vie de l'Église. Et alors la sanctification, pensons simplement à la prière. Et là, on ne s'étonne pas. Je pense à une phrase de l'Évangile, à un moment de l'Évangile où les disciples demandent à Jésus « Maître, apprends-nous à prier comme Jean-Baptiste l'a appris à ses disciples ». Et c'est vrai que la prière n'est pas forcément spontanée, on n'est pas naturellement sur la bonne longueur d'onde, et il faut se mettre un petit peu, selon une formule que j'aime bien, se situer sur la trajectoire de Dieu qui passe dans notre vie.
7: Ça peut arriver de se dire que l'homélie de tel curé laissait à désirer ou de remettre en doute parfois la capacité d'un prêtre à organiser une mission pastorale. Père, où en est le besoin de cette formation continue des prêtres aujourd'hui ? Quelle est sa réalité ?
8: Alors, elle a été réveillée de manière assez forte par le pape François, qui n'hésitait pas à dévoiler ce qui ne tournait pas rond. Et notamment, comme il le soulignait, au fur et à mesure qu'on avance dans sa tâche, on risque de prendre des mauvaises habitudes, d'oublier des choses, de ne penser qu'à son propre point de vue. Il faut savoir se mettre à l'écoute et donc se remettre un petit peu en question et revisiter ce que l'on a appris. Vous savez, quand on entend quelque chose pour la première fois, alors c'est surprenant, c'est très intéressant, mais c'est quand on y revient, c'est quand on y regoute, c'est quand on a un peu persévéré dans telle ou telle question, dans telle ou telle étude, qu'on se dit, tiens, voilà, il fallait progresser, il fallait avancer, j'étais pas au point. Et cette notion de progrès, je crois, est intrinsèque à la vie chrétienne. Et un saint Thomas d'Aquin dirait que les grandes vertus, foi, espérance, charité, sont faites pour grandir. Et on n'est pas fait pour en rester toujours à la même chose et à répéter toujours la même chose. Pensez simplement aussi qu'il y a 4 évangiles. Il y en a un qui a commencé, disons saint Marc, il y en a un qui a continué, saint Matthieu, il y en a un troisième qui a développé, saint Luc, et puis là, il y en a un qui a continué le travail, c'est saint. Voilà. Et on a 4 strates, si vous voulez, de témoignages sur Jésus. Et c'est l'ensemble qui fait force.
7: En quoi consiste, dites-nous, cette formation quand on a 10-20 ans de sacerdoce? Vous l'avez dit, et c'est pas forcément la même, on reçoit pas les enseignements de la même façon que quand on était plus jeune.
8: Non, alors il y a des tas de moyens, il y a comme une sorte de boîte à outils, si vous voulez. Alors d'abord peut-être l'analyse des situations. Oui, on est confronté à l'accompagnement de personnes dans des situations, des familles en deuil, l'accompagnement de la vie spirituelle. Quelqu'un vous dit, mon père, apprenez-moi à prier. Ah, bon, très bien, vous voyez, ça, il faut être un peu préparé, avoir quelques expériences, connaître quelques écoles, quelques témoignages pour permettre aux gens de trouver leur propre créneau. Il y a aussi tous les besoins de la vie ordinaire, de la vie sociale, de la vie sociétale. On est confronté à des challenges étonnants. Alors, c'était vrai hier, c'est encore plus vrai aujourd'hui. Il faut devenir à peu près compétent de manière à pouvoir accompagner les fidèles dans les défis que notre société présente, et donc être prêt soi-même.
7: La dernière session biblique dans la province de Tours était il y a 4 ans, par exemple. Quel devrait être, selon vous, le rythme de formation des prêtres ?
8: Ouais, d'abord, il y a plusieurs moyens. C'est-à-dire que les sessions, vous voyez, rassembler plus d'une centaine de prêtres, c'est un tour de force. Et ça a des enjeux qui dépassent très largement le thème de la session. Vous voyez, aujourd'hui, donc, c'est les Actes des Apôtres, une perspective de réflexion sur l'Église. Mais imaginez, sur 5 diocèses, le fait qu'une 120 prêtres se rencontrent de toutes les générations, de toutes cultures, de toutes origines, alors qu'ils communient dans une région apostolique. Rien que le fait d'être ensemble est déjà un événement qui apporte beaucoup, parce que dans la question des formations, vous avez le côté technique avec un enseignement, un partage, un travail qui est proposé. Mais vous avez surtout ce qui est de l'ordre des rencontres. Si je prenais une comparaison, vous voyez, la vie de prière dans une famille, ça s'apprend aussi. La prière en famille, c'est pas facile. Chacun prie un petit peu à sa manière. Prier ensemble, et pour un presbytérium, pour un groupe de prêtres, se rassembler pour prier ensemble, pour étudier ensemble, a priori, il se passe déjà quelque chose d'assez fort. Et le thème technique qui intervient, que ce soit de la Bible, de la théologie, d'une science humaine, travailler sur l'intelligence artificielle qui était à la mode, enfin, qui était un problème contemporain, etc. Vous voyez, quel que soit le sujet, ce qui est intéressant, c'est de le travailler ensemble.
7: Et comment vous comprenez cette envie de ces prêtres pour se former? Parce que vous l'avez dit, plus de 120 prêtres participants, c'est pas rien, il y a toute une logistique. Comment vous voyez cette envie?
8: Il y a à la fois un besoin technique, parce que chacun est sollicité. Et puis d'un autre côté, alors il y a un principe qu'on appelle un peu le principe pétrinien, c'est une des phrases les plus connues dans la lettre de Saint-Pierre, c'est que chacun est invité à rendre compte de l'espérance qui est en lui. Le Christ nous appelle, mais on n'est pas des perroquets, on n'est pas des répétiteurs, il faut dire les choses en conscience. Oui. Je me souviens d'une proposition du père Sesboué, un grand théologien jésuite du centre Loyola de Paris, qui disait, pour des étudiants en théologie, le but de la théologie, c'est d'arriver à dire le credo en conscience. Vous voyez, c'est-à-dire qu'il faut avoir pénétré le sens profond d'un texte que tout le monde peut réciter, que nous connaissons par cœur, mais pas simplement en le répétant, mais en disant, à travers cela, je crois. Oui. L'Église croit et je crois. Vous savez, c'est le phénomène que nous avons à Pâques pour la récitation du credo. Alors, le credo est proposé, et les gens... Alors, qu'est-ce que les gens répondent? Soit je crois, soit nous croyons. En fait, c'est pas l'un ou l'autre, c'est l'un et l'autre. Il y a le phénomène global, on suit, et puis il y a le phénomène personnel. Vous voyez? Et ce côté de l'engagement personnel, c'est lui qui est un peu la signature que, à travers ces témoignages, ben, au fond, c'est Dieu qui est en train de parler. Mais on ne récite pas.
7: Et j'imagine que c'est si évident de votre côté aussi, comme animateur, de trouver le ton juste quand il y a une diversité d'âge, mais aussi une diversité culturelle avec des prêtres étrangers en mission dans une session biblique comme celle-ci.
8: Alors, l'avantage de la Bible, c'est que de toute façon, a priori, il y a ce choc entre Dieu qui parle aux hommes, qui nous parlent avec une langue humaine. Il y a déjà un phénomène ici qui fait que ces deux mondes qui se rencontrent par la médiation de la parole. Si on y réfléchit, c'est un peu incroyable que Dieu parle humain, vous voyez, avec toutes les contraintes justement, d'une langue, d'une culture. Et la Bible, de la Genèse à l'Apocalypse, présente a priori ce choc. Alors, ce choc, en réalité, nous le vivons ensemble, et je ne fais pas un cours, voyez-vous. C'est pas un cours comme quand on est au séminaire avec des gens qui ne savent rien. En fait, la grande joie, je dirais, a priori, et j'espère a posteriori, de vivre ces sessions, c'est que on est véritablement ensemble. Nous pratiquons tous, les 120 que nous sommes, nous pratiquons tous la lectio divina, la lecture du bréviaire, la prière des psaumes, qui sont quand même constitués, enfin les psaumes, l'office, c'est 90% de Bible. Donc nous méditons les mêmes livres, les mêmes sentiments, la même espérance. C'est un terrain qui nous est commun, et c'est dans ce terrain que nous avançons. Et je dirais qu'on se tient les uns les autres pour avancer ensemble.
7: Et comme vous le disiez aussi, c'est une famille qui doit apprendre à prier ensemble. Une dernière question, Père. On parle depuis le début de la formation des prêtres, mais ce besoin, est-ce qu'il concerne aussi les laïcs et tous les baptisés, au final, ce besoin de formation?
8: Alors oui, on dit que la vie chrétienne, mais c'est un aspect qui remonte déjà à la tradition juive, la vie chrétienne repose sur l'étude, la prière, la charité. Oui. Alors, il est important aussi que ce que nous vivons entre prêtres soit disponible pour le vivre avec les fidèles. Beaucoup de fidèles maintenant partagent en partie la vie de prière de l'Église. L'office, la prière du matin, la prière du soir, qu'on appelle les laudes ou les vêpres, sont très souvent participés par les fidèles. On le regarde à la télévision, sur KTO ou ailleurs. Ça devient la prière du peuple de Dieu. Et c'est très intéressant justement que ce terrain commun que nous développons entre prêtres puisse être reconnu comme un terrain commun avec l'ensemble des fidèles. Là, il y a ce qu'on appelle le sensus fidelium, la vie du peuple de Dieu, qui fait que le temps que nous avons, parce que en gros, nous prêtres, sans faire trop d'illusions, nous avons quand même la grâce d'un certain temps qui nous est donné ou que nous prenons pour justement cette étude et cette prière. Ça nous transforme. Et consciemment ou inconsciemment, nos prises de position sont nourries d'une parole qui ne vient pas de nous-mêmes, mais qui vient de Dieu, qu'on en ait conscience ou pas. Et ça, on va dire, c'est le travail de l'Esprit-Saint que l'on arrive à discerner et qui fait aussi bien notre joie quand c'est positif que notre effort quand on voit que c'est pas au point.
7: Eh bien, bon discernement à vous, Père Henri de Villefranche, avec ces plus de 120 prêtres de la province de Tours qui sont rassemblés dans le diocèse de Blois. Merci à vous.
8: Eh bien, priez pour nous.
7: Hein. On priera pour vous. Merci, Père.
8: Au revoir. Au revoir.
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1: Jean-Yves, bonjour.
2: Bonjour Bruno.
1: Aujourd'hui, je vous propose de parler des ombrelles.
2: Ah ben d'accord.
1: Si l'on évoque le mot ombrelle, on pense tout de suite à une femme élégante de la première moitié du XXe siècle, se provenant au bord d'une plage. Étonnant. Mmh. Une ombrelle est un dispositif permettant de se protéger du soleil en créant de l'ombre à partir d'un grand écran en tissu tendu au-dessus de l'utilisateur. Elle a une forme très similaire au parapluie qui protège de la pluie, mais n'est pas forcément imperméable. Contrairement à certains parapluies, l'ombrelle est faite en tissu ou même papier, réfléchissant ou plutôt diffusant au maximum le spectre solaire de couleur claire pour ne pas absorber le rayonnement solaire. À l'origine, l'ombrelle est d'abord grande et collective. C'est un symbole de souveraineté en Asie, dans les régions de culture bouddhique. Le grand stupa de Sanchi remonte au IIIe siècle avant notre ère, était couronné d'un mât portant trois ombrelles superposées. Dans l'Antiquité, chez les Grecs et les Romains, l'ombrelle était un signe de puissance divine et humaine. L'Église catholique l'utilise sous le terme d'ombrellinos pour couvrir le pape et les évêques dans leurs édifices religieux respectifs. Au XIXe siècle, l'ombrelle devient individuelle et portative et s'utilise dans la rue. Les bains de mer sur les plages du Nord, apparus dans les années 1820, amènent l'ombrelle sur les plages où le teint des bourgeois et aristocrates doit rester pâle. À cette époque et jusqu'à l'entre-deux-guerres, être bronzé était un signe d'appartenance à une classe sociale qui travaille au soleil, donc inférieure, donnant par ailleurs naissance au parasol. Elle était surtout portée par les femmes. Voir les célèbres tableaux de Monet, forcément.
2: Ah ben forcément. L'ombrelle a été considérée au XIXe siècle comme un accessoire de mode féminin. Elle est demeurée un pivot de la mode féminine jusqu'aux premières années du XXe siècle. Une femme qui ne sait pas comment porter une ombrelle avec autant de grâce qu'un éventail a le devoir de se hâter d'en acquérir le talent, conseillait un journal en 1914. Et puis la mode d'aller au soleil, de paraître bronzée, a freiné l'essor de l'ombrelle et a même provoqué sa disparition en France, contrairement à l'Asie. L'ombrelle japonaise figure dans toutes les scènes du Japon traditionnel, qu'elle soit délicatement tenue par une geisha dans les rues pavées de Kyoto, ou qu'elle protège un moine en méditation du soleil ardent de l'été. L'ombrelle a aujourd'hui pratiquement disparu en France. On se protège du soleil par des chapeaux à large bord, des lunettes de soleil, des casquettes, et aussi par des crèmes solaires très efficaces ou du baume à lèvres. Le problème de l'ombrelle, comme du parapluie d'ailleurs, c'est que ça immobilise une main, qu'il faut tenir un peu en hauteur et que le vent peut vous jouer des tours. Sans doute, l'ombrelle a-t-elle été marquée par un côté trop féminin qui a fait que les hommes ont toujours hésité à en porter une. Vous en avez porté parfois des ombrelles ?
1: Je ne crois pas. Pourtant, l'ombrelle a une certaine efficacité. En août 2015, une équipe de scientifiques de Nagoya au Japon a testé sur plusieurs jours les effets rafraîchissants d'ombrelles noires, blanches et marron de 45 cm. Pendant cette période, la température variait entre 30 et 37 degrés, avec un taux d'humidité à 75%. Ils ont découvert que sous les ombrelles, il faisait jusqu'à 11 degrés de moins pendant la journée.
2: Ah, c'est pas mal.
1: Les ombrelles fournissent aux personnes qui les portent une baisse de 30% de l'intensité des radiations solaires. Ceci explique sans doute pourquoi au Japon, entre 25 et 30% des femmes qui se déplacent à pied utilisent une ombrelle au soleil.
2: On peut encore acheter aujourd'hui une ombrelle. Avec le progrès technique, les fabricants produisent des ombrelles anti-UV, légères, faciles à transporter. On trouve des ombrelles de couleurs et de formes variées qui s'adaptent à tous les modes de vie. Ombrelles pliables qui se glissent très simplement dans un sac à main ou une boîte à gants. La grande majorité de nos ombrelles contemporaines protègent également du vent. Enfin, le vent moyen, modéré. Elles évacuent facilement l'eau et peuvent également faire office de parapluie. Bon, combien ça coûte ? De 15 à 40 euros. Ça va.
1: Ça va.
2: Il existe une ombrelle particulière qui persiste encore aujourd'hui, l'ombrelle pour les landaus de bébés et d'enfants. Parfois, la capote du siège de poussette n'est pas suffisante quand il y a du soleil. Alors, pour protéger bébé du soleil, les marques ont inventé l'ombrelle. Installée en un clic sur la poussette, elle préserve l'enfant des rayons ultraviolets. Bah, peut-être que le réchauffement climatique ramènera un jour l'ombrelle à la mode.
1: Bon, vous êtes un bon grand-père, Jean-Yves.
2: Au revoir Bruno, bonne semaine.
1: À la semaine prochaine.
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5: Bonjour, nous retrouvons Daniel Demimuide, président d'Aventure Spéologie Développement 53, pour la poursuite de notre série consacrée à l'occupation humaine des cavernes de la Mayenne. On oublie un petit peu cette semaine le monde cultuel, mais on est dans un monde qui n'est pas très éloigné, celui de la magie.
6: Il n'y a pas de diable sans Dieu, dit-on quelquefois. Bonjour Emmanuel. Et donc, oui, je vais vous emmener dans le royaume un peu des fées, de la fréquentation des cavernes mayennaises et du magique, cette fois-ci. Alors, les spéléotoponymes en France sont souvent nombreux pour rappeler une éternelle lutte de la lumière et des ténèbres. Plus généralement, donc, on a des trous du diable, des grottes de l'enfer, l'émergence de maléfiques, de malmort, la grotte de Malherbe, du Malik, etc. Et donc, en Mayenne, les toponymes récents rappellent les noms de personnes, de lieux-dits ou de phénomènes plutôt karstiques. La cave à la Bigote, donc voilà, la cave à Margot, hein, c'est une fée. La grotte du Flux, hein, qui rappelle ses circulations. Grotte Sier de la Carrière du Bois Jourdan. Trou de Montcor, grotte de la Châtaigneraie, Courtalieru, hein, sont des sites cette fois-ci, ou des noms de lieux-dits. Alors, les jeunes filles fuyant un destin funeste sont fréquemment attirées par le diable, le drac, hein, dans le sud-ouest, au fond des cavernes ou des gouffres pour disparaître à jamais, puis hanter les villageois sous forme d'apparitions, sous des formes variées. Bruits, chants ou animaux à proximité des lieux où elles disparaissent. L'eau est source de vie, on l'utilise pour vaincre la maladie ou pour bénir, comme on l'a vu précédemment. C'est l'eau lustrale ou poissonneuse. Elle peut être porteuse de germes ou de morts. Ce sont les eaux stagnantes, dormantes, qui sont vues parfois comme maléfiques. Les émergences surgissant de nulle part, tout comme les puits, s'avèrent des cas bénéfiques ou maléfiques également. Les grandes épidémies de peste vont être à l'origine de certaines légendes et surtout de puits contaminés parfois. Alors la grotte Margot est le lieu d'une légende, forcément parmi les plus connues des grottes en Mayenne. Plusieurs versions existent, en voici une du 18e que je vous propose. Une certaine fée qu'on nomme Margot tient son empire au fond d'une grotte et distribue de l'argent à ceux qui viennent lui en demander, moyennant la redevance d'un agneau, d'une poule, ou autre animal manducap, pourvu qu'il soit noir. La tradition écrite qui débute en 1701 ne fait pas mention de Margot, mais de pratiques démoniaques qui se déroulent régulièrement dans la caverne. Le thème de Margot, adossé au trésor, est associé à de nombreuses légendes de cavités souterraines et une forme de culte païen en Bretagne. Il n'y a pas que des Margot en Mayenne. Et Margot l'a fait. Certains voient aussi, alors vous savez que la grotte à Margot, on l'appelle la grotte aux oiseaux, hein, parce qu'il y a beaucoup d'oiseaux préhistoriques gravés, mais il y a des légendes en Grande-Bretagne, notamment dans le monde celte, de MacPie, où l'oiseau, la pie, est associé à une fée, une sorcière, etc. Et donc, en fait, très curieusement, on aurait des survivances de légendes vraiment très très anciennes. Alors d'autres versions racontent l'histoire d'une femme venue d'ailleurs et se faisant appeler Margot sans que l'on puisse attester l'existence réelle du personnage. Et à son arrivée, les habitants, perplexes, la prirent pour une bohémienne. Elle trouve refuge dans l'une des mystérieuses grottes de la vallée de l'Erve où elle vécut en ermite pendant un certain temps. Et chaque jour, Margot parcourait les villages environnants pour mendier, toujours accompagnée d'une poule noire qu'elle portait au bras. Alors c'est le thème vraiment du mythe. C'est-à-dire le mythe reprend des éléments du passé et raconte une nouvelle légende, une nouvelle histoire. On retrouve la poule noire ou le noir associé à des animaux, etc. Et la crainte du monde souterrain associée aux animaux noirs, donc la couleur démoniaque, des vagabondes voyageant avec une poule noire, assimilèrent Margot à une sorcière. Un jour, le diable se manifesta dans la grotte et fit une offre à Margot. Il lui demande de lui prêter sa grotte pendant 7 jours, on ne sait pas pourquoi, promettant en retour de la rendre très riche. Margot accepte le marché en confiant sa poule au diable pour sceller le pacte. De retour au village, Margot, aveuglée par ses rêves de richesse, se vante toute la semaine auprès des villageois. Elle est jugée folle, possédée par les habitants. Elle ne prêtait plus attention même à leur regard. Cependant, absorbée par son excitation, elle ne remarqua pas qu'elle revenait dans la grotte un jour trop tôt. Quelques personnes la suivirent de loin, attendant qu'elle en sorte, mais elle ne réapparut jamais. Lorsque la grotte fut fouillée, Margot avait disparu. Les villageois conclurent qu'elle avait été capturée pour toujours par le diable.
5: Quelle histoire ! Eh bien, moi qui croyais que c'était une pauvre jeune fille qui avait cherché refuge dans cette grotte, on en découvre. Merci Daniel.
6: À bientôt Emmanuel.
5: On va faire de beaux rêves.
6: Qu'a-t-on fait des grottes entre le 16e et le 18e siècle ? Ce sera pour la semaine prochaine.
5: Merci Daniel. À la semaine prochaine.
6: À la semaine prochaine.
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7: Paris, rappelle-toi de Troyes, la grande, qui fut détruite. Extrait du poème de Robert Blondel au moment où les Bourguignons et les Anglais occupaient Paris en 1418.
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7: Au cours des époques médiévales et modernes, les grandes familles princières, et en particulier la monarchie française, a cherché à retrouver dans un passé très lointain des ancêtres prestigieux qui leur donnaient une légitimité historique absolument extraordinaire. Et cela existe dans le royaume des Francs très tôt, puisque nous avons une chronique, Historia Francorum, par Frégédère, rédigé aux alentours de 660, et qui va chercher des origines troyennes à la monarchie des Francs. En particulier en mettant en scène un certain Francion, qui serait cousin d'Aîné, et qui aurait pu fuir Troyes en flammes. Or, cette tradition de Francion a traversé finalement les siècles, parce qu'au cours du Moyen-Âge, on retrouve dans toute une série de documents ce personnage censé être à l'origine de la France et de la monarchie française, comme d'ailleurs son nom l'indique. Il y a par exemple, chez Guillaume le Breton, historiographe de Philippe Auguste, dans son texte La Philippide, écrite à la gloire du roi Philippe et de la dynastie capétienne, eh bien, qui fait de Francion le fils d'Hector et le petit-fils de Priam. D'autre part, et toujours à l'époque mérovingienne, dans le Liber Historiae Francorum de 727, on met en place un certain Pharamond, descendant justement de Francion, et qui serait le roi des Francs vers 420. Ce Pharamond est à nouveau mis au goût du jour, au XIIIe siècle, dans les grandes chroniques rédigées par Vincent de Beauvais. Cet aspect a véritablement donné une légitimité historique au travers des siècles entre Troyes, Rome et la monarchie française. Ce fut même utilisé pour donner une espèce de sentiment national au moment où il y avait difficulté pour la monarchie française au cours de la guerre de Cent Ans. En effet, c'est dans le contexte de la guerre de Cent Ans que Robert Blondel a rédigé un traité où il essaye de redonner vigueur à la France et au royaume capétien au moment où la capitale, Paris, est occupée par les Anglais et les Bourguignons. Et d'ailleurs, j'en ai cité deux vers en introduction de cette chronique. De même, nous retrouvons dans les années 1430, dans un poème de Jacques Millet, une harangue de Priam. Écoutons-la. « Défendez votre terre que vos ennemis anciens veulent conquérir. J'ai volonté de mort souffrir en défendant ma liberté. que je meure avant que je visse exterminer mon pays. » Il est assez aisé de voir que, derrière ce discours de Priam, le roi de Troie, qui est en train d'haranguer les Troyens pour qu'ils se défendent contre les Grecs, eh bien on peut donner un aspect très contemporain à ce texte, puisque dans les années 1430, il fallait voir dans les anciens ennemis les Anglais, très présents encore sur la terre française, qu'ils voulaient conquérir. Et comme le dit Priam, « que je meure avant que je visse exterminer mon pays », c'est-à-dire il faut éviter de voir la fin de la France, et il y a donc bien une espèce de sentiment national qui est en train progressivement de monter et que l'on va utiliser au travers de personnages antiques. D'ailleurs, il est à remarquer que quand Charles VIII vient à Reims en 1484, eh bien on a installé à l'entrée de la ville deux statues, celle du roi Pharamond, descendant donc de Francion, et une statue de Saint-Rémy, un des patrons du royaume.

Le personnage de Francion se retrouve d'ailleurs également dans des œuvres du XVIe siècle, à la gloire de la monarchie française. C'est en particulier le cas dans l'œuvre de Ronsard, La Franciade, qui est un poème épique à la gloire du royaume des Valois, qui avait été commandé par Henri II, mais qui ne fut terminé que sous le règne de Charles IX et qui est d'ailleurs dédié à ce roi. Il y a d'ailleurs chez Ronsard des influences tirées à la fois de l'Odyssée d'Homère et de l'Énéide de Virgile. Certes, ses ancêtres antiques étaient de plus en plus remis en cause par les érudits. Et des humanistes italiens comme Flavio Biondo, par exemple, ou Lorenzo Valla, avaient montré qu'il était fort improbable que la monarchie française, pour prestigieuse qu'elle fût, remonte jusqu'à Troie. Au demeurant, c'est le même Lorenzo Valla qui avait également montré que la donation de Constantin qui créait les États pontificaux était en fait un faux, remontant sans doute à l'époque carolingienne. La volonté de la monarchie française de se donner des ancêtres et un héritage antique se retrouve dans bien des domaines. Parce que, effectivement, quand on regarde l'iconographie des souverains, eh bien, on les voit sous les habits d'empereurs romains, représentant François Ier, Henri II, Henri IV, Louis XIII, Louis XIV, qui sont représentés d'ailleurs de manière très paradoxale avec à la fois la perruque qui caractérise le XVIIe siècle et un uniforme d'impérator romain. Autre élément qu'il faut prendre en compte, c'est qu'on a recherché dans la culture antique des enseignements qui pourraient servir pour former les princes de la maison de France. En cela, Louis XIV a demandé qu'il y ait la constitution, la publication, à partir des années 1670, de volumes, au total 64, intitulé « Ad usum Delphini ». Ces volumes serviraient à l'éducation du grand dauphin qui avait été confié au duc de Montlosier. Ces volumes incluent des textes d'Hérodote, de Thucydide, de Polybe, de Plutarque, de César, Salluste, Tite Live, Horace, Virgile, Tacite, Suétone, qui donnent des exemples à suivre pour être un bon souverain. Inversement, il peut y avoir des textes qui servent finalement de contre-exemples, c'est-à-dire des exemples à ne pas suivre. Et l'on va chercher, chez Tacite ou chez Suétone, des cas d'empereurs valeureux ou de décisions qui font un bon souverain, ou au contraire, des exemples à ne pas suivre. D'autre part, au travers de Cicéron, par exemple, ou de Démosthène, eh bien, on cherche à montrer ce qu'est le bel art rhétorique que doit avoir un souverain digne de porter la couronne de France. Seulement, il faut se poser aussi une question que le XVIIIe siècle s'est posée. Est-ce qu'il faut aller chercher continuellement dans l'Antiquité, des exemples pour former les princes de la maison de France. Or, la question s'est posée effectivement parce que, à partir du début du règne de Louis XV, eh bien, on a commencé à envisager qu'on pourrait trouver, dans l'histoire nationale, des exemples qui pourraient servir à l'éducation sans avoir besoin de remonter jusqu'à l'Antiquité pour finalement enseigner l'art de gouverner. Une dernière remarque à propos de cet héritage antique de la monarchie française, c'est lorsque l'on visite Versailles. Les jardins sont emplis de références à l'Antiquité. Il y a le bassin de Latone, le bassin de Neptune, il y a également des représentations au sein même du palais. En effet, les grands appartements royaux sont composés de 7 pièces, en lien avec des planètes et des dieux, les salons d'Hercule, de l'abondance,
les salons de Vénus, de Diane, de Mars, de Mercure, d'Apollon. Mais des personnages historiques sont également représentés. Dans Versailles, il y a 5 représentations d'Alexandre le Grand, 4 représentations d'Auguste, 3 de Cyrus, 2 de Jules César. Mais interrogeons-nous sur le personnage de Cyrus. Cyrus, dans la tradition judéo-chrétienne, est bien vu parce qu'il a permis aux Juifs exilés à Babylone de rentrer et de reconstruire le temple. Alors, finissons notre chronique en citant André Félibien qui faisait en 1674 une description sommaire du château de Versailles. Comme le soleil est la devise du roi, l'on prit les 7 planètes pour servir de sujet au tableau des 7 pièces de cet appartement. De sorte que dans chacune, on y voit représentées les actions des héros de l'Antiquité qui auront rapport à chacune des planètes aux actions de Sa Majesté.

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2: Au nom du Père, et du Fils, et du Saint-Esprit. Amen. Mon Seigneur et mon Dieu, je crois fermement que tu es ici, que tu me vois, que tu m'entends. Je t'aime, je t'adore, je te demande pardon. Je veux prier. Mais surtout, te laisser prier en moi. Glisse dans mon cœur tes paroles et tes silences. Marie, ma Mère Immaculée, Saint Joseph et mon ange gardien, accompagne-moi toujours en chemin. Il y a un ministre de notre État qui nous rendait visite et il nous a sorti ceci. Vous, mes pères, allez parler au peuple. Ils vous écoutent. Et ils croient ce que vous dites. Nous, nous sommes des politiciens. Ils ne nous écoutent pas. Il le disait avec assez d'ironie. En fait, il est tenu de parler avec ruse, trouver des réponses à toutes questions et justifier tout ce qu'il fait. L'objectif, pour lui, politicien, c'est de prouver à travers les mots qu'il gouverne bien le pays et qu'il est à la hauteur de la charge qui lui a été confiée. Et cela fait que, dans mon pays, on a fini par retenir que les politiciens ne font que des promesses qu'ils ne tiennent jamais. Ce sont de beaux parleurs. Et de plus en plus, les gens ne croient pas tellement en ce qu'ils disent ou en leurs promesses qu'ils font. Et cette réalité m'a fait penser à l'évangile d'aujourd'hui. Ce que Jésus dit à Nathanaël dans l'Évangile. Voici vraiment un Israélite, il n'y a pas de ruse en lui. Certaines traductions disent qu'il n'y a pas de mensonge en lui. C'est vrai, et c'est vraiment beau, Seigneur, d'entendre de ta bouche un tel compliment. Ça fait plaisir de te voir, Seigneur, reconnaître la beauté et la bonté de la vie d'une personne. J'aimerais moi aussi t'entendre me dire des paroles similaires. J'aimerais que mes efforts de conversion, de sanctification te plaisent et que tu me dises, mon enfant, tu es bien en ceci, tu as telle qualité. Mais en fait, Seigneur, tu sais apprécier le bien que tout le monde ne voit pas. Et tu vois au plus profond du cœur de chacun d'entre nous. Et tu me connais, tu connais mon cœur. Et tu juges, non pas selon l'apparence, mais tu vois au plus profond de moi tous mes mensonges, toutes mes limites, toutes mes fragilités, en même temps, les qualités qui sont ancrées en moi. Donne-moi la grâce de vivre dans la vérité et la transparence devant toi. Toi qui pries avec moi, tu sais, le mensonge est clairement identifié dans les 10 commandements comme un péché. Laisse-moi te rappeler le 8e commandement. Tu ne mentiras pas. Formule très brève et simple, mais qui est difficile à mettre en pratique. Je me suis renseigné et voici la moyenne de mensonges par jour chez l'homme. 6, soit 45 par semaine. Et ce qui est curieux, c'est que selon ma source, les femmes mentent moins que les hommes. Et les mensonges les plus fréquents, tu dois les connaître. Tu vas bien. Il n'y a pas de problème. C'est mon dernier verre. Ou encore, j'arrive tout de suite. Non, ce vêtement te va à merveille. Je n'avais plus de batterie. C'est pourquoi tu n'as pas pu me joindre. Ou, je n'avais pas de réseau, tu te rends compte? Je suis déjà en chemin, j'arrive tout de suite. Oh, je suis bloqué dans un embouteillage. Allô, tu es où? Je suis au supermarché, pendant qu'on est assis chez un copain. Tu peux connaître, poursuivre la liste des plus fréquents. Tu les connais dans ta vie. Ce sont des formules ordinaires de mensonges. Mais quand ces formules changent pour devenir ceci, par exemple, leurs conséquences deviennent très lourdes pour la vie des autres. Voici par exemple, ma chérie, ton mari te trompe, ou inversement, ta femme est infidèle. Ça peut briser un couple. Le directeur de notre société détourne les produits et les vend au marché noir. Tu n'en as pas la certitude, mais tu le dis quand même. Tu peux mettre en péril l'emploi de ton responsable. Ceux-là, ils doivent quitter notre pays. Ils sont ceci, ils sont cela. Pourtant, on n'en a pas la certitude, on n'en a même pas la preuve. Quand une faute est commise dans l'entreprise, ce n'est pas moi, c'est telle autre personne. Et pourtant, on ne l'a pas vu commettre l'acte. Je n'ose pas parler de ceux qui font du mensonge un métier pour soutirer de l'argent ou autre bien, manipuler ou détruire la réputation des autres. Le mensonge peut être dangereux et nuisible pour les autres et pour soi-même. Seigneur, garde mes lèvres du mensonge. Donne-moi la grâce d'avoir de la joie à vivre dans la vérité, la transparence. Que j'ai la force d'assumer mes choix, de reconnaître mes limites et de ne pas chercher à afficher autre image de moi, à me montrer ou meilleur devant les autres. Et pourtant, ce que je suis, ce que je pose comme âme, ne reflète pas cette identité. Aujourd'hui, 24 août, comme chaque année d'ailleurs, à cette date, nous fêtons Saint-Barthélemy, apôtre. Cet apôtre nous dit, le pape Benoît qui est décédé, et dans une catéchèse qui date de 2006, que cet apôtre est traditionnellement identifié à Nathanaël, dont le nom signifie Dieu donné. C'est donc lui qui, dans sa rencontre avec Jésus, comme on peut le remarquer dans l'Évangile, est félicité par le Seigneur comme un homme vrai. Il n'y a pas de ruse en lui, il n'y a pas de mensonge en lui. Dans ce récit de vocation, c'est Philippe qui dit à Nathanaël, ou si tu préfères Barthélemy, celui de qui est écrit dans la loi de Moïse et dans les prophètes, nous l'avons trouvé. C'est Jésus, le fils de Joseph de Nazareth. De Nazareth, lui dit Nathanaël, peut-il sortir quelque chose de bon? Philippe lui dit, viens et vois. On voit qu'à l'appel de Philippe, Barthélemy exprime son désir de rechercher la vérité. Il suit cependant Philippe par curiosité. Cette attitude d'ouverture, ce désir de trouver la vérité, je pense, doit habiter tout homme. Si tu as des doutes sur des questions de religion, de ta foi, de la compréhension de la doctrine, ne t'enferme pas. Le mieux serait de faire comme Philippe, d'aller voir, de faire comme Barthélemy, je vous l'ai dit, d'aller voir, d'aller à la rencontre de Jésus. C'est dans cette rencontre qu'on se découvre soi-même, qu'on découvre Dieu. Dans la rencontre, Barthélemy découvre qu'il est un homme de vérité, tandis qu'il découvre Jésus. « D'où me connais-tu ? » lui dit Nathanaël. Jésus le révèle à lui-même, car il est Dieu et il sait qui est chacun d'entre nous. Puis Nathanaël découvre le Christ. Nathanaël reprit, « Rabbi, tu es le Fils de Dieu, tu es le roi d'Israël. » Le mensonge ne favorise pas la rencontre avec le Christ. Seul l'amour et la vérité rapprochent de Jésus, de Dieu.

0: Dans le même sens, il serait bien d'aller à la rencontre de Jésus qui nous appelle. Ces rencontres, tu peux la faire à travers la lecture de la Bible, à travers un enseignement écouté sur le réseau, dans le même tempo que 10 minutes avec Jésus. C'est aussi inviter à écouter 10 minutes avec Jésus. C'est en ce moment le moment favorable de jouer un peu le rôle de Philippe qui invite. Voilà. Invite à écouter la parole de Dieu, les enseignements, à te rapprocher du Christ, à le rencontrer par curiosité. Cela peut te permettre de trouver la vérité et toi-même de te retrouver. Quand on rencontre le Christ, on se rencontre soi-même, on se découvre soi-même. Pas de mensonge entre nous et Dieu. Et aussi, pas de mensonge entre nous-mêmes, frères. Et pas de mensonge à l'intérieur de nous-mêmes, nous mentir à nous-mêmes. On peut demander cette grâce au Seigneur dans la prière. La grâce d'être vrai. Je te remercie, mon Dieu, de tout ce que tu as semé dans mon cœur pendant ce moment de prière. Fais-le pousser et porter du fruit. Marie, ma mère immaculée, et Saint Joseph et mon ange gardien, accompagne-moi toujours en chemin. Au nom du Père et du Fils et du Saint-Esprit. Amen.
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2: Bonjour, Hélène Sauvignon avec vous. Pour le repos musical de ce jour, j'ai choisi de vous faire écouter de nouveau du Mozart parce que j'aime beaucoup sa musique et je trouve qu'elle est reposante et joyeuse. J'ai choisi comme œuvre les sonates d'église de Mozart. Il en a composé 17 entre 1772 et 1780. Il s'agit de pièces brèves en un seul mouvement conçues pour être interprétées durant la célébration de la messe entre l'épître et l'évangile, d'où le nom que l'on attribue parfois sonate de l'épître.

Vous êtes à l'écoute de votre radio chrétienne. Nous écoutons des sonates d'église de Wolfgang Amadeus Mozart. Nous avons écouté la sonate numéro 1 en mi bémol majeur, la sonate numéro 2 en si bémol majeur et enfin celle que nous venons juste d'entendre, c'est la sonate numéro 3 en ré majeur. Bon, suivent maintenant les sonates 4, 5 et 6. Vous constaterez que sur les sonates que nous écoutons depuis le début et jusqu'à la numéro 6 que nous allons écouter, l'orgue joue uniquement la basse continue et il y a d'autres instruments qui viennent agrémenter ces sonates qui sont courtes. Je vous rappelle, elles sont conçues pour être interprétées durant la célébration de la messe entre l'épître et l'évangile.

Nous venons d'écouter la sonate d'église numéro 6 de Mozart en si bémol majeur. Vont suivre maintenant les sonates 7 et 8, la 7 en fa majeur et la 8 en la majeur. Dans ces deux sonates, l'orgue a une partie de solo obligato, donc une partie de solo obligatoire que nous allons pouvoir entendre.

Vous êtes à l'écoute de votre radio chrétienne, Hélène Sauvignon avec vous dans ce repos musical où nous profitons d'œuvres de Mozart, des sonates d'église conçues pour être interprétées durant la célébration de la messe entre l'épître et l'évangile. Écoutons maintenant la sonate numéro 9 en sol majeur qui sera suivie de la sonate numéro 10 en fa majeur.

Vous êtes à l'écoute de votre radio chrétienne, Hélène Sauvignon avec vous. Nous écoutons des sonates d'église d'Amadeus Mozart. Nous allons continuer cette écoute avec la sonate numéro 11 et puis la sonate numéro 12, la 11 en ré majeur et la 12 en do majeur.

Dans ce repos musical, nous écoutons ensemble des sonates d'église de Wolfgang Amadeus Mozart. Je vous propose la sonate numéro 14 en do majeur et nous terminerons doucement en écoutant une partie de la numéro 15. Je vous rappelle que ces sonates, elles sont courtes parce qu'elles s'insèrent dans la liturgie entre l'épître et l'évangile.

C'était le repos musical de ce jour en compagnie de sonates de Mozart, des sonates d'église. Vous étiez en compagnie d'Hélène Sauvignon. À tous, je vous souhaite une excellente journée à l'écoute de votre radio chrétienne et je vous laisse avec quelques notes de cette sonate numéro 15 en

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Bonjour, chers amis auditeurs et auditrices. C'est Hervé Chosseville à l'antenne. Heureux de vous retrouver pour notre rendez-vous hebdomadaire Panorama Info. Dans mon émission de la semaine dernière, j'avais dénoncé le grand show médiatique que je qualifierais d'hollywoodien de la diplomatie de Donald Trump, illustré par la signature de pseudo-accords de paix à la Maison-Blanche entre la République démocratique du Congo et le Rwanda, alors même que sur le terrain, l'armée rwandaise lançait une nouvelle offensive qui devait culminer quelques jours plus tard avec la prise de la ville d'Uvira sur les bords du lac Tanganyika, juste en face de Bujumbura, la plus grande ville du Burundi. Ces accords de Washington n'étaient donc qu'un marché de dupes destiné à vendre la stature d'homme de paix du président US et peut-être aussi à mettre la main sur des minerais congolais. Depuis la diffusion de cette émission, la situation sur le terrain n'a fait que me renforcer dans mon opinion au sujet de ces prétendus accords de paix. Les troupes de Paul Kagame campent toujours sur les bords du lac Tanganyika et des centaines de milliers de Congolais ont une fois de plus été jetés sur les routes de l'exode. Le même scénario se répète à nouveau, un scénario que je connais par cœur à force de l'avoir observé durant près de 30 années, à force d'avoir observé la répétition de cette même pièce d'un théâtre sanglant, dont l'auteur et le metteur en scène est toujours le même, puisqu'il s'agit de Paul Kagame, qui, depuis 1994, a imposé un régime de terreur au peuple rwandais, emprisonnant et tuant ses opposants, et exportant en République démocratique du Congo depuis 1996, une terreur pire encore car imposée par des invasions successives, par les massacres, par les viols et par le pillage des ressources naturelles de ce vaste pays. Malheureusement, il n'y a pas qu'en République démocratique du Congo que se joue ce show diplomatique trumpien. Comme chacun sait, il s'étend aussi au conflit entre la Russie et l'Ukraine, dans lequel cette diplomatie d'un nouveau genre a atteint des sommets inégalés de cynisme, puisqu'elle tend à nous présenter le pays agressé comme étant le véritable fauteur de guerre, ou du moins de la prolongation de la guerre, et son président démocratiquement élu comme illégitime, alors que le chef du pays agresseur, au pouvoir sans interruption depuis la fin du XXe siècle, est soudainement devenu un partenaire avec lequel il est possible de parler, pour lequel il n'y a aucun problème moral à dérouler le tapis.

0: tapis rouge sur le sol même des États-Unis d'Amérique, en Alaska. Donald Trump semble en vouloir à Volodymyr Zelensky de persister à refuser de céder des territoires ukrainiens à son grand voisin, alors que, depuis l'indépendance de l'Ukraine en 1991, les frontières de ce pays sont internationalement reconnues, y compris par les États-Unis et par la Fédération de Russie. Ce dernier pays, le plus vaste de la planète, n'est-il pas suffisamment grand, alors qu'il s'étend de la mer Baltique à l'océan Pacifique et au détroit de Bering, du fait de son expansion de type colonial, par le fer et par le feu, dans des contrées que rien, strictement rien, ne prédestinait à devenir russe, que ce soit en Prusse orientale, renommée Kaliningrad, ou en Asie centrale musulmane, ou encore en Extrême-Orient bouddhiste ou chamanique. Dans ce conflit qui n'a que trop duré comme dans d'autres, il convient de ne pas inverser les responsabilités et de confondre l'agresseur et l'agressé. Dans le conflit frontalier entre la Thaïlande et le Cambodge, déjà évoqué sur ces ondes, Donald Trump avait là aussi tenté de tirer la couverture médiatique à lui, en se présentant comme un infatigable faiseur de paix. Or, dans la guerre qui fait rage à l'est de la République démocratique du Congo, il n'en a rien été. Malgré la signature d'un accord à Singapour en présence du président US, les combats ont aussi repris de plus belle et de nombreuses victimes, tant militaires que civiles, sont à déplorer des deux côtés, entre la Thaïlande et le Cambodge. Les affrontements semblent même s'intensifier de jour en jour, puisque la Thaïlande utilise à présent ses avions de combat F-16 pour bombarder des cibles situées loin, très loin, à l'intérieur du Cambodge. Il ne s'agit donc plus d'escarmouches sur une frontière qui serait mal définie pour le contrôle de quelques vestiges de temples millénaires. Ce qui était en train de se passer entre ces deux nations d'Asie du Sud-Est semble être en train d'évoluer en véritable guerre, causant chaque jour davantage de morts et de blessés et de destruction et contraignant des dizaines de milliers de paysans à fuir les zones frontalières, tant en Thaïlande qu'au Cambodge. La fameuse diplomatie trumpienne semble là aussi totalement dépassée par l'évolution de la situation sur le terrain. Dans cet absurde conflit entre deux nations et deux peuples qui partagent la même religion bouddhique et la même culture, qui a tort et qui a raison ? Il est bien difficile de le dire. Les deux gouvernements avancent des arguments d'ordre historique et des cartes datant d'époques différentes, bien sûr. À titre personnel, cette situation me touche beaucoup, car j'ai vécu tant en Thaïlande qu'au Cambodge, j'y compte encore de nombreux amis, et cette civilisation du Sud-Est asiatique a orienté le cours initial de ma vie en m'amenant à étudier les langues et civilisations orientales. Je connais donc bien la longue histoire de ces deux nations et je me désole de les voir s'affronter et de voir ressurgir des haines ancestrales alimentées par un nationalisme intransigeant d'un côté comme de l'autre. Pour justifier son agression contre l'Ukraine, Poutine a fait un grand usage de cartes, certaines datant de l'époque de Pierre le Grand ou de Catherine II. Les Thaïlandais et les Cambodgiens, eux aussi, aiment à mettre des cartes des différentes époques en avant pour servir d'argument à leur propagande nationaliste et pour justifier leurs actions présentes. Or, il est facile de faire dire ce que l'on veut à Descartes. L'Angleterre pourrait revendiquer l'Aquitaine et Boulogne en utilisant certaines cartes, tout comme la France pourrait rêver d'annexer la Belgique et la Sarre, sans oublier les îles anglo-normandes, qui, comme chacun sait, sont un reliquat de l'occupation anglaise de la Normandie. Si l'on a la curiosité d'examiner une carte de l'Asie du Sud-Est du XIIe siècle, on s'apercevrait aussitôt que la Thaïlande n'existait pas à l'époque et que l'Empire Khmer, dont le Cambodge actuel est l'héritier direct, recouvrait l'essentiel de cette partie de l'Asie, y compris le territoire de l'actuelle Thaïlande. Durant cette période, toute l'Asie du Sud-Est était déjà recouverte de majestueux temples hindouistes qui allaient progressivement être utilisés pour le culte bouddhique. Les temples que Thaïlandais et Cambodgiens sont en train de se disputer ont été construits par les ancêtres des Cambodgiens actuels et ils font donc partie intégrante du patrimoine architectural et religieux khmer. Au XIIe siècle, la majorité des ancêtres des Thaïlandais d'aujourd'hui vivaient encore au Yunnan, dans le sud de l'actuelle Chine. Ils n'allaient pas tarder à entreprendre la grande migration qui allait les faire descendre le long des grands fleuves coulant vers le sud et ainsi commencer à s'infiltrer dans les vallées du Mékong et du Menam Chao Phraya. Les descendants de ces immigrants deviendraient les Thaïlandais et les Laotiens que nous connaissons aujourd'hui. Ces lointains ancêtres finiraient par constituer des principautés puis des royaumes qui, peu à peu, s'affranchiraient de la tutelle de l'Empire Khmer qui allait entamer un long déclin. Les Thaïlandais, quant à eux, aiment montrer des cartes du XIXe siècle sur lesquelles le Cambodge a quasiment disparu et où ce qui en reste est devenu un vassal du puissant royaume de Siam. Le Siam, c'est l'ancien nom de la Thaïlande. Sur ces cartes, on s'aperçoit que toute la région d'Angkor, cœur de la nation Khmer et fierté, à juste titre, de son peuple, se trouvait alors en territoire siamois. En 1863, la France de Napoléon III imposa son protectorat au roi Norodom Ier, qui était jusque-là vassal du roi de Siam. Si la France n'était pas intervenue, je suis certain qu'il n'y aurait plus de Cambodge du tout aujourd'hui. La plus grande partie de son territoire actuel serait devenue des provinces thaïlandaises. De la même manière que sa partie orientale était déjà devenue des provinces vietnamiennes et le sont encore de nos jours. Tant le Vietnam que la Thaïlande sont d'ailleurs parsemés de vénérables vestiges de temples khmers. Une fois le protectorat français bien établi, la France de la Troisième République, celle de Jules Ferry, fit pression sur le Siam, qui finit par accepter de redessiner sa frontière avec le Cambodge au profit de ce dernier. Le Siam, dernier pays indépendant d'Asie du Sud-Est, était devenu une sorte d'état tampon, séparant les empires coloniaux français et britanniques. Il était parvenu à sauvegarder son indépendance au prix de concessions territoriales. C'est ainsi que ses provinces les plus méridionales avaient été intégrées au territoire de Malaisie péninsulaire sous domination britannique. Les États Shan, au nord-ouest, avaient quant à eux été rattachés à la Birmanie, elle aussi sous contrôle britannique. Le Siam avait aussi dû renoncer à sa suzeraineté sur les principautés Lao de l'est du Mékong, où la France était parvenue à imposer son protectorat, le protectorat du Laos. Quant au Cambodge, le Siam avait été contraint de restituer le territoire où se trouvaient les temples d'Angkor. Cela fut confirmé par les traités franco-siamois de 1902 et 1904. Ce sont les cartes de cette nouvelle frontière, dessinées à l'époque, qui servent encore, aujourd'hui, de référence pour tenter de savoir où passe la frontière entre les deux pays, Thaïlande et Cambodge. Cette question des territoires cédés par le Siam à la France au début du XXe siècle fut l'objet d'un long contentieux historique qui aboutit à une guerre franco-siamoise en 1941, une guerre que l'on a complètement oubliée, enfin qu'on a oubliée en France, pas en Thaïlande, à l'issue de laquelle la France de Vichy dut rendre à la Thaïlande les territoires cédés en 1902-1904. Mais en 1945, la capitulation du Japon, protecteur de la Thaïlande, contraignit ce pays à restituer au Laos et au Cambodge ces fameux territoires. La frontière Cambodge-Thaïlande est censée être une frontière naturelle en suivant les lignes de crête, celles des monts des Cardamomes et des monts d'Angrek. Mais elle est contestée des deux côtés, les uns accusant les autres d'avoir délibérément déplacé certaines vieilles bornes frontalières de l'époque du protectorat. Et certains vestiges de temples sont situés exactement sur la crête elle-même, comme le majestueux temple de Previhir, objet d'un vieux litige entre les deux pays qui fut porté devant la Cour internationale de justice de La Haye, qui arbitra en faveur du Cambodge dans les années 60. Un verdict que les nationalistes thaïlandais n'ont jamais réussi à digérer. Cela m'amène, pour finir, à évoquer cette question du nationalisme. Tant le peuple que Thaï que le peuple Khmer sont des peuples très nationalistes, très fiers de leur histoire, et où, génération après génération, on a inculqué aux enfants et aux jeunes cette fierté, ce nationalisme, et à qui on a aussi inculqué une certaine lecture de l'histoire. Je n'ai aucun doute que la majorité des Thaïlandais sont convaincus que ces fameux temples sur la frontière sont bel et bien thaïlandais et qu'ils ont été volés à l'époque coloniale pour être attribués au Cambodge alors sous domination française. Quant aux Cambodgiens, très conscients de leur glorieuse histoire, très conscients de leur de la gloire d'Angkor, une gloire depuis longtemps fanée, eh bien, ils ont tendance à considérer que tous ces temples authentiquement khmers appartiennent au Cambodge, même s'ils se trouvent en dehors du territoire cambodgien. Il n'est pas facile d'arbitrer lorsqu'on a affaire à deux sentiments nationaux exacerbés. D'autant plus que ce nationalisme est manipulé des deux côtés par les classes politiques et militaires de ces pays. En Thaïlande, une démocratie civile a bien du mal à prendre racine et le poids de l'armée est très fort. Laquelle armée s'abrite derrière la monarchie, monarchie que l'on n'a pas le droit de critiquer. Et donc cette armée thaïlandaise qui est l'auteur d'un nombre incalculable de coups d'État depuis 1932, pèse toujours d'un poids très lourd sur la vie politique thaïlandaise. Un conflit entre le régime, ou du moins le pouvoir d'une première ministre contestée et les généraux, semble d'ailleurs être à l'origine de ce conflit avec le Cambodge. Ce conflit a permis de faire oublier les problèmes internes du pays en tentant de rassembler la population derrière son armée pour la défense de la patrie. Et d'ailleurs, le gouvernement thaïlandais a fini par... La Premier ministre en question a fini par démissionner et de nouvelles élections ont été convoquées par son successeur. Au Cambodge, ce n'est pas mieux, je dirais même que c'est pire, puisqu'au Cambodge, le régime pseudo-démocratique est en fait, il cache bien mal ce régime, l'ancienne dictature communiste. Le Premier ministre, l'homme fort véritable du pays, Hun Sen, qui a régné près de 40 ans sur le pays, est lui-même un ancien Khmer rouge rallié au Vietnam, et il a instauré une sorte de dynastie familiale, puisque c'est son propre fils qui est aujourd'hui, sans mauvais jeu de mots, aux manettes du Cambodge. Je dis sans mauvais jeu de mots car il s'appelle Hun Manet. Ce fils est actuel Premier ministre du Cambodge. Il s'agit là d'un régime autrefois à parti unique, aujourd'hui soi-disant multipartite, mais où l'ancien parti communiste, le parti du peuple Khmer, pèse un poids très lourd et s'est converti en régime affairiste, ouvrant tout grand les frontières du Cambodge aux grandes sociétés, aux affairistes chinois, et engendrant par là même une corruption grandissante. Là aussi, le régime familial de Hun Sen, Hun Manet, a tenté en exacerbant ce conflit frontalier avec la Thaïlande, a tenté de rassembler le peuple cambodgien dans un élan patriotique. Et sur ces entrefaits, M. Donald Trump est arrivé avec ses gros sabots pour prétendant réussir à imposer un accord de paix entre les deux pays à Singapour il y a à peine 2 mois. On a vu ce qu'il en était en réalité. J'espère de tout cœur que la raison finira par l'emporter et que les hommes de paix en Thaïlande et au Cambodge, les hommes et les femmes de paix, sauront ouvrir de toute urgence un réel dialogue entre les deux pays. Il pourrait y avoir une solution, ce serait d'exploiter en commun ces temples qui appartiennent en fait au patrimoine mondial de l'humanité, le temple de Prévihir et les temples voisins, et qui pourraient attirer des touristes et donc des revenus tirés du tourisme, tant pour la Thaïlande que pour le Cambodge, qui sont de grandes destinations touristiques. Mais si ce conflit perdure, je n'ai aucun doute que les touristes vont fuir et vont éviter tant la Thaïlande que le Cambodge, ce qui sera préjudiciable aux économies de ces deux pays. Il ne faut cependant pas oublier qu'on a affaire à un conflit entre deux pays très différents. L'un est très peuplé et très grand, c'est la Thaïlande, avec une économie émergente et une armée puissante. Et l'autre fait partie des pays les moins avancés, le Cambodge, peu peuplé par rapport à la Thaïlande, avec une armée très faible, dépourvue par exemple de forces aériennes. Donc, dans l'intérêt même du Cambodge, il faut vraiment que ce conflit s'arrête très vite, avant qu'il ne dégénère en conflit de type russo-ukrainien. Voilà ce que je pouvais dire de cette situation dramatique, en espérant que le bon sens l'emporte à Bangkok et à Phnom Penh. C'est sur ces mots, chers amis auditeurs, que je vous remercie pour votre attention et je vous dis à la semaine prochaine.
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1: Bonjour, maman Marie. Je voudrais que pour qu'elle prie pour Sarah qui a des problèmes d'endormissement et pour moi-même qui suis malade. Merci, Sainte Bernadette. Merci, Marie.
2: Bonjour. Je souhaiterais confier à Notre-Dame de Lourdes une dame âgée de ma paroisse qui a eu un malaise hier pour qu'elle la prenne sous sa protection et qu'elle guérisse. Merci infiniment.
3: Notre-Dame de Lourdes, chère pèlerin Sainte Bernadette, priez pour un père de famille qui est greffé du cœur, qui a une santé fragile. Priez pour lui. Merci Notre-Dame de Lourdes, merci Sainte Bernadette, merci chère pèlerin de prier.
4: Au nom du Père et du Fils et du Saint-Esprit. Amen. Chers frères et sœurs, aujourd'hui, c'est lundi, on va prier le mystère joyeux du rosaire. On médite donc l'enfance de Jésus et la vie de la Sainte Famille. Ça nous permet de prier pour nos familles en toute situation. Alors, le chapelet que nous avons pris ensemble doit nous aider à vivre la parole de Dieu comme la famille de Nazareth. Aux intentions que nous avons entendues, on rajoute celles du pape Léon pour l'Église, pour le monde, les nôtres, celles de ceux qui prient avec nous par la radio, télé ou Internet. On n'oublie pas de prier pour les personnes que Notre-Dame porte dans son cœur de mère. Je crois en Dieu, le Père Tout-Puissant, Créateur du ciel et de la terre, et en Jésus-Christ, son Fils unique, notre Seigneur, qui a été conçu du Saint-Esprit et né de la Vierge Marie, a souffert sous Ponce Pilate, a été crucifié, est mort et a été enseveli et descendu aux enfers. Le troisième jour est ressuscité des morts, est monté aux cieux, est assis à la droite de Dieu le Père Tout-Puissant, d'où il viendra juger les vivants et les morts. Je crois en l'Esprit Saint, à la Sainte Église catholique, à la communion des saints, à la rémission des péchés, à la résurrection de la chair, à la vie éternelle. Amen. Notre Père qui es aux cieux, que ton nom soit sanctifié, que ton règne vienne, que ta volonté soit faite sur la terre comme au ciel. Je vous salue Marie, pleine de grâce. Le Seigneur est avec vous. Vous êtes bénie entre toutes les femmes. Et Jésus, le fruit de vos entrailles, est béni.
5: Sainte Marie, Mère de Dieu, priez pour nous pécheurs, maintenant et à l'heure de notre mort.
4: Je vous salue Marie, pleine de grâce. Le Seigneur est avec vous. Vous êtes bénie entre toutes les femmes. Et Jésus, le fruit de vos entrailles, est béni.
5: Sainte
4: Je vous salue, Marie, pleine de grâce. Le Seigneur est avec vous. Vous êtes bénie entre toutes les femmes, et Jésus, le fruit de vos entrailles, est béni.
5: Sainte Marie, Mère de Dieu, priez pour nous pauvres pécheurs, maintenant et à l'heure de notre mort. Amen.
4: Gloire au Père, et au Fils, et au Saint-Esprit, comme il était au commencement, maintenant et toujours, et dans les siècles des siècles. Amen. Le premier mystère joyeux, l'Annonciation. Marie dit à l'ange Gabriel, « Je suis la servante du Seigneur, que tout m'advienne selon ta parole. » Le Fils de Dieu descend vers la Vierge Marie et reçoit en elle l'hospitalité pendant 9 mois. Il accomplit ainsi le dessein d'amour conçu par le Père de toute l'éternité, venir habiter chez les hommes pour y faire sa demeure. Demandons au Seigneur la grâce de connaître sa volonté et de l'accomplir en confiance comme la Vierge Marie. Notre Père qui es aux cieux, que ton nom soit sanctifié, que ton règne vienne, que ta volonté soit faite sur la terre comme au ciel.
6: Donne-nous aujourd'hui notre pain de ce jour.
7: Pardonne-nous nos offenses, comme nous pardonnons aussi à à ceux qui nous ont offensés. Et ne nous laisse pas entrer en tentation, mais délivre-nous du mal.
8: Je vous salue, Marie, pleine de grâce. Le Seigneur est avec vous. Vous êtes bénie entre toutes les femmes, et Jésus, le fruit de vos entrailles, est béni.
9: Sainte Marie, Mère de Dieu, priez pour nous pauvres pécheurs, maintenant et à l'heure de notre mort.
8: Je vous salue, Marie, pleine de grâce. Le Seigneur est avec vous. Vous êtes bénie entre toutes les femmes, et Jésus, le fruit de vos entrailles, est béni.
9: Sainte Marie, Mère de Dieu, priez pour nous pauvres pécheurs, maintenant et à l'heure de notre mort.
8: Je vous salue, Marie, pleine de grâce. Le Seigneur est avec vous. Vous êtes bénie entre toutes les femmes. Et Jésus, le fruit de vos entrailles, est béni.
9: Sainte Marie, Mère de Dieu, priez pour nous pauvres pécheurs, maintenant et à l'heure de notre mort. Amen.
8: Je vous salue, Marie, pleine de grâce. Le Seigneur est avec vous. Vous êtes bénie entre toutes les femmes. Et Jésus, le fruit de vos entrailles, est béni. Je vous salue, Marie, pleine de grâce. Le Seigneur est avec vous. Vous êtes bénie entre toutes les femmes, et Jésus, le fruit de vos entrailles, est béni. Je vous salue, Marie, pleine de grâce. Le Seigneur est avec vous. Vous êtes bénie entre toutes les femmes. Et Jésus, le fruit de vos entrailles, est béni.
9: Sainte Marie, Mère de Dieu, priez pour nous pauvres pécheurs, maintenant et à l'heure de notre mort. Amen.
8: Je vous salue, Marie, pleine de grâce. Le Seigneur est avec vous. Vous êtes bénie entre toutes les femmes. Et Jésus, le fruit de vos entrailles, est béni. Je vous salue, Marie, pleine de grâce. Le Seigneur est avec vous. Vous êtes bénie entre toutes les femmes, et Jésus, le fruit de vos entrailles, est béni.
9: Sainte Marie, Mère de Dieu, priez pour nous pauvres pécheurs, maintenant et à l'heure de notre mort. Amen.
8: Je vous salue, Marie, pleine de grâce. Le Seigneur est avec vous. Vous êtes bénie entre toutes les femmes. Et Jésus, le fruit de vos entrailles, est béni.
9: Sainte Marie, Mère de Dieu, priez pour nous pauvres pécheurs, maintenant et à l'heure de notre mort. Amen.
4: Gloria.

0: et in saecula saeculorum. Amen. Deuxième mystère joyeux, la visitation. En recevant la Vierge Marie, Élisabeth dit, « D'où m'est-il donné que la mère de mon Seigneur vienne jusqu'à moi? Car lorsque tes paroles de salutation sont parvenues à mes oreilles, l'enfant a tressailli d'allégresse en moi. » Le son de la voix de Marie suffit pour mettre Jean-Baptiste en contact avec le Christ qu'elle porte en elle-même. L'enfant, encore incapable de penser, perçoit le Christ par ses sens et exulte de joie. Demandons au Seigneur la grâce de percevoir sa présence en nous et de vivre notre vocation personnelle dans la joie. Notre Père qui es aux cieux, que ton nom soit sanctifié, que ton règne vienne, que ta volonté soit faite sur la terre comme au ciel.
1: Donne-nous. Nous pardonnons aussi à ceux qui nous ont offensés. Et ne nous laisse pas entrer en tentation, mais délivre-nous du mal. Amen.
2: Je vous salue, Marie, pleine de grâce. Le Seigneur est avec vous. Vous êtes bénie entre toutes les femmes. Et Jésus, le fruit de vos entrailles, est béni. Je vous salue, Marie, pleine de grâce. Le Seigneur est avec vous. Vous êtes bénie entre toutes les femmes. Et Jésus, le fruit de vos entrailles, est béni.
1: Sainte Marie, Mère de Dieu, priez pour nous pauvres pécheurs, maintenant et à l'heure de notre mort. Amen.
2: Je vous salue, Marie, pleine de grâce. Le Seigneur est avec vous. Vous êtes bénie entre toutes les femmes. Et Jésus, le fruit de vos entrailles, est béni.
1: Sainte Marie, maintenant et à l'heure de notre mort. Amen.
2: Je vous salue, Marie, pleine de grâce. Le Seigneur est avec vous. Vous êtes bénie entre toutes les femmes. Et Jésus, le fruit de vos entrailles, est béni.
1: Sainte Marie, Mère de Dieu, priez pour nous pécheurs. Maintenant et à l'heure de notre mort. Amen.
2: Je vous salue, Marie, pleine de grâce. Le Seigneur est avec vous. Vous êtes bénie entre toutes les femmes. Et Jésus, le fruit de vos entrailles, est béni.
1: Sainte Marie, Mère de Dieu, priez pour nous pauvres pécheurs, maintenant et à l'heure de notre mort. Amen.
2: Je vous salue, Marie, pleine de grâce. Le Seigneur est avec vous. Vous êtes bénie entre toutes les femmes. Et Jésus, le fruit de vos entrailles, est béni.
1: Sainte Marie, Mère de Dieu, priez pour nous pauvres pécheurs, maintenant et à l'heure de notre mort. Amen.
2: Je vous salue, Marie, pleine de grâce. Le Seigneur est avec vous. Vous êtes bénie entre toutes les femmes. Et Jésus, le fruit de vos entrailles, est béni.
1: Sainte Marie, Mère de Dieu, priez pour nous pauvres pécheurs, maintenant et à l'heure de notre mort. Amen.
2: Je vous salue, Marie, pleine de grâce. Le Seigneur est avec vous. Vous êtes bénie entre toutes les femmes. Et Jésus, le fruit de vos entrailles, est béni.
1: Sainte Marie, Mère de Dieu, priez pour nous pauvres pécheurs, maintenant et à l'heure de notre mort. Amen.
2: Je vous salue, Marie, pleine de grâce. Le Seigneur est avec vous. Vous êtes bénie entre toutes les femmes. Et Jésus, le fruit de vos entrailles, est béni.
1: Sainte Marie, Mère de Dieu, priez pour nous pauvres pécheurs, maintenant et à l'heure de notre mort. Amen.
2: Je vous salue, Marie, pleine de grâce. Le Seigneur est avec vous. Vous êtes bénie entre toutes les femmes. Et Jésus, le fruit de vos entrailles, est béni.
1: Sainte Marie, Mère de Dieu, priez pour nous pauvres pécheurs, maintenant et à l'heure de notre mort. Amen.
0: Gloria Patri et Filio et Spiritui Sancto, sicut erat in principio et nunc et semper, et in saecula saeculorum. Amen. Troisième mystère joyeux, la nativité. Le Verbe s'est fait chair et il habitait parmi nous. Ainsi, Saint Jean l'Évangéliste perçoit la nativité. Tout le monde s'agite à cause d'un enfant dont il est à peine question. Chacun réagit selon ses préoccupations. Les mages suivent une étoile nouvelle. Les scribes et les grands prêtres consultent les Écritures. Hérode, craignant son pouvoir, le persécute. Personne ne met en doute que l'enfant soit roi, mais seuls les mages croient et adorent. Demandons au Seigneur la grâce de reconnaître en Jésus le Messie, le Fils de Dieu venu nous sauver et le laisser habiter nos cœurs. Notre Père qui es aux cieux, que ton nom soit sanctifié, que ton règne vienne, que ta volonté soit faite sur la terre comme au ciel. Donne-nous aujourd'hui notre pain de ce jour. Pardonne-nous nos offenses, comme nous pardonnons aussi à ceux qui nous ont offensés. Et ne nous laisse pas entrer en tentation, mais délivre-nous du mal.
3: Je vous salue Marie, pleine de grâce, le Seigneur est avec vous. Vous êtes bénie entre toutes les femmes, et Jésus, le fruit de vos entrailles, est béni.
4: Sainte Marie, Mère de Dieu, priez pour nos pauvres pécheurs, maintenant et à l'heure de notre mort. Amen.
3: Je vous salue Marie, pleine de grâce, le Seigneur est avec vous. Vous êtes bénie entre toutes les femmes, et Jésus, le fruit de vos entrailles, est béni.
4: Sainte Marie, Mère de Dieu, priez pour nos pauvres pécheurs, maintenant et à l'heure de notre mort. Amen.
3: Je vous salue Marie, pleine de grâce, le Seigneur est avec vous. Vous êtes bénie entre toutes les femmes et Jésus, le fruit de vos entrailles, est béni.
4: Sainte Marie, Mère de Dieu, priez pour nous pauvres pécheurs, maintenant et à l'heure de notre mort. Amen.
3: Je vous salue Marie, pleine de grâce, le Seigneur est avec vous. Vous êtes bénie entre toutes les femmes et Jésus, le fruit de vos entrailles, est béni.
4: Sainte Marie, Mère de Dieu, priez pour nous pauvres pécheurs, maintenant et à l'heure de notre mort. Amen.
3: Je vous salue Marie, pleine de grâce, le Seigneur est avec vous. Vous êtes bénie entre toutes les femmes, et Jésus, le fruit de vos entrailles, est béni.
4: Sainte Marie, Mère de Dieu, priez pour nous pauvres pécheurs, maintenant et à l'heure de notre mort. Amen.
5: Je vous salue Marie, pleine de grâce, le Seigneur est avec vous. Vous êtes bénie entre toutes les femmes, et Jésus, le fruit de vos entrailles, est béni.
4: Sainte Marie, Mère de Dieu, priez pour nous pauvres pécheurs, maintenant et à l'heure de notre mort. Amen.
5: Je vous salue, Marie, pleine de grâce. Le Seigneur est avec vous. Vous êtes bénie entre toutes les femmes, et Jésus, le fruit de vos entrailles, est béni.
4: Sainte Marie, maintenant et à l'heure de notre mort. Amen.
5: Je vous salue, Marie, pleine de grâce. Le Seigneur est avec vous. Vous êtes bénie entre toutes les femmes, et Jésus, le fruit de vos entrailles, est béni.
4: Sainte Marie, Mère de Dieu, priez pour nous, pauvres pécheurs, maintenant et à l'heure de notre mort. Amen.
5: Je vous salue, Marie, pleine de grâce. Le Seigneur est avec vous. Vous êtes bénie entre toutes les femmes, et Jésus, le fruit de vos entrailles, est béni.
4: Sainte Marie, Mère de Dieu, priez pour nous, pécheurs, maintenant et à l'heure de notre mort. Amen.
5: Je vous salue, Marie, pleine de grâce. Le Seigneur est avec vous. Vous êtes bénie entre toutes les femmes, et Jésus, le fruit de vos entrailles, est béni.
4: Sainte Marie, Mère de Dieu, priez pour nous, pauvres pécheurs, maintenant et à l'heure de notre mort. Amen.
0: Gloria Patri et Filio, et Spiritui Sancto, sic

0: Sainte ô Marie, conçue sans péché. Quatrième mystère joyeux, la présentation de Jésus au temple, de l'évangile selon saint Luc. Quand fut accompli le temps prescrit par la loi de Moïse pour la purification, les parents de Jésus l'amenèrent à Jérusalem pour le présenter au Seigneur. Le Christ est offert au Père, lui, le Fils du Père. Il obéit à la loi, lui, le salut. Marie offre le sacrifice de purification, elle qui est entièrement purifiée du péché. Enfant de Dieu par le baptême, offrons au Seigneur notre vie en aimant de tout notre cœur, Dieu notre Père, et en aimant aussi notre prochain, parce qu'on aime le Seigneur. Notre Père qui es aux cieux, que ton nom soit sanctifié, que ton règne vienne, que ta volonté soit faite sur la terre comme au ciel. Donne-nous aujourd'hui notre pain de ce jour. Pardonne-nous nos offenses, comme nous pardonnons aussi à ceux qui nous ont offensés.
1: Et ne nous laisse pas entrer en tentation, mais délivre-nous du mal.
2: Amen. Je vous salue Marie, pleine de grâce. Le Seigneur est avec vous. Vous êtes bénie entre toutes les femmes. Et Jésus, le fruit de vos entrailles, est béni.
3: Sainte Marie, Mère de Dieu, priez pour nous pauvres pécheurs, maintenant et à l'heure de notre mort. Amen.
2: Je vous salue, Marie, pleine de grâce. Le Seigneur est avec vous. Vous êtes bénie entre toutes les femmes. Et Jésus, le fruit béni de vos entrailles. Sainte Marie, Mère de Dieu, priez pour nous pauvres pécheurs, maintenant et à l'heure de notre mort. Amen. Je vous salue Marie, pleine de grâce. Le Seigneur est avec vous. Vous êtes bénie entre toutes les femmes. Et Jésus, le fruit béni de vos entrailles. Sainte Marie, Mère de Dieu, priez pour nous pauvres pécheurs, maintenant et à l'heure de notre mort. Amen. Je vous salue Marie, pleine de grâce. Le Seigneur est avec vous. Vous êtes bénie entre toutes les femmes. Et Jésus, le fruit de vos entrailles est béni.
3: Sainte Marie, Mère de Dieu, priez pour nous pauvres pécheurs, maintenant et à l'heure de notre mort. Amen.
2: Je vous salue Marie, pleine de grâce. Le Seigneur est avec vous. Vous êtes bénie entre toutes les femmes. Et Jésus, le fruit de vos entrailles est béni.
3: Sainte Marie, Mère de Dieu, priez pour nous pauvres pécheurs, maintenant et à l'heure de notre mort. Amen.
2: Je vous salue Marie, pleine de grâce. Le Seigneur est avec vous. Vous êtes bénie entre toutes les femmes. Et Jésus, le fruit de vos entrailles, est béni.
3: Sainte Marie, Mère de Dieu, priez pour nous pauvres pécheurs, maintenant et à l'heure de notre mort. Amen.
2: Je vous salue Marie, pleine de grâce. Le Seigneur est avec vous. Vous êtes bénie entre toutes les femmes. Et Jésus, le fruit de vos entrailles, est béni.
3: Sainte Marie, Mère de Dieu,
1: priez pour nous pécheurs, maintenant et à l'heure de notre mort.
2: Je vous salue Marie, pleine de grâce. Le Seigneur est avec vous. Vous êtes bénie entre toutes les femmes. Et Jésus, le fruit de vos entrailles, est béni.
3: Sainte Marie, Mère de Dieu, priez pour nous pécheurs, maintenant et à l'heure de notre mort.
2: Je vous salue Marie, pleine de grâce. Le Seigneur est avec vous. Vous êtes bénie entre toutes les femmes. Et Jésus, le fruit de vos entrailles est béni.
3: Sainte Marie, Mère de Dieu, priez pour nous pauvres pécheurs, maintenant et à l'heure de notre mort. Amen.
2: Je vous salue Marie, pleine de grâce. Le Seigneur est avec vous. Vous êtes bénie entre toutes les femmes. Et Jésus, le fruit de vos entrailles est béni.
3: Sainte Marie, Mère de Dieu, priez pour nous pauvres pécheurs, maintenant et à l'heure de notre mort. Amen.
0: Gloria Patri et Filio, et Spiritui Sancto, sicut erat in principio, et nunc et semper, et in saecula saeculorum. Amen. Cinquième mystère joyeux, le recouvrement de Jésus au temple. Marie dit à Jésus, Mon enfant, pourquoi tu nous as fait cela? Vois comme ton père et moi, nous avons souffert en te cherchant. Il leur dit, comment se fait-il que vous m'ayez cherché? Ne saviez-vous pas que je dois être chez mon père? Jésus rappelle à ses parents son lien avec le Père, qui l'emporte sur tout. Mais il est tellement semblable aux autres enfants que ses parents ne comprennent pas. Et de retour de Jérusalem, il leur est de nouveau soumis. Il reprend sa vie d'enfant. Sa vie silencieuse dans l'humilité met en relief ce qui est au cœur de sa vie, son lien avec le Père. Demandons la grâce de la fidélité à Dieu, même quand cela contrarie nos proches et tant d'autres. Notre Père qui es aux cieux, que ton nom soit sanctifié, que ton règne vienne, que ta volonté soit faite sur la terre comme au ciel. Donne-nous aujourd'hui notre pain de ce jour. Pardonne-nous nos offenses,
4: comme nous pardonnons aussi à ceux qui nous ont offensés.
3: Et ne nous laisse pas entrer en tentation, mais délivre-nous du mal.
5: Amen. Je vous salue, Marie, pleine de grâce. Le Seigneur est avec vous. Vous êtes bénie entre toutes les femmes, et Jésus, le fruit de vos entrailles, est béni.
3: Sainte Marie, Mère de Dieu, priez pour nous, pauvres pécheurs, maintenant et à l'heure de notre mort.
5: Amen. Je vous salue, Marie, pleine de grâce. Le Seigneur est avec vous. Vous êtes bénie entre toutes les femmes, et Jésus, le fruit de vos entrailles, est béni.
3: Sainte Marie, Mère de Dieu, priez pour nous, pauvres pécheurs, maintenant et à l'heure de notre mort.
5: Amen. Je vous salue, Marie, pleine de grâce. Le Seigneur est avec vous. Vous êtes bénie entre toutes les femmes, et Jésus, le fruit de vos entrailles, est béni.
3: Sainte Marie, Mère de Dieu, priez pour nous, pauvres pécheurs, maintenant et à l'heure de notre mort.
5: Amen. Je vous salue, Marie, pleine de grâce. Le Seigneur est avec vous. Vous êtes bénie entre toutes les femmes, et Jésus, le fruit de vos entrailles, est béni.
3: Sainte Marie, Mère de Dieu, priez pour nous, pauvres pécheurs, maintenant et à l'heure de notre mort.
5: Amen. Je vous salue, Marie, pleine de grâce. Le Seigneur est avec vous. Vous êtes bénie entre toutes les femmes, et Jésus, le fruit de vos entrailles, est béni.
3: Sainte Marie, Mère de Dieu, priez pour nous, pauvres pécheurs, maintenant et à l'heure de notre mort.
5: Amen. Je vous salue, Marie, pleine de grâce. Le Seigneur est avec vous. Vous êtes bénie entre toutes les femmes, et Jésus, le fruit de vos entrailles, est béni.
3: Sainte Marie, Mère de Dieu, priez pour nous, pauvres pécheurs, maintenant et à l'heure de notre mort.
5: Amen. Je vous salue, Marie, pleine de grâce. Le Seigneur est avec vous. Vous êtes bénie entre toutes les femmes, et Jésus, le fruit de vos entrailles, est béni.
3: Sainte Marie, Mère de Dieu, priez pour nous, pauvres pécheurs, maintenant et à l'heure de notre mort.
5: Amen. Je vous salue, Marie, pleine de grâce. Le Seigneur est avec vous. Vous êtes bénie entre toutes les femmes, et Jésus, le fruit de vos entrailles, est béni.
3: Sainte Marie, Mère de Dieu, priez pour nous, pauvres pécheurs, maintenant et à l'heure de notre mort.
5: Amen. Je vous salue, Marie, pleine de grâce. Le Seigneur est avec vous. Vous êtes bénie entre toutes les femmes, et Jésus, le fruit de vos entrailles, est béni.
3: Sainte Marie, Mère de Dieu, priez pour nous, pauvres pécheurs, maintenant et à l'heure de notre mort.
5: Amen. Je vous salue, Marie, pleine de grâce. Le Seigneur est avec vous. Vous êtes bénie entre toutes les femmes, et Jésus, le fruit de vos entrailles, est béni.
3: Sainte Marie, Mère de Dieu, priez pour nous, pauvres pécheurs, maintenant et à l'heure de notre mort.
5: Amen. Je vous salue, Marie, pleine de grâce. Le Seigneur est avec vous. Vous êtes bénie entre toutes les femmes, et Jésus, le fruit de vos entrailles, est béni.
3: Sainte Marie, Mère de Dieu, priez pour nous, pauvres pécheurs, maintenant et à l'heure de notre mort.
5: Amen.
0: Gloria Patri et Filio, et Spiritui Sancto, sicut erat in principio, et nunc et semper, et in saecula saeculorum. Amen.
6: Prions le Seigneur.
0: Dieu qui nous donne de vénérer en la Vierge Marie, la Mère de l'Espérance, accorde-nous par sa prière et son aide de mettre toujours notre espérance dans les biens du ciel, tandis que nous accomplissons nos tâches temporelles, et d'obtenir un jour ce que nous attendons avec foi. Par Jésus-Christ, ton Fils, notre Seigneur, qui vit et règne avec toi dans l'unité du Saint-Esprit, Dieu, pour les siècles des siècles.
6: Amen.
0: Le Seigneur soit avec vous. Et que par l'intercession de Notre-Dame, la Vierge Immaculée, Dieu Tout-Puissant vous bénisse, le Père, le Fils et le Saint-Esprit.
6: Amen.
0: Notre-Dame de Lourdes,
6: priez pour nous.
0: Sainte Bernadette,
6: priez pour nous.

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1: 16h.
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3: La politique est un milieu cruel où l'on peut se demander s'il est possible de garder son âme, sa foi, sa droiture, tout en étant un politique de premier plan. Eh bien, le XXe siècle nous a fourni, en France même, l'image d'un politique qui est en procès de béatification et, nous l'espérons, sera un jour porté sur les autels. Il a d'ailleurs été proclamé vénérable par le pape François. Il était né en 1886 au Luxembourg, à une période extrêmement trouble où sa nationalité a été allemande jusqu'en 1919. Orphelin de père à 14 ans, puis perdant sa mère à 24 ans, il se retrouve sans parents, sans frères et sœurs. Il songe un moment au sacerdoce avant d'y renoncer. Il poursuit alors des études supérieures de droit en Allemagne, puis ouvre un cabinet d'avocat à Metz en 1912. En 1913, il préside la partie francophone d'un grand rassemblement laïque catholique tenu à Metz en présence de l'empereur Guillaume II et du cardinal Vanutelli, mandaté par le pape Pie X. Un an plus tard, la Première Guerre mondiale éclate et bien que réformé, il est incorporé dans l'armée allemande. Il est affecté à l'administration territoriale. 8 jours après l'armistice, les troupes françaises entrent dans Metz et Robert Schuman devient alors membre de la commission municipale de Metz. C'est ainsi qu'à 32 ans, il entre dans la vie politique. L'Alsace-Lorraine redevient française et Schuman est élu en 1919 comme député de la Moselle et fait son entrée au Parlement à Paris. Quand les signaux de la Deuxième Guerre mondiale arrivent, il fait tout ce qu'il peut pour pacifier les relations. Il veut croire à la paix. Il évite autant qu'il le peut cette guerre fratricide. Hélas, l'Allemagne déclare la guerre et annexe aussitôt l'Alsace-Lorraine. Il est alors mis en résidence surveillée et il réussit à s'évader. À l'âge de 56 ans, il rejoint la zone libre dans la Vienne en 1942, après avoir passé 10 jours à l'abbaye de Ligugé. Il passe également par la trappe de Notre-Dame-des-Neiges en Ardèche et il s'installe à Lyon. Durant toute la guerre, il garde un contact étroit avec beaucoup de réfugiés. Après la Deuxième Guerre mondiale, il entre dans le gouvernement de De Gaulle et va devenir une personnalité politique de premier plan. Avec son collaborateur et ami Jean Monnet, il cherche à rétablir une unité européenne et à donner naissance à une fédération européenne, l'ancêtre de l'Europe. Avec d'autres chrétiens, Gasperi en Italie, Adenauer en Allemagne, il commence un projet en temps record avec le Royaume-Uni et les 3 pays du Benelux et de l'Italie. En 1950, il propose de placer la production franco-allemande du charbon et de l'acier sous une haute autorité commune et ainsi de travailler à une fédération liée par des intérêts économiques qui éviteraient la guerre. Au niveau personnel, il vit sa foi profondément. Un témoignage dit « Tout le monde sait que M. Schuman est chrétien catholique pratiquant, mais il n'en fait jamais la propagande, ni même allusion, il la vit. Toute son action politique est profondément pétrie par son immense désir de servir le Christ, d'aimer même ses adversaires et de faire

0: grandir le bien, l'unité et la paix. Lorsque M. Schumann fait du stop, très souvent, il ne dit rien de qui il est et il n'est pas reconnu. Il prend soin de demander les coordonnées de son chauffeur du jour et lui adresse par courrier une lettre de remerciement. En tant que ministre, il a droit à un logement de fonction. Il ne l'utilise pas. Il le met à la disposition d'un de ses collaborateurs qui a une famille et lui qui est resté célibataire loue à ses propres frais un appartement. Il est un ami de la paix. Il l'a été certainement grâce à deux qualités qu'il a développées, l'écoute et la bienveillance. Il choisit de toujours les utiliser, même face à ses adversaires politiques. Dans les débats, sans abandonner ce qu'il pense bon, il veille à ne blesser personne. Et il le dit lui-même, écoutez attentivement ce que dit votre adversaire sincère. Dans ce qu'il dit, il y a une part de vérité, et cette vérité partielle enrichira votre manière de voir. Dans les très graves événements, les grèves insurrectionnelles de 1947, Robert Schumann demeura des heures durant au perchoir de l'Assemblée nationale, exhortant à la paix nationale. Il était persuadé que s'il en descendait, les communistes auraient pris sa place et que la France serait tombée entre leurs mains. Il confia « Je me suis tenu d'une main au podium et de l'autre, dans ma poche, je serrais mon chapelet ». C'est un homme humble qui ne cherche qu'à servir. Il va à la messe tous les jours. On pourrait le décrire comme un moine laïque. Toute sa vie a été cohérente avec sa foi chrétienne et nous pouvons prier aujourd'hui pour tous nos hommes politiques afin qu'ils vivent aussi une vraie cohérence dans leur vie.
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1: Au nom du Père, et du Fils, et du Saint-Esprit. Amen. Mon Seigneur et mon Dieu, je crois fermement que tu es ici, que tu me vois, que tu m'entends. Je t'aime, je t'adore, je te demande pardon. Je veux prier, mais surtout te laisser prier en moi. Glisse dans mon cœur tes paroles et tes silences. Marie, ma Mère Immaculée, Saint Joseph et mon ange gardien, accompagne-moi toujours en chemin. Il y a un ministre de notre État qui nous rendait visite et il nous a sorti ceci. Vous, mes pères, allez parler au peuple. Ils vous écoutent et ils croient ce que vous dites. Nous, nous sommes des politiciens. Ils ne nous écoutent pas. Il le disait avec assez d'ironie. En fait, il est tenu de parler avec ruse, trouver des réponses à toutes questions et justifier tout ce qu'il fait. L'objectif, pour lui, politicien, c'est de prouver à travers les mots qu'il gouverne bien le pays et qu'il est à la hauteur de la charge qui lui a été confiée. Et cela fait que, dans mon pays, on a fini par retenir que les politiciens ne font que des promesses qu'ils ne tiennent jamais. Ce sont de beaux parleurs. Et de plus en plus, les gens ne croient pas tellement en ce qu'ils disent ou en leurs promesses qu'ils font. Et cette réalité m'a fait penser à l'évangile d'aujourd'hui. Ce que Jésus dit à Nathanaël dans l'évangile. Voici vraiment un Israélite, il n'y a pas de ruse en lui. Certaines traditions disent qu'il n'y a pas de mensonge en lui. C'est vrai, et c'est vraiment beau, Seigneur, d'entendre de ta bouche un tel compliment. Ça fait plaisir de te voir, Seigneur, reconnaître la beauté et la bonté de la vie d'une personne. J'aimerais moi aussi t'entendre me dire des paroles similaires. J'aimerais que mes efforts de conversion, de sanctification te plaisent et que tu me dises, mon enfant, tu es bien en ceci, tu as telle qualité. Mais en fait, Seigneur, tu sais apprécier le bien que tout le monde ne voit pas. Et tu vois au plus profond du cœur de chacun d'entre nous. Et tu me connais, tu connais mon cœur. Et tu juges, non pas selon l'apparence, mais tu vois au plus profond de moi tous mes mensonges, toutes mes limites, toutes mes fragilités, en même temps, les qualités qui sont ancrées en moi. Donne-moi la grâce de vivre dans la vérité et la transparence devant toi. Toi qui pries avec moi, tu sais, le mensonge est clairement identifié dans les 10 commandements comme un péché. Laisse-moi te rappeler le 8e commandement. Tu ne mentiras pas. Formule très brève et simple, mais qui est difficile à mettre en pratique. Je me suis renseigné et voici la moyenne de mensonges par jour chez l'homme. 6, soit 45 par semaine. Et ce qui est curieux, c'est que, selon ma source, les femmes mentent moins que les hommes. Et les mensonges les plus fréquents, tu dois les connaître. Tu vas bien, il n'y a pas de problème. C'est mon dernier verre. Ou encore, j'arrive tout de suite. Non, ce vêtement te va à merveille. Je n'avais plus de batterie. C'est pourquoi tu n'as pas pu me joindre. Ou je n'avais pas de réseau, tu te rends compte. Je suis déjà en chemin, j'arrive tout de suite. Oh, je suis bloqué dans un embouteillage. « Allô, tu es où ? Je suis au supermarché. Pendant qu'on est assis, chez un copain. » Tu peux connaître, poursuivre la liste des plus fréquents. Tu les connais dans ta vie. Ce sont des formules ordinaires de mensonges. Mais quand ces formules changent pour devenir ceci, par exemple, leurs conséquences deviennent très lourdes pour la vie des autres. Voici par exemple, ma chérie, ton mari te trompe, ou inversement, ta femme est infidèle. Ça peut briser un couple. Le directeur de notre société détourne les produits et les vend au marché noir. Tu n'en as pas la certitude, mais tu le dis quand même. Tu peux mettre en péril l'emploi de ton responsable. Ceux-là, ils doivent quitter notre pays. Ils sont ceci, ils sont cela. Pourtant, on n'en a pas la certitude, on n'en a même pas la preuve. Quand une faute est commise dans l'entreprise, ce n'est pas moi, c'est telle autre personne. Et pourtant, on ne l'a pas vu commettre l'acte. Je n'ose pas parler de ceux qui font du mensonge un métier pour soutirer de l'argent ou autre bien, manipuler ou détruire la réputation des autres. Le mensonge peut être dangereux et nuisible pour les autres et pour soi-même. Seigneur, garde mes lèvres du mensonge. Donne-moi la grâce d'avoir de la joie à vivre dans la vérité, la transparence. Que j'ai la force d'assumer mes choix, de reconnaître mes limites et de ne pas chercher à afficher autre image de moi, à me montrer ou meilleur devant les autres et pourtant, ce que je suis, ce que je pose comme âme, ne reflète pas cette identité. Aujourd'hui, 24 août, comme chaque année d'ailleurs, à cette date, nous fêtons Saint-Barthélemy, apôtre. Cet apôtre nous dit, le pape Benoît qui est décédé, et dans une catéchèse qui date de 2006, que cet apôtre est traditionnellement identifié à Nathanaël, dont le nom signifie Dieu donné. C'est donc lui qui, dans sa rencontre avec Jésus, comme on peut le remarquer dans l'Évangile, est félicité par le Seigneur comme un homme vrai. Il n'y a pas de ruse en lui. Il n'y a pas de mensonge en lui. Dans ce récit de vocation, c'est Philippe qui dit à Nathanaël, ou si tu préfères Barthélemy, celui de qui est écrit dans la loi de Moïse et dans les prophètes, nous l'avons trouvé. C'est Jésus, le fils de Joseph, de Nazareth. De Nazareth, lui dit Nathanaël, peut-il sortir quelque chose de bon? Philippe lui dit, viens et vois. On voit qu'à l'appel de Philippe, Barthélemy exprime son désir de rechercher la vérité. Il suit cependant Philippe par curiosité. Cette attitude d'ouverture, ce désir de trouver la vérité, je pense, doit habiter tout homme. Si tu as des doutes sur des questions de religion, de ta foi, de la compréhension de la doctrine, ne t'enferme pas. Le mieux serait de faire comme Philippe, d'aller voir, de faire comme Barthélemy, je vous l'ai dit, d'aller voir, d'aller à la rencontre de Jésus. C'est dans cette rencontre qu'on se découvre soi-même, qu'on découvre Dieu. Dans la rencontre, Barthélemy découvre qu'il est un homme de vérité, tandis qu'il découvre Jésus. D'où me connais-tu? Lui dit Nathanaël. Jésus le révèle à lui-même, car il est Dieu. Et il sait qui est chacun d'entre nous. Puis Nathanaël découvre le Christ. Nathanaël reprit, « Rabbi, tu es le Fils de Dieu, tu es le roi d'Israël. » Le mensonge ne favorise pas la rencontre avec le Christ. Seul l'amour et la vérité rapprochent de Jésus, de Dieu. Et le climat favorable pour demeurer en intimité avec le Seigneur, c'est de sortir entre nous et lui le mensonge. Parce que Dieu nous connaît et devant sa face, on ne peut rien cacher. Aujourd'hui, on pourrait se donner le défi de zéro mensonge. Pas même le plus petit. Ce qu'on dit, mensonge ordinaire. Je n'ai pas de batterie, tu connais la liste. Dans le même sens, il serait bien d'aller à la rencontre de Jésus qui nous appelle. Ces rencontres, tu peux la faire à travers la lecture de la Bible, à travers un enseignement écouté sur le réseau, dans le même tempo que 10 minutes avec Jésus. C'est aussi inviter à écouter 10 minutes avec Jésus. C'est en ce moment le moment favorable de jouer un peu le rôle de Philippe qui invite. Voilà. Invite à écouter la parole de Dieu, les enseignements, à te rapprocher du Christ, à le rencontrer par curiosité. Cela peut te permettre de trouver la vérité et toi-même de te retrouver. Quand on rencontre le Christ, on se rencontre soi-même. On se découvre soi-même. Pas de mensonge entre nous et Dieu. Et aussi, pas de mensonge entre nous-mêmes, frères, et par le mensonge à l'intérieur de nous-mêmes, nous mentir à nous-mêmes. On peut demander cette grâce au Seigneur dans la prière, la grâce d'être vrai. Je te remercie, mon Dieu, de tout ce que tu as semé dans mon cœur pendant ce moment de prière. Fais-le pousser et porter du fruit. Marie, ma mère immaculée, et Saint Joseph et mon ange gardien, accompagne-moi toujours en chemin. Au nom du Père et du Fils et du Saint-Esprit. Amen.
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3: J comme Jonas. Classé parmi les livres prophétiques, Jonas s'en distingue pourtant à bien des égards. Il se présente en effet non pas comme une succession d'oracles, de visions, mais davantage comme un récit biographique. De toute évidence, le but de l'ouvrage est pédagogique, son style relève de la parabole, son enseignement est largement universel et ne peut être limité à un contexte historique particulier. Le personnage central, Jonas, fils d'Amittai, s'avère beaucoup plus complexe qu'il n'y paraît à première vue. Son nom même peut engendrer plusieurs interprétations. Jonas signifie « la colombe ». Mais, comme tout symbole biblique, celui de la colombe est ambivalent. Il désigne aussi bien un animal stupide, sans intelligence, comme c'est le cas dans le livre du prophète Osée. Parfois, il désigne un être prudent, sage, d'une grande pureté et d'une belle nature oblative. La colombe reste le symbole de la réconciliation entre Dieu et les hommes. Dans le récit du déluge, elle devient le symbole de l'Esprit Saint dans l'Évangile. Ce Jonas, dont on nous raconte les démêlés avec Dieu et la mission qu'il lui confie, a-t-il vraiment existé? Eh bien, on trouve un prophète, Jonas, dans le deuxième livre des Rois, au chapitre 14, au verset 25. Il réside en Samarie, sous le règne du roi Jéroboam II. Ce prophète avait eu une révélation sur le roi Jéroboam. C'est lui qui recouvra le territoire d'Israël depuis l'entrée de Hamath jusqu'à la mer de la Araba, selon ce que le Seigneur, Dieu d'Israël, avait dit par le ministère de son serviteur, le prophète Jonas, fils d'Amittai, qui était de Gath-Hépher. Gath-Hépher est un petit village de Galilée, non loin de Nazareth. Il y a donc bien eu, au 8e siècle avant Jésus, un prophète portant ce nom de Jonas. Alors on peut se demander pourquoi l'histoire qui va nous être contée dans le livre qui porte son nom lui a été rapportée à lui. Peut-être avait-il eu une aura, une influence, une importance à son époque dont nous ne mesurons pas bien l'ampleur aujourd'hui. Jonas, fils d'Amittai. Revenons donc à l'histoire de Jonas, au livre lui-même. Ça n'est pas l'histoire d'une caricature d'un Israël traditionnel, buté dans son comportement, borné dans sa compréhension des choses de Dieu. Car la mention « fils d'Amittai » est aussi riche de sens. Elle peut être perçue comme une simple indication généalogique, couramment utilisée dans la présentation des personnages bibliques. Mais Elle peut être aussi un élément de compréhension plus profond du sens spirituel de ce personnage et de sa mission, car Amittai signifie la vérité. Jonas, fils de la vérité. En conséquence, il nous semble légitime de percevoir Jonas comme un personnage charnière, résumant l'attitude du peuple d'Israël face à sa mission, mais annonçant une nouvelle attitude, un nouveau prophétisme, un nouvel Israël. Jonas peut incarner Israël et tout à la fois préfigurer le Messie.

0: À l'image de Jonas, Israël est en effet dépositaire de la révélation, d'une parole de vérité, qu'il n'est pas facile d'annoncer. Le porteur du message de Dieu court de grands dangers. Toute l'histoire d'Israël et des prophètes est là pour en témoigner. Alors Jonas fuit sa mission et part totalement dans la direction opposée où Dieu lui avait demandé d'aller. Jonas fuit vers Tarsis. C'est l'image d'Israël qui rejette sa mission, qui rejette son élection, parce qu'elle fait de lui une colombe, une offrande du sacrifice. Mais le refus du prophète trahit autre chose. La mission est dangereuse, c'est vrai. Mais surtout, elle est à ses yeux irrecevable. Comment accepter que la miséricorde de Dieu soit sans limite, que son pardon s'étende aux impies qui n'ont jamais observé la loi? Oui, le message de Jonas, c'est trop. Il n'est pas possible que tu pardonnes à ces impies, tout cela parce qu'ils ont écouté ma prédication et ont pris le sac et la cendre. Et cela remet en cause sa propre existence. Parce que si c'est aussi facile pour les habitants de Ninive d'être pardonnés, pour moi qui dois observer la Torah depuis ma plus tendre enfance et ses exigences, il y a une sorte d'injustice. Et si c'est comme cela, alors Jonas dit « Je préfère mourir ». Oui, Israël saisit à travers le livre de Jonas que son péché le plus grand consiste à poser des limites infranchissables à l'amour de Dieu pour les hommes. Ce n'est pas pour rien si chaque année, la lecture entière de cet ouvrage est faite à la synagogue pour la fête de Kippour, la fête où Israël demande pardon à Dieu. Mais il y a l'autre aspect du livre de Jonas. Jonas annonce une miséricorde universelle et infinie. Il accepte d'être jeté à la mer, au cœur de la tempête, pour que l'embarcation sur laquelle il se trouve et qui est aux mains des païens soit sauvée. Il sait que son sacrifice, que sa propre mort, sera source de salut pour les autres. Il est englouti par le monstre marin, il disparaît dans les abîmes, qui ici bien sûr symbolisent les enfers, et il revient à la vie 3 jours plus tard pour être l'instrument de la miséricorde de Dieu. Les pères de l'Église n'ont pas manqué de commenter ces passages dans le sens d'une annonce et d'une anticipation de la mort et de la résurrection du Christ. Ne retrouve-t-on pas dans l'histoire de la tempête apaisée, des similitudes extraordinaires entre Jonas et Jésus? À son tour, le disciple de Jésus deviendra un nouveau Jonas, envoyé jusqu'aux extrémités de la terre pour proclamer et manifester le salut. Ainsi, le message du livre de Jonas demeure d'une importance considérable aujourd'hui, tant pour les Juifs que pour les chrétiens.
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1: Bonjour, nous retrouvons Daniel Demimuide, président d'Aventure Spéologie Développement 53, pour la poursuite de notre série consacrée à l'occupation humaine des cavernes de la Mayenne. On oublie un petit peu cette semaine le monde cultuel, mais on est dans un monde qui n'est pas très éloigné, celui de la magie.
2: Il n'y a pas de diable sans Dieu, dit-on quelquefois. Bonjour Emmanuel. Et donc, oui, je vais vous emmener dans le royaume un peu des fées, de la fréquentation des cavernes mayennaises et du magique, cette fois-ci. Alors, les spéléotoponymes en France sont souvent nombreux pour rappeler une éternelle lutte de la lumière et des ténèbres. Plus généralement, donc, on a des trous du diable, des grottes de l'enfer, l'émergence de maléfies, de malmorts, la grotte de Malherbe, du Malic, etc. Et donc, en Mayenne, les toponymes récents rappellent les noms de personnes, de lieux-dits ou de phénomènes plutôt karstiques. La cave à la Bigote, donc voilà, la cave à Margot, hein, c'est une fée. La grotte du Flux, hein, qui rappelle ses circulations. Grotte Sier de la Carrière du Bois Jourdan. Trou de Montcor, grotte de la Châtaigneraie, Courtalieru, hein, sont des sites cette fois-ci ou des noms de lieux-dits. Alors, les jeunes filles fuyant un destin funeste sont fréquemment attirées par le diable, le drac hein, dans le sud-ouest, au fond des cavernes ou des gouffres pour disparaître à jamais, puis hanter les villageois sous forme d'apparitions, sous des formes variées. Bruits, chants ou animaux à proximité des lieux où elles disparaissent. L'eau est source de vie, on l'utilise pour vaincre la maladie ou pour bénir, comme on l'a vu précédemment. C'est l'eau lustrale ou poissonneuse. Elle peut être porteuse de germes ou de morts. Ce sont les eaux stagnantes, dormantes, qui sont vues parfois comme maléfiques. Les émergences surgissant de nulle part, tout comme les puits, s'avèrent des cas bénéfiques ou maléfiques également. Les grandes épidémies de peste vont être à l'origine de certaines légendes et surtout de puits contaminés parfois. Alors la grotte Margot est le lieu d'une légende, forcément parmi les plus connues des grottes en Mayenne. Plusieurs versions existent, en voici une du 18e que je vous propose. Une certaine fée qu'on nomme Margot tient son empire au fond d'une grotte et distribue de l'argent à ceux qui viennent lui en demander, moyennant la redevance d'un agneau, d'une poule, ou autre animal mendicable, pourvu qu'il soit noir. La tradition écrite qui débute en 1701 ne fait pas mention de Margot, mais de pratiques démoniaques qui se déroulent régulièrement dans la caverne. Le thème de Margot, adossé au trésor, est associé à de nombreuses légendes de cavités souterraines et une forme de culte païen en Bretagne. Il n'y a pas que des Margot en Mayenne. Et Margot l'a fait. Certains voient aussi, alors vous savez que la grotte à Margot, on l'appelle la grotte aux oiseaux, hein, parce qu'il y a beaucoup d'oiseaux préhistoriques gravés, mais il y a des légendes en Grande-Bretagne, notamment dans le monde celte, de MacPie, où l'oiseau, la pie, est associé à une fée, une sorcière, etc. Et donc, en fait, très curieusement, on aurait des survivances de légendes vraiment très très anciennes. Alors d'autres versions racontent l'histoire d'une femme venue d'ailleurs et se faisant appeler Margot sans que l'on puisse attester l'existence réelle du personnage. Et à son arrivée, les habitants, perplexes, la prirent pour une bohémienne. Elle trouve refuge dans l'une des mystérieuses grottes de la vallée de l'Erve où elle vécut en ermite pendant un certain temps. Et chaque jour, Margot parcourait les villages environnants pour mendier, toujours accompagnée d'une poule noire qu'elle portait au bras. Alors c'est le thème vraiment du mythe. C'est-à-dire le mythe reprend des éléments du passé et raconte une nouvelle légende, une nouvelle histoire. On retrouve la poule noire ou le noir associé à des animaux, etc. Et la crainte du monde souterrain associée aux animaux noirs, donc la couleur démoniaque, des vagabondes voyageant avec une poule noire, assimilèrent Margot à une sorcière. Mmh. Un jour, le diable se manifesta dans la grotte et fit une offre à Margot. Il lui demande de lui prêter sa grotte pendant 7 jours, on ne sait pas pourquoi, promettant en retour de la rendre très riche. Margot accepte le marché en confiant sa poule au diable pour sceller le pacte. De retour au village, Margot, aveuglée par ses rêves de richesse, se vante toute la semaine auprès des villageois. Elle est jugée folle, possédée par les habitants. Elle ne prêtait plus attention même à leur regard. Cependant, absorbée par son excitation, elle ne remarqua pas qu'elle revenait dans la grotte un jour trop tôt. Quelques personnes la suivirent de loin, attendant qu'elle en sorte, mais elle ne réapparut jamais. Lorsque la grotte fut fouillée, Margot avait disparu. Les villageois conclurent qu'elle avait été capturée pour toujours par le diable.
1: Quelle histoire ! Eh bien, moi qui croyais que c'était une pauvre jeune fille qui avait cherché refuge dans cette grotte, on en découvre. Merci Daniel.
2: À bientôt Emmanuel.
1: On va faire de beaux rêves.
2: Qu'a-t-on fait des grottes entre le 16e et le 18e siècle ? Ce sera pour la semaine prochaine.
1: Merci Daniel. À la semaine prochaine.
2: À la semaine prochaine.
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1: Sacrement. Quelle tâche difficile que celle d'expliquer ce qu'est un sacrement. Même sa définition dans le Robert peut paraître floue. Un rite sacré institué par Jésus-Christ pour produire ou augmenter la grâce dans les âmes. Car encore, faut-il bien comprendre ce qu'est une grâce, une notion extrêmement polymorphe que chacun peut ressentir de façon très différente au cours de sa vie. Disons simplement que les grâces sont des événements surnaturels, voulus par Dieu et présents dans nos vies par l'intermédiaire de l'Esprit-Saint. La plupart peuvent passer relativement inaperçus. Notre naissance, un accident évité, une réussite professionnelle, une réussite familiale, la rencontre d'une personne qui va vous transformer, le signal avant-coureur d'un danger. Contrairement aux grâces bien identifiées, généralement demandées et acceptées par celui qui les reçoit, que sont les sacrements ? Des rites structurés et accompagnés de gestes et de paroles appropriées. Il est bon de rappeler les 7 sacrements institués. Les sacrements uniques, c'est-à-dire qui ne sont pas réitérés, qui fondent notre appartenance au peuple des chrétiens, le baptême, l'entrée de l'enfant ou de l'adulte dans l'Église, par le rite de l'eau et au nom de la Trinité, et la confirmation. Au passage dans la vie adulte, le chrétien reçoit le don du Saint-Esprit. Les sacrements qui fondent notre vocation propre, l'ordination, l'entrée dans la vie sacerdotale pour devenir ministre du Christ, et le mariage, les époux unissent leur vie et s'unissent à Dieu. Les sacrements réguliers qui fondent notre foi, l'Eucharistie, après notre première communion, nous pouvons dimanche après dimanche, jour après jour, communier et goûter à ce sacrement. La réconciliation, dès que nous en éprouvons le besoin, nous pouvons remettre nos péchés à Dieu et obtenir son pardon et sa miséricorde. Et enfin, l'onction des malades, pour nous soutenir dans la maladie et préparer notre départ de ce monde. En vérité, je vous le dis, celui qui croit en moi a la vie éternelle. Je suis le pain de vie, vos pères ont mangé la manne dans le désert et ils sont morts. C'est ici le pain qui descend du ciel, afin que celui qui en mange ne meure point. Je suis le pain vivant qui est descendu du ciel. Si quelqu'un mange de ce pain, il vivra éternellement. Et le pain que je donnerai, c'est ma chair, que je donnerai pour la vie du monde. Jean. Pour comprendre à quoi servent les sacrements, commençons donc, tels des policiers au cours d'une enquête, par nous demander qui ils servent. Si celui qui le demande semble être la réponse la plus évidente à cette question, il en est une autre qui peut nous interroger. Les sacrements de l'Église servent avant tout celui qui est la tête de celle-ci, qui les a institués, c'est-à-dire le Christ lui-même. Pourquoi ? Tout simplement parce que les sacrements permettent à Jésus, qui partage déjà notre humanité, de nous associer à sa divinité. De là découle très naturellement notre compréhension de la fonction des sacrements, qu'ils soient individuels comme la confession ou collectifs comme la confirmation. Les 7 sacrements sont autant de liens qui unissent individuellement chaque croyant au Christ par l'action du Saint-Esprit et sont par là une grâce qui lie les hommes à Dieu pour nous éclairer sur son dessein.
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4: Le village de la Chapelle au Ribou vit le débarquement et ses suites. Nous sommes en août 1944. Les religieuses et les pensionnaires de l'Ave Maria tremblent, se cachent, puis reviennent à la maison Périne Tullard. Pour éviter les voyages nocturnes sous la mitraille, il est décidé le lendemain que chaque soir, on ira coucher aux Écotais. Alors, vers 7 heures, par petits groupes, on gagne son gîte nocturne. Ma sœur supérieure du pensionnat Notre-Dame, ma sœur Marie-Gertrude, et ma sœur Denise en bénéficient. Trois de nos sœurs restent au pensionnat jusqu'à la nuit et reviennent le matin au petit jour pour ne pas laisser le couvent seul trop longtemps. Nos sœurs de la maison de charité ont aussi trouvé asile ici et là. Le vendredi 11, à 7 heures du soir, pendant qu'on se rend aux Écotais, les obus sifflent au-dessus de nos têtes et tombent à 1500 mètres de nous. On invoque le cœur immaculé de Marie avec ferveur. On a un peu peur. Cela ne dure pas trop longtemps. Le samedi matin, les Allemands passent sans arrêt. Plusieurs restent à la ferme. C'est prudent. À nouveau, installation de canons, un auprès de l'église, en face de notre portail. On surveille confiante quand même, car le matin, la messe a été célébrée pour la protection de la paroisse. À 4 heures, ces messieurs repartent. Nuit tranquille. Le lendemain, dimanche, vers 3 heures, coup de sonnette retentissant. Un jeune homme de la chapelle, fusil en bandoulière, dit « Sister, vite s'il vous plaît. Les Américains sont là, mais on ne les comprend pas. » En effet, une vingtaine de camions, conduits presque uniquement par des Noirs, stationnent, ramassent quelques prisonniers traînards de la veille. Et voilà tout le monde en joie. Fleurs, cocardes tricolores, cidre bouché. Quelques heures après, nos sœurs, très heureuses, rentrent au bercail. Et depuis, les convois passent presque sans interruption dans les deux sens, faisant trembler la maison. Nos boulevards, trop peu nombreux, ne permettent pas, comme à Évron, la procession du 15 août. Mais les communions sont très nombreuses et le soir aux vêpres, l'assistance semble recueillie et répond avec ferveur au chapelet. Après, on hisse les trois drapeaux qui depuis flottent sur la place. Un jeune homme, possesseur d'un instrument, joue quelques airs nationaux et le « God Save the King ». On vient apporter à Sister Hélène et à ma sœur Marie-Gertrude de superbes fleurs blanches attachées avec nos trois couleurs. En somme, une petite cérémonie toute simple, comme la chapelle au ribou, mais qui fait plaisir. Enfin, nous sommes délivrés. Plus de 170 messes d'action de grâce ont déjà été demandées à Monsieur le curé. Chacun se sent plus heureux et crie au miracle. Plusieurs ont dit, faut-il le répéter, c'est le couvent qui nous protège. Ainsi soit-il. Notre bonne mère Tullard, il est vrai, est toujours là pour garder la localité, puis la paroisse est sous le patronage de la Très Sainte Vierge, et nous avons bénéficié une fois de plus de sa maternelle protection. Aussi, maintenant nous préparons, dans l'action de grâce, notre retraite que nous voulons très fervente. Une surveillante du préventorium évoqué dans ce récit tient son journal de guerre et note le 5 août 1944. À Charchignier, la nuit s'est bien passée. Après le petit déjeuner, 9 heures, nous chargeons les charrettes pour la chapelle au Ribou. 10 km 400. Il paraît que nous serons dans un pensionnat. Si nous pouvions y rester, quel soulagement! Arrivé à 12 heures, nous ne devons pas encore rester, paraît-il. Mon Dieu, jusqu'où va-t-on aller? M.J., fils du docteur R., revient de Mayenne à l'instant. Nous ne pouvons plus avancer, les Anglais sont dans Mayenne et se dirigent vers nous. Nous sommes bloqués ici. En attendant, nous coucherons les filles à la pension Ave Maria. Bonne nuit en perspective, pensez un peu, des matelas en laine dans un vrai lit. Journée du 6 août 1944. Messe à 9h30 par notre curé de Boulon. À la sortie, sur la place, règne une grande effervescence. Toutes les sœurs sont sur pied. Le maire vient de donner l'ordre d'aller dans les champs. Les Anglais ne sont plus qu'à quelques kilomètres, 10, je crois, du bourg. C'est encore le déménagement du pensionnat. Nous déjeunons à l'école et aussitôt nous partons dans les carrières. Ce matin, tous les enfants, Mademoiselle V et moi-même, avons communié. Journée du 6 au 13 août 1944. Vie dans les bois et dans un chemin, servant de tranchée. Nous attendons chaque jour les Anglais. Une grange nous sert de dortoir. Nous avons quitté notre bon lit du pensionnat. Notre calvaire n'est pas terminé. Le 13 août, notre curé nous dit la messe dans notre tranchée. Les gens du bourg sont présents. 10h30. Mademoiselle V et moi montons à la toilette. Sur la route, un cycliste vient vers nous à grande vitesse et du plus loin, il nous crie. « Vous savez, ils sont tout prêts, à 4,5 km sur la route de Paris-Brest. Ils donnent bonbons et chocolat. » 16h, c'est fait, ils sont là. Une dizaine de camions avec des noirs. Ils sont passés dans le bourg de La Chapelle au Ribou. 4 Allemands viennent d'être désarmés par eux. Certains se promènent sur la route pour faire la rafle. Nous attendons dans notre petit bois leur visite. Journée du 14 août 1944. À 14h, Mademoiselle V et moi, nous étions en détente. En montant vers l'école, la route était barrée de chars légers et lourds. Nous voyons enfin les premiers Américains. Quelle joie d'être enfin délivrés. Les gens du bourg fêtent leur passage avec du digestif d'avant-guerre. Certains sont gais. Après le repas du soir, toujours pris en tranchée, j'ai reçu un important courrier pour la Sainte-Marie. Journée du 15 août 1944. Messe chantée par nos enfants à l'église de la Chapelle au Ribou. À la sortie, nous stationnons un bon moment sur le trottoir du pensionnat. Les Américains arrivent en masse. Des tanks-chars viennent de la route de Paris pour aller vers Jublin à 10 km d'ici. Nous resterions là encore longtemps, mais le déjeuner nous attend. Récit de Marie-Thérèse Dumas. Pour les pensionnaires, ce sont des vacances de fin de guerre après lesquelles ce sera le retour à la pension. Le vrai départ, celui qui a lieu dans la plus excitante joie, est le jour où, certificat, brevet ou baccalauréat en poche, nous nous envolons définitivement vers d'autres cieux. Nous emportons tout dans la malle descendue du grenier, de nos claques usées aux vieux sacs à linge délavés. Cette année-là, enterrant notre vie de pensionnaire, certaine de ne plus utiliser le chapeau marine décoloré, déformé par 6 années de loyaux services, nous le découpons en carrés. Nous en collons des morceaux sur des cartons transformés en images mortuaires que nous échangeons in memoriam. Adieu, sœur supérieure. Adieu, toutes les sœurs. Adieu, la vieille maison. Adieu les promenades vers nos 4 horizons. Route du Haut, route de Mayenne, route de Vilaine, route de la gare. Adieu tout ce qui devient déjà du passé.
3: C'était Périne en sa maison par Odette Tournier. Une lecture de Christelle Delimerville.
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0: le format papier. Pour les avis en ligne, ils seront disponibles à partir du 27 août. Cette année, la base de calcul augmente de 0,8% avec l'inflation. La date limite de paiement est fixée au 20 octobre en ligne. Un record de chaleur a été franchi, mais pour les océans cette fois. La température moyenne des eaux de surface a atteint 21,1 degrés samedi, une hausse liée au réchauffement climatique et au phénomène El Niño. Et de nouveaux records pourraient encore tomber dans les prochains mois. En parallèle, le temps se gâte dans l'Hexagone. 20 départements sont désormais concernés par la vigilance orange pour les orages. La Haute-Corse et la Corse du Sud rejoignent la liste des secteurs déjà concernés dès ce soir. On attend du vent jusqu'à 130 km/h, de fortes pluies et même de la grêle sur une large moitié sud du pays. Une avancée très attendue pour mieux protéger les familles au moment d'organiser des obsèques. Dès le 1er octobre, les opérateurs funéraires devront clairement distinguer les prestations obligatoires des options. Une notice devra être communiquée aux familles pour mieux permettre de faire la différence. Une mesure saluée par Michel Kovnik, président de l'Association française d'information funéraire.
1: Il est important que les familles aient connaissance de leurs droits, de ce qui est obligatoire, de ce qu'il faut accepter, ne pas accepter. Étant donné que les familles sont totalement incompétentes lors des obsèques et que malheureusement, il y a eu de très, et il y a toujours de très nombreux abus, on n'avertissait pas donc les familles que lorsqu'il y avait un décès au domicile ou en EHPAD, le corps pouvait rester au domicile et ceci peut multiplier par deux le coût des obsèques.
0: Un reportage de Mylène Debac. L'Union européenne débloque plus de 6 milliards d'euros d'aide militaire supplémentaire pour l'Ukraine. Cette enveloppe doit notamment renforcer la défense anti-aérienne du pays et financer des missiles et des munitions. L'annonce intervient alors que les principaux soutiens européens de Kiev sont réunis ce lundi au sein de la coalition des volontaires. Enfin, le comique belge Noël Godin, célèbre pour ses entartages de personnalité, est décédé à l'âge de 80 ans. Il avait notamment visé Bill Gates, Jean-Pierre Chevènement ou encore Marguerite Duras. Mais sa cible favorite, c'était Bernard-Henri Lévy. Il a été entarté au moins 9 fois entre 1985 et 2015. Voilà pour l'actualité. Bonne fin de journée à tous.
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3: Nous vous proposons de suivre la première partie d'une conférence de Marc Fromager, directeur national de l'aide à l'Église en détresse. Conférence organisée par l'AED le 17 novembre dernier et dont le thème est « La situation géopolitique au Proche-Orient ».
4: Bonsoir à tous, très heureux d'être là. Amayen, merci pour nos délégués diocésains qui ont organisé cette veillée. Merci à chacun de vous d'être venu. Donc, le sujet ce soir, c'est effectivement le Moyen-Orient, les incidences de ce qui se passe là-bas pour nous. Donc, je vous propose un plan en trois parties assez classique. Tout d'abord, que s'est-il passé au Moyen-Orient? Ensuite, pourquoi? C'est-à-dire, qui est responsable de ce chaos? C'est important de comprendre en fait les enjeux, ce qui s'est passé, pour bien voir ce qui va se passer ensuite. Et enfin, troisième partie, quelles incidences chez nous, puisque c'est le sujet de la conférence ce soir. Je prends ce manche à balai, ce n'est pas pour contrôler le premier rang, d'autant plus qu'il n'y en a pas, mais c'est parce qu'on va travailler sur cette carte que vous devez connaître par cœur, qui est la carte du Moyen-Orient. Mais c'est vrai que ça aide d'avoir ce support visuel et je ferai souvent référence à elle. Alors que s'est-il passé au Moyen-Orient? Bien sûr, où remontons-nous? On pourrait parler de Saint-Louis, c'était il y a trois quarts de millénaire, il y a 766 ans, très précisément, il fait un pacte avec les Maronites. Les Maronites sont les catholiques du Liban, enfin il y a d'autres catholiques au Liban, mais ce sont la communauté la plus importante de chrétiens au Liban. Et il leur dit, vous êtes comme des citoyens français, nous vous assurons dans les moi et mes successeurs votre protection et votre prospérité même. Ça va loin ce pacte. Plus près de nous, François Ier, bon c'était quand même il y a 500 ans, les capitulations avec les Ottomans, nous devenons les protecteurs des lieux saints et des chrétiens d'Orient. On va voir que cette responsabilité que nous avons envers eux, on l'a tout de même un tout petit peu oubliée, et non seulement oubliée, mais on a même fait exactement le contraire de ce qu'il aurait fallu faire pour les sauver, ou au moins les aider.

0: pourrait remonter à la fin de l'Empire ottoman, donc au moment de la fin de la Première Guerre mondiale, aux accords Sykes-Picot, donc ce Britannique et ce Français qui un soir, autour d'un verre de whisky, redessinent cette carte sur les décombres de l'Empire ottoman. On pourrait remonter à la création de l'État d'Israël, qui de fait a eu un certain nombre de conséquences dans la région. On pourrait remonter à beaucoup de choses, la première guerre du Golfe, puisque c'est le début de la déstabilisation de l'Irak. C'était il y a 25 ans, et depuis, eh bien, ce pays ne s'en est jamais remis, surtout qu'on l'a aidé à ne jamais s'en remettre. Mais on va remonter à beaucoup moins loin. Comme clé d'entrée dans cette région, je vous propose de partir de l'État islamique. L'État islamique qui est à nouveau au cœur de l'actualité, puisqu'on est censé le combattre et l'éliminer, notamment du nord de l'Irak. L'État islamique apparaît en 2014, donc ça fait un peu plus de deux ans, au mois de juin, lorsqu'ils prennent la ville de Mossoul. Mossoul, c'est la deuxième plus grande ville de l'Irak, c'est ici au nord du pays, c'est l'ancienne Ninive. Vous avez déjà entendu parler de Ninive. Déjà à l'époque de l'Ancien Testament, les habitants de cette ville fatiguaient le cœur de Dieu, à tel point qu'ils suscitent un prophète, Jonas, pour leur demander de se repentir, de changer d'attitude. Jonas, il n'a pas envie d'y aller. Il connaît la réputation de ces gens. Donc il s'enfuit très loin. Il se fait avaler par une baleine. Moi, j'ai déjà été dans cette région. Vous voyez, il n'y a pas beaucoup d'eau. Je peux vous garantir qu'il n'y a pas de baleine à Mossoul. Donc il est parti loin. Est-ce qu'il a été en mer Méditerranée, dans la mer Rouge, dans le golfe Persique? En tout cas, il s'en sort au bout de trois jours. Il comprend qu'il vaut mieux obéir à Dieu. Il aurait mieux valu comprendre ça dès le départ. Il y va. Et Ninive, à l'époque, on nous dit que c'est une très grande ville, 120 000 habitants. C'est beaucoup pour l'époque. Il faut trois jours pour la traverser. Dès le premier jour de sa prédication, tout le monde se repent. C'est un très bon prédicateur. À commencer par le roi qui se couvre de cendres. Même les animaux se repentent. Je ne sais pas à quoi ça ressemble un animal qui se repent, mais c'est le texte. Il nous faudrait un nouveau Jonas parce que Mossoul, aujourd'hui, c'est la capitale de l'État islamique. S'il y a un volontaire, à la fin, vous viendrez me voir. Deux mois plus tard, août 2014, ils prennent la région qui entoure Mossoul et qu'on appelle la plaine de Ninive. La plaine de Ninive, c'est là que sont concentrés la plupart des chrétiens irakiens, dans des villes comme Karakoche, Alkosh, etc. On a un habitant de Karakoche ici parmi nous. Et là, l'État islamique donne le choix aux chrétiens entre trois options. Reconnaissons-leur cela, ils leur ont donné le choix. Petit 1, vous vous convertissez à l'islam. Petit 2, vous partez. Petit 3, on vous massacre tous. Dans la théorie coranique, normalement, la troisième option, c'est vous acceptez de payer des très lourdes taxes et vous rentrez dans la dimitude. Vous êtes des sous-êtres humains, mais on vous tolère à condition que vous payez. Mais en fait, l'État islamique n'a pas réellement revendiqué cette option. C'était immédiatement la mort. Humainement parlant, les chrétiens auraient pu se dire, eh bien, acceptons de devenir musulmans. Cela nous permettra de garder nos maisons, notre travail. Certainement qu'ils auraient reçu une grosse récompense financière. À ma connaissance, aucun n'a fait ce choix. C'est-à-dire que tout le monde est parti. Ils ont eu deux heures pour faire leurs bagages, qui leur ont été confisqués évidemment au barrage. Et donc, ils ont tout perdu. On a même parlé de boucles d'oreilles arrachées aux femmes en passant. Donc, ils ont fait un choix qui est quand même un petit peu audacieux. Connaissant la barbarie de l'État islamique, d'avoir refusé leur proposition de se convertir et d'avoir préféré prendre le risque de mourir et surtout de tout perdre en partant. Et ils ont tout perdu. J'étais déjà là en Irak, quelques années auparavant, j'avais vu un fermier chrétien qui avait été pris en otage pendant 10 jours et qui venait d'être libéré. Il était encore sous le choc, on peut imaginer, il a cru y passer à plusieurs reprises. Et pour sa libération, il avait dû payer 60 000 dollars, ce qui est déjà une somme coquette pour nous, mais qui, pour un fermier irakien, représente une somme très importante. Un peu le travail de toute une vie qui partait en fumée. Il avait eu la possibilité, là encore, de ne rien payer. Il aurait suffi que lui et toute sa famille se convertissent à l'islam. Chose qu'il n'avait pas acceptée. Parfois, je me pose la question, qu'aurais-je fait à sa place? Il avait une famille, ce gars-là. Donc c'est pas juste une question de héroïsme personnel, oui, je veux rester fidèle au Christ, quoi qu'il arrive. Il mettait de fait sa famille, ses enfants en danger. Et donc il était ruiné, parce qu'il n'avait pas accepté de payer, toujours dans une situation d'insécurité, mais il n'avait pas abandonné le Christ. C'est le choix qu'ont fait les 125 000 chrétiens qui ont quitté la plaine de Ninive il y a 2 ans. C'est le témoignage que les chrétiens d'Orient nous donnent aujourd'hui. Avec eux, au total, 1,3 million de réfugiés. Où est-ce qu'ils sont partis ? Pas très loin de là. En fait, ils y sont allés à pied, il y a à peu près une cinquantaine de kilomètres. Ils sont partis vers l'est, ici, au Kurdistan. Toute la partie nord-est de l'Irak est peuplée de Kurdes, qui parlent le kurde, à la différence du reste de l'Irak qui est arabe et arabophone. 1,3 million de réfugiés, 125 000 chrétiens. Donc en fait, il n'y a que 10% des réfugiés qui sont chrétiens. Quand je dis que, en réalité, il faut savoir qu'aujourd'hui en Irak, les chrétiens ne représentent que 1% de la population. On voit bien que déjà, ils ont été surreprésentés dans cet exode. Qui sont les autres ? Il y a les Yézidis. Vous avez déjà entendu ce nom ? Ce ne sont pas des musulmans, c'est une antique religion orientale qui s'apparente au zoroastrisme perse, l'antique religion des Iraniens. Eux, ils sont encore plus méprisés que les chrétiens, parce que dans la catégorisation islamique, ils ne sont même pas une religion du livre. Donc c'est eux qui ont souffert encore plus que les autres. Et enfin, la plupart des réfugiés, ils ne sont pas très nombreux, hein, la plupart des réfugiés, en fait, c'était des musulmans. Qui fuyaient l'État islamique et qui ne voulaient surtout pas vivre dans un territoire contrôlé par l'État islamique. D'accord ? Alors, tous ces gens-là, ils sont arrivés au Kurdistan, on leur a donné à manger, à boire rapidement, on les a mis sous des tentes en plastique. Ensuite, il y a eu une solidarité communautaire avec les musulmans, pourquoi pas, les Kurdes sont musulmans. Pour les chrétiens, il n'y avait rien. Et donc, c'est l'Église sur place qui a dû en prendre soin, sauf que l'Église sur place, elle n'a aucun moyen. Et c'est là que sont donc intervenues des grandes organisations catholiques, comme la nôtre, l'AED, il y a eu aussi l'Œuvre d'Orient, il y a eu le Caritas, bien entendu, l'Ordre de Malte, ainsi de suite. Et on a dû prendre assez urgemment ces populations en charge. Donc nous, on a débloqué 4 millions d'euros immédiatement, essentiellement pour 3 choses. D'abord, leur donner à manger, donc les familles ont été enregistrées, elles reçoivent des colis alimentaires tous les mois, et ça continue ça. Chaque mois, ils reçoivent des colis alimentaires. Ensuite, il a fallu les loger. Donc, on a construit des villages entiers en préfabriqué, qu'on appelle là-bas des caravanes. Et on a aussi loué des appartements, que ce soit à Erbil ou à Douk, enfin dans les villes du Kurdistan. Et ça, ça continue aussi. Donc, tous les mois, on paye des loyers pour plusieurs milliers de familles chrétiennes. Troisième chose, bah, les enfants, leur avenir est pour le moment un petit peu compromis. Et du coup, on a construit des écoles, 8 écoles pour les enfants chrétiens. Ils peuvent pas aller dans les écoles kurdes parce que d'abord elles sont remplies, ensuite quelques écoles kurdes sont toujours occupées par des réfugiés, et enfin c'est pas la même langue. Donc il fallait construire des nouvelles écoles, quoi qu'il en soit. Et depuis, nous continuons donc avec des sommes assez importantes. Juste un chiffre, l'année dernière nous avons envoyé 10 millions d'euros pour les chrétiens d'Irak. Et en Syrie, on fait à peu près la même chose. Alors que ces chiffres ne vous effraient pas, nous n'avons pas forcément des multimilliardaires qui nous soutiennent. Nous recevons des chèques de 40 et 50 euros et c'est grâce à ça que nous avons pu débloquer ces fonds. Parce qu'il y a eu une mobilisation en France extrêmement importante depuis 2 ans pour venir en aide aux chrétiens d'Orient. Il faut savoir qu'avec 100 euros, on peut nourrir une famille pendant un mois. Donc tous ces gens-là ont fui à cause de l'État islamique. L'État islamique qui est également présent en Syrie. Un petit mot sur la Syrie, la guerre a commencé il y a 5 ans et demi, c'est un pays de 22 millions d'habitants, on est aujourd'hui à 300 000 morts, et encore je pense que le chiffre est largement sous-estimé, puisqu'il faudrait rajouter à ces morts directes toutes les morts indirectes, c'est-à-dire ceux qui n'ont pas réussi à arriver à l'hôpital parce que la route était barrée, ou parce que l'hôpital était détruit, ou parce qu'il y a un embargo sur les médicaments. Et moi je connais des Syriens qui ont perdu leurs parents faute d'accès à des médicaments. Embargo décidé par l'Occident. Hein. Donc si ça se trouve, c'est au moins le double le chiffre. 8 millions de déplacés dans le pays, donc des gens qui se sont déplacés à l'intérieur de la Syrie, et 4 millions de réfugiés, en général dans les pays avoisinants, essentiellement le Liban, c'est là que les chrétiens se sont réfugiés pour la plupart, la Turquie et la Jordanie. D'accord ? Donc juste pour vous donner un ordre d'idée, c'est facile, il suffit de multiplier par 3. C'est comme s'il y avait eu 900 000 morts en France depuis 5 ans, et comme s'il y avait eu, donc 8 et 4, 12, 36 millions de Français qui avaient perdu leur logement. et la guerre continue. L'État islamique, qui n'est pas le seul responsable, il y a d'autres groupes, il y a plein de groupes de djihadistes comme l'État islamique, mais l'État islamique est le plus important. Et de fait, il contrôle la moitié de la Syrie et le tiers de l'Irak. Vous voyez, toute cette région-là. C'est une très grande région, hein. C'est grand comme la Grande-Bretagne, 250 000 km². Il y a 8 millions d'habitants sur ce territoire. C'est un État assez riche, puisqu'ils ont mis la main sur de l'argent et de l'or dans les banques de Mossoul. Et aussi, ils exportent du pétrole tous les jours, 1 à 2 millions de dollars de revenus par jour. Comment est-ce qu'on en est arrivé là? Donc à cette puissance de l'État islamique qui, en très très peu de temps, a réussi à occuper un territoire aussi important. Il faut savoir qu'au départ, l'État islamique, ce sont des combattants irakiens qui résistent à l'occupation américaine. L'occupation américaine de l'Irak, 2003-2011. Les Américains n'arriveront jamais à totalement contrôler le territoire irakien, mais ils sont suffisamment puissants pour affaiblir ces groupes. Et donc, on n'en entendra pas beaucoup parler. L'État islamique apparaît vers 2006. C'est une des branches d'Al-Qaïda en Irak. Mais ensuite, qu'est-ce qui va se passer? Au moment du début de la guerre en Irak, très rapidement, l'État syrien va perdre le contrôle du nord-est de la Syrie. C'est une partie désertique. La partie utile de la Syrie, c'est toute la partie occidentale, hein. C'est là qu'il y a un peu d'eau, c'est là que la population habite, et le reste, c'est plutôt désertique. Donc les rebelles vont rapidement se rassembler ici et occuper un peu le territoire. Très rapidement rejoints par des mercenaires étrangers qui viennent de 80 pays différents. Vous avez des Tchétchènes qui parlent russe, des unités entières qui parlent russe. Vous avez des Soudanais, des Algériens, des Français, des Australiens, enfin, la moitié des pays du monde sont là. Il y a beaucoup plus de combattants étrangers que de Syriens. D'accord ? Ces gens-là vont recevoir des armes et de l'argent. Ce qui va leur permettre de se renforcer, de s'aguerrir, de devenir plus puissants. Et parmi eux, deux groupes vont émerger. La branche syrienne d'Al-Qaïda, qui s'appelle le Front al-Nusra, et l'État islamique. Ce sont les Irakiens qui ont en fait traversé la frontière lorsqu'ils ont appris que cette partie du territoire était sous contrôle des rebelles et qu'il y avait de l'argent et des armes qui arrivaient. D'accord ? Au départ, ils vont travailler ensemble. À partir de 2013, ils vont se séparer, même s'ils continuent à travailler ensemble de temps en temps. L'État islamique sera suffisamment puissant pour prendre une capitale syrienne, Raqqa. Et en 2014, ils vont simplement traverser la frontière et prendre Mossoul. Raqqa-Mossoul, 500 km. C'est Paris-la-Baule, sans embouteillage. Ce qui va encore une fois leur permettre de contrôler tout ce territoire. Alors, question suivante. Je viens de dire que tous ces groupes avaient reçu de l'argent et des armes. Par qui? De qui? Et c'est là que c'est un petit peu triste. On s'aperçoit qu'il y a eu un ensemble de pays qui ont eu une convergence d'intérêts et qui avaient tous ensemble le même objectif, se débarrasser de Bachar el-Assad, le président syrien. Vous avez des puissances locales, l'Arabie Saoudite, le Qatar, la Turquie, et des puissances occidentales, les États-Unis, la France et la Grande-Bretagne. Tous ces pays avaient le même objectif et ils ont tous soutenu donc cette rébellion en armant et finançant. En général, la plupart sont des mercenaires étrangers. Donc lorsqu'on vous parle de guerre civile en Syrie, il faut prendre un tout petit peu de recul. C'est une guerre qui est financée et armée par l'étranger avec des mercenaires étrangers. Ce n'est pas tout à fait la définition exacte de ce qu'on appelle une guerre civile. C'est ce qui a permis donc à ces groupes de se renforcer, comme je l'ai dit, et à l'État islamique, de prendre tout ce territoire. Alors maintenant, deuxième partie, vous voyez que je vais très vite. Pourquoi ces pays ont fait ça? On va d'abord voir les responsabilités régionales et ensuite les responsabilités occidentales. D'accord? Vous suivez? Tout va bien? Premier point, l'Arabie Saoudite. Pourquoi l'Arabie Saoudite a soutenu ce projet? L'Arabie Saoudite est en guerre froide contre l'Iran. Ils ne font pas la guerre directement, ils se font la guerre par intermédiaire. Pourquoi est-ce qu'ils se font la guerre? Premièrement, pour des raisons religieuses. L'Arabie Saoudite, c'est le champion des sunnites. L'Iran, c'est le champion des chiites. Alors un petit mot sur ces deux branches de l'islam. Les sunnites, c'est 80% des musulmans dans le monde. Ça vient du mot sunna, c'est la tradition. C'est l'Arabie Saoudite qui en est le pôle principal parce que c'est sur ce territoire que Mahomet a vécu et qu'il y a les villes saintes de la Mecque et Médine. D'accord ? Les pays en vert sur cette carte sont des pays majoritairement sunnites, comme toute l'Afrique du Nord, comme la plupart des musulmans qui sont en Europe, y compris chez nous. En face, l'Iran, le champion des chiites. Chiite, ça vient du mot chia, c'est le partisan. Partisan de qui ? De Ali. Ali, c'était le cousin et le gendre de Mahomet. D'accord ? À la mort de Mahomet, Ali pense devenir le premier calife. Calife, ça veut dire successeur. Mais ça ne se passe pas comme ça. Le premier calife, c'est Abou Bakr, qui est un beau-père de Mahomet. Abou Bakr, c'est le nom qui a été repris par le pseudo-calife de Mossoul. Abou Bakr al-Baghdadi, qui veut dire de Bagdad, tout simplement. Ensuite, il y a Omar, qui est aussi un beau-père de Mahomet, qui va mourir assassiné. Ensuite, il y a Othman, qui est un gendre de Mahomet, qui va mourir assassiné. Et enfin, Ali finit par devenir calife, le quatrième calife, et il meurt assassiné. En fait, les débuts de l'islam, c'est assez simple, ce sont des beaux-pères et des gendres de Mahomet qui meurent assassinés. Je ne vais pas développer ça maintenant, mais il y a un livre qui explique ça très bien. Ah oui, c'est moi qui l'ai écrit. « Guerre, pétrole et radicalisme, les chrétiens d'Orient pris en étau ». Donc, cette guerre à l'intérieur de l'islam, elle existe depuis le début. Ils appellent ça « fitna », c'est la division entre sunnites et chiites. Elle a connu des hauts et des bas, aujourd'hui elle est frontale, total, paroxystique. Ils se détestent. Pour les musulmans saoudiens, les chiites ne sont même pas des musulmans. Vous voyez, ça va assez loin. Sur cette carte, les pays en rouge ou les taches rouges sont des régions majoritairement chiites. Alors, plus qu'une dispute doctrinale, en réalité, la plupart ne connaissent pas leur religion de toute manière, c'est avant tout une dispute ou une lutte ou un combat pour l'hégémonie au Moyen-Orient. Qui va être le patron du Moyen-Orient ? Est-ce que c'est l'Arabie Saoudite ? 30 millions d'habitants, dont 20 millions de Saoudiens, 10 millions d'étrangers au service des Saoudiens. Est-ce que c'est l'Iran ? 80 millions d'habitants, une vraie civilisation très ancienne. L'Arabie Saoudite, la civilisation, il faut la chercher. Hein. Au début du XXe siècle, c'était encore des bédouins qui se promenaient dans le désert avec leur dromadaire en buvant du thé à la menthe. Je ne dis pas ça péjorativement, hein. C'est peut-être plus intelligent de se promener dans le désert avec son dromadaire que d'être pris dans les bouchons sur le périphérique à Paris. Mais en termes de rayonnement culturel, c'était assez limité. L'Iran a été mis hors jeu par un embargo américain il y a une quinzaine d'années. Mais embargo qui a pris fin, et donc l'Iran aujourd'hui revient sur le devant de la scène. Toutes les multinationales s'y précipitent, c'est un marché gigantesque. Il y a 150 milliards de dollars qui étaient sous séquestre, qui sont en train de devenir fluides. Et l'Iran a de fait une stratégie assez active de soutien des différentes populations chiites au Moyen-Orient. Et en fait, la péninsule arabique a l'impression, pas tout à fait à tort d'ailleurs, d'être encerclée et d'être menacée par ce retour de l'Iran. D'accord ? Il y a deux fronts, le front sud et le front nord. Le front sud, vous voyez ici, il y a une grosse tache au Yémen. La moitié de la population est chiite, ça s'appelle des Houthis, ils sont soutenus par l'Iran, bien entendu. Tous les jours, l'Arabie Saoudite bombarde le Yémen, sans faire dans la dentelle, hein. Ils massacrent les femmes, les enfants, tout ça en milieu urbain. Est-ce qu'on en entend parler dans les médias ? Ah ben non, jamais. Ce sont nos amis. Les Saoudiens, ils ont le droit de bombarder le Yémen. Nous, on va bombarder l'Irak, on aura le droit de le faire. Mais les Russes, quand ils bombardent la Syrie, ah ça c'est pas bien. Parce que nous, on est plus intelligents. On arrive à faire des bombes qui tuent que les méchants, mais les Russes, ils ne savent pas faire ça. Enfin bref, tous les jours, l'Arabie Saoudite bombarde le Yémen et personne n'en parle. Le front nord est plus intéressant. Il y a un axe ici, vous voyez, Irano-Chiite, et du rouge ici, Liban, Syrie, Irak, Iran. C'est le couvercle de la péninsule arabique qui fait peur à la péninsule arabique. Partons de l'Iran, gros poids lourd démographique, essentiellement une population chiite. Allons vers l'ouest. L'Irak est en rouge. Pourquoi ? Parce que c'est un pays majoritairement chiite, 65% de la population. Or, c'est un pays qui a toujours été dominé par les sunnites, autrefois. Saddam Hussein était sunnite, et les Américains l'ont fait pendre, ont exigé que la démocratie s'applique tout de suite, c'est-à-dire que les plus nombreux ont pris le pouvoir, c'est-à-dire les chiites, c'est-à-dire l'Iran. Aujourd'hui, c'est l'Iran qui contrôle Bagdad, la capitale de l'Irak. Mais les Iraniens, ce sont les ennemis jurés et historiques de l'Irak. Vous vous rappelez de cette guerre dans les années 80, pendant 8 ans, Irak-Iran, 80-88, 1,3 million de morts. Donc c'est quand même surprenant que notre intervention, notre ingérence, enfin surtout l'américaine, a fini par donner le pouvoir aux ennemis. C'est comme si, je ne sais pas moi, entre la Première et la Deuxième Guerre mondiale, une puissance étrangère était venue faire la guerre en France pour donner le pouvoir aux Allemands. Enfin, c'est incompréhensible. En plus, les Américains ont renvoyé l'armée irakienne chez eux, au chômage. C'est fini, vous n'avez plus rien à faire. Et de fait, ces gens-là ne sont pas contents. Ils ne vont jamais accepter ça. Ils ne vont jamais accepter que leur pays soit dominé par des chiites et contrôlé par l'Iran. Donc aujourd'hui, dans l'État islamique par exemple, la plupart des cadres sont en réalité d'anciens officiers de l'armée irakienne. Et à Mossoul, lorsque l'État islamique est arrivé, personne ne s'est battu. Ils les ont accueillis. Parce que pour eux, c'est une force sunnite qui vient les délivrer du pouvoir chiite. En attendant, pour le moment, l'Irak est sous domination chiite, irano-chiite. Continuons vers l'ouest. Ah, la Syrie est en vert. C'est un pays majoritairement sunnite. Mais ceux qui sont au pouvoir, Bachar el-Assad, il est alaouite. Alors, qui sont les alaouites? En fait, personne ne sait très bien. C'est une espèce de gnose initiatique. Ils croient en une trinité, Allah, Mahomet et Ali, et donc sont profondément hérétiques aux yeux de n'importe quel musulman. Lorsque Hafez el-Assad, le papa de Bachar, a pris le pouvoir en 1970, il a dû demander à un imam d'émettre une fatwa, un avis juridique, reconnaissant que les alaouites étaient des musulmans. Ça veut dire que ce n'était pas clair pour tout le monde. Hein. Et de fait, ce n'est pas clair pour tout le monde, on ne sait pas très bien qui sont ces gens. Tout ce qu'on sait, c'est qu'ils sont proches des chiites et qu'ils sont soutenus par l'Iran. Donc l'axe continue. Enfin, on arrive au Liban, un tiers de chrétiens, encore, un tiers de sunnites, soutenus par l'Arabie saoudite, et un tiers de chiites, c'est le Hezbollah, soutenu par l'Iran. On a bien un axe. Alors la péninsule arabique, qu'est-ce qu'elle va faire pour casser cet axe en vue d'affaiblir l'Iran? Elle va faire comme à la télévision, elle va viser le maillon faible. Le maillon faible de cet axe, et il apparaît tout de suite, c'est celui qui n'a pas la même couleur. C'est la Syrie, parce que c'est un pays majoritairement sunnite. Donc on va financer une rébellion sunnite pour se débarrasser de Bachar el-Assad et pour prendre le pouvoir à Damas. D'accord? C'est extrêmement logique. Je ne dis pas que c'est bien, hein, mais c'est logique. Le Qatar, qu'est-ce qu'il vient faire là-dedans? Le Qatar, c'est ici, c'est tout petit, c'est 200 000 habitants. Alors sur place, il y a 2,2 millions d'habitants, 2 millions d'étrangers au service des 200 000 Qataris. Il y a 40 ans, c'était les pouilleux de la péninsule arabique, les plus pauvres des plus pauvres. On a trouvé plein de gaz, notamment offshore, ici, dans le golfe Persique, des poches qu'ils partagent avec les Iraniens. C'est devenu les habitants les plus riches au monde, hein, par tête d'habitant. Ce gaz, ils l'exportent où? Eh bien, un peu partout dans le monde, mais les grands consommateurs de gaz de la région, c'est nous, c'est l'Europe. Pour le moment, ils exportent ça par des bateaux, des méthaniers qui doivent traverser le détroit d'Hormuz, faire tout le tour de la péninsule, ça prend du temps, le canal de Suez, etc. Ça coûte cher. Ils ont un projet de construire un gazoduc qui traverse la péninsule arabique, qui évite l'Irak, traverse la Jordanie, traverse la Syrie. À l'époque, la Syrie et le Qatar sont amis. Bachar el-Assad passe ses vacances à Doha. Et donc, pour rejoindre les grands gazoducs turcs qui exportent déjà le gaz de la mer Caspienne vers l'Europe. Très beau projet. Sauf que Bachar el-Assad va dire non. Pourquoi est-ce qu'il va dire non? Parce qu'il est ami des Russes et nous, on est très dépendants du gaz russe. Et si ce projet avait eu lieu, on serait devenu moins dépendants du gaz russe. D'accord? Mauvaise pioche, la guerre commence le lendemain. Le Qatar doit se débarrasser de Bachar el-Assad pour mettre quelqu'un de plus docile à Damas et, si possible, un sunnite. Les Qataris partageons le même islam, évidemment, que l'Arabie saoudite. Enfin, la Turquie. La Turquie, elle est dans un délire néo-ottoman. Ils veulent rétablir l'Empire. Et donc, il y a déjà des militaires ici, au nord de la Syrie, au nord de l'Irak. Ils veulent agrandir leur territoire et en profiter pour exterminer tous les Kurdes, qu'ils détestent par-dessus tout. Donc ils vont soutenir ce projet très activement. Tous les mercenaires étrangers et les armes étrangères qui vont arriver en Syrie vont passer par la Turquie. Tout le pétrole exporté par l'État islamique va passer par la Turquie. Et on pense que c'est la famille d'Erdogan qui l'a soutenue directement. Autant dire que la Turquie a une responsabilité certaine dans ce renforcement de l'État islamique. Vous le voyez bien, il y a une convergence d'intérêts d'un certain nombre de pays de la région pour soutenir l'État islamique qui fait qu'on en est là où nous sommes aujourd'hui. Maintenant, les responsabilités occidentales. Pourquoi est-ce que nous avons participé à ça? Il faut savoir d'abord, on va quand même remonter un petit peu à la première guerre du Golfe, que les ingérences américaines successives ont fini par détruire l'Irak, mais c'était sans doute le projet au départ, et qui ont créé ce terreau qui a permis l'émergence de l'État islamique. Première guerre du Golfe, 91, suite à l'invasion du Koweït par l'Irak en 90, on peut imaginer que l'Irak avait quand même eu officieusement l'autorisation de le faire. Sinon, ils ne seront quand même pas idiots à ce point. C'était un pays extrêmement puissant à l'époque, très riche, aussi très instruit, sans doute un des pays les plus alphabétisés du Moyen-Orient, en dehors du Liban et d'Israël, qui sont des cas à part, plein de docteurs, plein d'ingénieurs, etc. C'est quoi le bilan 25 ans après? C'est un pays totalement détruit où il n'y a plus rien. On va libérer le Koweït très facilement, après nous avoir fait peur. Je ne sais pas si vous vous souvenez, mais les Français sont précipités dans les supermarchés quand même, en janvier 91, parce que c'était la troisième plus grande armée au monde, soi-disant. C'est de la rigolade. On avait une telle supériorité militaire et technologique qu'on prenait aucun risque. Mais c'était déjà pour nous conditionner. Ensuite, on va un peu affaiblir l'Irak, mais on va le laisser là, tranquillement, Saddam. Et il va y avoir un embargo de 12 ans, un embargo anglo-américain, 91-2003, où on estime, au bas mot, 500 000 enfants irakiens sont morts directement à cause de cet embargo, faute d'accès à des médicaments et à une nourriture suffisante. Moi, j'appelle ça un génocide, hein. Et ça gêne quelqu'un? Ben non, personne. On a posé la question à Madeleine Albright, qui était secrétaire d'État à l'époque. 500 000 enfants irakiens, ça fait quand même beaucoup, hein, ça vous dérange pas? Elle dit, ben non, non, c'est comme ça. C'est dommage collatéraux, on peut pas tout gérer. Ils s'en foutent. Mais on détruit un pays en faisant ça. Mais c'était l'idée de le détruire à long terme. Ensuite, l'occupation américaine, 2003-2011, et on laisse un tas de ruines et de fait un pays totalement disloqué, vu que l'Irak n'existe plus. Vous avez le Kurdistan qui est autonome, limite indépendant, le reste de l'Irak qui est coupé en deux, le sud chiite et le nord sunnite. Super bilan. Or, il semblerait qu'il y a un plan israélo-américain de redécoupage du Moyen-Orient. Cette carte ne leur plaît pas. Ils veulent fragmenter totalement cette région sur le principe qu'on ne peut pas vivre ensemble. Il faut séparer les gens selon leur ethnie et leur religion. Ça a déjà eu lieu en Irak. Les Arabes et les Kurdes sont séparés, les sunnites et les chiites sont séparés. On veut faire ça en Syrie maintenant et on veut faire ça partout dans le Moyen-Orient. Il y a des cartes qui ont plus de 10 ans qui projettent le nouveau Moyen-Orient que les Américains voudraient créer. Sur cette carte, on voit la création d'une zone qui s'appelle le Sunnistan, le pays des sunnites, qui recouvre la moitié de la Syrie et le tiers de l'Irak. Vous avez déjà entendu ça tout à l'heure. En fait, c'est le tracé exact de l'État islamique. Et ça apparaît sur des cartes plus de 10 ans avant l'apparition de l'État islamique. Alors à ce moment-là, vous dites, tiens, c'est bizarre, le gars qui a fait ça, c'est quand même une drôle de coïncidence. Ou alors c'est un visionnaire. Ou alors vous dites, finalement, tout ça a été organisé. Ça a été projeté, tout ça. Et de fait, nous n'avons rien fait pour contrer l'État islamique. Non seulement nous n'avons rien fait, mais nous les avons soutenus. Nous leur avons livré des armes et de l'argent. Rappelez-vous l'année dernière, l'État islamique prend la ville de Palmyre, très belle ville antique en Syrie. Il y a 300 km ce jour-là qu'ils font en plein jour, il n'y a pas l'ombre d'un petit palmier pour les camoufler, le ciel est constellé de satellites et de drones, et on fait rien. On les laisse faire. On se moque de qui, là? Alors qu'à l'époque, on était officiellement, les Américains et les Français, censés les bombarder et les affaiblir. On n'a rien fait du tout. On les a laissés prendre ça. Les Français, parlons-en. Pourquoi est-ce qu'on a participé à ce projet ? Tout de même surprenant. D'abord, nous avions des responsabilités historiques, non seulement envers les chrétiens d'Orient, mais même envers la Syrie, qui a été un protectorat. Et surtout, l'idée de créer une matrice djihadiste ici à nos portes, c'est pas loin la Syrie, hein. Les gens sont venus à pied l'année dernière. Ça n'a aucun sens. On a des Français là-bas. Il y en a qui vont mourir, il y en a qui vont revenir dégoûtés, et il y en a d'autres qui vont revenir continuer le djihad chez nous. C'est quoi l'intérêt pour nous de faire ça ? On a du mal à comprendre, hormis le fait que nous sommes désormais devenus totalement vassalisés vis-à-vis des États-Unis. Nous sommes leurs mercenaires. Nous avons perdu toute indépendance. Et nous sommes également totalement soumis à la péninsule arabique. Pourquoi ? Parce que nous sommes en faillite, nous avons besoin d'argent et ces pays sont extrêmement riches. Nous avons besoin de leur vendre des armes. D'ailleurs, on le réussit assez bien maintenant. Hein. On est le troisième ou quatrième exportateur mondial d'armes, l'Arabie Saoudite le premier importateur, donc ça crée des liens. Et s'il y a la guerre en plus, ben c'est mieux. Entre parenthèses, je ne dis pas qu'on ne doit pas vendre d'armes. Hein. L'armée française, elle a des armes, il faut bien qu'il y ait des gens qui vendent des armes. La question, c'est jusqu'où on va pour décrocher ces contrats ? Est-ce qu'on était obligé d'en faire autant ? On a besoin que ces gens-là rachètent notre dette. Et on a besoin que ces gens-là investissent chez nous, ce que fait notamment le Qatar. Bref, nous avons totalement adopté ce projet de destruction de la Syrie, alors que ce n'est pas du tout notre intérêt, comme je viens de le dire, en tout cas à long terme et même à moyen terme et même à court terme. Mais nous avons, parce que nous obéissons strictement aux Américains, et donc nous les avons suivis, et parce que nous sommes soumis aujourd'hui à l'Arabie Saoudite et au Qatar, nous avons accepté ce plan. Et donc, nous avons livré des armes aux rebelles syriens. Alors, nous avons toujours pris la précaution de dire que nous ne livrions des armes qu'aux rebelles modérés. Sauf que ça n'existe pas. Donc, je ne sais pas à qui nous les avons livrées. Peut-être les 10 premiers jours de la guerre en Syrie, il y avait des rebelles modérés. Mais ces groupes-là ont très rapidement été débordés et contrôlés par des groupes plus puissants, plus extrémistes, plus violents. Et donc les armes que nous leur livrions étaient dans les jours qui suivaient volées et puis ensuite vendues aux groupes plus puissants. Et en fait, on a continué cette mascarade d'appeler ça des rebelles modérés parce que c'était quand même délicat de livrer des armes directement à Al-Qaïda et à l'État islamique. Et donc c'est une espèce de paravent. Ah oui, nous on livre des armes mais que aux rebelles modérés. Hein. Mais on savait très bien, en sachant très bien qu'elles allaient à l'État islamique et à Al-Qaïda. On a participé à ça, hein. Entièrement. Donc on ne vient de pas dire ensuite que la France a défendu les chrétiens d'Orient. Non seulement on n'a rien fait pour eux, mais on a accéléré leur disparition. Les rebelles modérés. Petite anecdote. Quand les Russes ont commencé à intervenir, on les a beaucoup critiqués. Oui, vous bombardez tout le monde, y compris les rebelles modérés, c'est pas bien. Et les Russes ont dit, oui, c'est vrai, on bombarde tout le monde, y compris les rebelles modérés, mais ne vous en faites pas, sur les rebelles modérés, on n'envoie que des bombes modérées. Ça n'existe pas, les rebelles modérés. Bref, si tout le monde était d'accord, l'Arabie Saoudite, le Qatar, la Turquie, les États-Unis, la France et la Grande-Bretagne pour détruire la Syrie, normalement, nous aurions dû y arriver. Hein. Et on était très près d'y arriver. Qu'est-ce qui a changé ? Eh bien, justement, ce sont les Russes qui sont intervenus. Ils étaient déjà intervenus en 2013. Je ne sais pas si vous vous souvenez, en 2013, la France était chargée par les États-Unis de bombarder la population syrienne pour son bien. Ce qui est logique. Hein. Et on nous avait préparé tout l'été avec l'histoire des armes chimiques. Rappelez-vous 2003, pourquoi les Américains ont occupé l'Irak ? Parce que Colin Powell a montré son petit tube de lait Nestlé en disant « c'est des armes chimiques, c'est horrible ». Bon, on savait que c'était un mensonge déjà au moment où il le disait, et après tout le monde sait que c'est un mensonge éhonté. Est-ce qu'on a traduit quelqu'un devant la Cour pénale internationale ? Est-ce qu'on a envoyé ces gens-là en prison ? Ah ben non, nous on a le droit de faire ça. 10 ans plus tard, on veut détruire la Syrie, donc c'est la même chose. On se dit, tiens, quel mensonge on va inventer ? Ah ben tiens, on n'a qu'à prendre le même. Et on reprend le même, les armes chimiques, donc il faut absolument intervenir. De fait, il y a eu l'utilisation d'armes chimiques, mais l'État syrien n'avait aucun intérêt à les utiliser à ce moment-là. Ils avaient accepté la venue d'inspecteurs internationaux pour les armes chimiques. Pourquoi est-ce qu'ils auraient utilisé les armes chimiques à ce moment-là ? Ça n'a aucun sens. Les journalistes français nous ont gavés avec ça pendant tout l'été 2013. Début 2016, là, il y a eu un rapport de l'OIAC, l'Organisation pour l'interdiction des armes chimiques, qui a clairement identifié que ça ne pouvait pas être l'État syrien qui avait utilisé les armes chimiques à ce moment-là, mais que c'était les rebelles qui avaient utilisé des armes chimiques qui venaient de Libye, qui avaient transité par la Turquie. Est-ce qu'il y a un journaliste français qui a parlé de ça? Ah ben non. Parce que ça ne va pas dans la logique de ce que nous avons décidé politiquement il y a 5 ans. Nous avons décidé de détruire la Syrie. Et donc toutes les informations que vous avez eues sur la Syrie depuis 5 ans vont toujours dans le même sens, avec une source unique, c'est l'OSDH, l'Office syrien des droits de l'homme, qui est une énorme mascarade. Ils sont basés à Londres, financés par le Qatar. Vous venez de comprendre ce que le Qatar faisait là-dedans. Donc c'est grotesque. Déjà qu'un journaliste ne se fie qu'à une seule source, ça ne tient pas la route. Et en plus de ça, toujours la même. Et en plus de ça, une qui est évidemment intéressée dans le conflit. Et c'est la seule source que nous avons sur la Syrie depuis 5 ans. Donc évidemment, on ne va pas donner l'autre version. Mais encore une fois, personne n'est jamais revenu sur cette histoire d'armes chimiques. Bref, on a fini par faire monter la pression. Et donc nous sommes à quelques heures du bombardement de la Syrie. Les Rafales étaient armées et chargées et prêtes à décoller. Ça s'est fait même à quelques heures près. Entre-temps, vous vous rappelez sans doute, le pape avait demandé une journée de prière et de jeûne le 7 septembre 2013. Il ne fait pas ça toutes les semaines. Pourtant, la guerre a continué après, puis il y a des guerres dans d'autres endroits. Ça veut dire qu'il a compris que c'était extrêmement grave. En fait, on a frôlé la guerre mondiale. Parce que les Russes ont clairement dit, si vous faites ça, nous, on intervient directement contre vous. Les Russes se sont fait avoir en Yougoslavie, se sont fait avoir en Libye. Là, sur la Syrie, ils ont dit c'est trop. Maintenant, on arrête de jouer. Ce n'est pas possible. Et donc, ils avaient déjà bloqué cette opération à ce moment-là. 2015, là, ils interviennent beaucoup plus radicalement. Ils viennent s'installer à l'invitation de l'État syrien. Donc, eux, légalement, ils ont le droit d'être là. Tous les autres, ils n'ont pas le droit d'être là. Mais eux, ils ont le droit d'être là, mais ils sont invités par l'État syrien. D'accord ? Et ils ont comme objectif de ramener la paix en Syrie. Comment est-ce qu'on ramène la paix en Syrie ? On renforce l'État syrien et on écrase toute la rébellion. Qui, je rappelle, sous ce titre un petit peu poétique de rébellion, ce sont tous des djihadistes qui rêvent que d'une chose, c'est de vous égorger, vous et moi. Et donc, c'est ce qu'ils vont faire de manière extrêmement efficace. Et du coup, notre propre inaction va apparaître au grand jour. Mais, entre-temps, eh bien, ça va totalement changer la donne au Moyen-Orient. De fait, le plan machiavélique qui avait été prévu au départ tombe un peu à l'eau quand même. L'État syrien est en train de récupérer le contrôle du territoire, alors en tout cas de la partie utile pour le moment, reste Alep, mais ça ne devrait plus durer très très longtemps. Là, c'est toujours pareil dans les médias, c'est le méchant État syrien. Alors, on ne dit pas État syrien, on dit le régime. Vous n'avez jamais fait attention à ça ? C'est de la propagande déjà. Est-ce qu'on parle du régime français ? Est-ce qu'on parle du régime américain ? Ah ben non, on parle du régime syrien. Quand est-ce qu'on a parlé du régime en France ? Ah oui, le régime de Vichy. Oui, c'est un mot qui est connoté péjorativement. Moi, je ne dis pas que l'État syrien est bien ou pas bien. C'est pas ça la question. Mais de fait, c'est l'État syrien. On peut ne pas l'aimer, mais c'est quand même l'État syrien. Mais dans les médias, on va toujours utiliser le mot régime. Et donc le régime syrien et les méchants russes bombardent cette pauvre ville d'Alep. Oh, c'est très triste. Alep, elle est aujourd'hui divisée en deux. Alep ouest, la plus grande partie de la population sous contrôle gouvernemental. Et la partie est, où il n'y a presque plus personne, ce sont les djihadistes, leurs familles et un petit peu de population civile qui sert de bouclier humain. Ce qu'on oublie de dire, c'est que Alep Est bombarde également tous les jours Alep Ouest. Ah ben ça, bizarrement, on n'en parle jamais. Vous voyez ? Mais qui c'est qui continue la guerre à Alep ? Ce sont les djihadistes. Ils n'ont qu'à partir. Ça s'est passé il y a 2 ans à Homs. Homs, c'est une grande ville ici, entre Damas et Alep. Il y avait la bataille exactement comme Alep, en plein tissu urbain, c'était la catastrophe. L'État syrien a fini par prendre le dessus. Ils ont proposé un accord aux djihadistes. Ils leur ont dit: écoutez, vous pouvez partir, on garantit votre sécurité, vous pouvez même emporter vos armes légères. La bataille s'est arrêtée en 24 heures. Même chose à Alep, on leur a proposé la même chose. Pour le moment, ils refusent. Mais donc, ce ne sont pas l'État syrien ni les Russes qui continuent la guerre parce que ça leur plaît de faire la guerre. C'est parce que les djihadistes refusent de partir. Vous voyez ? Djihadistes qui, encore une fois, sont pour la plupart des mercenaires étrangers qui sont là, payés grassement pour détruire la Syrie. D'accord ? Donc, Alep, on peut imaginer que le sort de la bataille va se jouer dans les semaines à venir. Pareil, là, il y a eu une trêve entre la Russie et les États-Unis sur Alep. Qui c'est qui a rompu la trêve ? Est-ce que ce sont les méchants russes ? Ah ben non, ce sont les Américains, qui d'un seul coup sont mis à bombarder l'armée syrienne, sans mort. Et comme par hasard, à ce moment-là, l'État islamique a réussi à faire un gain stratégique extrêmement important sur le terrain. C'est bizarre, ça, hein ? Donc, en fait, on continue de les soutenir, ces gens-là. Parce que les Américains se rendent compte qu'ils ont perdu la partie en Syrie, mais ils ne veulent pas laisser le champ libre aux Russes, et donc continuent en sous-main à soutenir ces groupes-là, y compris le front al-Nusra. Le front al-Nusra, que je vous rappelle, Fabius déclarait il y a encore quelques années qu'il faisait du bon boulot en Syrie. C'est Al-Qaïda, hein. Bon, on marche sur la tête. Alors, le front al-Nusra, ça devenait quand même un petit peu difficile de continuer à les soutenir directement. Donc, les Américains, qui sont les pros de la communication, les ont rebaptisés. Maintenant, ils s'appellent Fatah al-Sham. Ça veut dire la conquête du Levant. Ce sont les mêmes personnes qui font les mêmes choses, hein, mais ils ont changé de nom. C'est comme si en 1943, on s'était dit, tiens, les nazis, ça a une mauvaise réputation, on va changer leur nom, on va les appeler les petits hommes gris. Mais ce sont les mêmes personnes. Et les médias occidentaux disent ça, oui, c'est magnifique, ce sont des rebelles modérés, il faut les respecter, c'est l'opposition démocratique, c'est n'importe quoi. Ce sont des djihadistes qui veulent vous égorger, ils sont tous mercenaires étrangers. Bref, ça a tout de même changé la donne. Est-ce que l'État syrien va réussir à récupérer cette partie du territoire ? Ça va être plus compliqué parce que, comme je l'ai dit tout à l'heure, l'armée turque est déjà là, il y a des bases américaines partout. En général, bizarrement, c'est là où il y a le pétrole, hein. Mais ça, c'est sans doute uniquement une coïncidence purement fortuite. Mais l'État islamique est également en Irak, et aujourd'hui, on oublie de parler d'Alep, parce qu'on s'en fout, maintenant c'est Mossoul, depuis un mois. On va libérer Mossoul. Très bien, moi je suis très content. Ça va être compliqué, hein. C'est la capitale de l'État islamique, ce sont des petites ruelles au centre, on ne peut pas y envoyer des tanks. Donc à un moment donné, il y a deux options. Soit ça va être au corps à corps, on va prendre chaque maison, dans chaque rue, ça risque de prendre du temps, hein. Ou alors, à un moment donné, on en aura marre et on va raser la ville. Bon, en général, on va éviter de filmer ça, hein. Mais il est probable que c'est ce vers quoi nous allons aller. En tout cas, ça risque de prendre du temps. Le problème, c'est ce qui va se passer après l'État islamique. Qui va contrôler cette région ? Parce qu'en fait, sur le terrain, il y a beaucoup d'acteurs qui ont des intérêts assez divergents. Vous avez déjà l'armée irakienne, qui, je le rappelle, est majoritairement composée de chiites, contrôlée par l'Iran. Inutile de dire qu'ils ne sont pas du tout les bienvenus à Mossoul, qui est une ville sunnite. Ensuite, vous avez les Kurdes, qui sont officiellement irakiens, mais qui n'en ont rien à tirer de l'Irak et qui sont dans une logique de conquête territoriale. Ils ont déjà annoncé très clairement tous les villes et villages qu'ils vont libérer, ils vont se les garder pour eux. La prochaine guerre en Irak, c'est la guerre entre l'Irak et le Kurdistan, qui a déjà en fait commencé. D'accord ? On n'est pas au bout de nos peines. Hein. Ensuite, il y a les Turcs qui sont déjà là et qui disent « Mossoul nous appartient ». Erdogan, le président turc, sort le traité de Sèvres, 1920, en disant « Mossoul nous appartient ». Ça va être compliqué. Enfin, vous avez des milices chiites soutenues par l'Iran parce que l'Iran veut conserver un corridor ici entre l'Iran et la Syrie pour garder cet axe que j'évoquais tout à l'heure. Et enfin, vous avez des forces spéciales occidentales, y compris françaises, qui sont là en général comme instructeurs pour aider tous ces gens-là. Comment est-ce que ces gens-là vont se mettre d'accord ? C'est compliqué, hein ? Et donc pour les chrétiens, est-ce qu'ils vont pouvoir rentrer chez eux ? Rien n'est moins sûr. On est en train de commencer à libérer les villes et villages chrétiennes, notamment Karakoche, etc. Mais ils ne vont pas rentrer chez eux, hein, pour le moment. Parce que la situation n'est pas du tout réglés, ni pacifiés. Donc le jour où ils vont rentreront chez eux, c'est quand ils auront les garanties certaines que c'est la paix, que l'État irakien contrôle tout à fait la situation et qu'ils ont des garanties de protection à long terme. On en est très loin. Pourquoi est-ce qu'ils auraient envie de rentrer à Mossoul ? À Mossoul, même avant l'arrivée de l'État islamique, il n'y avait pratiquement plus de chrétiens. C'était une ville sunnite qui s'était radicalisée et qui avait fini par chasser les chrétiens. Alors qu'autrefois, c'était une grande ville chrétienne, hein, 45 églises, plein de manuscrits très anciens, des monastères plus que antiques, il y avait déjà plus de chrétiens avant l'arrivée de l'été islamique. Et le peu de chrétiens qui restaient, ils ont été dénoncés à l'été islamique par leurs propres voisins musulmans. Et parfois, leurs voisins musulmans les appellent. « Ah, votre maison est vraiment, vraiment agréable. Hein. J'aime beaucoup votre canapé. » Et ensuite, ils raccrochent. Comment est-ce que les chrétiens vont avoir envie de venir habiter avec ces gens-là? On n'est pas au bout de nos peines en Irak. Dans le sud de l'Irak, c'est pas beaucoup mieux. J'étais à Bagdad il y a 3 jours. Très belle ville au demeurant. On est dans le croissant fertile, entre le Tigre et l'Euphrate. C'est très vert. Il y a des arbres partout, c'est magnifique. Alors évidemment, la ville a été un petit peu modifiée, il y a des murs partout. Hein. Petite parenthèse sur les murs. Théoriquement, surtout quand on est chrétien, les murs c'est pas bien. Hein. Bah, sauf que quand il y a des attentats partout, en fait vous êtes assez content d'avoir des murs. Alors après, ça ne veut pas dire qu'il faut les garder éternellement. Il faut trouver une solution politique pour mettre fin aux tensions, etc. Mais en attendant, le mur, c'est plutôt une bonne chose. Hein. Moi, j'étais content d'avoir des murs. Hein. Les chrétiens à Bagdad, il n'y en a presque plus. Il y en avait 500 000 quand les Américains sont arrivés. Maintenant, il en reste 50 000. Et encore, je pense qu'on est généreux. Ils vivent dans un état de tension permanent. Bon, c'est une ville qui est un peu dangereuse. Hein. Il y avait 1000 morts par mois il y a encore 2 ans. Bon, maintenant, c'est un peu baissé, c'est plus que 300 morts par mois, donc c'est beaucoup mieux. Tout le monde souffre. Hein. La plupart des victimes en Irak, voire même au Moyen-Orient, sont des musulmans. Bon, ils sont tués par d'autres musulmans. En général, c'est des chiites tués par des sunnites et vice-versa. Mais proportionnellement, les chrétiens sont beaucoup plus ciblés que les autres. Ils sont victimes d'enlèvements en vue de rançons. Bon, évidemment, on ne rend pas toujours la personne humaine vivante. Hein. Ils sont victimes d'expropriations. On prend leur maison, leur commerce. Bah oui, c'est les chrétiens, on s'en fout. Ils n'ont plus leur place ici, de toute façon. Il y a régulièrement des opérations d'intimidation. À Noël, l'année dernière, sur les églises de Bagdad, ont été placardés des tracts. « Femmes chrétiennes, vous devez mettre le voile dorénavant, sinon on va vous l'imposer. » C'est quoi ça? Vous voyez, on les attaque en permanence comme ça. Et pas que la population, ou des milices, ou des groupes mafieux. Même le gouvernement passe son temps à faire des lois contre les chrétiens. L'année dernière, il y a eu un projet de loi sur la carte d'identité où il était dit que les enfants dont un des parents deviendrait musulman devenaient automatiquement musulmans. Ça, c'est une attaque directe contre les chrétiens. Alors, l'Église sur place a réagi assez fermement et du coup, ce projet de loi n'a pas été appliqué, mais il continue. Il y a 3 semaines, c'était une loi contre l'alcool. Donc, dorénavant, en Irak, c'est interdit d'importer, de vendre ou de produire de l'alcool. Inutile de dire qu'en Irak, tout le monde boit de l'alcool, hein. Et on continuait à boire de l'alcool. Sauf que maintenant que c'est interdit, ça va coûter plus cher, c'est tout. Mais c'est encore une loi contre les chrétiens. Parce que ce sont les chrétiens et les yézidis qui vendent l'alcool en Irak. L'idée, c'est quoi? Pour les politiciens qui ont présenté cette loi, c'est de se mettre en avant, sur fond de radicalisation de l'islam, quand même. Parce que c'est, encore une fois, eh bien, une avancée de la charia, de la loi islamique, sur les lois irakiennes, parce que ça n'existait pas avant. C'est aussi, en fait, la captation de flux financiers. Ah oui, forcément, ça va rapporter plus d'argent, vu que ça coûte plus cher. Et notamment, les mafias qui contrôlent, qui surveillent les vendeurs, bah, vont demander des primes plus importantes. Donc, il y a de l'argent à se faire. Et enfin, c'est clairement, encore une fois, une menace contre les minorités religieuses du pays, et notamment contre les chrétiens. C'est en permanence comme ça. J'étais à la cathédrale syro-catholique, je ne sais pas si vous vous souvenez, il y avait eu cet attentat en 2010, la veille de la Toussaint, à peu près 58 morts. Pendant la messe, ils avaient tué tout le monde. Et maintenant, elle a été reconstruite, cette église. Et toutes les églises, aujourd'hui, sont dans des ruelles qui sont barrées. Hein. On ne passe pas en voiture devant une église. Ils vivent dans cet état de tension permanente. Pas facile d'être chrétien à Bagdad, non? En Syrie, on a le droit d'être un tout petit peu plus optimiste. L'Irak, ça fait 25 ans, ils n'en peuvent plus, les chrétiens. Ils étaient au nord. Ils ont fui les bombardements des Kurdes par Saddam Hussein, ils ont été se réfugier à Bagdad. Quand les Américains sont arrivés, la situation est devenue tellement compliquée qu'ils sont remontés au nord. Maintenant, ils ne savent plus où aller, ils en ont marre, enfin, et puis ils n'ont aucun avenir. Enfin, bon, alors, ça ne veut pas dire qu'ils n'ont aucun avenir réellement, mais à court terme, ils sont tout de même un tout petit peu désespérés. En Syrie, c'est un petit peu différent. La guerre n'a que 5 ans. C'était 8% de la population à l'époque. Bon, il y en a la moitié qui sont partis, mais ils ne sont pas loin en général. Ils sont au Liban et ils pourront rentrer chez eux assez facilement si la guerre s'arrête rapidement. Et la guerre s'arrêtera d'autant plus rapidement que nous arrêterons de la soutenir. Les relations entre chrétiens et musulmans étaient plutôt bonnes en Syrie. Enfin, même très bonnes. C'était les meilleures, en tout cas, du Moyen-Orient, hormis le Liban, qui est un cas à part. Il n'y a aucune raison que ces gens-là n'aient pas envie de rentrer chez eux. Vous voyez ? Donc là, on est plutôt un peu plus optimiste, sachant qu'encore une fois, l'État syrien est en train de regagner le contrôle d'une partie, en tout cas de la partie la plus importante de la Syrie.
1: C'était la première partie de la conférence de Marc Fromager, directeur national de l'aide à l'Église en détresse, sur la situation géopolitique au Proche-Orient. Suite, la semaine prochaine.
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Bonsoir à tous, à la une de l'actualité, les premiers avis de taxes foncières arrivent à partir d'aujourd'hui pour les propriétaires non mensualisés qui ont choisi le format papier. Pour les avis en ligne, ils seront disponibles à partir du 27 août. Cette année, la base de calcul augmente de 0,8% avec l'inflation. La date limite de paiement est fixée au 20 octobre.

0: On attend du vent jusqu'à 130 km/h, de fortes pluies et même de la grêle sur une large moitié sud du pays. Une avancée très attendue pour mieux protéger les familles au moment d'organiser des obsèques. Dès le 1er octobre, les opérateurs funéraires devront clairement distinguer les prestations obligatoires des options. Une notice devra être communiquée aux familles pour mieux permettre de faire la différence. Une mesure saluée par Michel Kovnik, président de l'Association française d'information funéraire.
1: Il est important que les familles aient connaissance de leurs droits, de ce qui est obligatoire, de ce qu'il faut accepter, ne pas accepter. Étant donné que les familles sont totalement incompétentes lors des obsèques et que malheureusement, il y a eu de très, et il y a toujours de très nombreux abus, on n'avertissait pas donc les familles que lorsqu'il y avait un décès au domicile ou en EHPAD, le corps pouvait rester au domicile et ceci peut multiplier par deux le coût des obsèques.
0: Un reportage de Mylène Debac. L'Union européenne débloque plus de 6 milliards d'euros d'aide militaire supplémentaire pour l'Ukraine. Cette enveloppe doit notamment renforcer la défense anti-aérienne du pays et financer des missiles et des munitions. L'annonce intervient alors que les principaux soutiens européens de Kiev sont réunis ce lundi au sein de la coalition des volontaires. Enfin, le comique belge Noël Godin, célèbre pour ses entartages de personnalité, est décédé à l'âge de 80 ans. Il avait notamment visé Bill Gates, Jean-Pierre Chevènement ou encore Marguerite Duras. Mais sa cible favorite, c'était Bernard-Henri Lévy. Il a été entarté au moins 9 fois entre 1985 et 2015. Voilà pour l'actualité. Bonne fin de journée à tous.
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4: Alors, pour cet avant-dernier épisode de notre série, on va s'intéresser avec Léna Oduberto des archives municipales à tout un travail justement qui a été fait par les archives sur la photographie de reportage. Alors, la photographie de reportage, en fait, c'est une dimension différente de la photographie de famille ou de la carte postale. C'est vraiment montrer à l'instant T ce qui se vivait.
5: Exactement. La photographie de reportage permet de montrer comment la ville évolue et ce qui se passe à un moment donné dans la ville. Et c'est vraiment ce qu'on a essayé de montrer dans cette exposition, en commençant par, on va dire, un reportage réalisé par Francis Trouillet, qui témoigne en fait des bombardements et des destructions subies par la ville de Laval au moment de la Seconde Guerre mondiale, et qui permet vraiment de voir l'état de la ville à l'été 44 et avant que la ville ne connaisse d'importantes transformations.
4: Et c'est vrai que ça, ce nom Francis Trouillet, c'est finalement quelqu'un de très important. Alors d'abord, ça montre qu'il y a eu des nouveaux métiers. Il était vraiment photographe de métier?
5: Alors oui, Francis Trouillet était photographe de métier. Ses parents l'étaient aussi et sa sœur aussi. Donc c'est vraiment une famille de photographes.
4: Tous mayonnais.
5: Alors oui, ses parents étaient à Château-Gontier avant de venir à Laval. Et donc Francis Trouillet récupère le studio rue du Val de Mayenne en 1941. Et il le tiendra jusqu'en 1981.
4: Oui, donc peut-être que parmi nos auditeurs, certains ont bien connu ce studio. Et c'est vrai que c'est effectivement l'apparition des nouveaux métiers avec la photographie, donc le métier de photographe. Et on n'imagine pas forcément l'importance que cela peut avoir. Mais là, par exemple, alors vous présentez un cliché, en fait, oui, c'est ça, une photo d'une kermesse de la Libération dans la cour du vieux château. Alors là, on a fini les destructions. On est passé à la vie qui renaît après les destructions. Mais c'est un témoignage extrêmement important.
5: Oui, c'est un témoignage important et moi ce que j'aime particulièrement sur cette photo, c'est que, alors oui, c'est mis Kermesse de la Libération, les gens ont l'air heureux, il y a écrit balançoire enfantine, etc. Mais on voit à l'arrière-plan que les bâtiments sont quand même toujours endommagés de par la guerre. Et c'est vrai que le fonds Francis Trouillet, pour nous, c'est une vraie mine d'informations sur Laval des années, on va dire, 43 jusqu'au début des années 50, parce qu'on a vraiment le témoignage de la ville détruite et ensuite de la vie qui reprend son cours avec toutes les cérémonies qu'il y a pu avoir, les visites du général de Gaulle, le mariage dans la famille Coty. Enfin, c'est vraiment assez riche d'enseignements sur la ville de Laval à cette époque.
4: La famille Coty de René Coty, le président Coty?
5: Oui, alors si je me trompe pas, c'est son neveu qui se mariait à Laval et donc René Coty assistait au mariage, c'est en 1955.

0: ça, vous avez des photos?
1: Oui, on a des photos. On a beaucoup de choses aux archives.
0: Et qu'on peut aller consulter, du coup, aux archives?
1: Alors, elles sont consultables aux archives et elles sont aussi consultables sur notre site internet en ligne, donc archives.laval.fr.
0: Voilà, oui, parce qu'il s'agit bien des archives municipales et non pas départementales. Mais ça, c'est important. Merci beaucoup, Léna Audiberto, de nous permettre de découvrir encore un petit peu plus ces archives. Alors, donc, on a dit effectivement tout le témoignage de la guerre, de la fin de la guerre, c'est essentiel. Et puis là, si je vois le deuxième panneau, on avance très très vite puisqu'on se retrouve dans les années 1970 avec un autre studio.
1: Alors oui, on a choisi de mettre aussi en avant le foirail de Laval et une photographie qui a été prise par Émile Dubreuil, donc qui tenait le studio Dubreuil à Laval. Donc c'est une photo qui montre l'ancien foirail donc qui était à Vaufleury, le foirail qui s'était installé en 1955 et qui est resté jusqu'à la fin des années 70 au moment où l'autre foirail a été construit zone des Touches. Et voilà, ça nous semblait intéressant de montrer d'une part qu'à cette époque, il n'y avait pas forcément de photographe à la ville de Laval. Et donc, la ville faisait appel à des studios, en fait.
0: Privés.
1: Voilà, c'est ça. Les premiers photographes sont embauchés à la fin des années 70, il me semble. Et donc là, c'était montrer le foirail, parce que c'est vrai que l'image est assez jolie avec le foirail. Et puis au fond, on voit aussi le palais de l'industrie qui n'existe plus aujourd'hui. Donc c'est vraiment une image de Laval qui n'existe plus aujourd'hui, puisque le foirail de Vaufleury a été remplacé par le commissariat et la poste à Mendès France.
0: Et c'est vrai que tout ça, ça montre bien. Alors on ne va pas pouvoir détailler tous les panneaux qui sont, les 8 panneaux qui sont présentés ici dans le hall de la mairie à Laval, mais ça présente quand même effectivement l'évolution aussi d'une ville et particulièrement de la ville de Laval. C'est ça aussi qui est intéressant. C'est pour ça que c'est l'intitulé photographie de reportage est vraiment très explicite.
1: Oui, l'idée c'était vraiment de montrer comment la ville s'est transformée entre 1940 et 1990. On a une expansion de la ville qui se traduit notamment par les nombreuses photos aériennes qu'on a dans nos fonds et qui montre la construction des zones, des huppes, etc. Cette expansion, elle est liée à l'arrivée de nombreux ouvriers, du fait de l'industrialisation de la ville et de l'ouverture de nombreuses usines, et d'une augmentation, en fait, de la population.
0: Et on voit effectivement, par exemple, cet essor de l'industrie, par exemple, avec le développement du site LMT. Alors, LMT, qui veut dire ?
1: Le matériel téléphonique. Donc c'était une entreprise dans la téléphonie et donc là oui on a choisi une photo du site de LMT en 1960 et c'est aussi important pour nous de mettre en avant cette photo parce que c'est une photo qui nous a été donnée. Il faut savoir qu'aux archives, on a des archives publiques, mais il faut savoir que tout à chacun peut décider de donner des photos, ce qui nous complète nos fonds et qui enrichit en fait l'histoire et la connaissance qu'on a du territoire de Laval.
0: C'est l'occasion de faire un appel ?
1: Oui, tout à fait. Dans le cadre du bicentenaire de la photographie, on lance un appel aux dons. Donc, si vous conservez des photographies de la ville de Laval ou du territoire de Laval agglomération, que ce soit des écoles, des bâtiments, des manifestations qui ont pu avoir lieu sur la voie publique, des commerces, etc., ayez à l'esprit que c'est très intéressant et que nous, aux archives municipales et communautaires, ce sont des choses qui peuvent vraiment nous intéresser. Donc, n'hésitez pas à nous contacter.
0: Je vois même effectivement dans vos recherches, il y a sur certaines manifestations la fête des fleurs qui n'existe pas, la fête de la jeunesse.
1: Oui, c'est des événements qui avaient lieu fréquemment, fête des fleurs, fête de la jeunesse. On parle aussi souvent les ofnijets qui ont toujours lieu. Il y a énormément de manifestations qui ont lieu sur la voie publique et qui sont très intéressantes. Et donc nous, on a eu il n'y a pas longtemps, oui, quelqu'un qui nous a donné des photos sur la fête de la jeunesse dans les années 50, et c'est vraiment très intéressant à étudier, et pour nous, à conserver, c'est vraiment des mines d'informations.
0: Et c'est vrai qu'effectivement, alors on va pas s'étendre en fait sur ce site LMT avec toute la téléphonie, mais aussi avec beaucoup d'entreprises en fait qui se sont installées finalement sur la première zone, c'est Saint-Melaine, c'est ce qu'on apprend avec cette exposition. Mais au-delà de l'anecdote et du souvenir, en fait, c'est aussi révélateur d'une mutation parfois sociale en fait. Enfin oui, c'est ça. Oui, il y a un peu de sociologie aussi dans cette exposition finalement sur les modes de vie, les modes de travail.
1: Oui, tout à fait. On se rend compte qu'avec la création de toutes ces entreprises, on a une population qui arrive à Laval, qu'il faut loger, etc. Et toutes ces questions sont très intéressantes puisqu'on est, nous, obligés de s'intéresser à toutes les entreprises qui existaient à cette époque, ce qu'elles faisaient, etc. Et comment, finalement, cette industrialisation a aussi participé à façonner le territoire de Laval jusqu'à aujourd'hui.
0: Ça a contribué à un grand terme que l'on utilise beaucoup aujourd'hui, l'attractivité.
1: Exactement.
0: Et alors, qui dit population et logement dit bien sûr accès aux soins.
1: Exactement. La ville de Laval va se doter de son hôpital en 1974 pour que la population puisse avoir accès à des soins de qualité. Et la municipalité construit de nombreuses autres infrastructures, notamment les loisirs de la population. On a par exemple le stade Le Basteur à la fin des années 60, la piscine Saint-Nicolas dans les années 70. On a la salle polyvalente, donc qui est construite sur l'ancien palais de l'industrie en 76, la bibliothèque municipale qui arrive quelques années après. La ville essaie vraiment de se doter en termes d'infrastructures pour que la population puisse en profiter. Et puis on peut aussi mentionner le camping du Potier qui avait ouvert en 76 à Laval.
0: Et c'est vraiment effectivement une évolution. Si on ne réfléchit pas à cette question, on a l'impression que toute cette industrie des loisirs a toujours existé, mais non. C'est quelque chose finalement d'assez récent, parce que ça fait 50 ans, quoi, en quelque sorte. Hein. Merci beaucoup, Léna Auduberto.
1: Merci à vous.
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1: Chers auditeurs, je rappelle que nous sommes avec Thierry Bouclier. Vous êtes l'auteur aux éditions Via Romana d'une biographie de Michel de Saint-Pierre. Pourriez-vous nous rappeler, s'il vous plaît, Thierry Bouclier, de quoi traitent exactement les nouveaux prêtres ?
2: Ce livre, les nouveaux prêtres, où il va vraiment être attaqué de manière extrêmement violente.
1: Il ne s'agit pas d'une enquête comme il le fera plus tard avec Le Ver et dans le fruit, mais très réellement d'un roman.
2: Alors, il s'agit réellement d'un roman, ça effectivement, c'est tout à fait romanesque, avec une histoire, des personnages, mais ce roman s'inspire de faits précis, de faits véridiques, qu'il a véritablement vu de ses propres yeux. Il l'expliquait lui-même, il avait vraiment élu domicile dans cette paroisse, il a assisté aux réunions, il a assisté aux messes, il a consulté les journaux, les tracts qui étaient distribués dans les églises, et donc tout ce qu'il retranscrit sur un plan romanesque est tout à fait exact.
1: Qu'est-ce qui provoque une telle tempête de haine que vous évoquiez à l'instant ? Pourquoi une réaction pareille à ce qui finalement pourrait n'être qu'un roman et être traité comme tel, autrement dit une sorte d'aimable fantaisie ?
2: Bien, parce que je crois que précisément les mots que Michel de Saint-Pierre a dénoncés étaient s'appuyer sur la vérité, et la vérité n'est pas toujours agréable à voir, et donc en dénonçant vraiment cette infiltration marxiste au sein de l'Église, en dénonçant ce dévoiement du sacerdoce par un certain nombre de prêtres, et encore une fois, il ne s'attaquait pas au sacerdoce, au contraire, son livre est une merveilleuse défense du sacerdoce. Eh bien, évidemment, en dénonçant les maux qu'il avait pu constater au cours de son enquête de terrain, eh bien, évidemment, les faits qu'il dénonçait ne plaisaient évidemment pas ni au Parti communiste, ni aux prêtres qui étaient visés dans ce livre.
1: Donc, nous avons affaire à une campagne politique, une réaction du Parti communiste qui aurait tendance à conforter, voyons les choses en face, l'hypothèse relayée par de nombreux prêtres à l'époque et ensuite d'un véritable entrisme du parti dans les affaires de l'Église.
2: Alors, entrisme, je crois, au sens physique du terme, mais également au sens idéologique. C'est-à-dire qu'effectivement, là, on voit bien que d'ailleurs le prêtre principal dont on parle, alors dans ce roman, il y a l'abbé Paul de Lens, qui est un prêtre qui, lui, au contraire, veut conserver le sacerdoce tel qu'il a toujours été. Et puis, il y a deux autres prêtres qui sont dans la même paroisse que l'abbé de Lens, qui, eux, au contraire, veulent vraiment faire table rase du passé et veulent mettre en place toutes les nouvelles techniques, liturgiques, pédagogiques, etc. Bon, et donc, il y a effectivement, ces prêtres sont vraiment mus par une idéologie. Alors, il y en a un des deux, on sent que c'est véritablement conscient. L'autre, il suit un petit peu le mouvement, il est peut-être moins idéologisé, mais le résultat est finalement le même. Ces prêtres, finalement, ont tous les deux oublié que la mission première d'un prêtre est de célébrer la messe et de délivrer les sacrements, tandis que eux, leur seule perspective, leur seul objectif, c'est effectivement, je dirais, de politiser les masses ouvrières.
1: Vous citez une lettre de Mgr Veillot, l'archevêque de Paris, qui m'a laissé sans voix. C'est une violence, alors cette fois de la part d'un homme d'église, d'une violence extraordinaire. Est-ce qu'il se rend compte, est-ce qu'il s'est rendu compte à l'époque qu'il donnait raison à Michel de Saint-Pierre ?
2: Alors, non, je ne crois pas. Je crois que, si vous voulez, lorsque ce livre est sorti, l'épiscopat a tout fait pour, je dirais, marginaliser Michel Saint-Pierre, mais finalement, ça a fait l'effet inverse, c'est-à-dire que plus l'épiscopat et plus la presse catholique progressiste a attaqué le livre, plus les lecteurs se sont multipliés, en quelque sorte. Et d'ailleurs, on voit bien la différence de traitement entre les nouveaux prêtres qui paraît en 1964 et la suite qui est la Passion de l'abbé de Lens, qui est parue en 1978. Autant il y avait toute cette campagne médiatique qui avait été menée lorsque les nouveaux prêtres sont sortis, lorsque la Passion de l'abbé de Lens est parue, là, j'ai presque envie de dire, ça a été silence total sur la sortie de ce livre, qui a quand même eu une promotion, parce que Michel de Saint-Pierre avait été invité à l'émission Apostrophe de Bernard Pivot, mais le clergé et la presse progressiste avaient peut-être retenu la leçon de 1964 et n'a pas fait, je dirais, le tir de barrage qu'elle avait fait lors de la sortie des Nouveaux Prêtres.
1: Il faut dire aussi que c'est un livre en apparence moins polémique, beaucoup plus mystique, puisque c'est véritablement l'avancée de ce jeune prêtre vers ce qu'il faut appeler la sainteté.
2: Alors c'est vrai que le ton du livre a changé, mais c'est vrai que entre 1964 et 1978, le contexte n'est plus tout à fait le même. Et effectivement, je dirais que le premier livre, Les Nouveaux Prêtres, et bien sûr on parle de cet abbé de Lens, mais est quand même axé sur les dérives faites par le clergé progressiste. Et c'est vrai que dans La Passion de l'abbé de Lens, donc qui paraît en 1978, le livre est véritablement centré sur cet abbé de Lens qui célèbre la messe traditionnelle. Et effectivement, il y a je ne sais pas parler l'histoire, mais effectivement, ce prêtre qui a les stigmates du Christ qui apparaissent. Et surtout, il y a vraiment, et là vraiment, je pense que nos jeunes éditeurs devraient lire ce livre, parce que je trouve qu'il y a des pages absolument magnifiques écrites par Michel de Saint-Pierre sur ce qu'est la messe, sur ce que le mystère de la messe, sur la façon de célébrer la messe. Il y a vraiment, il y a une dizaine de pages où l'un des prêtres progressistes demande à l'abbé de Lens de pouvoir lui servir sa messe. Il ne sait pas exactement comment l'abbé de Lens va la célébrer, et ce prêtre progressiste qui n'a jamais assisté à une messe traditionnelle, eh bien, même lui est, je dirais, totalement bouleversé par en quelque sorte le spectacle, entre guillemets, auquel il assiste. Et vraiment, Michel de Saint-Pierre avait très très bien compris quel était le sens et la finalité de la messe, et il l'exprime très bien dans des pages sublimes.
1: Il y a quelque chose de très fascinant, c'est la manière dont le livre, en fait, a provoqué la levée de bouclier de la gauche et des progressistes, certes, mais aussi une réaction de nombreux catholiques qui, jusque-là, étaient totalement désorientés et qui, d'un seul coup, comprennent ce qui se passe et ont quelqu'un à qui se raccrocher. Il y a une formule que j'aime bien chez Michel de Saint-Pierre: nous ne nous tairons jamais plus. C'est exactement ce qu'il va faire. Jusqu'à sa mort, il ne se taira plus.
2: Alors oui, effectivement, donc notamment c'est à l'occasion de la sortie des Nouveaux Prêtres que Michel de Saint-Pierre va faire la connaissance de Jean Madiran, et donc avec Jean Madiran, effectivement, ils vont en quelque sorte être le fer de lance de cette résistance des catholiques face au monde progressiste. Et comme je le disais tout à l'heure, donc non seulement les Nouveaux Prêtres vont être un grand succès de librairie, mais Michel de Saint-Pierre va également organiser des conférences à travers toute la France qui vont amener à lui des milliers de personnes, dont de très nombreux jeunes. Il va faire des réunions publiques avec Jean Madiran à Paris, et notamment la première qui va avoir lieu peu de temps après la sortie du livre. Madiran et Michel de Saint-Pierre ont pensé que quelques centaines de personnes éventuellement viendraient les écouter, et ils ont la surprise de constater que c'était près de 2000 personnes qui étaient là à cette réunion. Donc effectivement, le livre a rencontré un grand écho sur le plan littéraire, mais également, et c'est sans doute ça l'essentiel, sur le plan religieux.
1: Il y a un point dont on ne parle peut-être pas assez, c'est la fascination que Michel de Saint-Pierre va éprouver en ces années-là pour les apparitions de Fatima. Et manifestement, il fait un rapprochement très net entre ce qui est en train de se passer et les avertissements de Notre-Dame.
2: Alors oui, effectivement, Michel de Saint-Pierre, qui s'était plusieurs fois rendu à Fatima, va de nouveau s'y rendre lorsque Paul VI, qui était pape à l'époque, va aller à Fatima pour, alors que je ne dis pas d'erreur, c'est pour le 50e anniversaire des apparitions, et Michel de Saint-Pierre va suivre ce voyage du pape qui, à l'époque, avait, une fois encore, suscité des protestations de la part de la presse catholique progressiste, dans la mesure où, à l'époque, c'était encore Salazar qui était à la tête de l'Espagne, et par conséquent, la presse progressiste considérait que si jamais Paul VI se rendait à la célébration de Fatima, cela vaudrait en quelque sorte quitus donné à Salazar, ce que bien évidemment la presse de gauche ne voulait absolument pas. Paul VI va rencontrer brièvement Salazar avant d'arriver à Fatima. Cet anniversaire va être un grand succès et Michel de Saint-Pierre est sur place et a raconté cet anniversaire et cette cérémonie à Fatima, donc dans un de ses livres qui était la reproduction du reportage qu'il avait fait en tant que journaliste.
1: Thierry Bouclier, malheureusement cette émission va se terminer. Je voudrais simplement vous poser une question en repensant à un roman peut-être moins connu de Michel de Saint-Pierre, L'Accusé. On a une image de lui tout à fait différente de l'écrivain réactionnaire, traditionnaliste, royaliste, enfin d'extrême droite, dirons-nous aujourd'hui, que l'on aurait tendance à se faire de lui. On découvre également une espèce de féministe.
2: Alors, c'est vrai que Michel de Saint-Pierre, et c'est ça qui est intéressant chez lui, parce que je pense que les hommes ne sont pas faits d'un seul bloc. C'est très intéressant, c'est, je dirais, toute la complexité d'un personnage. Et effectivement, Michel de Saint-Pierre, tout en étant, je dirais, attaché à un certain nombre de principes, étant attaché à la tradition, étant attaché à l'ancienne France, il était parfaitement, je dirais, de son siècle. Voilà, il était ancré dans la modernité, dans le XXe siècle, dans la période à laquelle il a vécu. Et effectivement, L'Accusé est un roman magnifique qui raconte l'histoire d'une femme qui a été totalement bafouée par son mari, qui s'est vraiment comporté avec elle de manière absolument odieuse, et n'en pouvant plus, elle finit par abattre son mari avec un revolver, et bien sûr elle est arrêtée, emprisonnée, jugée. Et donc là, effectivement, Michel Saint-Pierre se penche sur la condition à la fois juridique, économique des femmes dans les années 1970, et je dirais qu'il a effectivement un regard très moderne, très novateur sur la situation des femmes à l'époque. Et effectivement, le regard qu'il porte sur la condition féminine des années 1970 fait qu'il est assez difficile, au moins sur ce plan-là, de le considérer comme réactionnaire.
1: Un dernier mot, Thierry Bouclier. Nous allons fêter en 2027 le 40e anniversaire de la mort de Michel de Saint-Pierre, enfin, le célébrer plutôt que le fêter, hélas. Mais pourriez-vous, à cette occasion, nous dire, à nos jeunes auditeurs en particulier, quel est le livre de Michel de Saint-Pierre entre tous qu'il faudrait avoir lu?
2: Alors, je dirais que son œuvre est tellement variée que cela dépend un petit peu des thèmes de prédilection de vos éditeurs. Donc, je pense que sur le plan strictement romanesque, La mer à boire est un très très beau roman. Encore une fois, c'est un roman qui s'inspire de sa vie de marin. Sur le plan religieux, je crois qu'il faut effectivement lire Les Nouveaux Prêtres et La Passion de l'Abbé de Lens, puisque on verra que même si ces livres datent de quelques années, d'un certain côté, la situation n'a pas complètement changé. Nous parlions de L'Accusé. Là, effectivement, c'est aussi un livre, moi, que j'ai beaucoup aimé. Alors, c'est vrai que je suis avocat, donc je suis très sensible au thème qui était développé. Ce thème du crime passionnel, cette défense des femmes, qui est fait sans aucune, je dirais, il n'y a pas de pathos, il n'y a pas du tout de, voilà, c'est pas, il évite tous les écueils de ce genre de roman et de thème. C'est un livre magnifique qui peut plaire à des jeunes lecteurs.
1: Thierry Bouclier, je vous remercie. Je rappelle à nos auditeurs que vous publiez aux éditions Via Romana une biographie de Michel de Saint-Pierre que je ne saurais trop recommander de lire. Merci encore.
2: Merci à vous. Merci.
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1: Bonjour chers auditeurs, bonjour Jacques-Philippe Sauvé.
2: Bonjour chère Marguerite.
1: Bienvenue dans notre espace philo. Comme promis, nous parlons aujourd'hui de Saint Augustin, donc qui a vécu au IVe siècle.
2: Voilà.
1: Pour commencer, quelle est cette expérience de Saint Augustin qui est l'expérience intérieure du Dieu de mon cœur? Comment expliquer cette expérience?
2: Voilà. Alors, simplement, on rappelle, comme vous l'avez dit, que Saint Augustin est né à Tagaste, c'était le nom à l'époque, en Numidie, alors maintenant Soukaharas, donc on est en Afrique du Nord, le 13 novembre 354, d'un père païen et d'une mère chrétienne. Sa maman, Sainte Monique,
1: oui,
2: désormais,
1: très connue,
2: qui a, comme on le sait, non seulement veillé sur son fils, mais qui a consacré, pourrait-on dire, sa vie, oui, de femme et de mère à une prière incessante, continue, et à une vie spirituelle orientée vers la conversion et le développement de la conversion de son fils. Alors, Saint Augustin, dans un premier temps, nous le savons, a adhéré, entre autres courants, à la secte des manichéens. Alors, on se rappelle que manichéen, ça vient de Mani ou Manès, qui était ce qu'on appelle à l'époque, ce qu'on peut encore appeler un gnostique, c'est-à-dire un homme, alors, certainement très éveillé spirituellement, très zélé, et avec, de toute évidence, un fort charisme. Mais chez Mani ou Manès, on est dans le système dualiste. Deux principes s'affrontent, coexistent éternellement, et finissent par s'affronter: le bien, principe lumineux, principe spirituel, le mauvais, principe sombre et matériel. Et il va advenir que des parcelles, si l'on peut dire, du principe mauvais, vont capturer des parcelles du principe bon et lumineux. Et nous sommes ces fils de lumière enfermés dans des cruches matérielles dont il faut sortir pour retrouver l'unité spirituelle primordiale. Alors, Saint Augustin a adhéré à cela, mais ça n'a pas toujours été le cas. Il a connu une conversion dont nous connaissons à grands traits au moins les principales étapes, mais il raconte qu'il a été touché par un livre qui était le livre de Cicéron et que cette lecture de Cicéron a déjà orienté son âme vers Dieu. Saint Augustin, cherche à atteindre ce Dieu qui, nous dit-il, le plus intérieur que le plus intime de nous-mêmes. C'est-à-dire que je connais Dieu d'abord, pour Saint Augustin, dans l'intérieur de mon âme. C'est-à-dire en descendant en moi-même, et en descendant en moi-même au plus profond qu'il m'est possible, je trouve cette vérité de Dieu présente dans mon âme. Il y a certainement aussi une part d'intuition, puisqu'il y a une vision intérieure de Dieu, et que cette intériorité, l'intériorité de mon cœur, comme dit saint Augustin, est le seul lieu véritablement directement accessible, incontestable, indiscutable. Par exemple, au cœur de la conscience morale, saint Augustin découvre en fait l'évidence de la présence de celui qu'il appellera le maître intérieur, Dieu venu en moi, en Jésus-Christ. Alors, je cherche, dit saint Augustin, il le dit en latin mais on traduit, interior intimo meo, le au plus intime de moi-même, est superior summo meo, aussi le supérieur. C'est donc une démarche, vous voyez, qui d'abord nous plonge dans ce qu'on pourrait appeler l'immanence, la présence à l'intérieur de mon âme de Dieu. Mais attention, on ne va pas du tout rester dans cette immanence, parce que grâce à cette découverte de Dieu en nous, en notre âme, nous allons découvrir qu'il est transcendant, c'est-à-dire qu'il est extérieur et supérieur à tout ce qui existe. Hein ? Alors, saint Augustin a cultivé, pendant toute sa vie philosophique et bien sûr théologique, cette intériorité de Dieu. Et il y a une citation qui est quand même importante à donner pour tous les amis qui nous écoutent. Saint Augustin s'adresse à Dieu et il dit « Je vous cherchais partout hors de moi et je ne trouvais pas le Dieu de mon cœur. » En dehors de moi, c'est-à-dire à l'extérieur. Donc ce qui est intéressant chez Saint Augustin, et on pourrait dire même assez novateur, c'est cette via interioritatis, la voie de l'intériorité, désormais chemin, voie royale, si l'on peut dire, chemin de lumière pour tous ceux qui cherchent Dieu. Vous voyez, ils n'ont pas besoin, au fond, nous dit saint Augustin, et lui non plus, d'aller chercher, même à des distances spectaculaires, au-delà des astres, des étoiles, un Dieu qui sera finalement, qui restera un Dieu lointain, mais il s'agit de rentrer en soi-même, ne serait-ce que par un effort de volonté, pour trouver ce Dieu présent dans notre âme.
1: Et il y a deux citations aussi,
2: oui.
1: Croire pour comprendre et comprendre
2: bien.
1: Pour croire.
2: Et oui.
1: Est-ce que
2: bien.
1: C'est une sorte de cercle vertueux ?
2: Oui, c'est exactement cela, Marguerite. Vous avez parfaitement résumé la situation. C'est-à-dire que, dans un premier temps, effectivement, il y a crede ut intelligas. Precedit fides, sequitur intellectus. Ça veut dire crois afin que tu comprennes. La foi précède, l'intellect suit. Donc, dans un ordre que saint Augustin nous indique, la foi d'abord, l'intelligence après, qui approfondit hein, autant qu'elle peut le contenu de cette foi, le contenu de la révélation. Au fond, c'est cela la théologie.
1: Le fait de comprendre fait qu'on bien arrive sûr. Mieux à croire ensuite.
2: On philosophe à la lumière de la révélation, à la lumière de l'Écriture sainte, à la lumière de la tradition, et voilà, c'est l'ordre. Mais en même temps, saint Augustin nous dit, à la base de cette crede ut intelligas, croire afin de comprendre, saint Augustin place l'inverse, c'est-à-dire intelligé ut credas, c'est-à-dire comprend afin de croire. Alors ce que ça veut dire, c'est que la foi ne dispense pas du tout de l'intelligence. Car si on ne se donne pas un peu la peine, chacun à notre mesure, de chercher intellectuellement à comprendre ce que Dieu veut nous dire, et un peu mieux, tout au moins ce qu'il n'est pas, eh bien, nous n'aurons pas une foi véritablement instruite, véritablement solide, en tout cas, véritablement cohérente pour nous. Il n'y aura plus d'unité entre la surnature, si je puis dire, et la nature en nous. Et donc, la foi ne dispense pas de l'intelligence, elle la prépare et elle la suppose. Et, citation de saint Augustin, allez, intellectum valde ama, ça fait beaucoup de latin, un peu plus que d'habitude, aime fortement l'intelligence. Telle est la recommandation de notre ami et maître saint Augustin.
1: Et une autre citation,
2: oui.
1: En moi et au-delà de moi, est-ce que vous pourriez nous l'expliquer ? Qu'est-ce
2: bien,
1: que
2: oui,
1: saint
2: oui.
1: Augustin veut dire par là ?
2: Bien sûr. Alors Dieu, comme le dit, et en fait le pense et le croit saint Augustin, Dieu est le principe, c'est-à-dire l'origine radicale de tout être, distinct de lui, par création. Il est donc l'origine, le principe de notre être. Et c'est pourquoi, nous dit saint Augustin, petite répétition, il nous suffit de rentrer au-dedans de nous-mêmes, dans le silence et le détachement, pour y trouver notre âme et y trouver Dieu. Dans l'intérieur de l'homme habite la vérité. Dans l'intérieur de l'homme habite la vérité. Mais, précisément, cette vérité qui habite à l'intérieur de l'homme, eh bien, c'est une vérité qui est reconnue comme dépassant précisément toutes les autres voies partielles, réelles sans doute, mais partielles et indirectes vers cette vérité. Eh bien, ce que je découvre en moi, présent en moi, c'est la vérité de Dieu même. Mais je découvre au-dedans de moi une vérité qui est en moi, certes, mais je reconnais qu'elle ne m'est pas donnée par moi. Qu'elle ne vient pas de moi, et pourtant, temps, elle est présente.
1: C'est le sens du au-delà de moi.
2: Au-delà de moi. Et saint Augustin nous le dit pour terminer. Quand je vous cherche, mon Dieu, je cherche la vie bienheureuse. Et je vous chercherai afin que mon âme vive. Car mon corps vit de mon âme, et mon âme vit de vous. Vous ne m'êtes plus intérieur que ce qu'il y a de plus intérieur en moi, et vous êtes plus haut que ce qu'il y a de plus haut en moi. À la fois en nous et hors de nous, on note que dans un fragment des pensées de Pascal, grand lecteur, grand ami de saint Augustin, on trouve aussi cette expression
1: «
2: en moi » et « en nous » pardon et « hors de nous ».
1: Donc Dieu est en nous et au-delà de nous, dans le sens où voilà. C'est, tout vient de lui.
2: Voilà, il est découvert comme l'origine radicale de notre être.
1: Très bien, et bien un grand merci pour ces explications. Nous continuons la semaine prochaine notre découverte de saint Augustin dans ses liens entre foi et raison.
2: Oui.
1: Merci chers auditeurs de nous avoir écoutés jusque-là. Merci cher Jacques-Philippe Sauvé.
2: Un très grand merci chère Marguerite et merci aussi aux auditeurs.
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2: Mes chers amis, aujourd'hui nous allons parler d'une des conséquences du péché originel. Une catastrophe qui est, selon le mot de Chesterton, une bonne nouvelle. Chesterton, ce grand polémiste et écrivain britannique, a souligné que le péché originel mettait en lumière l'égalité absolue de tous les hommes. Tous les hommes sont des malheureux au même titre et ils méritent tous la compassion. Il écrit « Seul le péché originel nous permet simultanément d'avoir de la pitié pour le mendiant et nous nous défier du roi. » Avec son sens aigu du paradoxe, Chesterton va jusqu'à dire « Beaucoup souriront de ces paroles. Il n'en est pas moins vrai que la bonne et même l'excellente nouvelle apportée par l'Évangile fut l'annonce qu'il y avait un péché originel. » Le catéchisme de l'Église catholique nous dit ceci, qui peut éclairer le paradoxe de Chesterton. L'Église qui a le sens du Christ sait bien qu'on ne peut pas toucher à la révélation du péché originel sans porter atteinte au mystère même du Christ. Quelle est donc la raison de la venue de Dieu parmi les hommes? C'est qu'il a été commis à la source de l'espèce humaine, un acte si énorme que la mort, cette catastrophe métaphysique, en est le juste salaire. Seul un Dieu assumant une nature humaine innocente peut sortir l'homme de sa déchéance, nous le verrons dans un entretien ultérieur. Le mystère du Christ, il ne faut pas l'oublier, comme on a un peu tendance à le faire aujourd'hui, le mystère du Christ a ainsi une dimension tragique qui touche à la réalité profonde de l'homme tel qu'il est, concrètement, historiquement. La doctrine du péché originel projette une certaine lumière sur la masse des malheurs qui assaillent l'homme, surtout sur ce malheur intime, la mort. La mort prend un caractère pénal. Elle compense, entre guillemets, la catastrophe foncière d'une rupture avec Dieu, auteur de la vie. Chesterton écrit, toujours avec son sens du paradoxe, « Certains nouveaux théologiens mettent en doute le péché originel, ce qui est le seul point de la théologie chrétienne qui peut être vraiment prouvé. » Il va un peu trop loin sur ce point en parlant de preuves. Mais cependant, saint Thomas estime probable que la providence divine dans le premier état de l'humanité éliminait les défauts qui s'opposaient à la domination de l'âme sur le corps. C'est ainsi, dit-il, que nous affirmons, selon l'enseignement de la foi, que dès le commencement, l'homme a été établi dans un état de rectitude. Aussi longtemps que sa raison serait soumise à Dieu, les forces inférieures lui obéiraient sans entrave, et aucune entrave corporelle ne pourrait empêcher la soumission du corps, Dieu et sa grâce suppléant ce qui manquait encore pour cela à la nature. Mais une fois, continue saint Thomas, une fois la raison détournée de Dieu, les forces inférieures lutteraient contre la raison et le corps serait sujet à des passions contraires à la vie qui vient de l'âme. Une misère sans cause serait absurde, mais une juste peine est relativement intelligible, on comprend un peu mieux. Elle ôte l'absurde de la nature même des choses, c'est-à-dire la mort venant détruire la nature humaine. Elle assigne son lieu à l'absurde dans la liberté de la faute. Elle éclaire au fond le point obscur de la mort subie par son rapport avec sa source, le péché librement commis. Le père Brückberger écrit de façon aussi assez forte « La base de tout, c'est la culpabilité en face de Dieu. Au fond, la mort est pour l'homme une telle injustice qu'il ne peut imaginer de mourir sans être coupable. C'est par le péché que la mort est entrée dans le monde et le péché souille l'origine même de la vie. Cette vie pour mourir est une vie coupable au départ. Fin de citation de Brick Berger. C'est le péché, mes chers amis, qui est la misère maximale. Ce n'est pas la mort ou la souffrance qui en sont le salaire. Nul n'a mieux senti cela que Blaise Pascal. Citation des pensées, à nouveau. Certainement, rien ne heurte plus rudement que cette doctrine du péché originel. Et cependant, sans ce mystère, le plus incompréhensible de tous, nous sommes incompréhensibles à nous-mêmes. Le nœud de notre condition prend ses replis et ses tours dans cet abîme, de telle sorte que l'homme est plus inconcevable sans le mystère du péché originel que ce mystère n'est inconcevable à l'homme. Fin de citation de Pascal. Le péché originel, avons-nous déjà souligné, est un état de maladie, de faiblesse, de langueur. Saisir la réalité de ce mal qui blesse en profondeur la nature humaine sans la corrompre totalement est très important pour méditer le mystère du Christ. La doctrine du péché originel, dit le catéchisme de l'Église catholique, est pour ainsi dire le revers de la bonne nouvelle que Jésus est le sauveur de tous les hommes, que tous ont besoin du salut et que le salut est offert à tous grâce au Christ. D'ailleurs, la providence divine a pris soin de n'expliciter pleinement cette dramatique réalité qu'en révélant simultanément le mystère de celui qui peut nous en sauver. Comme l'écrit le cardinal Charles Journet, il est remarquable que le mystère du péché originel n'ait été clairement révélé à l'humanité que dans le mystère de la rédemption du Christ. Nous ne pouvions supporter sans désespoir la totale révélation de notre déchéance que dans la totale révélation de notre plus extraordinaire délivrance. Et il ajoute avec acuité, il est également dangereux à l'homme de connaître Dieu sans connaître sa misère et de connaître sa misère sans connaître le Rédempteur qui l'en peut guérir. De fait, si nous regardons dans l'Évangile, la première présentation du Christ à ses disciples est celle d'un sauveur qui vient enlever la misère du péché. Voici l'agneau de Dieu qui enlève le péché du monde, dans le texte grec. Saint Thomas, en s'appuyant sur ce texte de Saint Jean, explique en quel sens le Christ, qui est venu abolir tous les péchés, bien sûr, y compris les péchés personnels, s'est plus principalement incarné pour enlever le péché originel. Le péché originel est plus grand que le péché personnel, non pas en intensité, parce qu'il n'est pas personnellement voulu. C'est un état, ce n'est pas un acte, mais en extension, car il atteint toute la nature humaine. En un sens, d'ailleurs, tous les péchés personnels commis par les hommes au cours de l'histoire sont sous la dépendance mystérieuse de cette source viciée. C'est à toute cette masse d'iniquités en elle-même et en sa racine, que s'attaque la rédemption du Christ. Quelle religion, mes chers amis, a conçu un dessein si ambitieux? On peut dire que le catholicisme atteint sa plus grande dimension là où ont échoué les cultures, les philosophies et les religions, à savoir la confrontation au mystère du mal en son intégralité. Je cite Florent Gaborio, un philosophe chrétien. Le messianisme chrétien est en effet le seul, à notre connaissance, qui se soit donné pour objectif le triomphe sans limite à remporter sur le mal et la mort, sans limite, c'est-à-dire au bénéfice de tout le monde.
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1: Chaque année, les chrétiens fêtent la mort et la résurrection du Christ. Et jaillit de cette nuit pascale un cri « Jésus est vivant ». Je me souviens qu'au début du renouveau charismatique en France, un des chants les plus populaires portait le titre « Il est vivant ». Et il disait « il est vivant, même s'il y a 2000 ans qu'il est mort pour nous, Jésus est vivant ». Cette affirmation a même constitué le titre d'une revue fort connue dans les milieux du renouveau. Mais en fin de compte, chaque jour l'Église fête la mort et la résurrection du Christ. À chaque fois qu'elle célèbre l'Eucharistie, elle refait ce parcours, cette traversée de la mort par le Christ qui se rend présent au milieu de nous et donc vivant au milieu de nous. Chaque jour, les chrétiens attestent que Jésus est vivant quand ils s'adressent à lui dans la prière, que ce soit la prière liturgique, que ce soit la prière personnelle. S'adresser à Jésus, c'est proclamer qu'il est vivant. Nous sommes là au cœur de la foi chrétienne. Et je dirais, nous sommes là dans le coup de génie de la foi chrétienne, à savoir la résurrection. La résurrection est la clé de toute chose et de tout être, car elle nous fait entrer dans le plus que vivant. Nous y reviendrons, car c'est une notion qui me semble importante. Pour l'heure, revenons à cette affirmation qui est le quotidien de l'Église, le quotidien de la vie chrétienne, à savoir Dieu est vivant. Je ne dis pas l'affirmation que Dieu existe, mais qu'il est vivant. Et je pense qu'il nous faut mettre à jour la distinction entre existence et vie. Il est clair que on ne peut être vivant que si l'on existe. Par contre, on peut tout à fait exister sans vie. Si vivre, c'est voir, entendre, sentir, goûter, ressentir. Si vivre, c'est avoir des sentiments, des pensées, alors il y a beaucoup d'êtres qui existent et qui ne sont pas vivants. Prenons l'exemple d'un rocher. Il existe, il est là, il pèse de tout son poids, mais pourtant, il n'est pas réellement un être vivant. En ce qui nous concerne, nous comprenons bien que notre vie a un terme, qu'à un moment donné, nous sommes vivants, et à un autre moment, nous sommes morts. Pourtant, nous continuons à exister. La vie a disparu de nous, nous ne respirons plus, nous ne voyons plus, nous n'entendons plus, nous ne ressentons plus, nous ne sommes plus en lien aucunement avec le monde extérieur, mais nous continuons à exister, quelle que soit la forme que nous allons prendre. Et même le jour où, comme le dit la Bible, nous retournerons à la poussière, nous existerons en tant que poussière, mais une poussière qui ne contient plus la vie. Dans le récit de la Genèse, quand nous assistons à la création de l'homme, Dieu prit de la poussière de la terre et il en modela un homme. Voilà qu'il existait. Mais il n'était pas encore vivant. Et ce n'est qu'à partir du moment où Dieu va insuffler dans ses narines son propre souffle, c'est-à-dire l'Esprit, l'Esprit Saint. À partir de là, le texte biblique nous dit « Et l'homme devint une âme vivante ». J'oserais dire que jusque-là, Il ne faisait qu'exister, mais par le don du souffle de Dieu, il entre dans la vie. Il est donc important de bien faire la distinction entre la vie et l'existence. Eh bien, à propos de Dieu, nous pouvons aussi nous poser les questions concernant sa vie et son existence. Dieu ne serait-il qu'existant ou bien est-il aussi vivant ?

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1: Que nous dit la Bible à propos de Dieu? Eh bien, elle ne nous dit pas qu'il existe, ça n'est pas son problème. Pour la Bible, l'existence de Dieu est une évidence. Elle ne peut pas être remise en cause, tant elle s'affirme à travers tout ce que nous pouvons voir, toucher, entendre, goûter et ressentir. C'est pourquoi nous trouvons dans un psaume cette petite phrase « L'insensé dit en son cœur, Dieu n'existe pas ». Il faut être insensé, c'est-à-dire avoir perdu le sens des choses, le sens de l'histoire, le sens de la vie. Et donc, la question fondamentale pour l'homme de la Bible n'est pas dans l'existence ou la non-existence de Dieu. Par contre, ce qui l'intéresse, c'est que Dieu soit vivant. S'il est vivant, c'est un Dieu qui parle, c'est un Dieu qui écoute, c'est un Dieu qui aime. À la différence des idoles, les idoles existent, bien sûr, et on en voit des représentations à tout bout de champ, dans les villages, sur les collines, même parfois dans le temple de Jérusalem. Les idoles existent. Et il existe un culte des idoles. Des gens y croient. Des gens leur proposent des sacrifices. Mais néanmoins, les idoles ne parlent pas. Elles n'entendent pas. Relisons ce que dit Élie au prophète de Baal sur le mont Carmel. Les idoles, donc, existent, mais ne sont pas vivantes. Alors qu'à la différence, Dieu est un Dieu vivant. Je faisais justement allusion au prophète Élie. Eh bien, son nom lui-même est une affirmation de cela. Il s'appelle en réalité Eliyahu. Alors nous faisons plus court en l'appelant Élie. Mais Eliyahu signifie « Il est vivant, mon Dieu ». Et la formule du prophète Élie est restée célèbre, car elle est devenue la formule de base de la spiritualité carmélitaine, qui se réclame donc du mont Carmel, la montagne où Élie a réalisé ce miracle de faire prendre feu à un monceau de bois mouillé, alors que les prophètes de Baal n'y arrivaient pas, et ce faisant, il a fait revenir la pluie dans un pays où il ne pleuvait plus depuis 3 ans. Ce slogan est le suivant, « Il est vivant, le Dieu devant qui je me tiens ». S'il est vivant, il vaut la peine que je me tienne devant lui. S'il est vivant, il m'écoute. S'il est vivant, il me parle. S'il est vivant, nous pouvons nous faire face et nous regarder l'un l'autre. Nous reviendrons sur cette notion du Dieu vivant qui me semble très importante.
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Bonjour chers auditeurs, voici l'émission Visage de la Bible. Catherine Mann au micro pour vous proposer de feuilleter la Bible comme un album de famille, celui d'une grande famille spirituelle, où nous allons nous attarder sur quelques visages d'hommes et de femmes, en choisissant plutôt de mettre en lumière ceux qui ne sont pas très connus, mais qui méritent pourtant de l'être, ou en tout cas, qui méritent que l'on s'y intéresse, car dans la Bible, tout a son importance. Aujourd'hui, je vous propose de nous arrêter sur le visage d'un des rois de Juda, le roi Josias, qui va nous permettre d'évoquer tous les problèmes que le peuple hébreu a rencontrés à cause du choix qui avait été fait du temps du prophète Samuel de se doter d'une royauté pour être dirigé, selon ce que nous dit la Bible, dirigé comme tous les autres peuples. Alors, ça avait fait problème. Mais bon, le Dieu accorde la royauté. Le premier roi fut Saül, donc de la tribu de Benjamin, choisi par Dieu, mais qui va rapidement le rejeter à cause de cette désobéissance. Il fut remplacé donc par David, le roi David, qui lui fut vraiment le modèle parfait du roi dévoué et fidèle, très aimé de Dieu et de son peuple, courageux militaire dans le dur combat contre les peuples environnants, parce que sans cesse il leur faisait la guerre, et surtout homme de prière à qui nous devons les psaumes qui nous inspirent toujours aujourd'hui. David laisse à son fils Salomon ensuite la charge d'un pays unifié, les 12 tribus, en paix avec les voisins, un pays prospère et fidèle à Dieu au point qu'il va pouvoir entreprendre la construction du temple à Jérusalem. Mais déjà, Salomon fit assez d'erreurs dans sa gouvernance pour laisser à sa mort de nombreux conflits et des révoltes qui vont aboutir à un schisme entre 10 tribus qui se formeront au nord un royaume d'Israël et 2 tribus qui vont devenir au sud le royaume de Juda, donc autour de Jérusalem et du Temple. Ce schisme politique va provoquer en même temps un schisme religieux puisque les tribus du Nord vont établir à Samarie leur propre sanctuaire concurrent où le culte va se différencier en s'ouvrant, entre autres, à des influences de dieux étrangers. La rupture va être totale entre le royaume du Sud et le royaume du Nord, ceux qu'on appellera les Samaritains. Il n'y a qu'à se souvenir de l'animosité qui persistera envers eux jusqu'au temps de Jésus, comme nous le racontent les évangiles. Et les rois d'Israël, donc du Nord, seront toujours ce qu'on peut appeler des mauvais rois, donc d'un point de vue religieux. Le texte biblique les présente chacun avec cette même notice. Il fit ce qui est mal aux yeux du Seigneur, il marcha dans le chemin de son père, il imita le péché qu'il avait fait connaître à Israël. Voilà, donc le maximum de mal étant bien sûr le culte rendu à des idoles, avec des rites souvent barbares de sacrifices humains ou d'autres perversions. Pendant ce temps-là, le Sud, bien que limité à un plus petit territoire, bénéficie de l'importance de Jérusalem et du Temple qui reste fidèle à Dieu. En partie, parce que malgré tout, les rois de Juda sont très inégaux. Beaucoup seront aussi infidèles à l'alliance avec le Seigneur Dieu et contaminé par l'idolâtrie. Prenons par exemple déjà le fils de Salomon, Roboam, qui fut le premier à trahir sa lignée. Je vous lis au premier livre des Rois, chapitre 14, à partir du verset 22. « Il fit ce qui est mal aux yeux du Seigneur, et par ses péchés, par les péchés qu'il commit, provoqua sa colère. Il bâtit des stèles et des poteaux sur des hauts lieux, sous tout arbre vert, et lui-même des prostituées sacrées dans le pays. » Ils agirent selon toutes les abominations des nations que le Seigneur avait dépossédées devant eux. Voilà donc la présentation du premier roi de Juda. C'est pas brillant. Et son fils Abiyam ensuite fut du même genre. Le texte biblique dit, chapitre 15, verset 3, « Il imita tous les péchés de son père que son père avait commis avant lui. Son cœur ne fut pas intègre à l'égard du Seigneur son Dieu. » Contrairement à ce qu'avait été le cœur de David. Donc le roi David restera toujours la référence pour la comparaison.
Et pourtant, voilà que le petit-fils, donc, qui s'appelle Asa, lui va reprendre le chemin de la fidélité à Dieu. Donc il y a alternance, chapitre 15, verset 11. Asa fit ce qui est droit aux yeux du Seigneur, comme David. Voilà, et ce roi Asa eut un long règne de 41 ans pendant lequel il essaya d'éliminer de son territoire l'idolâtrie et la prostitution. Mais le texte nous dit, mais les hauts lieux ne disparurent pas. Il était donc en fait extrêmement difficile d'éradiquer l'influence d'autres dieux parce qu'ils étaient présents sur cette terre bien avant l'arrivée des Hébreux. Et c'est ainsi que malgré la présence sanctifiante du temple à Jérusalem, les rois de Juda vont se succéder avec une malheureuse alternance entre rois fidèles et rois infidèles à Dieu. À tel point que vers les années 650 avant Jésus-Christ, la religion s'était fortement affaiblie, voire franchement dégradée ou oubliée, en tout cas noyée dans le syncrétisme. Il faut dire que le règne de Manassé était passé par là. Donc là, un long règne de plus de 50 ans, pendant lesquels le culte des dieux étrangers va atteindre un maximum. Lisons, là c'est dans le deuxième livre des Rois, chapitre 21, à partir du verset 3, voilà ce qu'on dit de Manassé. Il rebâtit les hauts lieux qui avaient été détruits. Il érigea des autels au Baal, il dressa un poteau sacré, il se prosterna devant toute l'armée des cieux qu'il servit, il bâtit des autels dans la maison du Seigneur, il bâtit des autels à toute l'armée des cieux dans les deux parvis de la maison du Seigneur, il fit passer son propre fils par le feu, il pratiqua incantation et magie, il établit des nécromanciens et des devins, il offensa le Seigneur et l'idole d'Achéra qu'il avait faite, il l'installa dans la maison du Seigneur. Voilà donc l'état religieux que laisse Manassé à sa mort en 643 avant Jésus-Christ. Et son fils Amon, qui lui succéda, ajouta encore 2 années de cette même idolâtrie au sein même du temple de Jérusalem. Alors, à ce moment-là, il y aura une révolte dans le palais qui va mettre fin à la vie de ce roi Amon qui sera assassiné. Et là, la fin du chapitre 21 nous dit « Mais la population du pays frappa tous ceux qui avaient conspiré contre le roi Amon et l'établit roi à sa place, son fils Josias. » Et c'est donc là maintenant à la vie de ce roi Josias que nous allons nous intéresser.

Reprenons la lecture du deuxième livre des rois à partir du chapitre 22 pour y découvrir l'histoire du roi Josias. Donc, après l'assassinat de son père, il est placé sur le trône par un mouvement populaire, mais il n'a que 8 ans. Et le texte ne nous dit rien de la façon dont est régenté le pays pendant son enfance, ni dit rien non plus de ses premiers pas comme roi. Tout ce que nous lisons est cette présentation traditionnelle que je vous lis. Il régna 31 ans à Jérusalem. Il fit ce qui est droit aux yeux du Seigneur et suivit exactement le chemin de David. Donc cette entrée en matière nous assure que Josias fait partie des bons rois, de ceux qui font honneur à la dynastie de David. Ce n'est que 18 ans plus tard qu'on voit Josias entrer en scène concrètement. On le voit se soucier du délabrement du temple. Délabrement tout extérieur. Il décide d'entreprendre des travaux de rénovation. Il fait rassembler l'argent des dons faits au temple pour les consacrer aux réparations. On fait appel, nous dit le deuxième livre des Rois, chapitre 22, à ceux qui travaillent à réparer les dégradations, donc des charpentiers, des constructeurs, des maçons, à ceux qui sont chargés d'acheter des poutres et des pierres de taille en vue de réparer la maison de Dieu. Il s'agit donc de grands travaux, très concrets, manifestement. Le temple devait se trouver en fort mauvais état, un peu à l'abandon. Et à l'occasion de ces bouleversements, le grand prêtre, Hilkiahou, va découvrir un livre, sans doute un rouleau oublié depuis longtemps dans un coin. Il le prend et se rend compte qu'il s'agit d'un livre de la loi de Moïse, ou au moins un rouleau du Deutéronome, peut-être une Torah complète, donc un Pentateuque entier. En tout cas, le grand prêtre va remettre ce livre à Shaphan, le secrétaire du roi, qui le lit. Alors, est-ce que le prêtre l'a lu? J'en sais rien, mais en tout cas, on charge le secrétaire de le lire. Et lui-même, quand il l'a lu, va aller trouver Josias pour lui en faire la lecture. Alors, c'est là que les choses se bouleversent. Nous sommes au deuxième livre des Rois, chapitre 22, qui nous dit « Lorsque le roi eut entendu les paroles du livre de la loi, il déchira ses vêtements. » Alors, ce geste traditionnel signifie que Josias ressent une émotion intense de chagrin ou de désespoir. C'est un geste de deuil, d'ailleurs. Alors, parce qu'il prend brutalement conscience de la distance qui les sépare de l'alliance originelle avec leur Dieu, de la trahison qui s'est installée progressivement au cœur de la royauté et de la perte terrible que ça signifie pour le peuple hébreu. Il se passe en lui un radical mouvement de conversion qui le bouleverse et qui le pousse à agir immédiatement pour réparer cet incroyable oubli de leur vocation. Il ne s'agit plus de réparer seulement les pierres et les poutres. Il demande qu'on aille d'urgence interroger Dieu. Alors, interroger Dieu, c'est une consultation en général d'un intermédiaire. Lisons au deuxième livre des Rois, chapitre 22, à partir du verset 13. Josias dit « Allez consulter le Seigneur pour moi, pour le peuple et pour tout Juda au sujet des paroles de ce livre qui a été trouvé. Car elle est grande, la fureur du Seigneur qui s'est enflammée contre nous parce que nos pères n'ont pas écouté les paroles de ce livre et n'ont pas agi selon tout ce qui y est écrit. » Voilà, donc, alors pour aller consulter Dieu, il fallait normalement s'adresser à un prophète. Mais ici, sans doute parce que la situation est assez exceptionnelle, c'est à une prophétesse que les prêtres vont aller s'adresser. Il s'agit de la prophétesse Hulda. Ce mot signifie taupe, comme si elle était elle-même quelqu'un d'assez secret. Hulda, qui habitait avec son mari, qui travaillait au temple, donc ils habitaient près du temple à Jérusalem. On va trouver Hulda, et voici le résultat de la prophétesse qu'elle leur transmet. Je vous lis. « Ainsi parle le Seigneur, je vais amener un malheur sur ce lieu et sur ses habitants, puisqu'ils m'ont abandonné,
et qu'ils ont brûlé de l'encens à d'autres dieux, au point de m'offenser par toutes les œuvres de leurs mains. Ma fureur s'est enflammée contre ce lieu, et elle ne s'éteindra pas. Mais au roi de Juda, qui vous a envoyé consulter le Seigneur, vous direz, « Ainsi parle le Seigneur Dieu d'Israël, tu as bien entendu ces paroles, puisque ton cœur s'est laissé toucher et que tu t'es humilié devant le Seigneur. Et puisque tu as déchiré tes vêtements et que tu as pleuré devant moi, je vais te réunir à tes pères, tu seras réuni en paix avec eux dans la tombe et tu ne verras rien du malheur que je vais amener en ce lieu. » Étonnante récompense pour la conversion de Josias. Tu vas mourir en paix. Mais peut-être que ça suffit comme récompense. Dieu lui promet simplement une mort prochaine qui lui évitera d'affronter le malheur qui approche. Et c'est donc ainsi que se termine le chapitre 22 du deuxième livre des Rois. Mais Josias ne va pas s'effondrer et laisser les choses comme elles sont. Il va au contraire réagir à cette prophétie en essayant de redresser la situation. Il va convoquer tout le peuple et tous les responsables en Juda, donc autour de Jérusalem. Il va les obliger à venir au temple de Jérusalem pour y écouter, obligatoire, la lecture complète du livre de l'Alliance qui a été retrouvé. Après que tout le monde a écouté, Josias va monter sur l'estrade et s'adresser à Dieu pour y prendre l'engagement au nom de tous de suivre le Seigneur, d'accepter l'obligation de garder les commandements, tous les décrets et les directives du livre et d'accomplir toutes les paroles de l'Alliance qu'on a trouvées dans ce livre. Et il ajoute accomplir de tout son cœur, de tout son être, selon la formule du Deutéronome, ce qui fait penser que c'est au moins le livre du Deutéronome qu'on a trouvé. Le chapitre 23 commence par une cérémonie officielle, avec cette phrase, et tout le peuple s'engagea dans l'alliance. Il s'agit donc là d'une promesse solennelle un peu contre-inforcée, mais tout le peuple promet de revenir aux sources pures de l'alliance par un redressement spirituel et moral sans faille. Mais, bien sûr, il ne suffit pas de promettre, il faut que les actes suivent les paroles. Alors commence véritablement ce que l'histoire va retenir sous le titre de « Réforme deutéronomique de Josias ». À partir de là, il commence par exiger le grand ménage à l'intérieur du temple. Il ordonne aux prêtres d'extirper tous les objets de culte qui s'y trouvaient en relation avec le dieu Baal ou Ashéra ou toute l'armée du ciel, donc l'astrologie. Tout cela fut sorti et brûlé et les cendres évacuées loin. On expulsa ensuite tout le petit clergé, alors expulsa ou tua, l'histoire ne le dit pas, élimina en tout cas tout le petit clergé formé pour chargé de ce culte des idoles, que ce soit ceux du temple et ou ceux qui officiaient dans tous les hauts lieux sur tout le territoire de Juda. On retira aussi du temple un poteau sacré, le genre de c'est une représentation, pense-t-on, de la déesse de la fertilité, pour qu'il soit brûlé loin de Jérusalem et ses cendres enterrées. Après quoi, c'est à la prostitution qu'on va s'attaquer. Il y avait des petites maisons, en fait, dans l'enceinte du temple, où les femmes se tenaient et tissaient des vêtements pour les divinités. Et Josias fit donc détruire toutes ces maisons de prostitution. Ensuite, il entreprit de souiller, dit le texte, c'est-à-dire de rendre inutilisables tous les lieux qui avait été consacré au culte des idoles, partout sur le territoire. Partout, ils furent détruits et saccagés pour ne plus être utilisés. Et parmi tous ces hauts lieux se trouvaient aussi les lieux consacrés au culte de Moloch. Vous connaissez, c'est là où se pratiquaient les sacrifices humains, le plus souvent des sacrifices d'enfants. Eux aussi donc disparurent, ainsi que toutes les pratiques magiques et la nécromancie, la vraie réparation du temple, avait commencé.

Le roi Josias, auquel nous nous intéressons aujourd'hui, vient donc d'entamer un grand nettoyage religieux dans tout le territoire de Juda, en éliminant toutes les traces d'idolâtrie. Or, beaucoup de ces lieux de culte avaient été mis en place par les rois de Juda, et le texte va jusqu'à attribuer certains d'entre eux à Salomon lui-même. Je vous lis au chapitre 23, verset 12. « Le roi démolit des autels que des rois de Juda avaient élevés, ainsi que des autels que Manassé avait bâtis dans les deux parvis de la maison du Seigneur. Il les enleva de là, les jeta les cendres dans le torrent du Cédron. Il rendit inutilisables les hauts lieux qui se trouvaient en face de Jérusalem, ceux que le roi Salomon avait construits en l'honneur d'Astarté. » Donc c'est vraiment, on se rend compte que l'idolâtrie avait pris de la place dès le règne du roi Salomon. Il faut se rappeler quand même qu'il avait épousé 300 femmes de toutes les petites nations alentour, et que en bon époux, il sacrifiait au dieu de ses femmes. C'était une manière pour lui de faire la paix avec les gens autour, mais au sacrifice de sa propre religion. Donc c'est bien, en fait, dès le début, c'est tout le système monarchique qui n'est pas à la hauteur des attentes de Dieu pour son peuple. Mais Josias, lui, prend les choses en main, et il va pousser la purification et la réforme à son maximum, essayant d'éradiquer toute forme religieuse non conforme à la loi, et il va élargir son épuration en débordant, même jusque dans les territoires du Nord. Il va avancer jusqu'en Samarie pour détruire des autels, et là, on est sûr, pour tuer des prêtres. Et c'est seulement quand il commence à être satisfait de son grand nettoyage qu'il décide de faire célébrer la Pâque du Seigneur. Mais cette célébration sera maintenant centralisée en une immense cérémonie au temple à Jérusalem, et non plus laissée à des initiatives éparpillées partout dans les familles ou les petites communautés. Il prend cette décision qui est une véritable reprise en main religieuse centrée sur Jérusalem. Lisons chapitre 23, verset 21. « Le roi donna cet ordre à tout le peuple, célébrez la Pâque du Seigneur, votre Dieu, selon ce qui est écrit dans le livre de l'Alliance, car on n'avait pas célébré une telle Pâque depuis le temps où les juges avaient gouverné Israël. » Donc on se rend bien compte que dès que la royauté a démarré, l'oubli des rites, comme la Pâque, était déjà là. Il y a dans ces paroles de Josias une forme de constat d'échec de la royauté qui n'a pas su préserver ce qui aurait dû être essentiel, à savoir la relation à Dieu. Alors, Josias va-t-il redresser la royauté grâce à tous ses efforts? Lisons au chapitre 23, donc deuxième livre des rois, à partir du verset 25. Il n'y a pas eu avant lui un roi qui, comme lui, revint au Seigneur de tout son cœur, de tout son être et de toute sa force, selon toute la loi de Moïse. Et après lui, il ne s'en lèvera pas de semblable. Toutefois, le Seigneur ne revint pas de l'ardeur de sa grande colère qu'il avait enflammée contre Juda à cause de toutes les offenses que Manassé avait commises contre lui. Le Seigneur dit, « Même Juda, je l'écarterai loin de ma présence, comme j'ai écarté Israël. Je rejetterai cette ville que j'ai choisie, Jérusalem, et la maison dont j'avais dit, là sera mon nom. » Voilà, des paroles très dures. Mais quand on connaît la fin de l'histoire, des paroles très réalistes, puisque c'est comme ça, effectivement, que tout se termine dans la période des rois. Ce sera d'abord la chute du Nord, les 10 tribus, la chute d'Israël et leur déportation. Et ensuite, le même sort pour Juda, les tribus du Sud, la prise de Jérusalem et leur déportation aussi. Parce que les rois de Juda qui succéderont à Josias seront de plus en plus mauvais, jusqu'à conduire à la disparition totale de la monarchie et donc l'exil à Babylone. Voilà, alors en attendant, que se passe-t-il avec Josias? A-t-il conscience de la fragilité à long terme
de toute sa réforme. Puisque Dieu lui avait promis, par l'intermédiaire de la prophétesse Hulda, qu'il pourrait avoir une mort paisible avant toutes les catastrophes annoncées et qu'il ne verrait pas l'effondrement final, n'aurait-il pas pu simplement profiter d'une vieillesse heureuse en savourant l'accomplissement de la restauration religieuse? Eh bien non, c'est pas du tout ce qui va se passer. Josias apprend que l'Égypte est en train de réaliser une coalition avec l'Assyrie au nord pour former un bloc militaire plus fort afin de combattre les invasions des Babyloniens qui sont en train de venir de l'Est. Les armées égyptiennes vont donc remonter le long de la côte méditerranéenne pour rejoindre au nord les Assyriens et donc traverser partiellement les territoires d'Israël. Mais alors, au lieu de les laisser passer sans rien dire, hein, d'ignorer cette coalition qui, à mon avis, aurait pu être utile finalement contre Babylone, au contraire, avec sa toute petite armée, parce que c'est quand même un tout petit pays, Josias va aller à la rencontre de Pharaon avec l'idée de lui barrer le passage. Je ne sais pas ce que Josias espérait de cette manœuvre militaire. Pour ma part, je trouve totalement absurde et insensé. Toujours est-il qu'à peine le pharaon aperçoit-il Josias, qu'il le tue. Et voilà, là s'arrête la guerre d'intervention contre l'Égypte. Les soldats chargent son corps sur un char et tout le monde revient à Jérusalem, où Josias va être enterré en paix auprès de ses pères. Il me semble qu'il y a une mort tellement inutile que je me dis que Josias allait peut-être en fond volontairement vers sa mort pour ne pas voir que toute son œuvre de réforme n'allait en fait déboucher sur rien du tout parce qu'elle était arrivée trop tard dans l'histoire de la royauté. Il aura eu simplement pour lui la satisfaction d'être reconnu par Dieu comme le seul roi qui s'est montré digne de succéder à David, si on ne tient pas compte, bien sûr, du terrible échec de sa mort. En tout cas, son fils Joachaz, qui va lui succéder, et le texte nous dit, il fit ce qui est mal aux yeux du Seigneur. Donc, tout de suite, tout s'effondre, et au bout de 3 mois, d'ailleurs, il fut fait prisonnier par le pharaon, qui a profité de la situation pour s'approprier tout le territoire, bien entendu. Et ainsi s'enclenchent tous les mécanismes politiques et militaires qui vont conduire finalement à la conquête babylonienne et à la disparition d'Israël et de Juda. Ce qui restera de Josias, c'est finalement un recentrage vigoureux sur le Dieu unique et la fin des multiples petites religions locales, au point qu'on a pu dire que Josias devrait être considéré comme le vrai fondateur du monothéisme. On peut dire en partie que c'est vrai, en tout cas, il a largement contribué à sa consolidation à travers les âges. Et maintenant, il est temps de nous quitter. Je vous dis au revoir, chers auditeurs, et à très bientôt.

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De la première lettre de saint Paul aux Thessaloniciens. Dieu nous a destinés à entrer en possession du salut par notre Seigneur Jésus-Christ, mort pour nous, afin de nous faire vivre avec lui, que nous soyons encore éveillés ou déjà endormis dans la mort.

Prions le Seigneur. Seigneur, tandis que nous dormirons en paix, fais germer et grandir jusqu'à la moisson la semence du royaume des cieux que nous avons jetée en terre par le travail de cette journée. Par Jésus le Christ, notre Seigneur. Amen.

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1: 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Bonjour Yannick.
2: Bonjour Louise.
1: Yannick, nous avons parlé de l'action de grâce, mais je crois que nous n'avons pas parlé de la grâce. Je pense que ce n'est pas la même chose.
2: Effectivement, Louise. Et vous nous emmenez sur un terrain difficile. Allons-y avec humilité. Première recherche dans le catéchisme où nous trouvons cette définition. La grâce est la faveur, le secours gratuit que Dieu nous donne pour répondre à son appel. Devenir enfant de Dieu, fils adoptif, participant de la nature divine, de la vie éternelle. Fin de citation. Dieu nous propose donc de devenir ses enfants, ce qui est déjà une proposition extraordinaire. Mais comme il sait que nous ne pouvons pas répondre à cette proposition par nos propres moyens, il nous offre son aide. Rendez-vous compte, Louise, non seulement nous avons la possibilité de devenir enfants de Dieu, mais en plus, nous bénéficions de l'aide nécessaire pour y parvenir. C'est cette aide que l'on appelle la grâce.
1: Cette aide, à quel moment et de quelle façon la recevons-nous ?
2: Nous la recevons à notre baptême. C'est la grâce que l'on appelle la grâce sanctifiante. Comme elle donne une disposition permanente à vivre et à agir selon l'appel divin, on l'appelle aussi grâce habituelle. Nous la recevons dans notre âme, donnée gratuitement par Dieu. C'est elle qui fait de nous des créatures nouvelles. C'est par elle et par l'action de l'Esprit-Saint que nous pouvons marcher vers la sainteté et la vie éternelle. N'espérons pas comprendre parfaitement ce qui se passe. Retenons simplement que la grâce sanctifiante est un don gratuit de Dieu, qu'elle surpasse les capacités de l'intelligence et les forces de la volonté humaine comme de toute créature. Nous la connaissons par la foi.
1: Et qui reçoit cette grâce sanctifiante ?
2: Tous les hommes la reçoivent à leur baptême. Elle est donnée à chacun en vue de son salut personnel. Elle rend celui qui la reçoit agréable à Dieu, en le guérissant de son péché, et comme son nom l'indique, en le sanctifiant. Nous avons aussi besoin d'aide pour progresser vers la sainteté. L'aide que nous recevons dans cette préparation vers la sanctification s'appelle grâce actuelle. Les grâces actuelles permettent de conserver ou d'augmenter la grâce sanctifiante.
1: Peut-on perdre la grâce sanctifiante ?
2: Ah, sans aucun doute, oui, Louise. Le catéchisme nous dit que la libre initiative de Dieu réclame la libre réponse de l'homme. L'âme ne rentre que librement dans la communion de l'amour. Cette liberté peut conduire l'homme à pécher gravement. Il peut commettre un péché mortel, et c'est justement parce qu'il détruit la grâce sanctifiante dans son âme, le privant alors de la possibilité de rejoindre Dieu dans la vie éternelle. Heureusement, il existe le sacrement de la réconciliation qui permet à l'homme contrit de se faire pardonner son péché et de retrouver la grâce sanctifiante.
1: Tout cela n'est pas évident à comprendre. On a l'impression que nos mots sont un peu faibles pour décrire des réalités qui nous dépassent complètement.
2: Il nous faut être humbles. Pas étonnant que de nombreux personnages aient fait fausse route sur ce sujet. Ainsi du moine Pélage, probablement irlandais du 5e siècle, qui niait le péché originel et par conséquent l'action rédemptrice du Christ. Pour lui, pas besoin de la grâce. C'est l'homme qui, par ses seules forces, se détourne du péché et obtient le pardon de ses fautes. Ainsi également de Luther. Pour lui, la nature humaine est radicalement corrompue par le premier péché, ce qui entraîne que tous ses actes soient mauvais. La volonté humaine n'est plus libre et ne peut que commettre le péché. La grâce n'est pas à même de guérir cette nature totalement corrompue et de la renouveler, ni de la sanctifier intérieurement. Pas très gai comme perspective.
1: C'est tout de même extraordinaire de penser que cette grâce nous est donnée gratuitement, quels que soient nos mérites ou notre absence de mérite.
2: À ce propos, nous pouvons terminer cette chronique par une citation de saint Augustin. Le mot « grâce » perd sa signification si la grâce n'est pas donnée gratuitement, mais seulement au mérite. Quand on est digne, c'est un dû. Si c'est un dû, ça n'est plus une grâce. Car une grâce est un don, et un dû est un droit. Au revoir, Louise.
1: Merci, Yannick, et au revoir.
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1: La politique est un milieu cruel où l'on peut se demander s'il est possible de garder son âme, sa foi, sa droiture, tout en étant un politique de premier plan. Eh bien, le XXe siècle nous a fourni, en France même, l'image d'un politique qui est en procès de béatification et, nous l'espérons, sera un jour porté sur les autels. Il a d'ailleurs été proclamé vénérable par le pape François. Il était né en 1886 au Luxembourg, à une période extrêmement trouble où sa nationalité a été allemande jusqu'en 1919. Orphelin de père à 14 ans, puis perdant sa mère à 24 ans, il se retrouve sans parents, sans frères et sœurs. Il songe un moment au sacerdoce avant d'y renoncer. Il poursuit alors des études supérieures de droit en Allemagne, puis ouvre un cabinet d'avocat à Metz en 1912. En 1913, il préside la partie francophone d'un grand rassemblement laïque catholique tenu à Metz en présence de l'empereur Guillaume II et du cardinal Vanutelli, mandaté par le pape Pie X. Un an plus tard, la Première Guerre mondiale éclate et bien que réformé, il est incorporé dans l'armée allemande. Il est affecté à l'administration territoriale. 8 jours après l'armistice, les troupes françaises entrent dans Metz et Robert Schuman devient alors membre de la commission municipale de Metz. C'est ainsi qu'à 32 ans, il entre dans la vie politique. L'Alsace-Lorraine redevient française et Schuman est élu en 1919 comme député de la Moselle et fait son entrée au Parlement à Paris. Quand les signaux de la Deuxième Guerre mondiale arrivent, il fait tout ce qu'il peut pour pacifier les relations. Il veut croire à la paix. Il évite autant qu'il le peut cette guerre fratricide. Hélas, l'Allemagne déclare la guerre et annexe aussitôt l'Alsace-Lorraine. Il est alors mis en résidence surveillée et il réussit à s'évader. À l'âge de 56 ans, il rejoint la zone libre dans la Vienne en 1942, après avoir passé 10 jours à l'abbaye de Ligugé. Il passe également par la trappe de Notre-Dame-des-Neiges en Ardèche et il s'installe à Lyon. Durant toute la guerre, il garde un contact étroit avec beaucoup de réfugiés. Après la Deuxième Guerre mondiale, il entre dans le gouvernement de De Gaulle et va devenir une personnalité politique de premier plan. Avec son collaborateur et ami Jean Monnet, il cherche à rétablir une unité européenne et à donner naissance à une fédération européenne, l'ancêtre de l'Europe. Avec d'autres chrétiens, Gasperi en Italie, Adenauer en Allemagne, il commence un projet en temps record avec le Royaume-Uni et les 3 pays du Benelux et de l'Italie. En 1950, il propose de placer la production franco-allemande du charbon et de l'acier sous une haute autorité commune et ainsi de travailler à une fédération liée par des intérêts économiques qui éviteraient la guerre. Au niveau personnel, il vit sa foi profondément. Un témoignage dit « Tout le monde sait que M. Schuman est chrétien catholique pratiquant, mais il n'en fait jamais la propagande, ni même allusion, il la vit. Toute son action politique est profondément pétrie par son immense désir de servir le Christ, d'aimer même ses adversaires et de faire grandir le bien, l'unité et la paix. » Lorsque M. Schuman fait du stop, très souvent, il ne dit rien de qui il est et il n'est pas reconnu. Il prend soin de demander les coordonnées de son chauffeur du jour et lui adresse par courrier une lettre de remerciement. En tant que ministre, il a droit à un logement de fonction. Il ne l'utilise pas. Il le met à la disposition d'un de ses collaborateurs qui a une famille et lui qui est resté célibataire loue à ses propres frais un appartement. Il est un ami de la paix. Il l'a été certainement grâce à deux qualités qu'il a développées, l'écoute et la bienveillance. Il choisit de toujours les utiliser, même face à ses adversaires politiques. Dans les débats, sans abandonner ce qu'il pense bon, il veille à ne blesser personne. Et il le dit lui-même, écoutez attentivement ce que dit votre adversaire sincère. Dans ce qu'il dit, il y a une part de vérité, et cette vérité partielle enrichira votre manière de voir. Dans les très graves événements, les grèves insurrectionnelles de 1947, Robert Schuman demeura des heures durant au perchoir de l'Assemblée nationale, exhortant à la paix nationale. Il était persuadé que s'il en descendait, les communistes auraient pris sa place et que la France serait tombée entre leurs mains. Il confia « Je me suis tenu d'une main au podium et de l'autre, dans ma poche, je serrai mon chapelet ». C'est un homme humble qui ne cherche qu'à servir. Il va à la messe tous les jours. On pourrait le décrire comme un moine laïque. Toute sa vie a été cohérente avec sa foi chrétienne et nous pouvons prier aujourd'hui pour tous nos hommes politiques afin qu'ils vivent aussi une vraie cohérence dans leur vie.
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0: Au nom du Père, et du Fils, et du Saint-Esprit. Amen. Je crois en Dieu, le Père Tout-Puissant, Créateur du ciel et de la terre, et en Jésus-Christ, son Fils unique, notre Seigneur, qui a été conçu du Saint-Esprit, est né de la Vierge Marie, a souffert sous Ponce Pilate, a été crucifié, est mort et a été enseveli, est descendu aux enfers, le troisième jour est ressuscité des morts, est monté aux cieux, est assis à la droite de Dieu, le Père Tout-Puissant, d'où il viendra juger les vivants et les morts.
1: Je crois à l'Esprit Saint, à la Sainte Église catholique, à la communion des saints, à la rémission des péchés, à la résurrection de la chair, à la vie éternelle. Amen.
0: Notre Père, qui es aux cieux, que ton nom soit sanctifié, que ton règne vienne, que ta volonté soit faite sur la terre comme au ciel.
1: Donne-nous aujourd'hui notre pain de ce jour. Pardonne-nous nos offenses, comme nous pardonnons aussi à ceux qui nous ont offensés. Et ne nous laisse pas entrer en tentation, mais délivre-nous du mal. Amen.
0: Je vous salue, Marie, pleine de grâce. Le Seigneur est avec vous. Vous êtes bénie entre toutes les femmes, et Jésus, le fruit de vos entrailles, est béni.
1: Sainte Marie, Mère de Dieu, priez pour nous pauvres pécheurs, maintenant et à l'heure de notre mort. Amen.
0: Je vous salue, Marie, pleine de grâce. Le Seigneur est avec vous. Vous êtes bénie entre toutes les femmes, et Jésus, le fruit de vos entrailles, est béni.
1: Sainte Marie, Mère de Dieu, priez pour nous pauvres pécheurs, maintenant et à l'heure de notre mort. Amen.
0: Je vous salue, Marie, pleine de grâce. Le Seigneur est avec vous. Vous êtes bénie entre toutes les femmes, et Jésus, le fruit de vos entrailles, est béni.
1: Sainte Marie, Mère de Dieu, priez pour nous pauvres pécheurs, maintenant et à l'heure de notre mort. Amen.
0: Gloire au Père, au Fils et au Saint-Esprit.
1: Comme il était au commencement, maintenant et toujours, et dans les siècles des siècles. Amen.
0: En union de prière avec vous tous, chers auditeurs, confions tout à Marie et prions les uns pour les autres. Nous te confions, Marie, tous les futurs bébés qui vont naître et leur mère. Vierge Marie, nous vous confions tous les malades, nos malades, les pécheurs, les mourants et les âmes du purgatoire. Soutenez de votre amour de mère toutes les familles dans la souffrance et les personnes qui seront inhumées aujourd'hui. Nous vous confions, notre très saint Père, tous nos prêtres, nos religieux et laïcs, tous nos diacres. Nous vous remercions, Vierge Marie, pour toutes les grâces que vous avez la bonté de nous accorder.
2: Premier mystère joyeux, l'Annonciation. Bénie soit celle dont la foi accueille événements et questions. Avec Marie, nous te disons, qu'il que me soit fait selon ta parole. Remplis-nous de ton silence.
1: Notre Père, qui es aux cieux, que ton nom soit sanctifié, que ton règne vienne, que ta volonté soit faite sur la terre comme au ciel.
3: Donne-nous aujourd'hui notre pain de ce jour. Pardonne-nous nos offenses, comme nous pardonnons aussi à ceux qui nous ont offensés, et ne nous laisse pas entrer en tentation, mais délivre-nous du mal. Amen.
1: Je vous salue, Marie, pleine de grâce. Le Seigneur est avec vous. Vous êtes bénie entre toutes les femmes, et Jésus, le fruit de vos entrailles, est béni.
3: Sainte Marie, Mère de Dieu, priez pour nous pauvres pécheurs, maintenant et à l'heure de notre mort. Amen.
1: Je vous salue, Marie, pleine de grâce. Le Seigneur est avec vous. Vous êtes bénie entre toutes les femmes, et Jésus, le fruit de vos entrailles, est béni.
3: Sainte Marie, Mère de Dieu, priez pour nous pauvres pécheurs, maintenant et à l'heure de notre mort. Amen.
1: Je vous salue, Marie, pleine de grâce. Le Seigneur est avec vous. Vous êtes bénie entre toutes les femmes, et Jésus, le fruit de vos entrailles, est béni.
3: Sainte Marie, Mère de Dieu, priez pour nous pauvres pécheurs, maintenant et à l'heure de notre mort. Amen.
1: Je vous salue, Marie, pleine de grâce. Le Seigneur est avec vous. Vous êtes bénie entre toutes les femmes, et Jésus, le fruit de vos entrailles, est béni.
3: Sainte Marie, Mère de Dieu, priez pour nous pauvres pécheurs, maintenant et à l'heure de notre mort. Amen.
1: Je vous salue, Marie, pleine de grâce. Le Seigneur est avec vous. Vous êtes bénie entre toutes les femmes, et Jésus, le fruit de vos entrailles, est béni.
3: Sainte Marie, Mère de Dieu, priez pour nous pauvres pécheurs, maintenant et à l'heure de notre mort. Amen.
1: Je vous salue, Marie, pleine de grâce. Le Seigneur est avec vous. Vous êtes bénie entre toutes les femmes, et Jésus, le fruit de vos entrailles, est béni.
3: Sainte Marie, Mère de Dieu, priez pour nous pauvres pécheurs, maintenant et à l'heure de notre mort. Amen.
1: Je vous salue, Marie, pleine de grâce. Le Seigneur est avec vous. Vous êtes bénie entre toutes les femmes, et Jésus, le fruit de vos entrailles, est béni.
3: Sainte Marie, Mère de Dieu, priez pour nous pauvres pécheurs, maintenant et à l'heure de notre mort. Amen.
1: Je vous salue, Marie, pleine de grâce. Le Seigneur est avec vous. Vous êtes bénie entre toutes les femmes, et Jésus, le fruit de vos entrailles, est béni.
3: Sainte Marie, Mère de Dieu, priez pour nous pauvres pécheurs, maintenant et à l'heure de notre mort. Amen.
1: Je vous salue, Marie, pleine de grâce. Le Seigneur est avec vous. Vous êtes bénie entre toutes les femmes, et Jésus, le fruit de vos entrailles, est béni.
3: Sainte Marie, Mère de Dieu, priez pour nous pauvres pécheurs, maintenant et à l'heure de notre mort. Amen.
1: Je vous salue, Marie, pleine de grâce. Le Seigneur est avec vous. Vous êtes bénie entre toutes les femmes, et Jésus, le fruit de vos entrailles, est béni.
3: Sainte Marie, Mère de Dieu, priez pour nous pauvres pécheurs, maintenant et à l'heure de notre mort. Amen.
1: Gloire soit au Père, au Fils, au Saint-Esprit,
3: comme il était au commencement, maintenant et toujours, et dans les siècles des siècles. Amen.

0: Marie.
1: Deuxième mystère, la visitation. Marie, aussitôt après l'Annonciation, tu accours auprès de ta cousine Élisabeth dans le besoin. Obtiens-nous un cœur dévoué au service de nos frères, dans la peine ou dans les épreuves. Prions pour celles et ceux qui visitent les personnes seules, les malades, les personnes âgées.
2: Notre Père qui es aux cieux, que ton nom soit sanctifié, que ton règne vienne, que ta volonté soit faite sur la terre comme au ciel.
3: Donne-nous aujourd'hui notre pain de ce jour. Pardonne-nous nos offenses, comme nous pardonnons aussi à ceux qui nous ont offensés. Et ne nous laisse pas entrer en tentation, mais délivre-nous du mal. Amen.
2: Je vous salue, Marie, pleine de grâce. Le Seigneur est avec vous. Vous êtes bénie entre toutes les femmes, et Jésus, le fruit de vos entrailles, est béni.
3: Sainte Marie, Mère de Dieu, priez pour nous pauvres pécheurs, maintenant et à l'heure de notre mort. Amen.
2: Je vous salue, Marie, pleine de grâce. Le Seigneur est avec vous. Vous êtes bénie entre toutes les femmes, et Jésus, le fruit de vos entrailles, est béni.
3: Sainte Marie, Mère de Dieu, priez pour nous pauvres pécheurs, maintenant et à l'heure de notre mort. Amen.
2: Je vous salue, Marie, pleine de grâce. Le Seigneur est avec vous. Vous êtes bénie entre toutes les femmes, et Jésus, le fruit de vos entrailles, est béni.
3: Sainte Marie, Mère de Dieu, priez pour nous pauvres pécheurs, maintenant et à l'heure de notre mort. Amen.
2: Je vous salue, Marie, pleine de grâce. Le Seigneur est avec vous. Vous êtes bénie entre toutes les femmes, et Jésus, le fruit de vos entrailles, est béni.
3: Sainte Marie, Mère de Dieu, priez pour nous pauvres pécheurs, maintenant et à l'heure de notre mort. Amen.
2: Je vous salue, Marie, pleine de grâce. Le Seigneur est avec vous. Vous êtes bénie entre toutes les femmes, et Jésus, le fruit de vos entrailles, est béni.
3: Sainte Marie, Mère de Dieu, priez pour nous pauvres pécheurs, maintenant et à l'heure de notre mort. Amen.
2: Je vous salue, Marie, pleine de grâce. Le Seigneur est avec vous. Vous êtes bénie entre toutes les femmes, et Jésus, le fruit de vos entrailles, est béni.
3: Sainte Marie, Mère de Dieu, priez pour nous pauvres pécheurs, maintenant et à l'heure de notre mort. Amen.
2: Je vous salue, Marie, pleine de grâce. Le Seigneur est avec vous. Vous êtes bénie entre toutes les femmes, et Jésus, le fruit de vos entrailles, est béni.
3: Sainte Marie, Mère de Dieu, priez pour nous pauvres pécheurs, maintenant et à l'heure de notre mort. Amen.
2: Je vous salue, Marie, pleine de grâce. Le Seigneur est avec vous. Vous êtes bénie entre toutes les femmes, et Jésus, le fruit de vos entrailles, est béni.
3: Sainte Marie, Mère de Dieu, priez pour nous pauvres pécheurs, maintenant et à l'heure de notre mort. Amen.
2: Je vous salue, Marie, pleine de grâce. Le Seigneur est avec vous. Vous êtes bénie entre toutes les femmes, et Jésus, le fruit de vos entrailles, est béni.
3: Sainte Marie, Mère de Dieu, priez pour nous pauvres pécheurs, maintenant et à l'heure de notre mort. Amen.
2: Je vous salue, Marie, pleine de grâce. Le Seigneur est avec vous. Vous êtes bénie entre toutes les femmes, et Jésus, le fruit de vos entrailles, est béni.
3: Sainte Marie, Mère de Dieu, priez pour nous pauvres pécheurs, maintenant et à l'heure de notre mort. Amen.
2: Gloire au Père, au Fils et au Saint-Esprit,
3: comme il était au commencement, maintenant et toujours, et dans les siècles des siècles. Amen.

0: Troisième mystère, la nativité. Marie, tu reçois les dons des pauvres bergers, aussi bien que ceux des savants étrangers. Aide-nous à reconnaître en toi, Tom, un enfant de Dieu capable de générosité. Prions pour toutes les familles qui attendent un enfant.
1: Notre Père, qui es aux cieux, que ton nom soit sanctifié, que ton règne vienne, que ta volonté soit faite sur la terre comme au ciel.
2: Donne-nous aujourd'hui notre pain de ce jour. Pardonne-nous nos offenses, comme nous pardonnons aussi à ceux qui nous ont offensés. Et ne nous laisse pas entrer en tentation, mais délivre-nous du mal. Amen.
1: Je vous salue, Marie, pleine de grâce. Le Seigneur est avec vous. Vous êtes bénie entre toutes les femmes, et Jésus, le fruit de vos entrailles, est béni.
2: Sainte Marie, Mère de Dieu, priez pour nous pauvres pécheurs, maintenant et à l'heure de notre mort. Amen.
1: Je vous salue, Marie, pleine de grâce. Le Seigneur est avec vous. Vous êtes bénie entre toutes les femmes, et Jésus, le fruit de vos entrailles, est béni.
2: Sainte Marie, Mère de Dieu, priez pour nous pauvres pécheurs, maintenant et à l'heure de notre mort. Amen.
1: Je vous salue, Marie, pleine de grâce. Le Seigneur est avec vous. Vous êtes bénie entre toutes les femmes, et Jésus, le fruit de vos entrailles, est béni.
2: Sainte Marie, Mère de Dieu, priez pour nous pauvres pécheurs, maintenant et à l'heure de notre mort. Amen.
1: Je vous salue, Marie, pleine de grâce. Le Seigneur est avec vous. Vous êtes bénie entre toutes les femmes, et Jésus, le fruit de vos entrailles, est béni.
2: Sainte Marie, Mère de Dieu, priez pour nous pauvres pécheurs, maintenant et à l'heure de notre mort. Amen.
1: Je vous salue, Marie, pleine de grâce. Le Seigneur est avec vous. Vous êtes bénie entre toutes les femmes, et Jésus, le fruit de vos entrailles, est béni.
2: Sainte Marie, Mère de Dieu, priez pour nous pauvres pécheurs, maintenant et à l'heure de notre mort. Amen.
1: Je vous salue, Marie, pleine de grâce. Le Seigneur est avec vous. Vous êtes bénie entre toutes les femmes, et Jésus, le fruit de vos entrailles, est béni.
2: Sainte Marie, Mère de Dieu, priez pour nous pauvres pécheurs, maintenant et à l'heure de notre mort. Amen.
1: Je vous salue, Marie, pleine de grâce. Le Seigneur est avec vous. Vous êtes bénie entre toutes les femmes, et Jésus, le fruit de vos entrailles, est béni.
2: Sainte Marie, Mère de Dieu, priez pour nous pauvres pécheurs, maintenant et à l'heure de notre mort. Amen.
1: Je vous salue, Marie, pleine de grâce. Le Seigneur est avec vous. Vous êtes bénie entre toutes les femmes, et Jésus, le fruit de vos entrailles, est béni.
2: Sainte Marie, Mère de Dieu, priez pour nous pauvres pécheurs, maintenant et à l'heure de notre mort. Amen.
1: Je vous salue, Marie, pleine de grâce. Le Seigneur est avec vous. Vous êtes bénie entre toutes les femmes, et Jésus, le fruit de vos entrailles, est béni.
2: Sainte Marie, Mère de Dieu, priez pour nous pauvres pécheurs, maintenant et à l'heure de notre mort. Amen.
1: Je vous salue, Marie, pleine de grâce. Le Seigneur est avec vous. Vous êtes bénie entre toutes les femmes, et Jésus, le fruit de vos entrailles, est béni.
2: Sainte Marie, Mère de Dieu, priez pour nous pauvres pécheurs, maintenant et à l'heure de notre mort. Amen.
1: Gloire au Père, au Fils et au Saint-Esprit,
2: comme il était au commencement, maintenant et toujours, et dans les siècles des siècles. Amen.

0: Quatrième mystère, la présentation au temple. Marie, malgré l'annonce du glaive à venir, doit répondre à l'espérance de Siméon. Obtiens-nous de refléter Dieu présent en nous, pour que le monde trouve le vrai sens de la vie. Prions pour celles et ceux qui se présentent devant Dieu avec un cœur sincère. Notre Père qui es aux cieux, que ton nom soit sanctifié, que ton règne vienne, que ta volonté soit faite sur la terre comme au ciel.
1: Donne-nous aujourd'hui notre pain de ce jour. Pardonne-nous nos offenses, comme nous pardonnons aussi à ceux qui nous ont offensés. Et ne nous laisse pas entrer en tentation, mais délivre-nous du mal. Amen.
0: Je vous salue Marie, pleine de grâce. Le Seigneur est avec vous. Vous êtes bénie entre toutes les femmes. Et Jésus, le fruit de vos entrailles, est béni.
1: Sainte Marie, Mère de Dieu, priez pour nous pauvres pécheurs, maintenant et à l'heure de notre mort. Amen.
0: Je vous salue, Marie, pleine de grâce. Le Seigneur est avec vous. Vous êtes bénie entre toutes les femmes. Et Jésus, le fruit de vos entrailles, est béni.
1: Sainte Marie, Mère de Dieu, priez pour nous pauvres pécheurs, maintenant et à l'heure de notre mort. Amen.
0: Je vous salue Marie, pleine de grâce. Le Seigneur est avec vous. Vous êtes bénie entre toutes les femmes, et Jésus, le fruit de vos entrailles, est béni.
1: Sainte Marie, Mère de Dieu, priez pour nous pauvres pécheurs, maintenant et à l'heure de notre mort. Amen.
0: Je vous salue Marie, pleine de grâce. Le Seigneur est avec vous. Vous êtes bénie entre toutes les femmes, et Jésus, le fruit de vos entrailles, est béni.
1: Sainte Marie, Mère de Dieu, priez pour nous pauvres pécheurs, maintenant et à l'heure de notre mort. Amen.
0: Je vous salue, Marie, pleine de grâce. Le Seigneur est avec vous. Vous êtes bénie entre toutes les femmes, et Jésus, le fruit de vos entrailles, est béni.
1: Sainte Marie, Mère de Dieu, priez pour nous pauvres pécheurs, maintenant et à l'heure de notre mort. Amen.
0: Je vous salue Marie, pleine de grâce. Le Seigneur est avec vous. Vous êtes bénie entre toutes les femmes. Et Jésus, le fruit de vos entrailles, est béni.
1: Sainte Marie, Mère de Dieu, priez pour nous pauvres pécheurs, maintenant et à l'heure de notre mort. Amen.
0: Je vous salue Marie, pleine de grâce. Le Seigneur est avec vous. Vous êtes bénie entre toutes les femmes. Et Jésus, le fruit de vos entrailles, est béni.
1: Sainte Marie, Mère de Dieu, priez pour nous pauvres pécheurs, maintenant et à l'heure de notre mort. Amen.
0: Je vous salue, Marie, pleine de grâce. Le Seigneur est avec vous. Vous êtes bénie entre toutes les femmes, et Jésus, le fruit de vos entrailles, est béni.
1: Sainte Marie, Mère de Dieu, priez pour nous pauvres pécheurs, maintenant et à l'heure de notre mort. Amen.
0: Je vous salue Marie, pleine de grâce. Le Seigneur est avec vous. Vous êtes bénie entre toutes les femmes, et Jésus, le fruit de vos entrailles, est béni.
1: Sainte Marie, Mère de Dieu, priez pour nous pauvres pécheurs, maintenant et à l'heure de notre mort. Amen.
0: Je vous salue Marie, pleine de grâce. Le Seigneur est avec vous. Vous êtes bénie entre toutes les femmes, et Jésus, le fruit de vos entrailles, est béni.
1: Sainte Marie, Mère de Dieu, priez pour nous pauvres pécheurs, maintenant et à l'heure de notre mort. Amen.
0: Gloire au Père, au Fils et au Saint-Esprit.
1: Comme il était au commencement, maintenant et toujours, et dans les siècles des siècles. Amen.

0: Cinquième mystère, le recouvrement au temple. Qui vienne à notre aide, Seigneur, la prière maternelle de la bienheureuse Vierge Marie. Qu'elle nous obtienne de pénétrer le mystère de ton Fils et de travailler toujours à ton œuvre. Prions pour celles et ceux qui répondent à l'appel du Seigneur.
1: Notre Père qui es aux cieux, que ton nom soit sanctifié, que ton règne vienne, que ta volonté soit faite sur la terre comme au ciel.
2: Donne-nous aujourd'hui notre pain de ce jour. Pardonne-nous nos offenses, comme nous pardonnons aussi à ceux qui nous ont offensés. Et ne nous laisse pas entrer en tentation, mais délivre-nous du mal. Amen.
1: Je vous salue, Marie pleine de grâce. Le Seigneur est avec vous. Vous êtes bénie entre toutes les femmes, et Jésus, le fruit de vos entrailles, est béni.
2: Sainte Marie, Mère de Dieu, priez pour nous pauvres pécheurs, maintenant et à l'heure de notre mort. Amen.
1: Je vous salue, Marie pleine de grâce. Le Seigneur est avec vous. Vous êtes bénie entre toutes les femmes, et Jésus, le fruit de vos entrailles, est béni.
2: Sainte Marie, Mère de Dieu, priez pour nous pauvres pécheurs, maintenant et à l'heure de notre mort. Amen.
1: Je vous salue, Marie pleine de grâce. Le Seigneur est avec vous. Vous êtes bénie entre toutes les femmes, et Jésus, le fruit de vos entrailles, est béni.
2: Sainte Marie, Mère de Dieu, priez pour nous pauvres pécheurs, maintenant et à l'heure de notre mort. Amen.
1: Je vous salue, Marie pleine de grâce. Le Seigneur est avec vous. Vous êtes bénie entre toutes les femmes, et Jésus, le fruit de vos entrailles, est béni.
2: Sainte Marie, Mère de Dieu, priez pour nous pauvres pécheurs, maintenant et à l'heure de notre mort. Amen.
1: Je vous salue, Marie pleine de grâce. Le Seigneur est avec vous. Vous êtes bénie entre toutes les femmes, et Jésus, le fruit de vos entrailles, est béni.
2: Sainte Marie, Mère de Dieu, priez pour nous pauvres pécheurs, maintenant et à l'heure de notre mort. Amen.
1: Je vous salue, Marie pleine de grâce. Le Seigneur est avec vous. Vous êtes bénie entre toutes les femmes, et Jésus, le fruit de vos entrailles, est béni.
2: Sainte Marie, Mère de Dieu, priez pour nous pauvres pécheurs, maintenant et à l'heure de notre mort. Amen.
1: Je vous salue, Marie pleine de grâce. Le Seigneur est avec vous. Vous êtes bénie entre toutes les femmes, et Jésus, le fruit de vos entrailles, est béni.
2: Sainte Marie, Mère de Dieu, priez pour nous pauvres pécheurs, maintenant et à l'heure de notre mort. Amen.
1: Je vous salue, Marie pleine de grâce. Le Seigneur est avec vous. Vous êtes bénie entre toutes les femmes, et Jésus, le fruit de vos entrailles, est béni.
2: Sainte Marie, Mère de Dieu, priez pour nous pauvres pécheurs, maintenant et à l'heure de notre mort. Amen.
1: Je vous salue, Marie pleine de grâce. Le Seigneur est avec vous. Vous êtes bénie entre toutes les femmes, et Jésus, le fruit de vos entrailles, est béni.
2: Sainte Marie, Mère de Dieu, priez pour nous pauvres pécheurs, maintenant et à l'heure de notre mort. Amen.
1: Je vous salue, Marie pleine de grâce. Le Seigneur est avec vous. Vous êtes bénie entre toutes les femmes, et Jésus, le fruit de vos entrailles, est béni.
2: Sainte Marie, Mère de Dieu, priez pour nous pauvres pécheurs, maintenant et à l'heure de notre mort. Amen.
1: Gloire soit au Père, au Fils, au Saint-Esprit.
3: Comme il était au commencement, maintenant et toujours, et dans les siècles des siècles. Amen.
4: Jésus, Marie et Joseph, en vous nous contemplons la splendeur de l'amour véritable, à vous nous nous adressons avec confiance. Sainte Famille de Nazareth, fais aussi de nos familles des lieux de communion et des cénacles de prière, des écoles authentiques de l'Évangile et des petites églises domestiques. Sainte Famille de Nazareth, que jamais plus dans les familles on ne fasse l'expérience de la violence, de la fermeture et de la division, que quiconque a été blessé ou scandalisé connaisse rapidement consolation et guérison. Sainte Famille de Nazareth, réveille en tous la conscience du caractère sacré et inviolable de la famille, sa beauté dans le projet de Dieu. Jésus, Marie et Joseph, écoutez-nous, exaucez nos prières.
5: Cœur sacré de Jésus,
6: j'ai confiance en vous.
5: Saint Joseph,
6: priez pour nous.
5: Notre-Dame de fidélité, Notre-Dame de Pontmain,
6: priez pour nous, pour l'Église, pour la France et pour le monde.
5: Nos saints anges gardiens,
6: veillez sur nous.
5: Au nom du Père, du Fils et du Saint-Esprit. Amen. Nous vous remercions, chers auditeurs, d'avoir suivi ce chapelet avec nous. Nous vous souhaitons une excellente journée et à très bientôt. Au revoir.

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0: Je suis heureuse de vous retrouver ce soir dans Lumière intérieure sur KTO et nous avons l'honneur et la joie de recevoir une figure majeure de l'art contemporain français, Tania Moureau.
1: Bonjour.
0: Bienvenue.
1: Merci.
0: On est très honorés de vous recevoir. Vous êtes membre de l'Académie des Beaux-Arts section peinture. Vous êtes tout récemment commandeur des Arts et des Lettres et vous avez une actualité fracassante, on le disait en début de cette émission, dans les coulisses. Quel début d'année pour vous, Tania Moureau ?
1: Je vous remercie infiniment de votre enthousiasme.
0: Oui, on est très admiratifs.
1: Pour moi, c'est... Enfin, à part les honneurs, c'est vraiment du quotidien, c'est-à-dire le travail et les expositions. Et en ce moment, j'ai une exposition à la Galerie Cesson et Bentière à Paris, oui, qui s'appelle « En rêvant d'être un papillon ».
0: Le titre est ravissant.
1: J'ai choisi ce titre parce que justement, à l'école, on dit toujours « Arrête de papillonner ! »
0: Ah, c'est à cause de ça ! Oui. C'est une petite vengeance envers l'institutrice.
1: Toujours !
0: Arrête de papillonner. On vous a dit ça quand vous étiez petite ?
1: Bon, bien sûr, tout le monde le dit, même les parents, mais surtout les professeurs.
0: Oui, c'est vrai.
1: Parce qu'on... Voilà.
0: Et... Donc c'est une affirmation qu'on a le droit de papillonner, cette
1: exactement
0: exposition.
1: Et donc, c'est surtout sur l'aspect photographique de mon travail.
0: Oui.
1: Ensuite, au mois de mars, j'ai plusieurs expos, c'est-à-dire à Drawing Now, au salon Drawing Now avec la galerie Claire Gasteau et à Art Paris, oui, qui est centré sur le langage. La BNP distribue un prix. J'espère l'avoir.
0: Suspense.
1: Suspense, parce que je fais partie des nominés.
0: Oui.
1: Et le thème, c'est Babel ou le langage. Et donc, c'est vrai que c'est un autre aspect de mon travail. C'est

0: partie de... Et là, c'est à Nancy. Et pour la première fois, je vais intervenir en yiddish sur un mur. Incroyable. Et le texte, enfin la traduction en français, c'est « Nous ne nous tairons pas ».
1: Ah, très bien. Voilà. Ça vous ressemble bien. Ça vous ressemble bien. Peut-être qu'on peut présenter, que vous pouvez présenter à nos téléspectateurs un peu l'itinéraire de votre parcours artistique. Vous avez commencé par la peinture quand vous étiez petite.
0: Oui.
1: Quand il me semble que votre maman vous emmenait au Louvre.
0: Voilà.
1: Regardez.
0: Et d'après ça mon programme d'histoire.
1: Ah, c'était ça,
0: ouais. Le principe. D'après mon programme d'histoire, elle m'emmenait toutes les semaines au Louvre. Et comme j'avais un frère de 2 ans plus jeune, je faisais, entre guillemets, de la révision.
1: Ah, vous lui racontiez ?
0: Non. Elle me ramenait 2 fois au Louvre, d'après mon programme d'histoire.
1: Alors, donnez-nous un exemple. David et les...
0: Par exemple, enfin...
1: Incroyable comme
0: pédagogie. Et pour moi, le Louvre, c'est un peu comme le grenier de la grand-mère que j'ai jamais eue.
1: Ah, c'est très joli.
0: Je me retrouve vraiment à la maison.
1: Mais elle était historienne de l'art ?
0: Non, non, pas du tout. Elle était... ma mère a d'abord été très jeune, résistante.
1: Oui, ça je me souviens.
0: Et puis, elle a été journaliste CBS au Vietnam. Enfin, c'est surtout une aventurière.
1: Une aventurière, oui. Mais quand même très cultivée.
0: Oui, extrêmement cultivée. Elle était écrivaine aussi. Elle est passée chez Apostrophe, etc. Elle avait publié chez Corti. Enfin, c'est une personne remarquablement intelligente.
1: Oui, ouais, on sent que vous lui devez beaucoup et que vous aimez lui rendre hommage.
0: Voilà.
1: Et donc, ça a commencé comme ça. Alors, il y a une histoire de bouteille de lait et de pot de confiture que vous avez raconté. Peut-être que vous pouvez nous la raconter ce soir.
0: les bouteilles de lait et de confiture. En fait, on habitait au boulevard Saint-Michel et sur le boulevard Saint-Michel, le dimanche, il y avait quelqu'un qui exposait des tableaux très très kitsch. Et surtout, il y avait un tableau qui me ravissait quand j'avais 7-8 ans. C'était 3 chatons sur un fond de velours rose.
1: C'est pas du tout votre style aujourd'hui.
0: Pas du tout. Et évidemment, à l'époque, les bouteilles de lait et les pots de confiture étaient consignés. Moi, j'ai piqué les
1: étiquettes.
0: Les bouteilles de lait et les pots de confiture, j'ai été les rendre. J'ai eu l'argent pour pouvoir acheter mon super tableau.
1: Ah, extraordinaire.
0: Et quand je l'ai montré à ma chère mère... elle a trouvé ça horrible, elle a dit qu'elle ne voulait pas de ça dans sa maison. À l'époque, les enfants ne décoraient pas leur chambre.
1: Non, non, c'est vrai.
0: Moi, elle avait décoré ma chambre avec une grande affiche d'un tableau de Miro.
1: Et là, c'était
0: Et j'ai voyagé pendant 10 ans dans ce tableau.
1: Elle ne voulait pas que vous gâchiez tout avec les chats sur un fond rose.
0: Voilà. Et donc, en fait, ça a commencé quand j'ai eu 22, 23 ans. Un beau jour, j'ai décidé d'être artiste. Et j'ai commencé à peindre. Et comme je suis une forcenée de travail, j'arrêtais pas. Et comme tout le monde, j'ai fait de la peinture. Mais comme je n'étais pas en école d'art, je n'avais pas une carte pour prouver que j'étais artiste. Et le seul moyen de prouver que j'étais artiste, c'était de travailler.
1: Et votre talent,
0: et de produire. Et finalement, j'ai exposé. Bon, c'était pas du tout de la bonne peinture. Et un jour, en allant à Documenta, quand je suis revenu, j'ai décidé de brûler toutes mes toiles. Ce que j'ai fait, du reste, parce que j'avais compris que je pouvais être artiste sans être peintre. Et en fait, j'étais arrivé en bout de course au niveau de la peinture. Donc j'ai tout brûlé et j'ai commencé en faisant des chambres de méditation. Oui. Et j'ai proposé une pièce de plus pour nos appartements standards, une pièce où on peut vraiment être seul et une pièce qui ne sert qu'à être en soi. Et pas une pièce à dormir, une pièce à cuisiner, une pièce, etc.
1: Pas une pièce pour faire des choses, mais une pièce pour être.
0: Voilà. et j'ai aussi conçu des espaces dans la nature, dans cette même optique. Et après, évidemment, alors

0: je suis un peu comme les enfants. C'est-à-dire, quand je commence à sentir que je deviens une fabricante, que je maîtrise absolument le champ dans lequel j'ai commencé mes recherches, eh bien, je change, parce que je m'ennuie. Et donc, c'est un peu comme un enfant qui joue avec le Lego et qui change. D'abord, c'est un avion, après, c'est une voiture, après, c'est autre chose. Et j'ai fonctionné comme ça tout au long de ma vie, ce qui a fait que j'ai utilisé énormément de médiums, la vidéo, la photographie, la peinture, les installations urbaines, l'intervention urbaine des installations, le son aussi, j'ai fait des concerts, des disques, etc.
1: Au fond, c'est vous qui rêvez d'être un papillon.
0: Voilà, je suis un papillon.
1: Vous l'êtes.
0: Et je rêve de rester
1: vous
0: un papillon.
1: Vous n'aimez que changer.
0: Voilà.
1: Et alors aujourd'hui, vous avez envie d'explorer quoi ?
0: Aujourd'hui, en fait, j'ai un assistant qui est en train de ranger mes disques durs. Et sur des choses où j'ai fonctionné, par exemple en 2007, j'ai photographié énormément de ballots de paille recouverts de plastique noir. La série s'appelle Borderland.
1: Ouais.
0: En fait, j'ai fait 2400 photos. Non, j'ai shooté 2400 photos, mais j'en ai tiré qu'une centaine. Et grâce au rangement de mon assistant Aurélien, je pioche maintenant et je tire des photos que moi-même, je ne connaissais pas. C'est ce que j'expose, entre autres, à la galerie Cesson et Bentière à Paris. Donc, je continue cet aspect de tirage photographique. Je tire tout moi-même, je fais tout moi-même.
1: Ah oui.
0: J'ai une imprimante professionnelle. Je fais un peu comme les Américains. Comme ça, je ne dépends de personne. Et je continue les dessins que j'ai commencés en 2003, après le 7 octobre.
1: Oui.
0: Et donc, voilà. Pour l'instant, j'en suis là.
1: Et donc, on parlait en ce début de ce début d'année fracassant. Donc, vous avez été nommé à la section des Beaux-Arts en section peinture et commandeur des Arts et des Lettres en 2024.
0: Au mois de mars, à l'Académie des Beaux-Arts. Et par contre, j'ai été installée.
1: Ah oui, c'est ça, en novembre.
0: En fait, j'ai accepté d'être membre de l'Académie des Beaux-Arts pour deux raisons. Ce qui m'est venu tout de suite en tête, c'est ma petite fille. Et donc j'ai accepté pour lui montrer que tout était possible pour une femme. Et en fait, j'ai été nommée en même temps que Nina Chagles. Et nous sommes les deux premières femmes à entrer dans la section peinture.
1: Incroyable.
0: À l'Académie des Beaux-Arts. Et la deuxième raison pour laquelle j'ai accepté, c'est par rapport aux activités extraordinaires de l'Académie, via des prix, des résidences, et surtout, et aussi de l'action sociale concernant, par exemple, des artistes qui sont tombés malades. Il y a une grande aide. Mmh. Donc, l'Académie et la position de fermeté, de défendre l'art au cas où certaines choses politiques se produisent.
1: Quand vous dites « j'ai accepté », c'est que ça vous a traversé l'esprit de refuser ?
0: On peut refuser, beaucoup d'artistes
1: refusent. Beaucoup refusent, et refusent sous quel motif ?
0: Soit ils sont trop occupés…
1: Ah, parce que ça prend beaucoup de temps.
0: Oui, bah oui, parce que c'est… soit ça ne les intéresse pas. Oui, parce que y a une réunion tous les mercredis, et puis il y a les réunions pour la distribution des prix, choisir, être jury, etc.
1: Et alors votre petite fille était là, puisque vous avez accepté pour elle, j'imagine que…
0: Ah bien sûr, pour l'installation,
1: ouais, elle était…
0: non seulement ma petite fille, mais j'ai 6 petits-enfants et 3 arrière-petits-enfants.
1: Oh là là, bravo.
0: Donc… en fait, il manquait un petit enfant parce qu'elle avait 6 mois.
1: Ah oui.
0: Et puis un arrière parce qu'il était tout petit aussi.
1: Ah oui, très bien. Donc c'était un grand moment familial aussi.
0: Voilà.
1: Ouais.
0: Et sur mon sabre,
1: ouais.
0: En fait, j'ai pas choisi une épée, j'ai choisi un sabre en l'honneur des femmes pirates. Et sur le sabre, la poignée, c'est « I have a dream ». C'est une phrase avec laquelle j'ai énormément travaillé et qui est avec les lettres que j'ai conçues dans les années 70. La garde est en yiddish.
1: Oui.
0: Je ne suis pas née pour me soumettre. Et sur la lame, ah oui, et j'ai choisi le sabre en l'honneur des femmes pirates. Et sur la lame, avec une écriture que j'ai inventée dans les années 80, une écriture éclatée, il y a les prénoms de tous mes petits-enfants et arrière-petits-enfants.
1: Ah, dis donc, pour eux, quel...
0: Voilà.
1: Mais j'imagine qu'il ne faut pas vous embêter hein, quand... quand vous dites « je ne suis pas née pour me soumettre
0: voilà. ».
1: Il vaut mieux pas trop vous agacer.
0: Ouais. Ce n'est pas une histoire d'embêter, c'est une histoire, si vous voulez, que j'estime que nous sommes des citoyennes.
1: Oui, oui.
0: Et que nous devons être à égalité avec tous les citoyens français.
1: Et vous me disiez quand même d'entrée de jeu que votre carrière avait été marquée par la difficulté d'être une femme.
0: D'être une femme qui ne travaille pas sur son corps.
1: Ah oui.
0: C'est-à-dire que j'ai refusé d'être, entre guillemets, femme nature. Oui. Parce que d'habitude, c'est homme culture, femme nature. Et moi, j'ai voulu être femme culture.
1: Oui.
0: Et là, ça a été plus compliqué.
1: Ouais.
0: Parce qu'en fait, je n'étais pas dans le rôle assigné par le patriarcat.
1: Alors, Tania Mourou, maintenant, on va passer à la deuxième partie de cette émission. Vous allez avoir des mots. Bah, c'est votre truc, les mots. Vous allez être très à l'aise. Et donc, 4 mots que vous allez commenter en m'ayant dans l'oreille. Et puis après, on se retrouvera pour une petite conclusion ici. Alors nous sommes ce soir sur Lumière Intérieure dans KTO et nous sommes avec Tania Mourou. Le premier mot auquel j'ai pensé, et je trouve qu'il vous ressemble assez bien, c'est « mot ». Tout simplement « mot ». Ça vous ressemble, non, les mots ?
0: Oui, mais ça ressemble à tout le monde. Je veux dire, c'est compliqué de parler du mot.
1: Ce qui est frappant dans votre œuvre, en tout cas au départ, c'est le lien avec le langage dont vous parliez d'ailleurs tout à l'heure, et notamment avec ces panneaux formulant des mots avec des lettres dont vous avez tapissé l'espace urbain. Qu'est-ce que vous vouliez dire au fond par là ?
0: En fait, ce que j'ai toujours souhaité, c'est partager... partager ma pratique artistique avec une personne comme on partage tout ce qu'on a sur le cœur avec sa meilleure amie. C'est-à-dire, en fait, pour moi, c'est une confidence. La pratique artistique, c'est une confidence. Alors, quelquefois, j'utilise des mots, mais la plupart du temps, ils sont très difficiles à lire, voire impossibles. Parce qu'en fait, je transforme la phrase qui est très importante. Par exemple, à Metz, il y a « How can you sleep ?»« Comment pouvez-vous dormir ?» Et c'est vraiment une grande injonction sur 14 mètres de haut sur 33 mètres de long. Donc, mais c'est très difficile à lire. Il faut se prendre le temps et... pour arriver à déchiffrer. Alors, d'habitude, les adultes se précipitent et regardent juste ça à toute allure. Tandis que les enfants, à partir de 9-10 ans, prennent le temps et cherchent à déchiffrer. Et dans notre société où, finalement, on court après tout, après l'accumulation des objets, des richesses, etc., ma pratique artistique, c'est un peu, justement, on a besoin de se prendre le temps, comme on a besoin de se prendre le temps pour connaître quelqu'un. Voilà, donc j'ai une partie de mon travail où j'utilise beaucoup le langage, aussi bien en français que dans 25 langues. Par exemple, j'ai fait tout un panneau avec la phrase de Martin Luther King, « I have a dream », que j'ai traduite en 25 langues. Mais bon, j'utilise des alphabets que je crée moi-même. C'est pas justement juste des lettres comme dans les livres. Donc, il y a aussi des phrases d'opéra, de leaders, de poèmes que j'utilise, et particulièrement, donc depuis 3-4 ans, je travaille avec la langue yiddish, mais aussi avec le français. Soit dans l'espace urbain, par exemple, je vais intervenir en 2031 dans une gare du Grand Paris à Puteaux, avec deux grandes interventions murales. L'une, c'est « I have a dream now », et l'autre, c'est « Ne faites point de mal à la terre ». Donc, « I have a dream now » vient du discours, du fameux discours de Martin Luther King, et « Ne faites point de mal à la terre » vient de l'Apocalypse de Saint Jean. Et je suis déjà intervenu à Angers avec cette phrase, parce qu'à Angers, c'est là où il y a le musée de tapisserie avec, je crois, 120 mètres carrés de tapisserie sur l'Apocalypse. Et j'ai lu l'Apocalypse et j'ai trouvé cette phrase qui correspondait vraiment à nos préoccupations actuelles. Donc toujours, dans mes interventions, il y a toujours une réflexion sur qu'est-ce qui se passe ici, qui est né ici, et je lis et je trouve une phrase qui me touche profondément et que je partage avec la personne qui s'arrêtera et qui partagera avec moi.
1: Donc il y a à la fois une idée d'une phrase qui vous touche, qui vous habite et que vous voulez confier dans une confidence, et puis une idée de demander quand même aux passants de s'arrêter et de deviner. Il y a une forme de jeu de devinette avec vos grandes lettres étirées, quelquefois comme pour « What you see is what you get ». Qu'est-ce que vous avez voulu faire avec cette œuvre si célèbre ?
0: Alors, cette œuvre, finalement, « What you see is what you get », au départ, c'était la publicité du Macintosh. C'était la première fois que ce qu'on voyait sur l'écran, on l'avait à l'imprimante. Avant, il fallait écrire tout un code pour imprimer les choses, mais on ne savait pas ce qu'on imprimait finalement, visuellement. Et ça m'a énormément intéressé de l'utiliser, de transformer la typo et de l'utiliser comme peinture murale. Et elle a été pendant 15 ans à la BPI du Centre Pompidou. Et je trouvais que c'était vraiment, bon, si finalement on regarde juste comme ça, on a juste une impression d'art abstrait, si au contraire on s'arrête et on déchiffre, finalement ça renvoie à une tautologie et à ce qui est en train de se jouer, c'est-à-dire la perception. Mais je ne demande à personne de s'arrêter.
1: Oui. C'est chacun joue le jeu.
0: Voilà, joue le jeu.
1: S'il est intrigué, s'il a envie, voilà. S'il n'a pas envie, vous ne forcez pas.
0: Non, je ne force pas et je ne me considère pas comme étant au-dessus de la personne qui passe. Oui, je suis vraiment au même niveau. Et je partage comme on partage avec sa meilleure copine.
1: Peut-être qu'on a envie de vous demander quelles sont les œuvres littéraires qui vous ont marqué particulièrement, puisque vous dites...
0: Oh là là.
1: Ah non, ce n'est pas une interro. Non, mais parce que vous dites que vous aimez les mots... et qu'on sent que les phrases vous touchent. En fait, tout le monde n'est pas touché par les phrases. Il y a des personnes d'entre nous qui sommes plus ou moins touchées par les phrases. Vous, visiblement, une phrase peut vous habiter, vous toucher, vous nourrir et vous donner envie de la partager. Vous diriez qu'il y a des... Bah, vous avez parlé de l'Apocalypse. Est-ce qu'il y a des textes qui vous touchent particulièrement ?
0: Oui, il y a par exemple le poète Charles Resnikoff. Il y a un autre poète... Alors, Charles Resnikoff, c'est un poète américain à qui on posait la question pourquoi vous faites... ses poèmes, et il a répondu une phrase qui m'a vraiment interpellée, c'est « First, there is a need ». D'abord, il y a le besoin. Et c'est exactement ma position. Donc, évidemment, j'ai réalisé une œuvre, avec, même deux, avec cette phrase. Et puis, il y a, par exemple, un poète, le plus grand poète qui a écrit en yiddish et qui était témoin au procès de Nuremberg, qui s'appelle Sutzkever, Avrom Sutzkever. Et j'ai beaucoup travaillé avec plusieurs de ses poèmes. Enfin, il y en a, en ce moment, il y a énormément de gens. J'ai aussi travaillé avec, par exemple, pour l'entrée du musée d'art moderne à Nice, le MAMAC, j'ai écrit une phrase qui vient de la Tosca. Et en fait, on m'a demandé une peinture murale au moment où il y avait eu ce terrible attentat à Nice, et j'ai voulu que le musée se joigne à la douleur de Nice, et j'ai mis cette phrase de la Tosca que j'ai laissée en italien, bien que je ne parle pas italien, mais parce que c'était à Nice, mais en français c'était « Et maintenant l'heure s'est évadée et je meurs désespéré alors que j'aime tant la vie ». Et donc, voilà, bon, ça, c'est toujours lié, chaque fois que je fais une intervention murale, c'est vraiment en accord avec le lieu, avec l'histoire, avec, mais toujours au niveau de l'émotion, pas quelque chose de vraiment didactique.
1: Oui, oui. Alors peut-être que ça nous permet, cette évocation de Nice, précisément de passer à l'autre mot, et cet autre mot, c'est « violence ».
0: Alors, vous dites, vous parlez de violence, immédiatement et presque avec des larmes dans les yeux, j'ai le 7 octobre, le pogrom du 7 octobre, et pour moi ça a été terrible. Mais la violence, si vous voulez, c'est la violence de la Shoah, la violence de la dernière guerre mondiale, mais aussi toutes les violences actuelles en Iran, à Gaza, au Soudan, tout, et mais aussi les violences faites aux femmes et les violences... la violence de la non-intervention concernant les violences faites aux femmes. Et par exemple, j'aime beaucoup la chanson de Suzanne « J'accuse, je t'accuse », qui parle du silence concernant justement toutes les violences qui traversent notre société. Et À mon petit niveau, c'est quelque chose qui m'interpelle tellement que dans mon travail artistique à l'heure actuelle, particulièrement dans les dessins, j'ai une manière de fonctionner de telle sorte qu'on ne peut pas voir le texte comme si on avait les yeux pleins de larmes et qu'on ne peut pas lire un texte à cause des larmes qu'on a dans les yeux.
1: La vue est brouillée.
0: Voilà.
1: Est-ce que votre intervention murale NI, les grands NI qui étaient placardés dans Paris, dans l'Est parisien dans les années 70, c'était NI ou c'était non-intervention justement?
0: Non, c'était NI.
1: Ah, c'était NI. Ah, je me suis demandé si c'était ça.
0: C'était NI, c'est-à-dire que j'étais d'accord avec absolument rien de ce que le monde occidental
1: nous proposait.
0: Et que ni, c'est toujours facteur de vérité, c'est-à-dire ni blanc ni noir, mais ni non blanc ni non noir.
1: Ah, je comprends mieux, j'étais très intriguée par ça. Peut-être que vous avez envie de nous partager, votre père était héros de la résistance et votre mère était résistante aussi. Est-ce que vous avez envie de nous partager quelque chose de cet héritage que vous avez reçu ?
0: C'est-à-dire que mon père était un avocat, un avocat du droit criminel, et bon, il est parti, bon, mon père était juif, et poursuivi par la presse antisémite de l'époque, parce qu'il était devenu une sorte de star, étant donné que l'indifférent de Watteau avait été volé au Louvre en 1939 et lui avait été rapporté parce qu'il était amateur d'art. Et donc, il était... Mais moi, on n'a pas rapporté pour moi les bijoux qui ont été volés.
1: Quel dommage. Peut-être que vous ne le dites pas pour les garder pour vous.
0: Voilà, comme disait Laurent Petit-Girard lorsqu'il m'a remis les insignes de commandeur des arts et des lettres. Laurent Petit-Girard étant compositeur et chef d'orchestre, mais aussi le secrétaire perpétuel de l'Académie des Beaux-Arts. Et donc, ma mère avait 19 ans lorsqu'elle était dans la résistance dans le Vercors avec mon père. Malheureusement, mon père a été tué le dernier jour de la guerre dans la résistance. Et ma mère, m'a donné l'exemple d'une femme libre. Même si on ne parlait pas, parce qu'à l'époque, on ne parlait pas du tout de ces choses-là. Mais c'était l'ambiance qu'il y avait à la maison qui m'a imbibée, finalement, de cette responsabilité citoyenne de ne pas se taire.
1: Donc, votre père est mort, vous aviez 3 ans, c'est ça ?
0: Oui, c'est ça.
1: Donc, vous êtes évidemment... née dans cette atmosphère aussi, d'être capable de se sacrifier pour autrui.
0: Voilà. Et j'étais, comme on dit, pupille de la nation à l'époque. Et donc ça, c'est quand même, ça imbibait un peu, ça a imbibé toute mon enfance, quoi.
1: Bien sûr. D'où votre apprentissage du yiddish pendant le confinement, précisément.
0: Oui, mais ça avait l'avantage de Zoom, c'est que c'était en fait pendant le confinement, c'était mon activité sociale.
1: Oui, c'est vrai que ça c'était motivant.
0: Voilà, et en plus ce qui s'est passé, c'est que y a eu plusieurs raisons pour mon apprentissage du yiddish. Il y a eu aussi que c'est une langue sans territoire, qui n'appartient à aucun État, donc finalement la langue des migrants. Et que c'est aussi la langue des femmes, parce qu'à 6 ans, les garçons apprenaient l'hébreu et pas les femmes. Et donc, ça m'a vraiment incité à apprendre aussi. Il y a eu aussi ces raisons-là. Et c'est aussi une autre raison, comme disait Bashevis-Singer, c'est qu'il y a très peu de mots pour décrire la guerre ou les armes.
1: C'est une langue de paix.
0: Voilà, et donc ça a été de nombreuses raisons qui ont fait que j'ai décidé d'apprendre cette langue. Et en fait aussi, je parlais allemand couramment, donc ça a aidé beaucoup.
1: Ça vous a aidé, bien sûr.
0: Voilà.
1: Vous avez fait une exposition sur un sujet connexe qui est « Qu'est-ce qu'on peut faire comme art après la violence, après les usines de la mort ?» L'exposition « Rires épuisés » en 2017. Et finalement, qu'est-ce que vous auriez envie de répondre à cette question après les usines de la mort, finalement, vous, Tania Moureau, en quelques mots, qu'est-ce que vous diriez qu'on peut faire comme art ?
0: Là, je suis un peu surprise par cette question. Bon, je crois qu'il faut être sincère et surtout viser l'humanité et prendre des exemples, non pas artistiques, mais fabuleux, comme Martin Luther King, ou avoir... Je crois que l'important, c'est l'humanité. C'est vraiment essayer de transmettre, à l'opposition de la course à l'ego, de la course à la puissance, à la domination, un monde où on est tous au même niveau, un monde de l'amour finalement, et du respect de l'autre, surtout du respect de l'autre.
1: Oui, retrouver le respect de l'autre.
0: Oui, et d'accepter les différences, heureusement. Même dans la nature, même sur un arbre qui a 10 000 feuilles, il n'y a pas une feuille qui ressemble à l'autre. Et pourtant, elles poussent toutes sur le même arbre. Et l'arbre ne les rejette pas. Donc, moi, c'est un peu ça. C'est accepter la différence et vivre dans le respect de l'autre.
1: Mmh. Merci Tania Moreau. Je rappelle que nous sommes dans Lumière intérieure sur KTO. Et le troisième mot, c'est méditation.
0: Alors, je suis incapable de méditer.
1: Pourtant, vous avez fait des chambres de méditation pour qu'on médite.
0: Non. C'est les gens qui les ont appelées les chambres de méditation.
1: Ah, incroyable.
0: Moi, je les ai appelées chambres d'initiation, c'est-à-dire de passage d'un état à un autre. Mais méditer, pour moi, ça nécessite une grande maîtrise du mental et du corps.
1: Oui.
0: Et ce n'est pas mon cas.
1: Ah, c'est drôle.
0: Ce n'est pas du tout mon cas.
1: Donc, vous avez besoin de créer, de produire pour canaliser ce mental.
0: Ou de créer des espaces où on se sent bien. Où on sent qu'il n'y a pas de limite ou des situations, par exemple dans les espaces d'initiation que j'ai créés pour la nature, c'est une possibilité d'avoir comme une cabane, une niche dans laquelle on peut vraiment rester des heures et se laisser transporté par la beauté de la nature. Et voilà. Alors, si on appelle ça méditation, ok, mais moi, c'est pas ça. C'est me laisser imbiber de la beauté de l'environnement.
1: Alors ça, vous nous l'avez très bien fait rendre dans la magnifique série Nostalgia en 2019. Vos photos extraordinaires. Vous avez voyagé en Russie pour nous offrir ces photos.
0: Alors, j'ai été invitée en Russie pour faire un workshop de son, parce que j'ai aussi une activité sonore. Et du reste, lors de ma rétrospective à Metz, il y avait une intervention dans une église du XIIIe siècle, une intervention sonore dans une église du XIIIe siècle, et qui était très... avec un son, un mix que j'ai fait avec les chants de toutes les religions. Et par contre, donc j'ai été invitée pour faire un workshop sonore, mais j'ai demandé à ce qu'on m'emmène dans certains lieux parce que je souhaitais faire des photos sur l'immensité blanche qui est générée par ces plaines incroyables recouvertes de neige. Et voilà, c'est ce que j'ai fait. Et j'ai appelé ça Nostalgia parce que mon père est d'origine russe aussi, même si ça passe par la Roumanie, mais bon... c'était une sorte d'intégration de cet héritage.
1: Et il y a une sorte de silence et de paix extraordinaire qui se dégage de cette œuvre-là.
0: Merci. Et c'est ce que je souhaitais, c'est ce que je ressentais. C'était vraiment, en fait, je transmets mon ressenti par des images, en fait.
1: Et c'est vrai qu'on sent cette immensité, on se sent minuscule d'ailleurs, on se sent un point dans une immensité silencieuse.
0: Mais c'est un peu, si vous voulez, bon, par rapport à la ville, etc., où on se sent, ou par rapport à ce que nous offre cette société basée sur le pouvoir et l'argent, où elle nous fait croire qu'on est finalement au-dessus de tout, et finalement on détruit tout, on détruit la planète, on détruit des animaux, on détruit... quand on ne reste pas à sa place, on est dans la destruction. Et ce que je souhaite transmettre, c'est justement le fait qu'on fait partie de cet univers et qu'on est exactement au même niveau, qu'on est juste un maillon de l'univers et non pas vouloir dominer à tout prix.
1: Mmh. Alors le dernier mot, ce dernier mot, c'est métamorphose.
0: C'est compliqué là.
1: Ah,
2: Ah non, bah alors je vais vous aider. Je vais vous dire pourquoi j'ai choisi ça. Bah, c'est facile. C'est parce que devinette, déjà vous aimez les devinettes. Votre titre d'exposition récente, c'est ce papillon. Et on voit bien, et d'ailleurs vous l'avez dit d'entrée de jeu, que vous aimez changer, que vous aimez varier autant les techniques que le style, et que vous n'avez pas cessé au fond de vous renouveler et de vous métamorphoser dans votre art.
0: Oui, mais en fait, toute personne humaine est dans la métamorphose complètement, parce que rien ne dure. Je regarde une chaise, après je vais écouter un son, après je vais me lever, je vais me gratter, etc. On est tout le temps en train de changer. Rien n'est stable. Et donc, c'est tout à fait normal, finalement, que je n'ai pas cherché dans les objets je n'ai pas cherché la stabilité dans les objets. J'ai accepté que toutes les activités humaines soient dans la métamorphose ou dans le changement permanent. Et donc, je fais la même chose dans mon travail artistique. J'assume que de pas avoir une marque entre guillemets vendable. Donc c'est vrai que lorsqu'on change, etc., on n'est plus du tout dans le système marchand.
2: Alors moi j'avais envie de vous poser une question que tout le monde se pose et qu'on a envie de vous poser, c'est on se transforme et on change, et après la mort, est-ce que vous avez déjà réfléchi ? Est-ce qu'on se transforme en autre chose ? Est-ce qu'on passe dans une autre vie qui nous attend et dont on aurait pressenti la beauté ? Qu'est-ce que vous pensez sur cette question ?
0: Moi, je pense qu'on meurt toutes les secondes dans la vie. Donc, il n'y a pas de changement.
2: Mais un jour, on meurt quand même, non ?
0: Un jour, le corps meurt complètement, mais toutes les nuits, je meurs.
2: Et est-ce qu'il restera quelque chose de Tania Mouro après la mort complète ?
0: J'en sais rien.
2: Vous ne savez pas ?
0: Ça dépend qui vous appelez Tania Mouro.
2: Et vous appelez qui Tania Mouro ?
0: Mais écoutez, c'est juste un nom, finalement. C'est un nom, mais je ne pense pas, si vous voulez, que tout disparaisse. Je pense que, comme je viens de vous le dire, à chaque instant, il y a la mort. Je veux dire, j'étais un bébé, le bébé est mort. J'étais une petite fille de 8 ans, elle est morte. La femme de 30 ans est morte, etc., etc. Et donc, mais pourtant, la vie continue.
2: Donc vous ne sentez pas à l'intérieur de vous une sorte de continuité entre cette petite fille, cette femme et cette femme que vous êtes aujourd'hui ?
0: Pas du tout.
2: Ah oui, pour vous c'est chaque fois différent.
0: Oui. Donc, mais par contre, je suis toujours Tania Mouro, qui a pris toutes ces apparences.
2: D'accord, d'où ce titre, hein, qui du coup vous ressemble vraiment encore plus que ce que je pensais, ce titre sur les papillons.
0: Voilà.
2: Et on est sur KTO ici, alors on a le droit de poser des questions un peu religieuses. Si on vous disait que Jésus est vraiment ressuscité, comment vous réagiriez à cette nouvelle étonnante, qui est celle de l'Apocalypse dont vous avez parlé tout à l'heure et qui vous avait touché ? Vous vous êtes déjà demandé si ça pouvait être vrai, cette affaire-là ? C'est pas un piège.
0: Si vous voulez, je vais vous répondre. Vous allez être absolument choqués, si vous voulez. Mais en fait, si vous voulez, c'est les vivants qui ont dit ça.
2: Oui, ça c'est tout à fait vrai. Je suis pas choquée. C'est exactement vrai.
0: Donc,
2: les vivants ont dit
0: voulez,
2: ça.
0: Si vous voulez, c'est l'avis des personnes qui sont vivantes qui ont dit ça. Concernant Jésus, je considère que c'est quelqu'un. Il n'y a pas que moi, si vous voulez, qu'il est considéré dans d'autres, par exemple en Inde, il est considéré comme quelqu'un de vraiment d'exceptionnel. Mais concernant cette notion de ressusciter, pour moi, c'est vraiment C'est vraiment ceux qui ont survécu qui l'ont dit. Alors, est-ce que c'est réel ou est-ce que c'est une imagination? J'en sais rien.
2: Vous voyez, vous ne m'avez pas du tout choquée. Je m'attendais à un truc énorme, je suis très déçue.
0: Non, mais par contre, si vous voulez, j'ai énormément de respect pour la personnalité de Jésus. Pour sa démarche, voilà, moi j'ai énormément de respect.
2: Sa démarche de paix, notamment ?
0: Son message de paix et le fait de sa recherche spirituelle. C'était, voilà, j'ai énormément pour sa sincérité.
2: Sa sincérité. Et dans son message, qu'est-ce que vous aimez ?
0: Bah, si vous voulez, son message est extrêmement... son message d'amour est extrêmement intéressant. Malheureusement, l'industrie qui a été générée sur ce message, c'est juste le contraire. Je veux dire, quand on voit tous les scandales qu'il y a concernant l'Église, c'est vraiment terrifiant.
2: Oui, donc ça, c'est d'une très, très grande tristesse quand ce message est dénaturé par ceux qui le portent. Ça, c'est vrai.
0: Voilà.
2: Et on retrouve vos yeux brouillés par les larmes quand c'est le cas. Voilà. Ça, je suis bien d'accord avec vous.
0: Mais par contre, dès que quelqu'un, quel que tu sois, je veux dire, il y a eu, par exemple, Soutskever raconte dans le ghetto de Vilno, il raconte l'histoire d'une religieuse de Vilnius qui se déguise, enfin déguisait pour elle parce qu'elle était habillée comme une religieuse, qui tous les jours se déguisait en laïque pour transporter des armes dans le ghetto. Donc là, si vous voulez, je ne peux avoir que de l'admiration. C'est pas ce que je viens de dire, c'est pas vraiment contre l'Église, c'est contre l'institution. Dès qu'il y a une institution, c'est la catastrophe.
2: Oui, je vois bien. Il y a des chrétiens qui ont été vraiment des visages qui ressemblent à Jésus et d'autres qui ne l'ont pas été, qui l'ont défiguré, bien sûr.
0: Qui sont des véritables êtres humains merveilleux,
2: ouais,
0: je veux dire.
2: Qui ont été signes de lumière, vraiment, sur notre terre.
0: Même
2: merci
0: en
2: beaucoup.
0: France, il y a eu dans la dernière guerre à Lyon, il y a eu je crois qu'il était évêque ou cardinal, qui a vraiment pris ses responsabilités et qui a eu un message d'amour, en fait. Et là, dans quelques civilisations qu'il ait lieu, le message d'amour, c'est on ne peut que l'admirer.
2: Bien sûr. Merci Tania Moureau et à tout de suite pour la petite conclusion. Alors nous sommes toujours dans Lumière intérieure, ça n'a pas changé. Avec Tania Moureau, comment est-ce que vous avez vécu ces mots ?
0: Stressant.
2: Oh zut, je suis malheureuse, je vous ai fait pire qu'une institutrice.
0: Non, mais stressant quand même.
2: Ah oui, parce que vous aviez peur de ne pas trouver des bonnes réponses ou qu'est-ce qui vous a stressé ?
0: Les bons mots.
2: Les bons mots.
0: Voilà.
2: C'est votre délicatesse qui était inquiète de blesser, je crois.
0: J'avais peur de... Oui, c'était les bons mots, parce que c'est... En fait, si vous voulez, quand vous êtes artiste, c'est surtout les formes, etc. Et moi, je me suis un peu réfugiée là-dedans. Parce que maintenant, ça fait quand même un certain nombre d'années que je ne suis plus enseignante.
2: Oui.
0: J'étais enseignante à l'École des Beaux-Arts de Tourcoing. Et puis, j'ai fait aux États-Unis et aussi, j'ai été visiting professeur à Paris. Mais j'ai un peu perdu l'habitude de parler.
2: Ça ne se voyait pas du tout, je vous assure, vous étiez parfaite.
0: Merci.
2: Et vous vous êtes habillée en noir et blanc aujourd'hui, ça vous va très bien. On aurait été surpris de voir Tania Moureau arriver en rose comme les petits chats sur le fond de velours. C'est votre signature, le noir ?
0: Non, parce que quand je fais, je fais des photos...
2: Ah oui, c'est
0: elles
2: vrai.
0: Elles sont en couleur aussi.
2: Bon. Même si Nostalgia, c'est quand même très noir et blanc. Émergence aussi, très beau.
0: Nostalgia, c'est blanc et blanc.
2: Ouais.
1: Oh, il y a cette petite ligne d'horizon. Comme votre... Mais donc, vous aimez cette couleur noire, quand même.
0: J'adore.
1: Ouais.
0: Mais l'écriture, c'est aussi...
1: Noir et blanc, voilà. Tout à fait.
0: Mais je me sens très à l'aise avec le noir et blanc lorsque je travaille avec les mots.
1: Et même la vidéo ?
0: Ou non.
1: Il y a aussi des couleurs...
0: La vidéo, elle
1: vous
0: est...
1: Vous faites en couleur aussi ?
0: Alors, la première vidéo que j'ai faite et qui a du reste gagné un prix qui s'appelle Sightseeing et qu'elle a monté vers le Strothof, on croit qu'elle est noir et blanc parce qu'elle a été filmée dans un paysage de neige. Mmh. Mais de temps en temps, il y a les poteaux de la route qui sont blancs et rouges.
1: Ah.
0: Mais on a tellement l'habitude de voir du noir et blanc
1: qu'on croit que c'est noir et blanc.
0: Et
1: la vidéo qui est à la chapelle de l'Oratoire à Nantes, qui est Ad Infinitum,
0: oui.
1: Elle est noir et blanc ?
0: Non.
1: Ah ben moi, je la vois noir et blanc.
0: Oui, vous avez raison, elle est noire et blanche.
1: Ah, ouf. Je me suis dit, ça y est, je perds
0: non,
1: la tête.
0: Non, parce que je ne voulais pas le ciel bleu.
1: Ah.
0: Je ne voulais pas introduire, je voulais vraiment, dans cette vidéo, c'est vraiment, c'est une vidéo sur les baleines.
1: Ouais.
0: Et je ne voulais
1: avec un
0: pas
1: son incroyable.
0: Le bleu de la...
1: De la mer.
0: De la mer et le bleu du ciel, je voulais vraiment focaliser sur...
1: Ah oui, c'est ça. Donc...
0: Sur les baleines qui étaient grises.
1: Oui. Et d'ailleurs, ça vous a surpris qu'on mette cette œuvre dans une chapelle ?
0: Pas
1: dans cette
0: tout.
1: Magnifique chapelle d'ailleurs qui est
0: oui,
1: sublime,
0: oui, est...
1: qui a un
0: non,
1: écrin
0: pas du
1: pour
0: tout,
1: votre...
0: Le... Parce que c'était vraiment adapté finalement.
1: Oui. Et le titre est très beau.
0: À la chapelle de l'Oratoire, c'était extraordinaire.
1: Extraordinaire.
0: Parce que elle est... Vous l'avez vue, vous ?
1: Oui, oui, oui. Moi, je viens de Nantes. Oui.
0: Ah,
1: oui.
0: Oh, ouais. Et à l'époque, votre mère a oublié qu'il était en train d'inaugurer... je ne sais plus comment ça s'appelait... Et il s'est assis, il a regardé, c'est sa femme qui lui a dit « Non, non, il faut continuer. »
1: Il était parti dans l'infini, comme oui, le titre, ça l'a saisi.
0: Il était, moi je dois dire, c'était extraordinaire. Les conditions, les ouvriers avaient peint la chapelle comme oui. Il fallait pour qu'on puisse projeter à cette dimension. Enfin, j'ai été vraiment très, très bien accompagnée. Et la directrice du musée a accepté toutes mes...
1: Vos demandes.
0: Mes demandes, ah. le bateau...
1: Oui,
0: le bateau qui était cassé dans l'église, enfin dans la chapelle. Le son...
1: Ah, le son, c'était
0: c'est
1: saisissant.
0: C'est moi qui avais demandé qu'il y ait deux haut-parleurs de plus. Enfin, tout était... J'ai adoré.
1: Ah, ouais,
0: adoré.
1: Alors j'aime bien cette phrase de vous, je vous ai entendu dire « Je suis un être aux aguets et j'ai les yeux ouverts ».
0: Oui, ben voilà.
1: Vous diriez que c'est ça ce qui vous caractérise ?
0: Oui, oui, ben comme...
1: Comme tous les artistes, certainement.
0: Comme tous les artistes et comme tous les enfants.
1: Et comme tous les enfants. Oui, c'est ça, vous aimez jouer aux devinettes, vous aimez changer, vous vous ennuyez vite et vous êtes un être aux aguets.
0: Voilà.
1: Vous êtes une chercheuse et maintenant vous diriez que vous cherchez quoi ?
0: J'ai toujours cherché finalement... le bonheur, comme
1: le
0: tout
1: bonheur.
0: Le monde.
1: Ouais.
0: Et donc, je continue. C'est pour ça que je change. Quand je commence à m'ennuyer, je change, voilà.
1: Bon, en tout cas, vous nous en avez donné du bonheur ce soir, Tania Moreau.
0: Merci beaucoup.
1: Merci pour ce voyage dans votre œuvre et dans votre vie. Vous pourrez retrouver cette émission sur ktotv.com. Et nous étions très heureux de vous recevoir et d'échanger avec vous. Merci beaucoup,
0: merci.
1: Tania Moreau. Merci infiniment.

0: 22h.
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3: Alors, le règne menaçant des hyperpuissances. Le monde a changé. On va faire un peu d'histoire, hein. Très rapide, je ne suis pas un historien, bien entendu, mais le monde a changé. Le monde issu déjà de la Seconde Guerre mondiale avait posé des bases, mais il a vu, avant cela, justement, c'est ce qui expliquait la Seconde Guerre mondiale aussi, les divisions et même déjà un certain déclin et une chute des vieilles puissances coloniales, au XVIe siècle, plutôt les puissances européennes. Bon. Et puis, à partir de 1947, où on a vu les images de la conférence de Yalta, on va voir des empires qui vont se mettre en place. Trois empires, globalement, les USA, les États-Unis et le Canada d'un côté, l'URSS, bien entendu, et puis l'Europe. L'Europe qui continue avec sa puissance technologique, culturelle, etc. Dans le même temps, nous le savons, nous l'avons appris dans nos cours d'histoire, nous l'avons même vécu pour certains d'entre nous, les plus âgés, la guerre froide. La guerre froide avec la menace nucléaire, la montée des puissances, de cet équilibre, ce qu'on appelle l'équilibre de la terreur. C'est très important à comprendre pour ce qu'on va dire à la fin de cette catéchèse. Sorte d'équilibre de la terreur, si tu appuies sur le bouton, j'appuie sur le bouton aussi. Donc on a vu monter les puissances nucléaires. Et ce monde a aussi bâti en même temps des organisations internationales, on en connaît, bien sûr l'ONU, l'OMS, l'OMC, enfin, etc. Enfin, voilà. Et puis ces derniers temps, des puissances ont émergé, des puissances commerciales. C'est le monde des 30 glorieuses. Hein, c'est le succès, le baby-boom, la croissance économique, technologique, et aussi le début de la décolonisation. Des puissances qui étaient jadis ou des pays qu'on appelait sous-développés, on disait ça, ou moins développés, je sais pas comment, j'oublie le terme, mes cours d'histoire géo datent de quelques années déjà, quelques décennies, mais étaient regardés un peu d'en haut, dans les cartes qu'on nous donnait, avec des couleurs, etc. Et donc, en même temps, ces puissances-là connaissent la décolonisation, s'organisent avec plus ou moins de bonheur, avec plus ou moins de réussite politique, mais aussi dans les découpages qu'on a faits, ou culturels, avec quelques violences, quelques guerres. Bon. Et les trois empires du RSS d'un côté, des USA, Canada de l'autre, et de l'Europe, bon, globalement, avec l'ONU, s'organisent pour obtenir la paix dans le monde. Tranquille.

coloniser le monde entier sans entrave, d'un point de vue culturel, donc les films d'Hollywood ou d'ailleurs, etc., mais aussi d'un point de vue économique. Donc on va un peu contrôler l'économie de la planète, d'un point de vue militaire, bien entendu, d'un point de vue politique, parce qu'on va imposer un certain mode de vie politique en jugeant la vie politique des autres peuples, et surtout idéologique. On va imposer au fur et à mesure des idéologies, voilà, dans ce monde. En même temps, arrive à un moment donné la révolution Internet. Bon, dans les années 2000, un peu avant les années 2000. Avant ça, l'idéologie qui s'impose, c'est l'idéologie du libéralisme économique. Donc on va essayer de certains libéralismes sauvages, j'ai envie de dire. Celui qui gagne en économie, c'est le plus fort, qui dévore les autres, donc mondialisation des bourses, etc., le phénomène de la mondialisation dont on a déjà parlé, un certain libertarisme politique, là aussi, pour faire très court, encore une fois, la loi du plus fort, s'impose dans la société, celui qui va imposer sa culture, qui va dire c'est comme ça chez nous, et celui qui va s'imposer, de point de vue politique, va imposer sa culture aux autres, on n'a pas le droit de penser autrement. Et puis, le libertinage moral, chacun fait ce qui lui plaît. Et avec l'athéisme pratique, ce qu'on appelle chez nous la laïcité, mais enfin on va dire l'athéisme, le fait d'imposer, ça c'est aussi c'est une idéologie qui veut s'imposer dans le monde entier. Et avec un certain orgueil, certains pouvoirs idéologiques occidentaux vont croire qu'ils peuvent imposer tout cela au monde entier. Sans aucun problème, y compris sur les territoires qu'ils contrôlent, comme le nôtre, par exemple, aux Antilles. On va donc, à ce moment-là, mettre en place le gender, les théories gender, le wokisme, etc., un certain mode de vie. J'ai parlé de libertarisme et de libertinage. Chacun fait ce qui lui plaît. Et puis surtout, derrière tout ça, le royaume de la consommation, hein, être un consommateur va être le sommet, et non pas un producteur, mais un consommateur de plaisir, une société de loisirs, de plaisir, d'hédonisme, etc. Pourquoi pas, tout ça n'est pas mauvais, mais quand ça devient, ça remplace Dieu, ça pose de vrais problèmes. Royaume aussi de la distraction. Alors en même temps, arrive, enfin peu après, la révolution Internet. Révolution technocratique, révolution numérique, et puis qui va créer avec finalement la perte du sens de la vie, la perte du sens de Dieu, évidemment, un monde d'addiction, un monde aussi manipulable, puisque soudain la mondialisation elle devient celle aussi de la culture, de l'information, du vrai et aussi bien entendu du faux. Au même moment, un autre phénomène arrive, celui de l'immigration, ou de l'émigration, ça dépend de quel côté, j'ai envie de dire, de l'Atlantique ou de quel côté de la Méditerranée on se trouve, qui est un mouvement inverse que celui de la colonisation, où des peuples partaient coloniser d'autres. Là, l'immigration, c'est l'inverse, c'est les anciennes puissances colonisées, ou puissances, en tout cas les anciens pays ou cultures colonisées, qui voient partir leurs fils et leurs filles pour vivre et trouver des conditions de vie soi-disant meilleures dans les pays occidentaux dits riches. Mais, on en arrive, je circule à grands traits hein, sur l'histoire, voilà que, sans que se rendent compte ceux qui sont, j'ai envie de dire, obnubilés par leur petit nombril et surtout avec l'information. Hein, vous savez, quand vous regardez une carte, une map monde, l'Europe et la France est toujours au centre, ben, quand on est français. Mais quand on est aux États-Unis et qu'on regarde une map monde, c'est l'Amérique qui est au centre, c'est pas du tout. Hein. Donc on a toujours l'impression qu'ils sont au centre du monde. Que tel pays est au centre du monde. Chacun voit midi à sa porte, si j'ose dire. Bon, c'est un peu légitime, c'est pas illégitime. Je vois pas pourquoi on mettrait, la Chine au centre du monde si on regarde une map monde en France. Ok, mais n'empêche qu'à un moment donné, il y a des choses qu'on ne voit pas et qu'on commence à voir, puisqu'il y a Internet. Et c'est valable pour tout le monde, il n'y a pas de problème, il y a Internet. Et notamment, soudain, on voit monter en technologie, en intelligence, en richesse aussi des pays qu'on avait toujours considérés comme pauvres
et bien plus pauvre,

0: et qui était censé le rester toujours avec des populations sous-développées, dans tous les sens du terme. Eh bien, que nenni, voilà qu'émergent un certain nombre de populations. Et donc, on a les fameux BRICS, hein, les Brésil, Russie, Inde et Chine. On va dire, il y a toujours la Russie qui est toujours là, mais elle était censée s'être effondrée après le mur de Berlin, l'URSS, etc. Pam ! La voilà qui revient, surtout la Chine qui s'éveille. Alors quand on regarde aujourd'hui les pays les plus riches du monde, on a la Chine en premier, les États-Unis en deuxième, l'Union européenne reste troisième, mais on a l'Inde, le Brésil, le Japon bien sûr et l'Allemagne qui étaient les rois de la consommation et de la production, de voilà, mais qui sont descendus. Et puis on trouve l'Indonésie, la Russie, le Royaume-Uni, la France en dixième position. Ce n'était pas le cas quand on apprenait nos cours de géographie il y a quelques années. Et même on trouve le Bangladesh ou pas loin, enfin, c'est des pauvres, etc. Non, ce sont des pays qui émergent, et il y a même 23 pays qui ont décidé de rejoindre les BRIC. Alors je vous les cite, l'Algérie, l'Argentine, le Bahreïn, bon le Bahreïn c'est normal, il y a le pétrole, le Bangladesh, je vous parlais, la Biélorussie, la Bolivie, Cuba, l'Égypte, l'Honduras, l'Indonésie, l'Iran, le Kazakhstan, le Koweït, le Nigeria, la Palestine, l'Arabie saoudite et la Serbie. Donc, vous voyez, des pays que on considère que c'est des régions périphériques. Et voilà qu'au contraire, elles émergent. Et même les actuels pays du BRIC, donc de ce rassemblement, pèsent aujourd'hui beaucoup plus que le G7. Le fameux G7, qui était les pays les plus riches du monde, donc États-Unis, Royaume-Uni, Canada, France, Allemagne, Italie, Japon. Donc qui était, qui disposait de la majorité à 7 pays des richesses du monde, non, ça ne marche pas. Et l'économie a complètement changé, la façon de travailler, et on reste sur des pays qui travaillent, des gens qui avancent, etc. Je n'ai même pas parlé de la Corée, qui fait partie déjà des BRIC depuis longtemps. Bon, il y a une autre puissance, évidemment, c'est la puissance militaire. Alors on trouve toujours les États-Unis, la Russie, la Chine, l'Inde en quatrième position, la France en cinquième position, mais enfin, les pays de l'Europe ne sont plus, et loin de là, les pays les plus puissants, ni économiquement, ni militairement, et encore moins du point de vue de la démographie, du monde. Alors le monde a changé. Le monde a changé. Bon. Alors, la situation actuelle. Un nouvel ordre mondial s'installe. Avec trois empires, c'est assez récent ce que je dis là. J'écoutais encore ce matin, pendant que je vous parle, le discours de M. Trump au forum de Davos. Là aussi, on va un petit peu y revenir pour comprendre ce monde et voir comment, encore une fois, le Christ et l'enseignement, comment, en tant que chrétien, regarder ce monde qui peut faire peur. Parce que tout est possible, non pas parce que les puissances qui nous ont, d'une certaine façon, colonisés, appris le bien, le mal, etc. Et de fait, il y a aussi certaines valeurs chrétiennes dans tout cela, il n'y a pas que ça, malheureusement, sont en recul. Donc on se demande, que va devenir le monde là, à l'heure actuelle ? On sent que ça bouge. Bon. Alors, il y a la Chine, la Russie, qui reprend du poil de la bête, enfin qui n'en a jamais perdu peut-être, et les États-Unis. Et on voit... Et c'est ça qui se révèle pendant qu'on est en train de parler, un vrai étape déclin de l'Europe, mais qui existe depuis longtemps, du point de vue économique. Du point de vue longtemps, il y a des groupes, des puissances. On voit bien que les grandes sociétés européennes ont été rachetées par des groupes chinois, indiens, etc., enfin américains. On sent qu'il y a quelque chose qui s'est perdu. Bon. Alors, M. Macron, le président de la République, au moment où je vous parle, parle de l'heure des prédateurs. Et je crois qu'il a raison. Hein, il dit tout haut ce que tout le monde peut constater tout bas. Nous sommes dans l'heure des prédateurs. La phrase n'a pas été... Enfin, elle a été notée, mais moi, je pense qu'il a quand même dit quelque chose, comme quand Churchill avait parlé du rideau de fer ou de choses comme ça. C'est une expression qui devrait marquer. Il dit, nous devrons, à l'heure des prédateurs, nous devons être craints. Je finis la phrase, pour ne pas devenir une antilope, hein, pour ne pas devenir une proie. Ailleurs, il a dit autre chose un petit peu avant, en 2024, il avait dit, le monde est fait d'herbivores et de carnivores. Si on décide de rester herbivores, les carnivores gagneront. Alors, je n'ai pas très bien compris la phrase, enfin, si, on comprend ce qu'elle veut dire, mais si on décide de rester herbivores, c'est qu'on devient carnivore. Donc, de toute façon, les carnivores vont gagner, c'est ce qu'il nous dit. Hein, mais bon, donc vous voyez qu'il a employé des termes crus, clairs en tout cas, c'est dans cette situation nouvelle que nous sommes actuellement. Il y a une lutte d'influence dans le monde entier, et on sort soit des griffes, soit des carnets de chèques, et on se sert. Faut voir, par exemple, comment la Chine et la Russie en Afrique ont dépouillé les puissances européennes qui avaient leurs liens, leurs filières, enfin bref, je ne vais pas qualifier avec la fameuse France-Afrique, etc. Tout ça s'est écroulé en quelques années sous nos yeux parce que la Chine et la Russie ont pris la place. Même chez nous, aux Antilles, l'hôpital à Dominique ou des routes à Sainte-Lucie ou l'inverse, je ne sais plus, sont construites par la Chine ou les États-Unis. Enfin, on sent qu'il y a une lutte d'influence. On sort les griffes ou le carnet de chèques. Les routes de la soie que les Chinois sont en train de bâtir, l'Ukraine évidemment, qui est quand même une guerre entre l'Europe qui voulait mettre la main sur l'Ukraine et la Russie qui n'a pas accepté, qui a réagi violemment. Le canal de Panama, des ports et des aéroports partout dans le monde qui ont été rachetés par les Chinois. On sent que les choses bougent, vous voyez, au niveau du monde. Des grandes entreprises, on a bien sûr plus près de nous le Venezuela, le Groenland qui est dans l'actualité, Taïwan, le Tibet jadis, etc. Sans parler des questions de l'IA, de l'énergie, les terres rares, les médicaments, messieurs, dames, qui contrôle les médicaments? Demain matin, si le bateau est bloqué au Havre, comment on fait pour avoir notre petit Doliprane? Enfin, vous voyez, c'est ça la question, en fait. Et quand on a délocalisé, etc., on sent qui est le chef, qui gouverne? Sans parler de l'espace, des drones, des fonds marins, avec des richesses énormes. Donc tout ça nous fait arriver dans un monde où la loi du plus fort, et je ne sais pas qu'elle est revenue, parce que je pense qu'elle n'est jamais partie, mais la loi du plus fort est plus s'affirme davantage. Hein, est valable à tous les niveaux, géopolitique bien sûr, mais au niveau sentimental, hein, dans les couples, si jamais tu veux prendre la femme, le mari de l'autre, etc. Au niveau professionnel, au niveau économique, tu dévores le plus petit. Au niveau politique, au niveau éthique, le droit recule. Le droit recule, le droit international, le droit local, etc. Ton voisin peut prendre une partie de ton terrain. Si tu ne te défends pas, tant pis pour toi. Et encore même, si tu te défends et que tu veux avoir un avocat, etc., s'il est plus fort que toi, il le prend. Donc il y a un recul, et cela entraîne une suppression aussi, une violence, donc la violence de ce qui me gêne. Je prends ce dont j'ai besoin. Je pense que ça, c'est l'aspect négatif. Il y a un aspect plus positif que j'ai appelé le soft power. C'est-à-dire qu'il y a, en dehors des pouvoirs géopolitiques internationaux qui ont de grands pouvoirs qui se battent, il y a une autre réalité dans le monde, qui est le monde, par exemple, des ONG, des organisations non gouvernementales, qui peuvent faire, par exemple, de la charité, qui sont aussi au pouvoir de lobbies idéologiques, etc. Il faut faire attention, hein, c'est pas, il n'y a pas que des saints. Mais aussi des grandes entreprises, qui peuvent aussi vouloir faire du bien, mais qui peuvent aussi évidemment faire du profit, n'en parlons pas, mais aussi des grands donateurs internationaux qui là aussi, hein, veulent contrôler, parfois pour des raisons idéologiques. Il y a aussi les religions, le monde de la culture, les artistes, etc. Et puis, il y a les régions, les petites régions qui n'ont pas de pouvoir, mais qui ont une identité. Ça, c'est intéressant. Alors, pour ce qui nous reste, on va parler de la paix. Comment nous chrétiens, hein, quelle est notre façon d'aborder ce monde? Est-ce qu'on doit avoir peur, comme une ravette pas jamais ni raison devant poule, hein, dit chez nous, hein, le ravet n'a jamais raison devant la poule, il est trop petit, hein. Est-ce que nous devons trembler? Non, nous croyons en la paix. Jésus dit, je vous laisse la paix, je vous donne ma paix. Ce n'est pas la manière du monde que je vous la donne. La manière du monde, c'est la paix de fiche-moi la paix. C'est-à-dire que, attention à toi, si tu bouges, vous voyez l'équilibre de la terreur. Si tu appuies sur le bouton, j'appuie sur le bouton. Et cette paix-là, elle sera toujours fragile. Et c'est cette paix-là sur laquelle nous avons vécu jusque-là. C'est pour ça qu'elle est en train de se détruire. Il y avait un équilibre de la terreur. Il existe encore, hein, avec la bombe nucléaire, etc., ou des bombes nucléaires économiques. Enfin, des bombes économiques, pour être exact. Hein, Monsieur Trump qui veut donner des taxes douanières, ceci, tac, tac, tac. OK. Donc, il y a une paix qui est l'équilibre de la terreur. C'est une paix artificielle, c'est une paix qui se casse la figure. Il y a l'édredon moral dans lequel on nous a étouffés, donc toujours dans la paix à la manière du monde. On nous a donné du pain et des jeux, on en a parlé, hein, la mondialisation, l'endormissement, la consommation. Consommez les gens, consommez. Allez, consommez, mangez, buvez, demain vous mourrez. Ne réfléchissez pas pendant ce temps-là qui domine et qui contrôle le monde, qui nous guide. Et c'est toujours la loi du plus fort. Supprimer ce qui est gênant vers l'euthanasie d'un côté, l'avortement de l'autre, la suppression de ceux qui nous gênent, des anciens, des vieux, la diminution de la population mondiale qui est voulue, hein, pour pouvoir vivre à quelques centaines de millions d'habitants richement sur une planète qui va assumer tous nos besoins plutôt que d'avoir des milliards d'êtres humains gênants. Oui, ça, ces idéologies-là profitent de notre endormissement. La paix du Christ, elle est totalement différente. Alors, voilà ce que dit le pape Jean XXIII en 63, il dit « La paix sur la terre ne peut être établie et consolidée que dans un respect de l'ordre établi par Dieu. » En fait, pour nous chrétiens, et pas pour nous chrétiens, c'est parce que c'est la vérité, tant qu'on ne reviendra pas à l'ordre, on sera dans le désordre. C'est très simple. Les relations entre les communautés politiques doivent être réglées selon la vérité, la justice, la solidarité active et la liberté. Donc, je vais approfondir un petit peu plus tard. La paix, c'est encore Jean XXIII qui parle, doit être fondée sur la confiance réciproque et non sur l'équilibre des armements. Donc voilà la paix à laquelle nous croyons. Et elle est possible, c'est pour ça que j'ai parlé des régions tout à l'heure. Parce que nous voyons la paix dans ce monde comme non pas la fuite d'une identité dans de la consommation, dans une lutte de pouvoir, mais au contraire, en étant ce que je suis et en sachant respecter l'autre. C'est l'inverse de Babel. À Babel, les hommes ont voulu construire un monde unique où tout le monde devait s'unifier dans la culture. Certains ont appelé ça dernièrement la créolisation. Mais en fait, ce Babel-là est un Babel qui renie Dieu, qui renie la différence entre les hommes. Donc on veut unifier l'humanité. Bon. Or, Dieu a créé l'homme différent. Le cardinal Sarah rappelle que quand son peuple était immigré ou émigré, Dieu l'a ramené sur sa terre. Pourquoi il dit ça ? Parce que chaque peuple est unique et a droit à avoir sa nation, chaque peuple a droit à avoir sa terre, sa culture. Mais rappelez-vous ce que dit Jean 23, les relations entre les différentes cultures se vivent dans la vérité, la justice, la solidarité et la liberté, par un partage, par une confiance réciproque. Mais chacun sait qui il est. Le grand mélange de tout le monde n'est pas humain, ça ne peut produire que de la violence. Chaque peuple, avec son identité, enrichit l'humanité. Voilà ce que dit Jean-Paul II à l'UNESCO en 80. « Veillez par tous les moyens à votre disposition, c'est important, sur cette souveraineté fondamentale que possède chaque nation, chaque peuple, en vertu de sa propre culture. Protégez-la comme la prunelle de vos yeux pour l'avenir de la grande famille humaine. » Il ne s'agit pas du tout de la crise identitaire, chacun veut affirmer son identité contre l'autre. Ce n'est pas une identité contre l'autre. C'est une identité qui me permet au contraire d'être suffisamment solide et enraciné dans ce que je suis pour pouvoir me tourner vers l'autre et apprécier ce qu'il est et recevoir ce qu'il va m'apporter. Je ne peux manger des sushis que si j'ai mangé mon tinel en morue, que je sais ce que c'est et que je peux aussi fièrement partager mon tinel en morue avec un japonais, puisque je parlais de sushis. Hein. Donc le fameux grand tout mélangé qu'on appelle la créolisation, ben, c'est le retour de Babel en fait. Enfin, quelqu'un a appelé ça une créolisation, je ne vais pas nommer qui, mais je crois que c'est faux. Notre créolisation à nous, les Antillais, c'est au contraire une culture unique que nous avons forgée à partir de nos racines africaines, asiatiques, européennes, amérindiennes. Nous avons formé une culture qui est unique. Ce n'est pas un mélange de n'importe quoi en disant ben, « j'ai pas de culture, ma culture c'est le monde, je suis citoyen du monde », ça n'existe pas. Jésus lui-même était citoyen de la nation juive, avec une culture, avec un peuple. Et c'est comme ça qu'il a été universel, qu'il est universel. Parce que, comme tout homme, il naît dans sa culture. On respecte la culture de l'autre parce qu'elle m'apporte quelque chose d'unique. C'est là la paix. Le pape François, lui, a montré comment, dans Laudato Si, tout est lié. Voilà ce qu'il dit. On ne peut analyser le monde seulement en isolant quelques aspects. Parce que le livre de la nature est unique et indivisible et inclut entre autres l'environnement, la vie, la sexualité, la famille, les relations sociales, tout est lié. Voilà, vous voyez, c'est notre vision à nous, c'est une vision de ce que nous sommes nous-mêmes déjà, être moi-même, c'est déjà une façon à moi, avec mes frères et sœurs, mes voisins, une façon à moi de travailler à la paix, d'être ouvert aux autres. Sinon, on oppose la mort et la vie. On oppose la foi et l'athéisme. Il faudra choisir. Le communautarisme ou l'identité. Le wokisme qui veut détruire toutes les traditions, ou plutôt le fait que je vais m'inscrire dans une tradition pour être ouvert aux autres. Le libertarisme où chacun, on détruit la nature, l'être humain, etc., pour au contraire, on respecte la nature de l'être humain, l'écologie de l'homme, comme disait Benoît XVI. Ou bien je décide d'être une femme, si je suis un homme, je fais, etc. Ouais. Tout ça est lié. Et la guerre et le règne des hyperpuissances et le retour de la loi du plus fort est lié au fait que si l'homme n'est pas au centre, si l'homme tel que Dieu l'a donné dans sa nature n'est pas au centre, eh bien l'homme n'aura jamais la paix. La paix est liée à cette vision de l'être humain, à cette vision de sa culture, à cette vision de ma propre, de qui je suis, de qui est l'autre, ce respect profond, comme dit encore une fois le pape Jean XXIII, selon la vérité, la justice, la solidarité active et la liberté. Notre secours est dans le nom du Seigneur
1: qui a fait le ciel et la terre.

0: Bienvenue pour la catéchèse de l'archevêque, catéchèse cette fois-ci sur le règne menaçant des hyperpuissances, toujours dans le cadre des catéchèses de cette année sur les lumières du Christ dans ce monde qui passe. On essaie de comprendre, d'avoir une analyse sur les grands problèmes de ce monde à la suite du Concile Vatican II qui nous le demande. Une analyse à travers, bien sûr, l'enseignement du Christ, l'enseignement de l'Église, pour mieux comprendre les grands problèmes de ce monde, comment l'Église l'enseigne et comment nous, chrétiens, nous pouvons les illuminer par notre foi, parce que nous avons reçu. Alors, nous sommes à la partie des questions, mais avant cela, on se confie à l'intercession de la Vierge Marie. Au nom du Père et du Fils et du Saint-Esprit, Amen.
1: Amen.
0: Je vous salue, Marie, pleine de grâce. Le Seigneur est avec vous. Vous êtes bénie entre toutes les femmes, et Jésus, le fruit de vos entrailles, est béni. Sainte Marie, Mère de Dieu, priez pour nous, pauvres pécheurs, maintenant et à l'heure de notre mort. Amen. On va passer aux questions. Première question.
2: Monseigneur, vous nous avez parlé de la loi du plus fort. N'est-elle pas l'occasion de certains dirigeants de ce monde politique pour faire reculer la foi des chrétiens?
0: Alors, ce que je n'ai peut-être pas dit assez fortement dans la catéchèse, et merci de ta question, c'est qu'il y a, une lutte entre deux façons de voir le monde. Et la nôtre est remplie d'espérance, parce que ce n'est pas les bruits des bottes et la puissance économique qui comptent pour nous. Ce qui compte, c'est encore une fois l'enracinement dans la vérité de l'être humain. Et la vérité aura toujours plus de force que les illusions et les mensonges. Même si les illusions et les mensonges vont gesticuler, il y aura de l'argent, il y aura des bruits de bottes, encore une fois, il y aura des armes. Mais puisque la vision de l'humanité, des autres peuples, des autres nations, de nous-mêmes, est celle qui est inscrite dans la vérité, à la fin, nous ne pouvons que gagner, entre guillemets, même si on ne cherche pas à gagner un pouvoir, mais à simplement être nous-mêmes, à être ce que l'homme doit être. Alors, d'une certaine façon, c'est pour ça que j'ai parlé, par exemple, de la croissance de réalités qui ne sont pas des États, parfois des entreprises dans le monde, des chefs d'entreprise, il y a des artistes, il y a évidemment la religion, des façons de voir le monde et d'avoir un vrai pouvoir pour transmettre une vision du monde et qui est plus proche de la vérité, qui est plus proche de ce qui va conduire l'homme vers le bonheur. On se rappelle la phrase de Staline, hein, qui est très célèbre, le pape, combien de divisions, hein? Le pape, il ne sert à rien, mais il n'a pas d'armée. Combien de divisions? Ben justement, et au final, c'est pas Staline qui a gagné. Parce que la vérité, dans un monde qui gesticule, qui essaie de nous faire voir à travers les médias, en disant « oui, la loi du plus fort ». C'est vrai qu'un porte-avions par-ci, une armée par-là envahit un pays, etc. Oui, c'est vrai. Mais il y a des morts, et il y a des choses terribles qui se passent dans ce monde. Mais il y a aussi une autre réalité qui grandit. C'est la parabole du bon grain et de l'ivraie. Pendant que l'ivraie pousse, on a l'impression que le monde est envahi par cette vision du plus fort. Il y a le bon grain aussi qui pousse. Il y a une autre moisson. Il y a une autre moisson. Et c'est cette moisson-là dont nous sommes les serviteurs. Et c'est cette vision-là que nous devons partager avec nos jeunes, partager autour de nous en disant « mais non, mais il y a une autre façon ». Et comme elle est vraie, elle ne peut qu'impacter. Bien sûr, les puissances du mensonge, de l'illusion, ont un pouvoir incroyable aujourd'hui avec Internet, etc. Mais nous avons le même pouvoir. À nous de l'utiliser. À nous d'y croire aussi déjà. De croire que dans le monde, il y a des hommes et des femmes nombreux dans le monde. Quand je suis allé au Vatican, j'ai rencontré, par exemple, il y a un dédicataire romain, il y en a plusieurs. Il y en a un qui est un des ministères du pape, qui s'occupe de la relation avec les États. Donc il rassemble des ministres, des machins, des chefs d'État, pour pouvoir essayer de faire avancer la paix dans le monde. Mais il y a un autre dicastère, que le pape François appelait le dicastère pour le développement intégral. Tout est lié. Donc ça va de l'écologie, du développement humain. Et là, eux, ils travaillent avec soit des chefs d'entreprise, soit des chefs d'association, des responsables d'association, des ONG, etc., à travers le monde. Et ils font énormément, ils ont dit, mais nous, on fait énormément progresser la paix. Parfois, c'est beaucoup plus simple que de travailler avec des États. qui, eux, ont des intérêts économiques, politiques un peu superficiels, alors que lorsque quelqu'un travaille dans une ONG ou c'est un chef d'entreprise qui, par ce qu'il a réussi à faire, il a envie d'apporter la paix dans le monde, eh bien, ils vont beaucoup plus loin. Donc c'est à nous de comprendre qu'il y a une autre réalité. Et c'était ça tout l'objet de la catéchèse.
1: Monseigneur, dans ce monde actuel où dominent trois hyperpuissances qui se partagent, qui veulent se partager le monde, ne serait-il pas plus approprié de prôner l'unité des croyants que de prôner l'unité des chrétiens de
0: Alors,
1: tous les croyants.
0: Tous les croyants. Bien entendu, mais l'Église a toujours annoncé, c'est ce que chantent les anges au soir de Noël, l'Église a toujours annoncé qu'elle s'adresse aux hommes de bonne volonté. Et d'ailleurs, c'est tout à fait la catéchèse dans laquelle il faut en parler, parce que les textes des papes, j'ai cité Jean-Paul II à l'UNESCO, j'ai cité Pacem in Terris de Jean XXIII, ou Laudato Si de François, ou encore le discours au Bundestag, ou le discours à Ratisbonne de Benoît XVI, ce sont des discours qui ne s'adressent pas aux chrétiens, justement qui s'adressent à tous les croyants et à tous les hommes de bonne volonté. Hein, c'est ce qu'on chante à Noël, gloire à Dieu au plus haut des cieux et paix sur la terre. Alors, nous, on traduit aujourd'hui aux hommes qu'il aime, mais en fait, c'est marqué aux hommes de bonne volonté, aux hommes qui veulent le bien. Alors, précisément, alors là, pour le coup, je crois que ce discours sur la paix, sur les relations entre les hommes, là, pour le coup, c'est pas une affaire uniquement de chrétiens, même si les chrétiens, ils s'adressent à ce que Saint Justin a appelé, on est au deuxième siècle, hein, Saint Justin, il appelle ça, on va dire, des semences du Verbe. C'est-à-dire qu'en chaque idéologie, en chaque homme, en chaque religion, il y a des semences du Christ. Quelque chose qui attend, qui a été semé par le Christ. Et qui, en même temps, qui attend la révélation du Christ. Et donc, nous, quand on a un discours sur ce genre de sujet, hein, qui est un sujet religieux en soi, mais même si on ne peut pas évacuer la religion, je recite Jean 23 qui dit « La paix sur la terre ne peut être établie et consolidée que dans le plein respect de l'ordre établi par Dieu ». Mais cet ordre établi par Dieu, il n'y a pas que les croyants, ni même les chrétiens, il n'y a pas que les chrétiens, ni même les croyants, qui ont accès à cet ordre. Chaque homme de bonne volonté qui cherche le bien, quelle que soit sa religion, son obédience, etc., si c'est quelqu'un qui veut, qui cherche le bien, il a pris un chemin, ça c'est le mystère, on aimerait que tout le monde soit chrétien, mais enfin bon, eh bien cet homme va reconnaître cet ordre établi par Dieu. Et c'était bien là le fondement profond du regard que j'avais envie de partager avec vous, c'est que les gesticulations, encore une fois, de ce monde, la fumée, qu'on essaie de nous montrer, en nous montrant, regardez, les trois grandes puissances, la panique, on va en parler dans une autre catéchèse, la panique organisée en disant, wow, il faut avoir peur de la Chine, de la Russie, des États-Unis, de Trump, de tout le monde, mais en même temps, nous ici, pendant ce temps, nous, on se divise les uns et les autres, celui-là pique la femme de l'autre, le mari de machin, etc. Non, la paix, elle se construit en étant ancrée dans mon identité et en étant ancrée dans la vérité de ce qu'est l'être humain et de ce qu'est l'homme. Et à ce moment-là, elle ne peut que se répandre et gagner sur les mensonges. Et gagner sur les mensonges qui d'ailleurs sont aussi des illusions, parce que je ne sais pas si tout ce qu'on me dit dans les médias est vrai. Donc effectivement, pour revenir à ta remarque, ta question, oui, c'est l'unité de tous les hommes et femmes de bonne volonté. Tous ceux qui veulent le bien, hein, comme disent les anges à Noël.
3: Monseigneur, vous avez dit que chaque peuple doit avoir son identité, sa culture. Donc, quels doivent être donc les rôles et devoirs du chrétien face à l'immigration, justement?
0: Alors, c'est une question qui m'a bouleversé quand j'étais à Rome. Quand j'étais à Rome, pour le synode pour les jeunes. Donc j'avais été élu par les évêques de France pour représenter les évêques de France à ce synode. Et on a des groupes de partage, au synode il y a 300-400 évêques avec le pape, et il y a des groupes de partage par langue. Alors il n'y avait pas que des évêques, il y avait aussi des laïcs qui étaient avec nous, des experts, etc. Et à un moment donné, les évêques africains nous disent... Moi, je ne savais pas me situer, c'était très intéressant comment tu y es, j'étais à la fois évêque français, puis en même temps, soudain, lorsqu'ils se sont mis à parler, j'étais assez choqué, ils ont dit, mais vous êtes bien gentils, là, les évêques européens, vous parlez des immigrés que vous accueillez, mais il ne faut pas oublier que les immigrés, ce sont nos fils, et que lorsque le fils du chef quitte son village avec deux, trois de ses meilleurs amis, qui sont les jeunes hommes du village, parce qu'ils n'ont plus envie de planter des maniocs et de s'occuper du troupeau de chèvres, pour venir porter des Nike, en risquant leur vie, pour porter des Nike en vivant à Paris ou à je sais pas où, ou à Bobigny, c'est tout un village qui s'écroule. C'est toute une culture qui s'écroule. Et au moment où les gars disent ça, moi je dis, mais c'est exactement ce qui nous arrive à nous, Antillais. Nos jeunes s'en vont parce qu'ils réussissent, évidemment, ils s'épanouissent dans des métiers extraordinaires, machin, etc., qu'ils ne trouveraient pas ici, c'est sûr. Mais pendant ce temps, qu'est-ce qui s'écroule? C'est notre culture. Nos petits-enfants qui ne sont pas baptisés, qui ne savent même plus parler créole ou de loin comme ça, qui mangent un petit boudin parce qu'on leur a dit que c'est le pays de maman, de grand-mère et de grand-père. Et donc, on se rend compte qu'il y a ce que le pape François appelait un impérialisme. Donc l'immigration qui est effectivement... Il ne faut pas se leurrer non plus. Autant il faut accueillir bien sûr l'immigré, il faut le laisser mourir de faim, enfin, évidemment il faut se battre pour l'accueillir, mais favoriser que des peuples se dépeuplent. Et là, c'est là que le canal Sarah qui avait dit ça, mais aussi j'entendais mes frères et frères évêques dans ce groupe qui disaient, mais enfin, quand Dieu a son peuple était immigré en Égypte, même s'il mangeait des marmites de viande, et bon, il a été réduit à l'esclavage aussi, on l'a ramené dans sa terre, sur sa terre. Parce que Dieu a donné, et c'est là une vision que Jean-Paul II a voulu, Jean-Paul II a beaucoup voyagé, on le se rappelle, et Saint Jean-Paul II a voulu à chaque peuple, rappeler à chaque peuple son identité. Et pourquoi son identité? Non pas pour l'enfermer, mais pour lui dire, mais ce que tu as reçu de ta culture, de ton identité, c'est ce que tu vas offrir au monde. Le monde a besoin de toi en tant que Martiniquais. Le monde a besoin de toi en tant qu'Ivoirien, le monde a besoin de toi en tant que Thaïlandais, ou etc. Le monde a besoin de toi, de ta culture, parce que tu apportes au monde une façon d'être humain qui est unique. Et c'est là que la fameuse vision de... Alors j'en ai pas parlé, mais le frère Roberto Pasolini, j'en ai parlé dans une autre catéchèse, qui est le nouveau prédicateur de la maison pontificale, a fait une analyse admirable de la tour de Babel, en disant que lorsque Dieu a divisé les peuples à Babel, on pense que c'est une punition, mais c'est pas une punition. C'est au contraire une grâce, une richesse pour l'humanité qui s'appelle la diversité. Mais pas une diversité qu'on va mélanger, etc. Une diversité où chacun sur sa terre, dans sa culture, etc. Mais avec, je reprends les termes encore une fois de Jean 23, qui sont la paix véritable, c'est la vérité, la justice, la solidarité active, la liberté, c'est-à-dire c'est le fait d'être ouvert aux autres, mais en sachant qui je suis. Et c'est cela. Donc du coup, l'immigration, elle est telle qu'on la voit aujourd'hui, telle qu'elle se vit dans d'autres mondes. D'abord, c'est une catastrophe sociale et humaine. Quand on a fait de la Méditerranée, comme disait le pape François, le plus grand tombeau. Mais en même temps, il y a une catastrophe aussi dans la mesure où on fait des pays riches pillent finalement, pillent les richesses humaines. C'est quand on dit de la ressource humaine, j'aime pas tellement le terme d'ailleurs. Hein, pille les richesses humaines des pays plus pauvres. Alors nous, on a de la chance parce que nos enfants sont en France et on est français. Mais quand je vais dans les îles voisines, en Dominique ou à Sainte-Lucie, leurs enfants partent aux États-Unis, les parents ne les revoient pas parce que pour aller avoir un visa pour aller aux États-Unis, nous on prend l'avion, bon, pas quand on veut, quand on a les moyens, mais déjà on n'a pas besoin de visa, rien du tout. Donc c'est vraiment des pays moins riches qui se voient pillés de leur jeunesse, de leurs talents, etc., pas des personnes. Et donc on voit l'immigration, etc. Mais il faut faire attention aussi à une façon d'analyser, de comprendre. Après, maintenant, évidemment, accueillir celui qui est chez soi, etc. Mais ce n'est pas forcément une chose positive vue par les chrétiens.
4: Monseigneur, alors, toujours dans ce nouvel ordre mondial marqué par la loi du plus fort, la peur de l'effacement et la domination des puissances, comment notre paroisse peut-elle être un lieu où la dignité humaine reste inviolable et où le Christ demeure le seul Seigneur?
0: Alors, là aussi, je suis passé un peu rapidement dans cette catéchèse qui est un peu vaste. Merci pour ta question. En fait, small is beautiful. Small is beautiful. Hein, les petits aujourd'hui, c'est que je reprenais Staline avec le Vatican, le pape, combien de divisions. Finalement, le fait d'être petit, de ne pas être qu'une grosse puissance, d'être invisible, de ne pas être riche. Je visitais un pays africain que j'ai visité deux fois, avec 5-6 ans d'intervalle, je crois, entre mes deux voyages. Et en 5-6 ans, j'ai vraiment vu le développement du pays. Et un des membres de ce pays me disait, un des citoyens avec qui j'étais, me disait, mais c'est parce qu'ici, on n'a pas de richesse, on n'a pas de pétrole, on n'a pas de diamants, on n'a pas de minerais, donc on peut se développer, parce qu'on sait qui on est, notre richesse, c'est nous. Alors qu'il y a d'autres pays à côté qui ont des richesses incroyables, je vais parler du Congo par exemple, c'est l'un des pays les plus riches au monde du point de vue des ressources naturelles, eh bien, il y a la guerre. Et la guerre, il y a une difficulté pour se développer. On voit aussi ce qui se passe au Venezuela, où il y a des pétroles à n'en plus finir, enfin pas à n'en plus finir, j'exagère, mais l'une des plus grandes réserves mondiales, et pourtant, on a un pays où il y a beaucoup de gens pauvres, avec de l'inflation, etc. Bon. Donc, mais ça, c'est la faute de l'être humain, bien sûr. Mais l'être humain, au Venezuela, ils ne sont pas mieux ou pire que nous. C'est simplement que nous, aux Antilles, où les réalités les plus modestes, qui ne sont pas des États, qui n'ont pas le bouton nucléaire, qui n'ont pas des richesses énormes, mais qui peuvent avoir un impact, qui ont quand même de quoi vivre, qui ont d'abord la richesse culturelle, la richesse humaine, la richesse de la solidarité, la richesse de... Je reviens à la culture, parce que c'est important de savoir qui on est, d'être inculturé dans notre façon de vivre, qui ne rêve pas de vivre comme les autres, même si je suis très heureux, encore une fois, je l'ai dit tout à l'heure, de manger des sushis de temps en temps, mais si je ne mange pas des produits de chez moi, jamais, qui est ma nourriture de base. Un politicien français avait écrit un livre dont le titre est intéressant, ça s'appelait « Je ne mangerai plus jamais de cerises en hiver ». Pourquoi disait-il ça ? Il disait parce que si je mange une cerise en hiver, c'est qu'elle a été conservée, c'est pas naturel, elle a été conservée dans un frigo, qui a consommé des tonnes de je sais pas quoi, de CO2, etc. Moi j'ai fait un cancan l'autre jour avec ma maman parce qu'il y avait de la confiture de fraises, c'est pas elle qui s'est trompée, c'est la personne qui livre les courses. Moi je veux manger de la confiture de goyave, je dis qu'est-ce que la confiture de fraises ? Quand je suis en France, je veux manger de la confiture de fraises. Mais quand je suis en Martinique, elle a traversé, pourquoi elle a traversé de temps en temps, mais pourquoi elle a traversé l'Atlantique, cette confiture de fraises ? Tout ça de fruits qu'il y a chez moi, il y a de la goyave, il y a du banana, etc. Et donc, comment notre... Ta question, c'est comment nous, on peut participer, mais non seulement comment on doit participer, mais on doit participer, c'est ça. C'est-à-dire qu'on veut nous faire croire que tout ça nous dépasse, mais ça ne me dépasse pas du tout. Je ne suis pas écrasé par Trump, Xi Jinping ou M. Poutine. Je suis moi-même. Et eux, ils passent au-dessus avec leurs drones et leurs satellites, ou en dessous avec leur sous-marin. Mais moi, Antillais, en Martinique, Martiniquais, ou ailleurs d'ailleurs, ce que je suis, je vis dans la solidarité, et c'est comme ça que je bâtis la paix dans le monde, et que je suis grand vainqueur, mais grand vainqueur, de toutes ces gesticulations médiatiques, etc., bon, qui peut-être aboutiront à des guerres, regardez les Ukrainiens, ou à Gaza, ou au Congo, ou ailleurs, ok, mais ce que je sais, c'est que je ne dois pas me laisser avoir, et que moi aussi, j'ai une responsabilité que l'Église nous enseigne à prendre nos responsabilités, avoir une vision dans ce monde, parce que le rêve de ceux qui je ne sais pas si c'est calculé, je ne suis pas complotiste du tout, mais est-ce que c'est calculé ? En tout cas, l'aboutissement de tout ce battage, c'est que je consomme, en fait. Que je me réduise à un consommateur. Je ne suis plus une entité politique, c'est-à-dire quelqu'un qui raisonne, qui pense, qui agit dans le monde autour de moi. Je prends ma petite voiture le matin, je vais au travail, quand je sors du travail, à midi, je consomme au resto, je sors du travail, je vais au centre commercial, je consomme, j'achète, je rentre chez moi, je jouis des produits de consommation, je suis devant mon écran de télé, on m'apprend à consommer, et je repars le lendemain comme ça. Le dimanche, je fais la même chose, je vais consommer des loisirs, et peut-être consommer un petit peu de messe, voilà. Mais non, c'est pas vrai, c'est pas ça la vision du monde. Notre urbanisme aux Antilles, notre urbanisme qui fait que parfois, c'est bientôt les élections, ça tombe bien, tiens, parfois on habite dans un quartier, on ne peut même pas aller à pied voir les voisins, parce qu'il n'y a pas un trottoir. Donc c'est le tout voiture, c'est-à-dire que quand tu es dans ta voiture, tu es dans ta voiture, il n'y a personne autour. Et là aussi c'est une façon de raisonner. Je connaissais un homme politique qui enseignait à des jeunes et qui disait, mais vous savez, engagez-vous en politique, engagez-vous dans des conseils municipaux, des choses comme ça, parce que le fait de placer un passage piéton tel endroit, ça implique une relation entre les hommes. Et tout ça, c'est le travail de la paix. Tout ça, c'est le travail pour bâtir la paix dans le monde. Alors, dans une paroisse, n'en parlons pas, surtout aux Antilles, où nos paroisses, ce n'est pas un petit groupe de chrétiens qui se réunissent comme ça. Ça aurait été bien, d'ailleurs. Moi, ça me ferait moins de travail. Si des chrétiens faits avant, qui se réunissent, qui prient, qui se connaissent, un petit groupe, une vraie famille. L'autre jour, je suis allé dans une église, dans une île des Antilles, où ils ont climatisé l'église. Donc, du coup, ils ont tout fermé. Et il y a une ambiance famille quand l'église est fermée et tout. Alors que chez nous, on a des grands vaisseaux, des grandes églises ouvertes, on a l'impression que c'est un marché. Que c'est la place du marché, tout le monde vient. Bon, parfois je le regrette parce qu'il y a des chrétiens, du moins chrétiens, il y a des relations. Bon, mais en même temps, on a un impact social réel et politique dans la vie de la cité. Il y a des personnes, etc. Et donc, en permanence, on sent bien que l'Église, sa façon de vivre, sa façon de louer, sa façon de chanter, sa façon de s'occuper de ses jeunes ou de ne pas s'en occuper, sa façon de s'occuper des personnes âgées isolées, sa façon d'accompagner les familles monoparentales, les familles en difficulté ou celles qui vont bien et qui ont besoin d'accompagnement aussi. D'ailleurs, ça, c'est notre façon d'être victorieux et vraiment victorieux. Notre façon aussi d'éteindre nos portables ou pas, etc. C'est notre façon d'être vraiment victorieux par rapport à ce monde qui veut nous faire peur, en fait.
4: Monseigneur, selon votre thème, le règne menaçant des hyperpuissances, comment contrer leur influence ? En tant que chrétien, chrétienne, peut-on s'organiser pour résister à leur pouvoir ? Ou est-il déjà trop tard ?
0: En fait, ça a toujours existé. Et notre façon à nous de vaincre cela, c'est d'éteindre un moment la télé, quoi. D'éteindre nos portables et de créer d'autres relations, d'autres types de relations. C'est notre façon à nous de remporter cette victoire. Il n'y a pas de trop tard. Hein. C'est notre façon réelle de vivre dans la vérité. Je reprends aussi, encore une fois, la réflexion de Jean 23. Hein. Les relations entre les communautés politiques doivent être réglées selon la vérité. À nous de vivre dans un mode de vie qui est conforme à l'être humain. Notamment, on a une chance incroyable, nous, les catholiques de ce siècle, c'est que le pape François a écrit une encyclique qui s'appelle « Laudato si ». Et quand on la lit, on se dit, mais tout le monde, les hommes de bonne volonté, c'est une question tout à l'heure, ceux qui ne sont pas croyants, qui sont croyants, les hommes de bonne volonté qui nous disent, mais c'est exactement ça la façon de vivre. Les circuits courts, le type de relation, s'occuper des plus pauvres, etc. Avoir une vie finalement équilibrée et à un moment donné, arrêter avec tous ces médias qui nous font rêver de je ne sais quoi dans le monde en nous faisant peur. Bien sûr, peut-être qu'il y aura la guerre, peut-être qu'il y aura des bombes, peut-être que ça va changer. Regardez quand il y a eu le Covid, quand il y a eu le bateau qui a été coincé dans le canal de Suez et que soudain, ben, toute l'économie mondiale s'arrête. Est-ce que, encore une fois, notre médicament que nous prenons tous les jours va arriver? Ben, à nous de nous organiser et justement d'avoir une vie plus proche. Dans Laudato aussi, tout est décrit. Et quand je lis ce texte, je me dis, mais si la Martinique vivait ça, mais en fait, on a peur de rien. Surtout nous aux Antilles, on a peur de rien. On a de quoi vivre sans aucun problème dans ce pays, sans avoir besoin des autres. Même si c'est une bonne chose, on n'est pas là pour être en autarcie. L'Église ne conçoit pas cela non plus. Tous les peuples sont faits pour avoir des échanges, évidemment. Mais de là à dépendre complètement de l'autre et d'attendre que tout vienne d'ailleurs, non. C'est pas possible. Parce que là, on ne construit pas la paix. Il y a quelque chose qui n'est pas vrai par rapport à ce que nous sommes.
5: Monseigneur, vous avez parlé d'un monde menaçant, avec des superpuissances, des prédateurs, un monde où on a peur. Alors, en tant que chrétien, comment vivre dans ce monde avec l'espérance ?
0: Alors, merci pour cette question. En plus, c'est la dernière, donc ça tombe bien. C'est pour ça qu'il faut réécouter la catéchèse. En réalité, l'idée, c'est que justement, tout ça, c'est de la, il y a du vrai hein, dans ces super puissances, ces machins, etc. Tu écoutes Trump, tu écoutes Poutine, tu écoutes ceci, puis les journalistes qui commentent, etc. D'abord, il faut comprendre que tout cela est prévu aussi Enfin, tout ça est prophétisé. Dans les textes, dans l'Apocalypse, ces nations qui, machin, ces puissances qui s'élèvent, qui se font la guerre, etc. De tout cela, le Seigneur est le grand vainqueur. Et puis, la paix, elle est, c'est ce que prône l'Église, la paix, elle est assise au pied de notre porte, en fait. Elle est à portée de main. elle est lorsqu'on fait la paix à la messe avec mon frère qui est mon voisin. Et ça, c'est la vérité. Parce qu'effectivement, si on reprend cette vie où nous sommes, nous vivons, vous avez vu le film Matrix, hein, si nous avons l'impression d'être une grande matrice et que nous sommes branchés sur des écrans en permanence, évidemment, on va avoir l'impression que le discours de M. Trump à tel endroit, ou le discours de M. Poutine ou je ne sais pas qui, ou de M. Macron, j'en sais rien, Mme Van der Leyen, enfin, etc., ont un impact sur notre vie. C'est pas faux, il peut en avoir, mais le premier impact, celui de l'amour, c'est mon voisin, c'est mon conjoint, c'est mes enfants, c'est la personne isolée, c'est le pauvre. C'est le pauvre qui habite pas loin de chez moi, c'est lui qui m'apportera du bonheur et de la paix, et réciproquement. Et donc, et ça peut rayonner dans le monde entier. Et il y a une autre réalité, et cette réalité, elle existe dans le monde, elle existe dans toutes les sociétés, et c'est la vraie réalité qui sera jamais filmée par les médias, et qui est celle que Dieu nous invite à voir. Et le chrétien, celui justement, lumière du Christ dans ce monde qui passe, qui voit cette réalité de ces gestes de solidarité, d'amour. Vous voyez, on va nous parler s'il y a un attentat demain matin en Israël par un Palestinien ou l'inverse. On va nous en parler pendant plusieurs heures à la télé. Mais tous les gestes de solidarité qu'il y a pu avoir au même endroit, jamais on n'en parlera. Et c'est comme ça que le chrétien vit dans l'espérance, lorsqu'il ouvre les yeux et voit la vérité de ce monde où il y a plus d'amour finalement que de haine et où il devient un ouvrier de paix, un artisan d'amour. Voilà ce que l'Église nous invite à faire dans ce monde. Notre secours est dans le nom du Seigneur, fait le ciel et la terre.
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0: 23h.
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3: Bonjour, Catherine et moi-même sommes heureux de vous retrouver sur l'antenne de Radio Fidélité Mayenne pour notre émission mensuelle consacrée au plaisir de la lecture. Ce mois-ci, nous retrouvons notre académicienne Nicole Villeroux qui nous fera partager son choix, un classique de la littérature peut-être pas forcément connu de tout le monde. Et Catherine, quant à vous, vous nous conduirez en Ukraine sur les pas d'un apiculteur. Nicole, bonjour.
4: Bonjour.
3: Catherine, bonjour.
5: Bonjour Emmanuel.
3: Ce mois-ci donc, deux ouvrages très différents entre le récit pathétique de la fuite d'un roi de France en Belgique en 1815 et la transhumance d'un apiculteur sur fond de guerre en Ukraine. Honneur à notre invité pour commencer. Après nous avoir transportés dans le Paris des artistes du début du XXe siècle, vous nous faites découvrir ou redécouvrir un ouvrage écrit en 1958, je crois, intitulé « La Semaine Sainte ». Là où ça se corse, c'est qu'il est signé d'un certain Louis Aragon. On connaît bien le poète, l'intellectuel communiste, mais le romancier un peu moins, enfin, en ce qui me concerne. A fortiori, lorsque celui-ci se met en devoir de raconter un épisode de l'histoire de France. Vous avez la parole, Nicole.
4: Ben écoutez, je vous remercie. Oui, on n'attendait pas Aragon sur ce genre, mais n'oublions pas qu'Aragon est aussi un romancier. Il a écrit d'autres romans, dont un qui s'appelle Aurélien d'ailleurs. Et La Semaine Sainte n'est pas son premier, il le publie en 58. Et quand on lui dit « Vous avez écrit un roman historique », il dit « Non, un roman tout court. » Un roman tout court, mais extrêmement documenté. Véritablement, il a fait une recherche très poussée, d'abord sur les circonstances, sur les uniformes,
5: oui,
4: sur les régiments. Enfin, énormément de détails qui peuvent, au départ, dérouter le lecteur, mais très vite, on est entraîné.
3: Oui, car alors, c'est un roman assez conséquent. Hein,
4: c'est un gros roman, mais que cela ne vous décourage pas, parce qu'effectivement, on est très vite emmené derrière le héros qui est Géricault. Alors, le peintre Géricault, mais jeune, il est mousquetaire, donc il est dans l'armée royale, et il se trouve à devoir partir en même temps que Louis XVIII, Charles X et un certain nombre d'autres courtisans, lorsque on annonce l'arrivée de Napoléon,
3: qui a débarqué,
4: voilà, qui remonte la vallée du Rhône et qui s'approche de Paris à grande foulée. Et donc le roi, Louis XVIII, après avoir beaucoup hésité, se dit quand même, je vais partir. Il part, mais dans la précipitation, avec Charles X, le duc de Berry, enfin toute la cour s'en va. Alors c'est un exode. Et on peut penser, et il intervient vers la fin du roman, quand Charles X se retrouve dans une ferme en Flandre.
5: Oui.
4: Aragon dit qu'il a été dans le même endroit après la débâcle

0: revient, et il revient très vite. Et un certain nombre de ses officiers se rallient à lui,
1: oui,
0: dont le maréchal Ney, contre toute attente. Ouais. Bon, il le paiera de sa vie, il sera fusillé, mais quand même, c'est très surprenant. Et donc, c'est ce climat d'indécision. Que faire ? Où est la loyauté ? Où est la loyauté ? C'est ces gens-là qui ont fait toute leur carrière depuis la Révolution. Ils l'ont parfois commencé dans les armées révolutionnaires.
1: Oui.
0: Puis, ils sont montés en grade à l'époque de l'Empire, dans l'armée impériale. Et puis, bon, l'armée impériale est défaite, le roi revient, la monarchie est rétablie. Certains, tous ne deviennent pas des demi-soldes. Il faut quand même vivre. Et quand on est un officier de haut rang, c'est un peu difficile d'abandonner comme ça ses privilèges. Mais que faire ? Parce que là, on est face à un choix. J'oserais dire cornélien, hein, parce que c'est une question de fidélité. À qui doit-on être fidèle ? Et donc, c'est toute cette atmosphère qui est extraordinaire. Et puis alors, comble de malchance, cette semaine sainte, c'est-à-dire du 19 au 26 mars 1815, est noyée sous un déluge. Et quand on part en 40, on a quand même des routes macadamisées.
1: Oui.
0: Et quand on part en 1815, on s'en va sur des routes de terre. On s'en va sur des chemins vers le nord. Donc, très vite, on s'embourbe. Donc, acheminer la cour, l'armée, l'artillerie, enfin, tout ce qu'il faut... dans le plus grand désordre.
2: Avec des possibilités de partir,
0: oui,
2: rejoindre la noblesse en Angleterre.
0: Voilà. Alors, bon, ça fait 25 ans que Louis XVIII et Charles X sont en exil. Ne l'oublions pas. Et qu'ils ont fait le tour de l'Europe parce qu'ils étaient totalement désargentés et qu'ils se sont transportés de cour en cour en faisant quasiment la mendicité.
2: Oui,
0: c'est quand même pas... Non, mais si. Donc, 25 ans, ils reviennent, pas du tout, il faut repartir.
1: Mais oui, et où et comment ?
0: Et où et comment ? Parce que qui va être susceptible de les accueillir ? Ils n'en savent rien.
1: En plus,
0: ils n'en savent absolument rien.
1: Louis XVIII ne paraît pas un chef très...
0: Non.
1: Très chef, on va dire.
0: Non, c'est un homme intelligent, hein. Mais c'est sans doute le plus intelligent de tous les frères.
1: Hein. Ah oui.
0: Oui, de tous les frères. Mais son heure est passée. Son heure est passée et il arrive sur le trône, podagre, après 25 ans d'humiliation. Parce que être à la charge des cours.
1: Mmh.
0: Hein, et ils feront le tour de l'Europe. Bon, alors Charles X a une autre opinion, n'a rien compris. Louis XVIII a compris que les choses avaient changé, que la France avait changé et qu'elle était en train de rentrer avec beaucoup de retard par rapport à l'Angleterre dans la révolution industrielle.
1: Oui. On en parle d'ailleurs pas mal dans le livre. Oui.
0: Charles X, non. Charles X se dit, on recommence Versailles, c'est reparti.
1: Oui, c'est ça, tous les nobliaux qui suivent.
0: Voilà. Et donc, c'est pas du tout la même chose, ils n'ont pas du tout la même attitude. Mmh. Hein. Et donc, les voilà embarqués dans cette débâcle. Il faut bien dire que ça se transforme très vite en débâcle. Et ils sont observés, c'est aussi un roman de formation, parce qu'ils sont observés par un jeune homme qui, lui, est à l'aube de sa vie. Hein ? C'est Géricault.
1: Géricault, oui.
0: Qui regarde tout ça, bien sûr, avec l'œil du peintre.
2: Eh oui.
1: Hein, oui.
0: Aussi, ne l'oublions pas.
2: Oui, le roman, c'est une succession de tableaux.
0: Voilà.
1: Et donc, on a des tableaux extraordinaires.
0: On a des tableaux extraordinaires. C'est aussi le génie d'Aragon d'avoir pu faire aussi un livre très pictural. En tenant compte de son héros, le futur peintre Géricault. Alors, j'ai noté un passage où, effectivement, il dit « C'était l'émigration, toute la servilité, l'avidité de ceux qui s'apprêtent à faire longuement antichambre, dont la vie ne sera plus désormais, pour 20 ans encore, peut-être, qu'une humiliante antichambre.
1: Oui. »
0: Et c'est ce que ça avait été leur vie. Mmh. Et tout d'un coup, ils disent « Ça va recommencer. » Et on est au milieu de tout ça, avec ces fidélités
2: chancelantes.
0: Chancelantes. Mais encore une fois, je ne juge pas, parce qu'il faut être

0: au milieu pour dire j'aurais fait ci, je fais ci, je fais ça. Nous, connaissant la fin de l'histoire, on peut pas savoir ce qu'ont fait les uns et les autres, pourquoi ils ont fait ci, pourquoi ils ont fait ça. Ils l'ont fait pour le bien ou le mal.
1: D'ailleurs, il le dit un petit peu qu'il faut juger sur l'instant présent.
0: Sur l'instant présent, ouais. Voilà. Et donc, c'est tout cela, ce livre, cette semaine sainte, parce que c'est aussi, toute proportion gardée, un Golgotha.
1: Oui.
0: Ça semble être cela, parce que ces gens, vers où vont-ils? Ils sont humiliés, ils sont dans la boue, ils ne savent pas de quoi sera fait demain, jusqu'à la frontière. Alors que, en fait, Napoléon s'en soucie peu.
1: Mais très peu. Ils imaginent qu'excellemment ça arrive à leur trousse.
0: Pas du tout.
1: Ils repartent
2: à tout faire.
0: Ils lui débarrassent le plancher, à la limite.
1: Exactement.
0: Puisqu'ils s'en vont, qu'ils partent d'eux-mêmes, c'est parfait, on n'aura pas à les faire partir. Donc, c'est cette. Voilà. On est dans l'ignorance la plus absolue de ce qui va se passer demain.
1: Et dans la désorganisation.
0: On est dans les antagonismes, bien sûr.
1: Et comme vous dites, dans une période de transition, est-ce qu'on suit un roi, on revient à la royauté? Est-ce que l'époque change?
0: Parce que c'est quand même, encore une fois, des gens qui, pour beaucoup, ont commencé leur carrière sous la Révolution, dans les armées de la Révolution. Puis la première armée des conquêtes napoléoniennes en Italie, etc., avant qu'il soit empereur.
2: Bon, compter qu'il y a une partie de la noblesse qui avait permis la destitution de Louis XVI.
1: Qui avait voté et même la mort du roi.
0: Personne n'est blanc, ni noir dans tout ça. Et en plus, il pleut sans s'arrêter. Donc effectivement, sur le moral, dans la boue, on ne sait pas ce qu'on va retrouver. On ne sait pas si on va pouvoir se coucher le soir. On ne sait pas où on va dormir. Enfin, bref, c'est la pagaille la plus complète.
2: Et alors, ce qui est fort, c'est là où on voit le talent de l'imagination du romancier, c'est quand il décrit certaines scènes de cette débâcle, notamment le carrosse qui est abandonné dans la boue, parce qu'effectivement, ils sont enlisés et puis ils ne peuvent plus repartir. Où il détaille tout ce qu'il y avait à l'intérieur du carrosse. Là, l'argenterie, les meubles.
1: Celui qui part avec ses petits tonneaux
0: ses petits tonneaux remplis d'or. Ses tonnelles remplis d'or. Forcément, parce que ils sont partis sans rien la première fois. Donc cette fois-ci, il vaut peut-être mieux quand même partir avec quelque chose. Et donc, c'est la Semaine Sainte, c'est peu connu d'Aragon. C'est un très grand livre.
1: Très extraordinaire. Grand livre.
0: Oui.
1: Extraordinaire.
0: Très grand livre.
1: Les descriptions de tout, même de l'armée, les couleurs,
2: des uniformes.
1: Il y a plein d'armées, tous des uniformes différents, avec des couleurs, des chatoiements, les chevaux aussi, puisque Géricault aime peindre les chevaux.
0: Il y a l'œil du peintre de chevaux, là.
2: Tout à fait.
1: Il y a des descriptions de chevaux, notamment un cheval qui est pris par un des militaires et qui va s'avérer être dangereux. Enfin, plein de choses. La description de la campagne, des gens qu'il rencontre, des métiers.
0: Et de la première installation industrielle.
1: Oui.
2: Mais oui. D'ailleurs, j'ai noté qu'il y avait un noble qui lui était précurseur en matière
0: un physiocrate.
2: Voilà.
1: Et voilà. Et alors, justement, il parle de ça en disant on peut dire que c'est un sale type, parce qu'il fait travailler des enfants, etc. Mais il ne faut pas oublier que c'est une époque et qu'il faut le juger à cet instant.
0: Bien sûr.
1: Et de voir tout ce que ça a apporté après. Donc, c'est intéressant aussi de voir. Parce que plus ça va, plus il rentre un peu dans dans la réalité de sa vie et de ses combats aussi.
2: Moi, il y a un des morceaux d'anthologie du livre qui m'a marqué, c'est l'escarmouche qu'il y a dans la vallée de la Somme, à laquelle assistent un tourbier et son fils.
1: Ah oui.
2: Et c'est le Dandini qui se fait blessé, mais sur un accident complètement idiot, un coup de feu qui part. Et on assiste d'abord à la scène entre le père et le fils qui sont en train de faire leurs travaux dans la tourbe. Et puis d'un seul coup, ils entendent un coup de feu. Et là, on revient en arrière sur la prise de position des deux camps.
0: Antagonistes.
2: Et voilà. Et du coup, il y a un coup de feu qui part, le cheval de Dandini qui se cabre et qui part sans contrôle de son... Et là, on assiste à une scène qui est incroyable, incroyable.
0: Ah oui, c'est très beau. La scène aussi à Beauvais, Oui. Où ils sont logés dans une maison, là, et où la jeune fille de la maison est violée par,
1: oui,
0: par un des soldats.
1: Denise.
0: Voilà. Voilà. Très belle scène. Il ne montre rien, mais tout, on a tout compris.
1: Mais surtout, ce qui est amusant aussi, c'est parce que là aussi, il recoupe avec des choses. En fait, cette jeune fille avait déjà rencontré un certain capitaine de Pratt, je crois, un nom comme ça.
2: Oui.
1: Et en fait, c'est Lamartine qui lui racontait des poèmes qui lui, voilà, sur l'Italie.
0: Tout à fait.
1: Et en fait, on va le retrouver après. Oui. Enfin, tout est...
0: Il y a beaucoup de monde qui traverse ce
1: soir. Oui.
0: Beaucoup de monde, beaucoup de monde.
2: Et il y a effectivement ce parallèle que j'avais noté aussi sur, avec la Seconde Guerre mondiale.
0: Ah oui.
2: On voit, par exemple, il parle du maréchal Berthier, qui finira...
1: Qui se ronge les ongles.
2: Et qui a un côté Pétain, un peu. Et il a fait un parallèle avec le maréchal Pétain. Sur ce...
1: Alors, j'ai pas vu ça, moi, oui. Ouais, oui.
2: Et je trouve qu'effectivement, il y a de la subtilité.
1: Mais en quoi il y a un parallèle avec le maréchal Pétain?
2: Parce que Berthier... était quelqu'un qui avait un sens de l'être humain, enfin de la protection des troupes, et qui n'était pas un va-t-en-guerre bête et méchant, quoi.
0: Il était ménager du sang des hommes.
2: Voilà, c'est ça. Comme, comme le maréchal Pétain, ce qu'on sait un peu moins. Ce qu'on sait un peu moins. Puis il y a la défense d'André Chénier aussi, qui est victime de l'épuration de la Révolution.
0: Le poète.
2: Et bon,
0: le poète au col dégrafé, comme aurait dit Brasillac.
1: Ah oui.
0: Le poète, il a écrit un très beau poème sur Chénier et le poète au col dégrafé. Ben oui, parce que...
2: Et puis c'est une défense, pour moi, quand même, une défense de la République. Derrière, on sent quand même qu'Aragon milite pour la République, mais la République des premiers jours, celle qui était, qui était pure.
1: 89. Quoi. Et puis, qui devait arriver, voilà.
0: 89.
1: Le temps d'avant est terminé, en fait.
2: Voilà, c'est ça.
0: Non, puis on a... En fait, c'est aussi terminé pour ces gens-là.
1: Oui.
0: C'est terminé. Dans quelques temps, ce sera terminé pour Napoléon. Mais c'est aussi terminé pour eux. Parce qu'il va y avoir encore deux révolutions.
2: Mmh. Oui. Qui sont sous
0: Charles X va partir parce que la révolution de 1830 va le chasser. Et en 48, Louis-Philippe, qui tire les marrons du feu, s'en va aussi en exil parce que une autre révolution le chasse. Donc,
1: C'est
0: ça n'est que la préfiguration de ce qu'ils vont devoir endurer, sauf Louis XVIII qui mourra dans son lit. Mmh. Mais Charles X partira en exil, un long exil, et lui-même d'ailleurs sera enterré près de Trieste avec la fille de Marie-Antoinette et son mari. Le duc de Berry va mourir assassiné.
1: Oui.
0: Tous ces gens-là ne profiteront pas beaucoup de leur retour. C'est une préfiguration de ce qui les attend.
2: C'est ça. C'est très surprenant qu'un intellectuel communiste comme Aragon ressorte ce genre de...
1: cette vision...
0: Oui, mais enfin, c'est quelqu'un qui avait une culture.
1: Oui.
0: Il avait fait des études de médecine.
1: Je ne savais pas qu'il était médecin. Du coup, à un moment, il dit « Quand j'étais médecin dans cette maison... »
2: Oui, parce qu'il y a des digressions, en plus. Il y a des digressions où il interpelle le lecteur en disant « Bon, je vous parle de ça. » Vous allez me dire, ça n'a aucune importance dans l'histoire.
1: Mais,
2: c'est très amusant, comme façon de procéder. Et alors, c'est vrai qu'on part dans une parenthèse, on se dit, mais où il va en venir?
1: Plutôt à la fin, oui.
2: Et il retombe sur ses pattes quand même. Bon, ça lui permet aussi de nous donner quelques visions qu'il a de, de la société.
1: Mais c'est pour ça, oui.
0: Ça, de toute façon, c'est Aragon tout de même. On ne peut pas non plus faire fi, mais ce n'est pas un ouvrage de propagande.
1: Pas du tout.
2: Non plus. Ah non,
1: non, pas du tout. C'est une photographie d'un moment.
0: Contrairement à certains de ses poèmes.
1: Avec une vision, en fait, la vision de ce qui va arriver après.
0: Parce que lui connaît la fin de l'histoire.
1: Mais voilà.
2: Et puis c'est un roman inclassable parce que il y a du KPDP quasiment.
0: Oui. C'est un roman de formation parce que c'est vu par un jeune homme.
2: Oui.
0: Donc, qui, à mon avis, ne reviendra pas comme il est parti, dans le même état d'esprit, après avoir vécu ce qu'il a vécu, vu ce qu'il a vu, surtout.
2: Oui.
0: Et c'est un très beau roman, Dans la lumière du Nord. C'est là où on voit, il y a aussi un côté pictural.
1: Très.
0: Les chevaux
1: et
0: les femmes, parce qu'il y a aussi question de femmes. De
1: Les maîtresses des uns et des autres. Mais qui ont toute une importance.
0: Importance. On voit l'importance de certaines dans la carrière de certains aussi.
2: Et puis Berthier, par exemple, avec son italienne.
0: Avec son italienne, oui.
1: Et puis on disait aussi que, contrairement au roman actuel, où il n'y a pas de description des personnages, tellement peu, Alors que là, on les voit, on les comprend, parce qu'on les voit.
2: Il y a de l'épaisseur dans les personnages.
1: Oui, ça c'est tellement extraordinaire.
2: Ça devient rare, effectivement, dans la littérature actuelle.
1: Oui. Quand il décrit aussi le forgeron, là, qui...
2: Le maréchal Ferrand.
1: Qui va ferrer le cheval de Géricault.
0: C'est une génération qui a encore connu des maréchaux Ferrand.
1: Oui.
0: Qui a encore connu une campagne qui était pas très loin de celle de ce moment-là. Bon, bien sûr, les choses avaient évolué, mais il y a des choses qui étaient restées, qui étaient restées encore en place. Hein. Donc, c'est quelque chose qui aujourd'hui nous paraît totalement
1: Très lointaine.
0: Très lointaine.
2: Donc, ce qu'on peut dire, c'est que ne vous laissez pas rebuter par l'épaisseur du livre.
1: Surtout pas, parce que vous dire, moi au début, je me suis dit, oh là là. Et alors après, on est emballé, pris.
0: Vous pouvez le trouver en livre de poche.
2: En plus.
0: Oui. Folio.
1: Très facile à avoir. On le commande, on l'a très vite. Allez chez vos libraires préférés.
0: Et ça vous tiendra compagnie longtemps.
1: Oui.
2: Eh bien, on va poursuivre un petit peu cette semaine sainte avec, toujours dans les paradoxes, un menuet pour la Joconde par Barbara. Pourquoi pas ?

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0: Joconde, la Joconde.
1: Après cette pause musicale, une autre exode. Catherine, vous nous présentez Les Abeilles Grises, un roman d'Andrei Kourkov, prix Médicis étranger 2022. Une autre forme de fuite, plutôt de transhumance. N'est-ce pas, Catherine ?
2: Eh bien, tout à fait. On va d'abord dire quelques mots sur Andrei Kourkov. Il est donc ukrainien, mais il écrit toujours en russe. Et il vit à Kiev, et il vit toujours à Kiev, d'ailleurs. Donc, tous ses romans ont été écrits en russe, et moi, c'est le premier que je lis, mais je crois qu'Emmanuel, vous aviez lu Le Pingouin.
1: J'avais lu Le Pingouin.
2: Qui, je crois, est un petit peu particulier, parce qu'en fait, si j'ai bien compris, il a un petit côté un peu, surtout dans ce livre, un peu surréaliste voilà. Dans ses descriptions. Voilà. Et donc, il a écrit, enfin traduit en français, il a quand même 18 romans qui ont été traduits. Et depuis le début de l'invasion russe en Ukraine, parce que là, le roman Les Abeilles Grises est paru en 2022.
1: C'est ça.
2: Donc, c'était avant l'invasion des Russes. Et donc, depuis le début de l'invasion russe, il arrête de publier des romans. Il dit qu'il ne peut plus. Il dit qu'il s'avoue incapable de reprendre son travail d'écrivain. Il dit « Ma vie dépend de ce qui se passe sur le front. Aujourd'hui, en Ukraine, la majorité des romanciers ne peuvent plus écrire comme avant. Il y a des auteurs de science-fiction qui réussissent encore à écrire des romans, mais la majorité des romanciers ne peut pas travailler normalement. Donc, ils sont dans la guerre perpétuelle. » Et il rajoute aussi, voici 2 ans qu'on ne voit plus passer d'avions de ligne dans le ciel ukrainien. Si quelque chose le traverse, qui ne ressemble pas à un oiseau, c'est un missile ou un drone russe qui apporte à mon pays la destruction et la mort. Bon, donc on comprend qu'il est très ukrainien, bien qu'il écrive en russe. Et il faut savoir également qu'il n'est pas très aimé des Russes, puisque depuis l'année 2008, aucun de ses romans n'a été publié en Russie. Alors, Les Abeilles Grises, eux, sont parus en 2022. Et pour ce livre, d'ailleurs, a reçu le prix Médicis étranger. Et ce livre, donc, a été écrit avant l'invasion russe. Il raconte l'histoire d'un apiculteur qui vit dans la région du Donbass, qui est à l'est de l'Ukraine, et ce qu'on appelle la zone grise, c'est-à-dire une zone intermédiaire entre la paix et la guerre ouverte.
1: Une sorte de no man's land.
2: Exactement. Mmh. En effet, alors, donc, c'est le Donbass, qui ne se trouve ni en territoire ukrainien, ni en territoire russe, mais entre les deux, et sous le feu croisé de 2 armées, du fait de la guerre entre les séparatistes pro-russes, qui sont armés d'ailleurs par Poutine, qui commençait à avancer ses pions, et puis l'armée ukrainienne. Et donc, ce personnage se trouve tout seul dans un petit village dont j'ai oublié le nom, qui s'appelle, voilà, Mala Starogravdiska, dont tous les habitants sont partis, sauf lui-même et son ami, qui devient son ami, mais qui était son ennemi de classe quand ils étaient petits, qui s'appelle Pachka.
1: Et effectivement, le village a été épargné par les bombes, sauf l'église.
2: Sauf l'église et puis une autre maison, je crois. Donc ils voient les bombes passer, entendent les bombes à droite et à gauche. Ils sont vraiment donc dans la zone grise. Donc il vit là et il est tout seul, il était marié. Il avait une petite fille, mais sa femme et sa fille sont partis ben, avant la guerre, en
1: oui,
2: fait,
1: enfin,
2: avant cette période-là.
1: Ils
2: ne s'entendaient pas, en fait, sur leur façon de vivre. Et il a des abeilles, il a 6 ruches, et les abeilles sont pour lui toute sa vie. Il dit qu'il faut absolument qu'il se soigne, parce que s'il lui arrive quelque chose, il serait l'assassin de milliers d'âmes abélines. Donc toutes ces abeilles, pour lui, c'est donc toute sa vie.
1: Qui ont un pouvoir d'ailleurs, puisqu'il s'en sert pour faire de la thérapie.
2: Exactement, donc il y a, avant justement toute cette période, il y avait un gouverneur qui avait appris qu'il y avait un petit miracle qui pouvait se faire avec les abeilles, et qui venait s'allonger sur les Russes.
1: Sur les Russes, oui.
2: Oui, les Russes.
1: Lapsus révélateur,
2: qui s'allonge donc sur les Russes. Et ce personnage a des chaussures extraordinaires. Et là, j'ai noté, parce que j'ai vraiment bien aimé, ce sont des chaussures extraordinaires, à bout pointu, de forme très élégante. Ils avaient des reliefs nacrés, comme on en a parfois sous le soleil radieux. Les flaques d'eau éclaboussées d'essence, on voit bien, à cette différence que leur nacre avait plus de noblesse que les moirures du carburant. Bon, c'est pour montrer l'écriture aussi qui est... Je trouve, alors là, c'est avec un petit point d'humour,
1: oui.
2: Assez poétique,
1: oui,
2: je trouve.
1: Oui, complètement.
2: Et donc, on va suivre ce personnage qui est, on va dire, un petit peu naïf, qui prend les choses comme elles sont, qui lui va se lier d'amitié avec un combattant ukrainien qui vient le voir un jour. Ils vont se suivre tout le long du livre en s'envoyant des petits SMS, alors que l'autre personnage, Pashka, lui va être copain-copain avec des séparatistes russes qui peuvent lui apporter un peu de pain, un peu de lard et surtout de la vodka. Parce qu'on voit qu'ils aiment bien boire. Et d'ailleurs, notre ami qui s'appelle Sergueïev, le héros, a un petit verre en forme de soulier en cristal et ils boivent la vodka là-dedans. Oui, c'est merveilleux. Et donc voilà, l'hiver se passe et ils décident de partir au printemps parce que ces abeilles ont besoin de sortir de leur ruche et il ne veut pas les laisser dans un endroit où il y a la guerre, il veut aller dans un endroit apaisé, pacifié. Et donc on va le suivre son périple, donc on va le voir passer des checkpoints, la frontière. Il va d'abord s'arrêter dans un petit village, à côté d'une ville qui s'appelle Veselé, qui veut dire joyeux en ukrainien. Et là, il va se lier d'amitié avec une jeune vendeuse qui s'appelle Galia, avec qui il va avoir une petite histoire. Et puis après, ultime but de son voyage, la Crimée, où il rêvait d'aller. Mmh. Et pour rencontrer une personne qu'il avait déjà vue une fois, qui s'appelle Tahar, et qui est un Tatar. Non, il ne s'appelle pas du tout Tahar, il s'appelle, je ne sais plus, peu importe. Et Atem.
1: Atem.
2: Voilà, et donc il va arriver en Crimée, et en fait il va rentrer dans la communauté musulmane Tatar. Mmh. Et là, on va être rattrapé aussi par les Russes, qui veulent chasser les Tatars, en fait. Et d'abord, on apprend que ce fameux ami, en fait, a été... Bon, je ne vais pas raconter tout le livre, mais il n'est plus là. Et donc, on voit que la Russie est toujours là. Et il va être obligé.
1: Et que la Russie le suit depuis quelque temps, depuis qu'il a passé un checkpoint, où il est devenu quasiment un héros par méprise.
2: En fait, d'un côté, il est ukrainien. De l'autre côté, comme il est dans la région du Donbass, on se dit qu'il est peut-être du côté des séparatistes, donc il passe assez bien.
1: C'est ça.
2: Et puis surtout, ces ruches sont un espèce de laissez-passer. Les gens n'osent pas regarder ce qu'il y a dedans. Jusqu'au jour où il va aller un petit peu plus loin dans la politique, on va dire, d'une certaine manière, et il va se faire rattraper par les Russes, et il va devoir rentrer. Alors moi, j'ai beaucoup aimé ce livre, je crois qu'Emmanuel moins que moi. Alors,
1: j'ai aimé le livre aussi, parce qu'effectivement, il est bien écrit, c'est vrai. Il y a une suite logique dans ce périple de cet apiculteur. Il y a l'intrigue avec l'épicière qui m'a un peu choqué parce que je l'ai trouvé un peu facile comme effet pour dramatiser la situation.
2: Bon, ça ne dramatise pas la situation.
1: Je veux dire,
2: ça l'apaise, c'est une petite pause dans son voyage.
1: C'est une petite pause. Bon, alors, ils vivent dans cette période-là beaucoup de troc. Lui, il vend son miel, échange son miel contre d'autres produits. Il va voir une vieille dame de l'autre côté de la zone grise, dans un village tout à côté.
2: Il donne du miel et pareil, il va lui donner des œufs.
1: D'autres produits. Il y a des échanges comme ça qui se font avec des personnes. Et durant sa transhumance, bon, il va avoir un petit incident, puisqu'il va être agressé par deux.
2: Oui, c'est pour ça qu'il quitte.
1: C'est pour ça qu'il quitte le premier endroit où il avait mis ses ruches.
2: C'est important aussi parce que en fait, il se fait agresser par un ancien soldat ukrainien qui a vu des choses épouvantables et qui est devenu fou. Mmh. Donc en fait, lui, il est avec ses abeilles dans un espèce de monde un peu à part où il y a beaucoup de poésie dans sa description des paysages, etc.
1: Ah, complètement.
2: Et puis, il est rattrapé par des rêves. Il y a beaucoup de rêves. Il rêve énormément.
1: Oui.
2: Et plus ça va, plus ses abeilles deviennent quelque chose qui se transforme en une armée.
1: Oui.
2: On voit donc les Russes, enfin la guerre à travers ce garçon qui va lui péter toutes ses vitres de voiture.
1: C'est ça.
2: Il y a des petites choses amusantes aussi, justement, quand il passe, il raconte que ses vitres ont été abîmées. Les Russes font venir des journalistes pour qu'ils racontent. Et dès qu'il commence à dire c'était un combattant contre les Russes, on lui dit non, vous ne dites pas russe, tout est corrigé.
1: Mais en revanche, ils en font un héros finalement, un héros malgré lui.
2: Oui, parce qu'il lui donne de l'argent pour qu'il puisse réparer sa voiture.
1: Et en plus de ça, celui qui a cassé ses ruches, s'en est pris à ses abeilles, est puni par une abeille
2: qui lui
1: pique l'œil, et il va devenir aveugle, et je crois qu'il se suicide ou il meurt.
2: Oui.
1: Et donc, il redevient un héros pour les Russes. et qui lui, la télévision ou les médias russes lui donnent des roubles pour qu'il puisse continuer son trajet. Oui.
2: Non, mais moi j'ai bien aimé parce que oui, alors voilà, il y a tout ça, mais ce personnage est très charmant, je trouve.
1: Oui, parce qu'il a
2: des belles descriptions. C'est des choses simples qui se transforment en belles choses, en fait.
1: Belles choses. Et c'est une histoire de...
2: Et d'amitié aussi.
1: D'amitié. Il est généreux. Il est généreux quelque part, puisqu'il y a un soldat qui est mort entre deux fronts. Et il est mort dans la plaine, et personne ne vient le rechercher.
2: Mais on ne sait pas si c'est un séparatiste ou un Ukrainien.
1: On ne sait pas. Et lui, il passe son temps à vouloir lui apporter une sorte de sépulture. Il met de la neige par-dessus lui, puisque ça se passe en hiver. Il le recouvre de neige pour que le cadavre ne soit pas dévoré par les oiseaux, par les rapaces.
2: Il y a quand même des petites boîtes d'humour, parce que moi j'ai beaucoup aimé. En fait, dans le village dans lequel il habite, il y a deux grandes rues, la rue Lénine
1: et la rue Chevtchenko.
2: Chevtchenko. Et un jour, il parle avec quelqu'un qui dit qu'est-ce qui se passe à Kiev. Et on lui dit bon, ils font pas grand-chose, ils changent les noms des rues. Bon. Et du coup, tout d'un coup, la nuit, il se lève et là, il va intervertir
1: les plaques de rue.
2: Les plaques. Et ce fameux Chevtchenko, c'est un poète russe. Puis il y en a un autre qui est un footballeur, d'ailleurs, j'ai vu, plus récent. Et donc, son copain, qui est plutôt pro-russe, il est dans la rue Lénine, alors qu'avant, il était dans l'autre rue. Et lui, il est bien dans la rue.
1: Voilà. Il est obligé de changer le courrier, puisque le courrier arrive avec du retard, forcément, puisqu'ils sont perdus. Le village n'existe plus. Et quand le courrier arrive, il est obligé de récupérer, raturer toutes les adresses pour les remettre dans la bonne.
2: Oui, mais dans la bonne. Mais on voit aussi, dans ces petits villages qui sont dans les zones frontières, enfin, c'est avant la guerre, hein, qui vivent de pas grand-chose, ils ont leurs œufs, ils se nourrissent de vermicelle, de sarrasin, et surtout le temps, la notion du temps aussi. Il a un réveil, et pour lui, c'est absolument primordial que son réveil soit toujours à l'heure.
1: Ah oui.
2: Alors que Pashka, lui, c'est pas l'heure, c'est... il barre les jours sur le calendrier. Donc c'est amusant. Enfin, il y a plein de petites choses comme ça, moi, qui m'ont bien plu.
1: Qui sont ennemis tout en étant amis, quoi. Je veux dire, c'est les deux derniers qui vivent dans ce village, des laissés pour compte. Et puis finalement,
2: ils sont obligés de se parler, de se rendre des services.
1: C'est ça.
2: De boire un petit coup de vodka de temps en temps ensemble.
1: Bon, alors le petit effet qu'il y a, c'est aussi qui m'a surpris, c'est qu'il y a une grenade qui lui a été offerte par un militaire.
2: Mais il ne faut pas tout raconter.
1: Il ne faut pas tout raconter. Non. Et cette grenade disparaît. Et il va la retrouver
2: à la fin. Et
1: j'ai du mal à comprendre comment il a pu la retrouver à ce moment-là.
2: C'est pas grave, il ne faut pas tout comprendre en fait.
1: On ne vous en dira pas plus.
3: C'est peut-être symbolique.
2: Mais je pense.
1: C'est très symbolique.
2: Surtout, il s'en sert à la fin pour quelque chose, c'est vraiment symbolique.
1: Tout à fait.
2: Voilà,
1: mais effectivement, il y a beaucoup de.
2: D'une certaine manière.
1: Il y a une forme de poésie, effectivement.
2: Ah, bah complètement.
1: Et puis.
2: Ah, mais moi, quand je l'ai lu, j'ai fermé le livre, j'étais heureuse de l'avoir lu.
1: Oui. Le pingouin était beaucoup plus. Comment dire. Beaucoup
2: bizarroïde.
1: Plus extravagant, beaucoup plus un type qui élève un pingouin dans son immeuble russe, ça paraît pas très logique, quoi.
3: Non, mais là c'est pareil, ça peut être autre chose, le pingouin.
1: C'est ça.
2: D'ailleurs, c'est.
1: Nicole, vous avez pas lu du Kourkov encore ?
3: Si, j'en ai emprunté un à la bibliothèque. Je dois en avoir déjà lu, Kourkov.
1: Effectivement, je pense que c'est un auteur...
3: Mais il y a la littérature ukrainienne, c'est pas mal. Hein,
1: oui. C'est pas mal.
3: Il y a une femme qui fait des livres.
2: Oui. Puis surtout, c'est tout près, tout ça. Hein. Donc.
1: Et oui, on est...
2: La guerre actuellement.
1: On est dans l'actualité.
2: Elle est tout près.
3: Ah oui, mais puis l'affaire du Donbass, c'est vieux.
2: Oui,
3: c'est-à-dire que
2: très.
3: C'est pas, nous, on l'a découvert, mais... C'est très vieux, parce que le Donbass, c'est un peu l'Alsace-Lorraine. Hein. C'est
2: tout à
3: très
2: fait.
3: Riche.
2: Il y a beaucoup de minerais.
3: Il y avait du charbonnage. Et donc ça, c'était passé à l'Ukraine.
2: Mais en fait, l'Ukraine est indépendante depuis pas si longtemps. Hein. Vraiment, depuis 1991.
3: Ben oui, après la chute.
2: Voilà. Après, il y avait un président qui était plutôt pro-russe.
1: Oui.
2: Donc ça a été contesté, révolution de Maïdan, qui a justement nouveau président. Et après... Les séparatistes ont autoproclamé deux territoires séparés.
1: Donc,
2: d'où cette zone grise entre les deux.
1: C'est ça. Et effectivement, ça rappelle bien...
2: Parce qu'il ne prend jamais complètement parti.
1: Non.
2: Mais on voit bien le changement de rue, sa façon d'être.
1: Alors moi, j'ai noté qu'il est dans les citations qu'il dit que dans une église, même les odeurs sont plaisantes. Parce qu'il y a l'odeur
2: des cierges.
1: Qui reste des cierges. Puisqu'il va... l'église qui a été détruite en partie par une bombe.
3: Surtout les églises orthodoxes.
1: Il va récupérer les cierges pour s'éclairer, puisqu'ils n'ont pas l'électricité dans le village. Et puis, autre réflexion, mesdames, quand il rencontre Galia, l'épicière, il discute avec elle, parce qu'il est quand même plutôt taciturne, c'est quand même quelqu'un qui est plutôt...
2: Oui, je pense que c'est pour ça que sa femme l'a quitté, d'ailleurs.
1: Voilà. Et donc,
3: il parle avec ses abeilles.
1: Avec ses abeilles.
2: Elle n'a pas vu la poésie.
1: Et là, il dit « Une femme offre toujours plus de sujets de réflexion qu'un homme. » Vous l'aviez noté, ça, Catherine ?
2: Non, pas du tout.
1: Tout un programme.
2: Mais enfin, il y a beaucoup de cuisine aussi.
1: Il y a beaucoup de cuisine.
2: Parce que comme le pauvre, il mangeait pas grand-chose, là, justement, cette fameuse Galia lui fait des bortsch absolument extraordinaires, où il y a des haricots qui lui claquent dans la bouche et qui fondent sous la langue.
1: Ah, il résiste pas aux bortsch.
2: Non, je pense que, voilà.
1: De même quand...
2: C'est parti de l'intérêt pour cette jeune femme.
1: De même qu'en Crimée, il apprécie les petits sandwichs,
2: oui.
1: Là.
2: Oui, oui.
1: Typique de là-bas. Donc voilà, un livre qui nous dépayse tout en nous rappelant...
2: Différent évidemment de la Semaine Sainte, mais quand même un bon livre.
1: Un bon livre contemporain. Il en existe quand même encore.
3: Ah oui, non, tout à fait. Surtout en littérature étrangère.
2: Oui, peut-être plus.
3: On a des traductions toujours plus belles, toujours plus... Et je trouve que les romanciers étrangers ont gardé le goût du conte, le goût de nous raconter une histoire. Ouais, ils n'ont pas eu la gomme du nouveau roman, là, où il n'y avait plus... voilà. Et donc, eux nous racontent toujours une histoire. Il y a toujours...
2: C'est vrai.
3: Et donc, ça nous prend et on ne quitte plus. Et voilà, on n'est pas en train de se regarder le nombril en se disant, oh, mon Dieu, que vais-je devenir? Ben, pas du tout.
2: Ou surtout, il n'y a pas ces modes actuels où... Là, c'est les femmes battues, les femmes ou recherche de ses racines.
3: Oui, oui. Il y a des modes.
2: Oui.
3: Il y a des modes.
2: Il y a peut-être des petits filons littéraires.
3: Je veux dire que, oui, mais on a plus ou moins de talent pour le faire.
2: Voilà.
3: Voilà. Mais il y a des auteurs qui vous retiennent et il y en a d'autres qui vous ennuient.
1: Bien, et ben on va se quitter là-dessus en disant que finalement, celui-là ne nous ennuie pas.
3: Aucun des deux.
2: À conseiller, forcément.
1: Très bon choix. Eh bien... Après cette évocation de cette transhumance des abeilles, une pause musicale avec un titre
2: prédestiné,
1: Le vol du bourdon, une interview musicale de Rimsky-Korsakov.
2: Je n'ai pas pu résister.
3: Ben oui.

0: poursuivons notre émission avec, comme chaque mois, la parole à un libraire indépendant pour sa sélection du mois. Ce mois-ci, Céline Vielle, gérante de la librairie Quelle Histoire à Évron, nous fait part de ses coups de cœur.
1: Oui, bonjour, je suis avec Céline à Évron. Donc Céline, quels sont les livres que vous nous conseillez ce mois-ci ?
2: Alors, je voulais commencer en fait par vous rappeler, si je ne sais plus si je vous en avais déjà parlé, du livre de Laurine Roux, son dernier livre aux éditions du Sonneur, « Trois fois la colère ». Je me permets juste cette petite aparté par rapport au fait qu'elle a été décorée, on va dire, du prix des libraires qui a été décerné là il y a quelques jours. Et donc, je suis enchantée en fait qu'elle ait pu avoir cette récompense pour son travail et pour ce roman voilà, que je vous invite à venir découvrir, qui est par son texte franchement formidable.
1: Ouais. Et vous nous rappelez un petit peu de quoi ça parle ?
2: Alors, on est au temps des croisades et on va suivre un seigneur là, qui est détestable, voilà, qui a aucune pitié. Et en fait, on va découvrir que lui, il a des difficultés, voilà, à avoir une descendance. Et sa femme va trouver, voilà, un subterfuge. Et les enfants nés, enfin, qui seront accueillis, qui seront en fait considérés comme sa suite, finalement, leur existence va s'entremêler. On va les découvrir tous les trois, l'un après l'autre. Et en fait, ils vont sauver l'honneur de ce peuple misérable par un crime de vengeance. Voilà. Et c'est un texte qui m'a aussi rappelé un petit peu le livre de Sandrine Colette.
1: Oui, j'allais vous le dire, oui.
2: Voilà, Le Madeleine avant l'aube.
1: Tout à fait, ouais.
2: Ouais, donc, mais franchement, l'écriture est hyper sympa. On comprend qu'elle a vraiment... travailler le phrasé, etc. Et je pense que c'est pour ça que les éditions du Sonneur voilà, se vont très bien avec cette édition.
1: Oh, très bien, ça donne envie.
2: Ouais. Donc voilà, à découvrir. Si je reste en littérature, je vais continuer avec un texte qui vient de paraître aussi. Donc c'est Le Retour de Laetitia Colombani. Alors pour celles et ceux qui n'ont pas découvert encore son écriture, c'est l'autrice qui a été révélée par son texte La Tresse, qui a été adapté aussi au cinéma. Et donc là, elle revient avec Un jour sans femme. Donc on est aussi dans un livre qui donne la part belle aux femmes. Donc là, on est avec quatre portraits de femmes qui n'ont rien à voir entre elles, issues de continents totalement divers et variés. Et malgré elles, elles vont en fait se révéler, se soulever pour la cause des femmes. Voilà, c'est quelque chose qui va prendre une ampleur inédite et pour un soulèvement quasi mondial que les femmes puissent se faire entendre. Donc c'est un chouette roman et je pense que vous serez forcément bouleversé par l'un des quatre portraits à découvrir donc dans ce nouveau texte.
1: Ah, suspense.
2: Donc voilà, après, toujours en littérature, donc là c'est un univers qui m'est un peu, j'ai moins d'attrait, et là donc c'est sur un conseil qu'on m'a suggéré de lire le dernier Franck Tillier, donc L'autre moi. Alors c'est vrai que c'est une lecture au départ qui est totalement déroutante, on a du mal à savoir où on va, et on se dit, bon, on va faire confiance à l'auteur. Et je pense que l'écriture, de toute façon, nous aide, malgré tout. On se dit qu'il y a quand même quelque chose qui a l'air sympa. Et on va découvrir effectivement la vie de Sybille, qui en fait a du mal, suite, on comprend, à un traumatisme, à discerner donc, la réalité
1: de son imaginaire,
2: de ses cauchemars, parce qu'elle est, voilà, elle est hantée... on comprend par des cauchemars très très lourds. Et donc, en parallèle de son histoire, on suit aussi deux enquêteurs qui vont être, eux, confrontés à des meurtres totalement abominables. Et voilà, de fil en aiguille, on va comprendre le mécanisme de l'histoire. Mais c'est une intrigue vraiment bien documentée et qui vraiment donne... Enfin, on a la réponse à toutes nos questions voilà, sur le final. Et c'est vraiment très, très bien construit. Donc, là, c'est un one-shot, hein, parce que des fois, il a des séries, cet auteur.
1: Mais
2: là,
1: c'est vraiment, plus du policier, non, généralement.
2: Là, on est sur quelque chose de noir, voilà.
1: D'accord.
2: Alors, vous avez effectivement une couverture rose, mais ne vous y fiez pas. Hein, c'est vraiment noir. Mais voilà, c'est vraiment Je trouve un peu dans la construction, le côté psychologique, un peu sur du Shutter Island. Donc c'est, enfin, je pense que ça pourrait presque être adapté aussi au cinéma, quoi.
1: D'accord.
2: Donc, voilà, moi qui n'ai pas l'habitude de ce genre de texte, franchement, vraiment une belle découverte.
1: Bien.
2: Alors, après, si je change un petit peu de catégorie, je vais vous parler du livre, du dernier petit album d'Émilie Chazeran. Donc, c'est une autrice que j'aime particulièrement. Donc là, on est sur un petit roman jeunesse, on va dire à partir de 4-5 ans, qui s'intitule donc « Mon arbre » aux éditions Gallimard Jeunesse. Et en fait, c'est un livre qui est particulier dans sa forme, en sachant qu'on peut effectivement l'ouvrir dans un sens avec « Mon arbre », où là, on va avoir le discours de l'enfant qui, chaque mercredi, arrive au parc et se confie à cet arbre, ce végétal, ce pilier du parc. Et en fait, vous pouvez l'ouvrir dans l'autre sens. Et là, en fait, on a le texte qui est « Mon enfant ». Et en fait, voilà, c'est la vision de l'arbre par rapport à ce petit garçon qui vient le retrouver. Et l'histoire donc, se réunit au milieu du bouquin pour voilà, avoir ce lien affectif entre ces deux mondes. Mais c'est totalement... très poétique.
1: Ah oui, c'est charmant comme idée.
2: Ouais, c'est vraiment très très mignon. Et voilà pour...
1: c'est une bonne idée. Pour les plus jeunes,
2: c'est ça, exactement,
1: on cherche
2: ça.
1: Quelquefois des idées.
2: Un très beau texte, ouais. Ça, c'est chouette. Et puis, si on reste sur le côté un peu illustration, donc la dernière BD qui m'a touchée, on est sur l'adaptation du roman, du récit, par rapport à l'histoire de Geoffroy Delorme. Donc cet homme qui est parti donc vivre... totalement en autarcie dans la forêt. Donc ça s'intitule L'homme chevreuil aux éditions Les Arènes BD. Et donc là on découvre effectivement comment il a réussi à survivre, et notamment en fait grâce à son observation des chevreuils. Voilà. Et c'est vrai que moi je trouve que là aujourd'hui, si on ouvre un peu les yeux, si vous avez l'occasion de vous balader en Mayenne, si vous regardez un petit peu autour de vous, effectivement, on observe énormément de chevreuils.
1: Énormément.
2: Voilà. Mmh. Et donc, si vous êtes curieux de savoir pourquoi, notamment, on les voit autant aujourd'hui, et puis vous avez envie d'apprendre davantage sur leur mode de vie, je vous invite donc à découvrir cette belle adaptation, effectivement, de l'homme chevreuil.
1: Ah oui, et les images sont assez... Enfin,
2: le dessin, oui, les illustrations sont vraiment très sensibles et très fidèles à la réalité.
1: Ouais. Ah oui, ouais. Oh, c'est parfait. Mmh. Bon, bah écoutez, merci pour tous ces conseils. J'espère que ça donnera des envies de lire à tous les gens qui nous écoutent.
2: Exactement. Bienvenue à eux.
1: Bah, merci beaucoup. Et à une prochaine fois. Au revoir.
2: Au revoir.
0: Voilà, cette émission s'achève en espérant qu'elle ne vous ait pas refilé le bourdon, mais au contraire l'envie de les lire.
1: Bravo,
0: nous retrouverons
1: Emmanuel.
0: Nicole le mois prochain pour notre dernière émission de la saison des mots pour le lire, avec un seul roman au programme, mais on ne vous dit pas lequel encore. Au revoir.
1: Au revoir.
3: Au revoir.
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2: Voici l'homélie d'aujourd'hui, enregistrée ce matin à la grotte de Lourdes.
3: Le Seigneur soit avec vous.
4: Et avec votre esprit.
3: Bonne nouvelle de Jésus-Christ selon saint Jean.
4: Gloire à toi, Seigneur Jésus.
3: En ce temps-là, Philippe trouve Nathanaël et lui dit : Celui dont il est écrit dans la loi de Moïse et chez les prophètes, nous l'avons trouvé. C'est Jésus, fils de Joseph de Nazareth. Nathanaël répliqua : De Nazareth, peut-il sortir quelque chose de bon ? Philippe répond : Viens et vois. Lorsque Jésus voit Nathanaël venir à lui, il déclare à son sujet : Voici vraiment un Israélite, il n'y a pas de ruse en lui. Nathanaël lui demande : D'où me connais-tu ? Jésus lui répond : Avant que Philippe t'appelle, quand tu étais sous le figuier, je t'ai vu. Nathanaël lui dit : Rabbi, c'est toi le Fils de Dieu, c'est toi le roi d'Israël. Jésus reprend : Je t'ai dit que je t'ai vu sous le figuier, et c'est pour cela que tu crois. Tu verras des choses plus grandes encore. Il ajoute : Amen, je vous le dis. Vous verrez le ciel ouvert et les anges de Dieu monter et descendre au-dessus du Fils de l'homme. Acclamons la parole de Dieu.
4: Louange à toi, Seigneur Jésus.
5: Frères et sœurs bien-aimés de Dieu, vous qui êtes devant la grotte, je vous invite à lever les yeux. Parce que nous avons ici une très belle image de ce qu'est l'Église. Levez les yeux. Regardez tout ce qui est au-dessus de la grotte. L'Église que le Seigneur bâtit, que le Seigneur construit. Ce n'est pas nous qui la construisons. C'est lui qui l'a construit, mais il l'a construit avec nous. Alors regardons. Pour que l'Église et nos églises de pierre en sont une belle image, et ce que vous voyez au-dessus de moi, pour que cette Église tienne, il faut qu'il y ait un socle. Il faut qu'il y ait une pierre sur laquelle ça repose. Et nous l'avons entendu hier, la foi de Pierre. Il faut des fondations, parce que si l'Église elle est construite sur du sable ou de la vase, ça ne tient pas. Et ces fondations, c'est les apôtres, la foi des apôtres que nous confessons. Parce que nous ne pouvons pas annoncer autre chose que ce que eux, les premiers, ont découvert et qu'ils nous ont annoncé. Voilà, des fondations qui se prolongent en colonnes. Mais s'il n'y avait que des fondations et des colonnes, il y aurait beaucoup de vide, hein. Beaucoup de vent, il faut des pierres, il faut des murs. Ces murs, ces pierres, c'est nous, pierres vivantes. Mais pour que ces murs tiennent, il ne suffit pas qu'il y ait des pierres. Il faut qu'il y ait du lien entre ces pierres. Il faut du ciment, il faut de la chaux, il faut que ça tienne. Et c'est quoi le ciment ? Qui unit toutes ces pierres entre les colonnes. Ce ciment, ce lien, ce n'est pas autre chose que l'Esprit Saint. Sans l'Esprit Saint, l'Église serait un tas de pierres. Avec l'Esprit Saint, l'Église, petit à petit, appuyée sur la foi des apôtres, petit à petit, le Seigneur l'a construit avec nous, pierre vivante, et les murs s'élèvent. Et les murs s'élèvent, mais ils ne sont pas indépendants. Ils s'élèvent et puis à un moment donné, il faut couvrir le toit. Mais voilà pour que ça tienne.

aux constructions qui ont lieu au-dessus. Et qu'est-ce que vous voyez tout en haut de l'église? Qu'est-ce que vous voyez? La croix du Christ. C'est ça l'église. C'est ça l'église catholique dont nous pouvons être fiers d'appartenir. Oh, nous sommes des pauvres pécheurs. Nous le reconnaissons, y compris c'est pour ça que nous prions aussi souvent Marie. Mais cette église une, parce que le Seigneur veut qu'elle soit unie. Et nous avons toujours à travailler contre les pièges ou contre le poison de la division pour nous laisser entraîner par ce que le Seigneur veut pour son Église. Cette Église une, sainte, oh, faite de pécheurs comme nous, mais des pécheurs appelés à la sainteté par le Seigneur. Une Église catholique ici à Lourdes, nous l'avons vu avec cette diversité de groupes, de peuples, parce que le Seigneur, avec tous les peuples qui font la terre, il veut faire un seul peuple, son peuple. Et enfin, cette Église apostolique qui repose sur la foi des apôtres. Alors ne traînons pas trop puisque l'appui arrive. Voilà, je vous invite à prier pour l'Église et à participer comme des pierres vivantes à la construction de cette Église sans jamais croire que c'est vous qui la construisez, mais en vous laissant construire par le Seigneur, parce que c'est lui qui bâtit sa maison. Amen.

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2: Cette semaine avec le Père Henri Lefebvre. Nous poursuivons nos méditations sur les différentes appellations de Notre-Dame dans les litanies de la Vierge Marie ou litanie de Lorette. Nous voyons dès à présent Marie comme étoile du matin. L'étoile du matin est celle qui surgit la première dans le ciel et annonce le lever du soleil. Elle est la plus brillante des étoiles. Elle donne donc courage à ceux qui ont veillé toute la nuit et manifeste la victoire de la lumière sur les ténèbres. La Vierge Marie est bien pour nous cette étoile qui nous guide toujours dans l'espérance, et ce, malgré les épreuves et les tribulations. Comme l'étoile du matin, en même temps que l'aurore, précède le lever du soleil, de même Marie, dès sa conception immaculée, a précédé la venue du Sauveur, le lever du soleil de justice dans l'histoire du genre humain. Depuis le péché originel, l'homme a connu les ténèbres et la mort provoquées par l'excès de ses passions, qui méritaient la justice divine. Mais avec Marie, c'est l'étoile du matin qui vient briller au cœur du monde et lui donner le Messie tant attendu, qui viendra régénérer l'homme dans la grâce et lui permettre de marcher, avec l'aide de Dieu, sur un chemin de lumière, d'espérance et de paix. Marie est la nouvelle Ève, l'Immaculée, qui nous donnera le sauveur de l'humanité, et elle est le guide de tout homme qui veut de nouveau marcher dans la lumière du Christ. La beauté du cosmos avec ses myriades d'étoiles, toutes plus belles les unes que les autres, révèle la grandeur et la beauté de Dieu dans sa création. Toutes ces étoiles sont rangées en bataille autour de son trône, reflétant la sagesse, la bonté et la puissance de leur Créateur. Dieu a créé le monde céleste et terrestre pour les anges et les hommes, faits à son image. Les anges et les hommes sont les chefs-d'œuvre de sa sagesse, de sa bonté, de sa puissance et de son amour. Dans sa gloire, les anges et les hommes étaient appelés à aimer Dieu et à le servir pour être heureux avec lui. Dieu avait donné aux anges une beauté, une sagesse incomparable. Mais Lucifer, le porteur de lumière, prince de l'armée angélique, est tombé en se révoltant contre Dieu pour avoir refusé d'adorer la majesté du Fils de Dieu. Il était, dit Isaïe, un astre de lumière, brillant soleil qui se levait comme une aurore, faisant pâlir toutes les autres étoiles devant sa splendeur. Et Ézéchiel ajoutera, « Tu étais le sceau de la ressemblance de Dieu, le plus parfait ouvrage de ses mains, plein de sagesse et parfait en ta beauté. » Lucifer entraîna dans sa chute une immense quantité d'anges qui se révolta avec lui contre le Verbe incarné. Dieu créa l'enfer après leur chute du ciel par la victoire de Saint Michel contre Lucifer et ses démons. Mais dans sa haine, Lucifer voulut aussi la chute de l'homme et le tenta au paradis terrestre. Après la chute de l'homme, d'Adam et d'Ève, il voit une immense haine à toute l'humanité, à tout ce que Dieu va mettre par la suite en œuvre pour le salut de l'homme. Marie, la nouvelle étoile du matin, et son fils, le Verbe incarné. Comme il n'y a pas de rapport possible entre la lumière et les ténèbres, il faudra qu'un autre jour se lève, qu'une nouvelle aurore, une nouvelle étoile du matin surgisse dans le monde, et ce sera celle qui va accueillir l'envoyé de Dieu, Marie. L'ange Gabriel vient lui annoncer l'arrivée en elle du Verbe de Dieu, qui est la vraie lumière éternelle pour le monde, et qui vient contrer les ténèbres du péché. Cette pure aurore du jour divin apporte la grâce et la vie avec celui venant d'elle et qui par elle illumine la création. Depuis le péché d'Adam, écrasé sous le poids de son infortune, Dieu a fait entrevoir cette splendide étoile du matin du jour de Dieu. L'espérance est entrée dans son cœur plein de joie à la promesse qui lui était faite.
1: En même temps, il y avait cette certitude dans l'esprit de Satan, une haine sans borne contre celle qui devait lui écraser la tête à jamais. Au-dessus de tout le mal que peut faire le démon, Marie brille comme une étoile en face de tous les regards assez purs pour l'apercevoir, et elle conserve à toutes ses âmes la belle espérance de l'avenir. Cet avenir qui s'opère par la foi comme si c'était le présent. Le démon, en croyant vaincre Dieu par la mort du Christ, fut vaincu par sa résurrection qui allait de nouveau ouvrir le ciel à tous ceux qui croiraient en lui, comme ce fut le cas pour le bon larron, et à tous ces hommes qui seront par la suite sauvés. Au calvaire, Marie devenait la splendide aurore versant à flot sur le monde la lumière du soleil éternel, devenue, en jaillissant de son sein virginal, le soleil des anges et des hommes qui erraient dans les ténèbres. Toutes les divinités païennes, Jupiter, Mars, Saturne, Vénus, s'enfuirent dans l'ombre de la nuit face au soleil de justice. Mais pour les hommes, ce fut une joie, une espérance de paix et d'une vie nouvelle avec la grâce de la sanctification jusqu'au soir de leur vie. Si Jésus nous a donné Marie pour mère, c'est pour qu'elle soit une maman qui nous accompagne toute notre vie. Et quand la mort viendra, elle sera l'étoile du soir qui saura nous consoler dans nos regards affaiblis et mourants, pour entrer avec confiance dans les ténèbres de la mort, devenue lumineuse sous ses suaves et limpides rayons, sûre que le mourant saura que la lumière de son étoile tant aimée ne l'abandonnera pas, mais que de l'autre côté de ce voile, si sombre aux yeux du corps, elle reparaîtra dans toute sa splendeur à ceux de son âme. Alors ce ne sera plus l'étoile du soir, mais de nouveau, et pour toujours l'étoile du matin, d'un jour éternel et d'un bonheur indéniable et sans fin. Alors, avec Saint Bernard, redisons, regarde l'étoile, invoque Marie, que son nom ne quitte pas tes lèvres, qu'il ne quitte pas ton cœur.

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1: Bonjour maman Marie, je voudrais que pour qu'elle en prie pour Sarah qui a des problèmes d'endormissement et pour moi-même qui suis malade. Merci Sainte-Bernadette, merci Marie.
2: Bonjour, je souhaiterais confier à Notre-Dame de Lourdes une dame âgée de ma paroisse qui a eu un malaise hier, pour qu'elle la prenne sous sa protection et qu'elle guérisse. Merci infiniment.
3: Notre-Dame de Lourdes, cher pèlerin Sainte-Bernadette, priez pour un père de famille qui est greffé du cœur, qui a une santé fragile. Priez pour lui. Merci Notre-Dame de Lourdes, merci Sainte-Bernadette. Merci, cher pèlerin, de prier.
4: Au nom du Père et du Fils et du Saint-Esprit. Amen. Chers frères et sœurs, aujourd'hui, c'est lundi, on va prier le mystère joyeux du rosaire. On médite donc l'enfance de Jésus et la vie de la Sainte Famille. Ça nous permet de prier pour nos familles en toute situation. Alors, le chapelet que nous avons prié ensemble doit nous aider à vivre la parole de Dieu comme la famille de Nazareth. Aux intentions que nous avons entendues, on rajoute celles du pape Léon pour l'Église, pour le monde, les nôtres, celles de ceux qui prient avec nous par la radio, télé ou Internet. On n'oublie pas de prier pour les personnes que Notre-Dame porte dans son cœur de mère. Je crois en Dieu, le Père Tout-Puissant, Créateur du ciel et de la terre, et en Jésus-Christ, son Fils unique, notre Seigneur, qui a été conçu du Saint-Esprit et né de la Vierge Marie, a souffert sous Ponce Pilate, a été crucifié et mort, et a été enseveli et descendu aux enfers. Le troisième jour est ressuscité des morts, est monté aux cieux, est assis à la droite de Dieu le Père Tout-Puissant, d'où il viendra juger les vivants et les morts. Je crois en l'Esprit Saint, à la Sainte Église catholique, à la communion des saints, à la rémission des péchés, à la résurrection de la chair, à la vie éternelle. Amen. Notre Père qui es aux cieux, que ton nom soit sanctifié, que ton règne vienne, que ta volonté soit faite sur la terre comme au ciel. Amen.

0: Je vous salue Marie, pleine de grâce, le Seigneur est avec vous. Vous êtes bénie entre toutes les femmes, et Jésus, le fruit de vos entrailles, est béni.
1: Sainte Marie, Mère de Dieu, priez pour
0: nous, vos pécheurs, maintenant et à l'heure de notre mort. Amen. Je vous salue Marie, pleine de grâce, le Seigneur est avec vous. Vous êtes bénie entre toutes les femmes, et Jésus, le fruit de vos entrailles, est béni.
1: Sainte
0: Je vous salue, Marie, pleine de grâce. Le Seigneur est avec vous. Vous êtes bénie entre toutes les femmes, et Jésus, le fruit de vos entrailles, est béni.
1: Sainte Marie, Mère de Dieu, priez pour nous, pauvres pécheurs, maintenant et à l'heure de notre mort. Amen.
0: Gloire au Père, et au Fils, et au Saint-Esprit, comme il était au commencement, maintenant et toujours, et dans les siècles des siècles. Amen. Le premier mystère joyeux, l'Annonciation. Marie dit à l'ange Gabriel, « Je suis la servante du Seigneur, que tout m'advienne selon ta parole. » Le Fils de Dieu descend vers la Vierge Marie et reçoit en elle l'hospitalité pendant 9 mois. Il accomplit ainsi le dessein d'amour conçu par le Père de toute l'éternité, venir habiter chez les hommes pour y faire sa demeure. Demandons au Seigneur la grâce de connaître sa volonté et de l'accomplir en confiance comme la Vierge Marie. Notre Père qui es aux cieux, que ton nom soit sanctifié, que ton règne vienne, que ta volonté soit faite sur la terre comme au ciel.
2: Donne-nous aujourd'hui notre pain de ce jour.
3: Pardonne-nous nos offenses, comme nous pardonnons aussi à ceux qui nous ont offensés.
4: Et ne nous laisse pas entrer en tentation, mais délivre-nous du mal.
5: Amen.
6: Je vous salue, Marie, pleine de grâce. Le Seigneur est avec vous. Vous êtes bénie entre toutes les femmes, et Jésus, le fruit de vos entrailles, est béni.
1: Sainte Marie, Mère de Dieu, priez pour nous pauvres pécheurs, maintenant et à l'heure de notre mort. Amen.
6: Je vous salue, Marie, pleine de grâce. Le Seigneur est avec vous. Vous êtes bénie entre toutes les femmes, et Jésus, le fruit de vos entrailles, est béni.
1: Sainte Marie, Mère de Dieu, priez pour nous pécheurs, maintenant et à l'heure de notre mort. Amen.
6: Je vous salue, Marie, pleine de grâce. Le Seigneur est avec vous. Vous êtes bénie entre toutes les femmes, et Jésus, le fruit de vos entrailles, est béni.
1: Sainte Marie,
6: je vous salue, Marie, pleine de grâce. Le Seigneur est avec vous. Vous êtes bénie entre toutes les femmes. Et Jésus, le fruit de vos entrailles, est béni. Je vous salue, Marie, pleine de grâce. Le Seigneur est avec vous. Vous êtes bénie entre toutes les femmes. Et Jésus, le fruit de vos entrailles, est béni.
1: Sainte Marie, Mère de Dieu, priez pour nous pauvres pécheurs, maintenant et à l'heure de notre mort. Amen.
6: Je vous salue, Marie, pleine de grâce. Le Seigneur est avec vous. Vous êtes bénie entre toutes les femmes. Et Jésus, le fruit de vos entrailles, est béni.
1: Sainte Marie, Mère de Dieu, priez pour nous pauvres pécheurs, maintenant et à l'heure de notre mort.
6: Je vous salue, Marie, pleine de grâce. Le Seigneur est avec vous. Vous êtes bénie entre toutes les femmes. Et Jésus, le fruit de vos entrailles, est béni.
1: Sainte Marie, Mère de Dieu, priez pour nous pauvres pécheurs, maintenant et à l'heure de notre mort. Amen.
6: Je vous salue, Marie, pleine de grâce. Le Seigneur est avec vous. Vous êtes bénie entre toutes les femmes. Et Jésus, le fruit de vos entrailles, est béni.
1: Sainte Marie, Mère de Dieu, priez pour nous pauvres pécheurs, maintenant et à l'heure de notre mort. Amen.
6: Je vous salue, Marie, pleine de grâce. Le Seigneur est avec vous. Vous êtes bénie entre toutes les femmes. Et Jésus, le fruit de vos entrailles, est béni.
1: Sainte Marie, Mère de Dieu, priez pour nous pauvres pécheurs,
0: maintenant et à l'heure de notre mort. Amen.

0: Deuxième mystère joyeux, la visitation. En recevant la Vierge Marie, Élisabeth dit, « D'où m'est-il donné que la mère de mon Seigneur vienne jusqu'à moi ? Car lorsque tes paroles de salutation sont parvenues à mes oreilles, l'enfant a tressailli d'allégresse en moi. » Le son de la voix de Marie suffit pour mettre Jean-Baptiste en contact avec le Christ qu'elle porte en elle-même. L'enfant encore incapable de penser perçoit le Christ par ses sens et exulte de joie. Demandons au Seigneur la grâce de percevoir sa présence en nous et de vivre notre vocation personnelle dans la joie. Notre Père qui es aux cieux, que ton nom soit sanctifié, que ton règne vienne, que ta volonté soit faite sur la terre comme au ciel. Donne-nous
1: pardonnons aussi à ceux qui nous ont offensés et ne nous laisse pas entrer en tentation, mais délivre-nous du mal. Amen.
2: Je vous salue Marie, pleine de grâce. Le Seigneur est avec vous. Vous êtes bénie entre toutes les femmes. Et Jésus, le fruit de vos entrailles est béni. Je vous salue Marie, pleine de grâce. Le Seigneur est avec vous. Vous êtes bénie entre toutes les femmes. Et Jésus, le fruit de vos entrailles est béni.
1: Sainte Marie, Mère de Dieu, priez pour nous pauvres pécheurs, maintenant et à l'heure de notre mort. Amen.
2: Je vous salue Marie, pleine de grâce. Le Seigneur est avec vous. Vous êtes bénie entre toutes les femmes. Et Jésus, le fruit de vos entrailles est béni.
1: Sainte Marie, maintenant et à l'heure de notre mort. Amen.
2: Je vous salue Marie, pleine de grâce. Le Seigneur est avec vous. Vous êtes bénie entre toutes les femmes. Et Jésus, le fruit de vos entrailles est béni.
1: Sainte Marie, Mère de Dieu, priez pour nous pécheurs. Maintenant et à l'heure de notre mort. Amen.
2: Je vous salue Marie, pleine de grâce. Le Seigneur est avec vous. Vous êtes bénie entre toutes les femmes. Et Jésus, le fruit de vos entrailles est béni.
1: Sainte Marie, Mère de Dieu, priez pour nous pauvres pécheurs, maintenant et à l'heure de notre mort. Amen.
2: Je vous salue Marie, pleine de grâce. Le Seigneur est avec vous. Vous êtes bénie entre toutes les femmes. Et Jésus, le fruit de vos entrailles est béni.
1: Sainte Marie, Mère de Dieu, priez pour nous pauvres pécheurs, maintenant et à l'heure de notre mort. Amen.
2: Je vous salue Marie, pleine de grâce. Le Seigneur est avec vous. Vous êtes bénie entre toutes les femmes. Et Jésus, le fruit de vos entrailles est béni.
1: Sainte Marie, Mère de Dieu, priez pour nous pauvres pécheurs, maintenant et à l'heure de notre mort. Amen.
2: Je vous salue Marie, pleine de grâce. Le Seigneur est avec vous. Vous êtes bénie entre toutes les femmes. Et Jésus, le fruit de vos entrailles est béni.
1: Sainte Marie, Mère de Dieu, priez pour nous pauvres pécheurs, maintenant et à l'heure de notre mort. Amen.
2: Je vous salue Marie, pleine de grâce. Le Seigneur est avec vous. Vous êtes bénie entre toutes les femmes. Et Jésus, le fruit de vos entrailles est béni.
1: Sainte Marie, Mère de Dieu, priez pour nous pauvres pécheurs, maintenant et à l'heure de notre mort. Amen.
2: Je vous salue Marie, pleine de grâce. Le Seigneur est avec vous. Vous êtes bénie entre toutes les femmes. Et Jésus, le fruit de vos entrailles est béni.
1: Sainte Marie, Mère de Dieu, priez pour nous pauvres pécheurs, maintenant et à l'heure de notre mort. Amen.
0: Gloria Patri et Filio, et Spiritui Sancto, sicut erat in principio, et nunc et semper, et in saecula saeculorum. Amen. Troisième mystère joyeux, la nativité. Le Verbe s'est fait chair et il habitait parmi nous. Ainsi Saint Jean l'évangéliste perçoit la nativité. Tout le monde s'agite à cause d'un enfant dont il est à peine question. Chacun réagit selon ses préoccupations. Les mages suivent une étoile nouvelle. Les scribes et les grands prêtres consultent les Écritures. Hérode, craignant son pouvoir, le persécute. Personne ne met en doute que l'enfant soit roi, mais seuls les mages croient et adorent. Demandons au Seigneur la grâce de reconnaître en Jésus le Messie, le Fils de Dieu venu nous sauver et le laisser habiter nos cœurs. Notre Père qui es aux cieux, que ton nom soit sanctifié, que ton règne vienne, que ta volonté soit faite sur la terre comme au ciel. Donne-nous aujourd'hui notre pain de ce jour. Pardonne-nous nos offenses, comme nous pardonnons aussi à ceux qui nous ont offensés. Et ne nous laisse pas entrer en tentation, mais délivre-nous du mal. Amen.
3: Je vous salue Marie, pleine de grâce, le Seigneur est avec vous. Vous êtes bénie entre toutes les femmes, et Jésus, le fruit de vos entrailles, est béni.
0: Sainte Marie, Mère de Dieu, priez pour nous pauvres pécheurs, maintenant et à l'heure de notre mort. Amen.
3: Je vous salue Marie, pleine de grâce, le Seigneur est avec vous. Vous êtes bénie entre toutes les femmes, et Jésus, le fruit de vos entrailles, est béni.
0: Sainte Marie, Mère de Dieu, priez pour nous pauvres pécheurs, maintenant et à l'heure de notre mort. Amen.
3: Je vous salue Marie, pleine de grâce, le Seigneur est avec vous. Vous êtes bénie entre toutes les femmes, et Jésus, le fruit de vos entrailles, est béni.
0: Sainte Marie, Mère de Dieu, priez pour nous pauvres pécheurs, maintenant et à l'heure de notre mort. Amen.
3: Je vous salue Marie, pleine de grâce, le Seigneur est avec vous. Vous êtes bénie entre toutes les femmes, et Jésus, le fruit de vos entrailles, est béni.
0: Sainte Marie, Mère de Dieu, priez pour nous pauvres pécheurs, maintenant et à l'heure de notre mort. Amen.
3: Je vous salue Marie, pleine de grâce, le Seigneur est avec vous. Vous êtes bénie entre toutes les femmes, et Jésus, le fruit de vos entrailles, est béni.
0: Sainte Marie, Mère de Dieu, priez pour nous pauvres pécheurs, maintenant et à l'heure de notre mort. Amen.
4: Je vous salue Marie, pleine de grâce, le Seigneur est avec vous. Vous êtes bénie entre toutes les femmes, et Jésus, le fruit de vos entrailles, est béni.
0: Sainte Marie, Mère de Dieu, priez pour nous pauvres pécheurs, maintenant et à l'heure de notre mort. Amen.
4: Je vous salue, Marie, pleine de grâce. Le Seigneur est avec vous. Vous êtes bénie entre toutes les femmes, et Jésus, le fruit de vos entrailles, est béni.
0: Sainte Marie, Mère de Dieu, priez pour nous pauvres pécheurs, maintenant et à l'heure de notre mort. Amen.
4: Je vous salue, Marie, pleine de grâce, le Seigneur est avec vous. Vous êtes bénie entre toutes les femmes, et Jésus, le fruit de vos entrailles, est béni.
0: Sainte Marie, Mère de Dieu, priez pour nous, votre pécheur, maintenant et à l'heure de notre mort. Amen.
4: Je vous salue, Marie, pleine de grâce, le Seigneur est avec vous. Vous êtes bénie entre toutes les femmes, et Jésus, le fruit de vos entrailles, est béni.
0: Sainte Marie, Mère de Dieu, priez pour nous, maintenant et à l'heure de notre mort. Amen.
4: Je vous salue, Marie, pleine de grâce. Le Seigneur est avec vous. Vous êtes bénie entre toutes les femmes, et Jésus, le fruit de vos entrailles, est béni.
0: Sainte Marie, Mère de Dieu, priez pour nous, pauvres pécheurs, maintenant et à l'heure de notre mort. Amen. Gloria Patri et Filio et Spiritui Sancto, sicut erat in principio et nunc et semper et in saecula saeculorum. Amen. O Marie, conçue sans péché. Quatrième mystère joyeux, la présentation de Jésus au temple, de l'Évangile selon saint Luc. Quand fut accompli le temps prescrit par la loi de Moïse pour la purification, les parents de Jésus l'amenèrent à Jérusalem pour le présenter au Seigneur. Le Christ est offert au Père, lui, le Fils du Père. Il obéit à la loi, lui, le salut. Marie offre le sacrifice de purification, elle qui est entièrement purifiée du péché. enfants de Dieu par le baptême, offrons au Seigneur notre vie en aimant de tout notre cœur Dieu notre Père et en aimant aussi notre prochain parce qu'on aime le Seigneur. Notre Père qui es aux cieux, que ton nom soit sanctifié, que ton règne vienne, que ta volonté soit faite sur la terre comme au ciel. Donne-nous aujourd'hui notre pain de ce jour. Pardonne-nous nos offenses, comme nous pardonnons aussi à ceux qui nous ont offensés.
1: Et ne nous laisse pas entrer en tentation, mais délivre-nous du mal. Amen.
3: Je vous salue Marie, pleine de grâce. Le Seigneur est avec vous. Vous êtes bénie entre toutes les femmes. Et Jésus, le fruit de vos entrailles, est béni.
5: Sainte Marie, Mère de Dieu, priez pour nous pauvres pécheurs, maintenant et à l'heure de notre mort. Amen.
3: Je vous salue, Marie, pleine de grâce. Le Seigneur est avec vous. Vous êtes bénie entre toutes les femmes. Et Jésus, le fruit béni de vos entrailles. Sainte Marie, Mère de Dieu, priez pour nos pauvres pécheurs, maintenant et à l'heure de notre mort. Amen. Je vous salue Marie, pleine de grâce. Le Seigneur est avec vous. Vous êtes bénie entre toutes les femmes. Et Jésus, le fruit béni de vos entrailles. Sainte Marie, Mère de Dieu, priez pour nos pauvres pécheurs, maintenant et à l'heure de notre mort. Amen. Je vous salue Marie, pleine de grâce. Le Seigneur est avec vous. Vous êtes bénie entre toutes les femmes. Et Jésus, le fruit de vos entrailles, est béni.
5: Sainte Marie, Mère de Dieu, priez pour nous pauvres pécheurs, maintenant et à l'heure de notre mort. Amen.
3: Je vous salue, Marie, pleine de grâce. Le Seigneur est avec vous. Vous êtes bénie entre toutes les femmes. Et Jésus, le fruit de vos entrailles, est béni.
5: Sainte Marie, Mère de Dieu, priez pour nous pauvres pécheurs, maintenant et à l'heure de notre mort. Amen.
3: Je vous salue, Marie, pleine de grâce. Le Seigneur est avec vous. Vous êtes bénie entre toutes les femmes. Et Jésus, le fruit de vos entrailles, est béni.
5: Sainte Marie, Mère de Dieu, priez pour nous pécheurs, maintenant et à l'heure de notre mort. Amen.
3: Je vous salue, Marie, pleine de grâce. Le Seigneur est avec vous. Vous êtes bénie entre toutes les femmes. Et Jésus, le fruit de vos entrailles, est béni.
5: Sainte Marie, Mère de Dieu, priez
3: pour nous pauvres pécheurs, maintenant et à l'heure de notre mort. Amen. Je vous salue, Marie, pleine de grâce. Le Seigneur est avec vous. Vous êtes bénie entre toutes les femmes. Et Jésus, le fruit de vos entrailles, est béni.
5: Sainte Marie, Mère de Dieu, priez pour nous pauvres pécheurs, maintenant et à l'heure de notre mort. Amen.
3: Je vous salue, Marie, pleine de grâce. Le Seigneur est avec vous. Vous êtes bénie entre toutes les femmes. Et Jésus, le fruit de vos entrailles, est béni.
5: Sainte Marie, Mère de Dieu, priez pour nous pauvres pécheurs, maintenant et à l'heure de notre mort. Amen.
3: Je vous salue, Marie, pleine de grâce. Le Seigneur est avec vous. Vous êtes bénie entre toutes les femmes. Et Jésus, le fruit de vos entrailles, est béni.
5: Sainte Marie, Mère de Dieu, priez pour nous pauvres pécheurs, maintenant et à l'heure de notre mort. Amen.
0: Gloria Patri et Filio, et Spiritui Sancto, sicut erat in principio, et nunc et semper, et in saecula saeculorum. Amen. Cinquième mystère joyeux, le recouvrement de Jésus au temple. Marie dit à Jésus, « Mon enfant, pourquoi tu nous as fait cela? Vois comme ton père et moi, nous avons souffert en te cherchant. » Il leur dit, « Comment se fait-il que vous m'ayez cherché? Ne saviez-vous pas que je dois être chez mon père? » Jésus rappelle à ses parents son lien avec le père, qui l'emporte sur tout. Mais il est tellement semblable aux autres enfants que ses parents ne comprennent pas. Et de retour de Jérusalem, il leur est de nouveau soumis. Il reprend sa vie d'enfant. Sa vie silencieuse dans l'humilité met en relief ce qui est au cœur de sa vie, son lien avec le Père. Demandons la grâce de la fidélité à Dieu, même quand cela contrarie nos proches et tant d'autres. Notre Père qui es aux cieux, que ton nom soit sanctifié, que ton règne vienne, que ta volonté soit faite sur la terre comme au ciel. Donne-nous aujourd'hui notre pain de ce jour. Pardonne-nous nos offenses,
5: comme nous pardonnons aussi à ceux qui nous ont offensés.
0: Et ne nous laisse pas entrer en tentation, mais délivre-nous du mal.
5: Amen.
6: Je vous salue Marie, pleine de grâce. Le Seigneur est avec vous. Vous êtes bénie entre toutes les femmes. Et Jésus, le fruit de vos entrailles, est béni.
0: Sainte Marie, Mère de Dieu, priez pour nous, pauvres pécheurs, maintenant et à l'heure de notre mort.
6: Amen. Je vous salue Marie, pleine de grâce. Le Seigneur est avec vous. Vous êtes bénie entre toutes les femmes. Et Jésus, le fruit de vos entrailles, est béni.
0: Sainte Marie, Mère de Dieu, priez pour nous.
6: Je vous salue Marie, pleine de grâce. Le Seigneur est avec vous. Vous êtes bénie entre toutes les femmes. Et Jésus, le fruit de vos entrailles, est béni.
0: Sainte Marie, Mère de Dieu, priez pour nous pécheurs, maintenant et à l'heure de notre mort. Amen.
6: Je vous salue Marie, pleine de grâce. Le Seigneur est avec vous. Vous êtes bénie entre toutes les femmes. Et Jésus, le fruit de vos entrailles, est béni.
0: Sainte Marie, Mère de Dieu,
6: je vous salue Marie, pleine de grâce. Le Seigneur est avec vous. Vous êtes bénie entre toutes les femmes. Et Jésus, le fruit de vos entrailles, est béni.
0: Sainte Marie, Mère de Dieu, priez pour nous pécheurs, maintenant et à l'heure de notre mort. Amen.
6: Je vous salue Marie, pleine de grâce. Le Seigneur est avec vous. Vous êtes bénie entre toutes les femmes. Et Jésus, le fruit de vos entrailles, est béni.
0: Sainte Marie, Mère de Dieu, priez pour nous pauvres pécheurs, maintenant et à l'heure de notre mort. Amen.
6: Je vous salue Marie, pleine de grâce. Le Seigneur est avec vous. Vous êtes bénie entre toutes les femmes. Et Jésus, le fruit de vos entrailles, est béni.
0: Sainte Marie, Mère de Dieu, priez pour nous pauvres pécheurs, maintenant et à l'heure de notre mort. Amen.
6: Je vous salue Marie, pleine de grâce. Le Seigneur est avec vous. Vous êtes bénie entre toutes les femmes. Et Jésus, le fruit de vos entrailles, est béni.
0: Sainte Marie, Mère de Dieu, priez pour nous pauvres pécheurs, maintenant et à l'heure de notre mort. Amen.
6: Je vous salue Marie, pleine de grâce. Le Seigneur est avec vous. Vous êtes bénie entre toutes les femmes. Et Jésus, le fruit de vos entrailles, est béni.
0: Sainte Marie, Mère de Dieu, priez pour nous pécheurs, maintenant et à l'heure de notre mort. Amen.
6: Je vous salue Marie, pleine de grâce. Le Seigneur est avec vous. Vous êtes bénie entre toutes les femmes. Et Jésus, le fruit de vos entrailles, est béni.
0: Sainte Marie, Mère de Dieu, priez pour nous pauvres pécheurs, maintenant et à l'heure de notre mort.
6: Je vous salue Marie, pleine de grâce. Le Seigneur est avec vous. Vous êtes bénie entre toutes les femmes. Et Jésus, le fruit de vos entrailles, est béni.
0: Sainte Marie, Mère de Dieu, priez pour nous pauvres pécheurs, maintenant et à l'heure de notre mort. Amen. Gloria Patri et Filio, et Spiritui Sancto, sicut erat in principio, et nunc et semper, et in saecula saeculorum. Amen. Prions le Seigneur. Dieu qui nous donne de vénérer en la Vierge Marie, la Mère de l'Espérance, accorde-nous par sa prière et son aide de mettre toujours notre espérance dans les biens du ciel, tandis que nous accomplissons nos tâches temporelles, et d'obtenir un jour ce que nous attendons avec foi. Par Jésus-Christ, ton Fils, notre Seigneur, qui vit et règne avec toi dans l'unité du Saint-Esprit, Dieu, pour les siècles des siècles.
5: Amen.
0: Le Seigneur soit avec vous.
7: Et avec votre esprit.
0: Et que par l'intercession de Notre-Dame, la Vierge Immaculée, Dieu Tout-Puissant vous bénisse. Le Père, le Fils et le Saint-Esprit.
7: Amen.
0: Notre-Dame de Lourdes.
7: Priez pour nous.
0: Sainte Bernadette.

0: Il est 1h.
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Nuages qui passaient, louaient l'Immaculée par les lys des vallées, par les agneaux frisés. Ah, qu'elle soit louée! Granges qui sur les monts êtes éparpillées et myrtilles pillées par les pauvres pinsons. Louez l'Immaculée! Vive truite d'argent qui prenez la volée sur les eaux déroulées que l'on nomme torrent. Louez l'Immaculée! Isard interrompant vos sauteries ailées au pied des vallées sous vos sabots tremblants. Louez l'Immaculée! Il faut ici laver nos âmes et nos plaies. De dessus une clé, un homme s'est levé. Louez l'Immaculée!

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1: Amis auditeurs, bienvenue à l'écoute de ce programme. Le pape a accordé dans la matinée de lundi 24 août une audience à la délégation de l'ordinariat militaire du Portugal à qui il a délivré un message de soutien centré sur le service, la foi et la sécurité des citoyens. L'actualité de l'Église nous conduira également au Bénin pour parler du pèlerinage marial national à la grotte Notre-Dame d'Arigbo. L'actualité politique et sociale sur le continent africain concerne l'éboulement dramatique survenu en Guinée, l'accord sur une nouvelle feuille de route pour les négociations de paix entre le gouvernement de la République démocratique du Congo et le mouvement AFC-M23, le naufrage meurtrier de migrants au large de la Tunisie. Bienvenue encore une fois à l'écoute de ce programme que nous commençons avec l'actualité de l'Église.
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1: Que les militaires deviennent de bons samaritains protégeant les citoyens de l'injustice, c'est ce qu'a affirmé le pape lors de l'audience qu'il a accordée dans la matinée de lundi 24 août aux membres de l'ordinariat militaire du Portugal et des représentants des forces armées et de sécurité de ce pays à l'occasion du 60e anniversaire de l'institution. La délégation de l'ordinariat des corps militaires et des forces de l'ordre portugaises se trouve en pèlerinage à Rome à l'occasion de cet anniversaire de la fondation du vicariat qui, il y a 25 ans, a eu son premier évêque. Le souverain pontife a confié au Seigneur les deux jeunes soldats portugais décédés vendredi dernier après avoir été percutés par un véhicule alors qu'ils portaient généreusement secours à un chauffeur routier sur l'autoroute. Et avant de les bénir, le pape a confié à Notre-Dame de Fatima les missions des militaires portugais dans leur pays et à l'étranger. Le pape a également reçu en audience, toujours dans la matinée de lundi 24 août, les membres de la Fédération espagnole Marsodeto, un mouvement associatif de familles de Tolède, qui célèbre les 45 ans de son engagement auprès des personnes en situation de handicap mental et de paralysie cérébrale. Dans son allocution, le souverain pontife a évoqué cet anniversaire. Il a souligné des valeurs telles que la solidarité, la défense de la dignité humaine et la pleine inclusion et a rappelé que l'attention portée aux plus vulnérables est une expression concrète de la foi. Nous rendons grâce à Dieu pour l'inspiration du père Marcelino Casas Puente qui, il y a plus de 40 ans, a concrétisé ce qui semblait alors un rêve et que nous considérons aujourd'hui comme une réalité, à savoir qu'aucune famille accueillant une personne en situation de handicap mental ne soit abandonnée. Une tâche ardue sans aucun doute, avec tant de travail invisible, imperceptible aux yeux de tous, et récompensée seulement par Dieu et dans laquelle il est profondément réconforté.

0: important de découvrir en chaque personne Jésus-Christ lui-même. Il y a 87 ans, le 24 août 1939, face à l'imminence de la Seconde Guerre mondiale, le pape Pie XII prononça un message radio historique depuis la résidence de Castel Gandolfo. Sa phrase la plus célèbre, devenue une maxime universelle pour la diplomatie, résume tout son appel « Rien n'est perdu avec la paix, tout peut l'être avec la guerre ». Le message du pape Pie XII exhortait les dirigeants politiques à s'asseoir à la table des négociations, affirmant que la force n'a jamais réglé les conflits de manière juste. Ce message s'adressait aux peuples du monde entier pour susciter un élan de prière et de résistance morale face à la catastrophe. Malgré cet appel, l'Allemagne attaqua la Pologne 7 jours plus tard, déclenchant la Deuxième Guerre mondiale. Au Bénin, le sanctuaire Notre-Dame d'Arigbo a tenu du 21 au 23 août la 72e édition du pèlerinage national annuel de l'Église. Le point culminant a été la messe de clôture présidée dimanche 23 août par le cardinal Dieudonné Nzapalainga, archevêque de Bangui en Centrafrique et invité d'honneur de cette édition. Les détails avec Juste Halanon.
1: Dans son homélie à la messe de clôture du dimanche 23 août, le cardinal Dieudonné Nzapalainga a missionné chaque pèlerin vis-à-vis des pauvres.
2: En quittant la grotte mariale, sachant que le véritable fruit de notre pèlerinage se mesure par la profondeur de notre foi et la qualité de notre charité. Avec Marie, allons et aimons les pauvres, c'est-à-dire les jeunes qui vivent dans le désespoir. Les familles divisées, les personnes âgées abandonnées, les malades oubliés, les déplacés par les violences, les veuves et les orphelins. Que Notre-Dame d'Arigbo, d'Assazoumé, nous obtienne la paix et l'unité dans nos pays.
1: Un message qui est le bienvenu dans le rang, aussi bien des pasteurs que des fidèles béninois. Monseigneur Aristide Gonzalo, vice-président de la Conférence épiscopale du Bénin.
3: Le miracle prophétisé dans son homélie par son éminence Dieudonné Cardinal Nzapalainga s'est produit. Tant de cœurs ont retrouvé consolation et paix. Tant de corps et d'âmes ont expérimenté la guérison et la paix. Tant de vies, parfois éprouvées, fragilisées, ont repris courage, espérance et force dans la foi et dans la paix.
1: Cotonou, Juste Rlanon pour Radio Vatican.
4: Dans quelques instants, l'actualité sociopolitique.
0: Au moins 30 personnes sont mortes en Guinée dimanche et 22 ont été blessées dans l'éboulement d'une décharge d'ordures dans la banlieue de la capitale Conakry après de fortes pluies. Le gouvernement guinéen indique dans un communiqué que l'accident est survenu à 2h du matin dans le quartier de Daré Salam, commune de Gbessia. D'importants moyens matériels et humains ont été mobilisés pour rechercher d'éventuelles personnes encore ensevelies, secourir les victimes et procéder au dégagement des corps. En République démocratique du Congo, le gouvernement et les membres de l'AFC M23 se sont accordés sur une feuille de route pour encadrer la suite des négociations lors d'une réunion à huis clos en Suisse. À Kinshasa, les précisions de Pascal Moulegua.
5: La feuille de route adoptée définit les différentes étapes ainsi que les calendriers des négociations dans le cadre de l'accord cadre de Doha. Kinshasa et les rebelles de l'AFC M23 réaffirment leur engagement à poursuivre les discussions en vue d'une paix globale aidant un règlement durable du conflit. Concrètement, les parties ont convenu de mettre en place un mécanisme chargé d'évaluer les progrès et d'identifier les difficultés dans l'exécution des engagements pris. Elles se sont également accordées sur une méthode standardisée pour signaler les violations du cessez-le-feu. Autre avancée, le secrétariat du mécanisme conjoint des vérifications élargies plus est désormais mis en place. Une mission de reconnaissance a été menée le 20 août avec l'appui logistique de la MONUSCO, la mission de l'ONU et RDC. Autour de la table figuraient notamment les Qatar, les États-Unis, les Togo, la Suisse et la Commission de l'Union africaine. Mais aucun nouveau protocole n'a été négocié durant cette rencontre. Sur les 8 protocoles prévus par l'accord de Doha, seuls 2 ont jusque-là été traités. Pascal Moulegua, Kinshasa, RFI, pour Radio Vatican.
0: Selon des sources onusiennes et gouvernementales, une première mission régionale de vérification du cessez-le-feu entre l'armée congolaise et le groupe M23 soutenu par le Rwanda s'est déployée lundi dans l'est de la RDC. Cette mission, composée d'experts militaires des pays membres de la Conférence internationale sur la région des Grands Lacs a été acheminé à bord d'hélicoptères de l'ONU dans la localité de Minembwe, située dans la province du Sud Kivu, théâtre d'affrontements intenses ces derniers mois. Le gouvernement burundais s'oppose quant à lui à un rapatriement réclamé par les réfugiés congolais vivant dans le camp de Busuma, à quelques 200 km de Bujumbura, la capitale économique. Des précisions de Léon Sebitario.
6: Le site de Busuma avait été conçu au début pour 20 000 personnes, mais il abrite actuellement 53 000, dont 20 000 enfants. Les réfugiés congolais de ce camp affirment qu'il manque de tout. La nourriture, l'eau potable, les tentes neuves, la scolarité pour les enfants, pour ne citer que cela. Ils reçoivent mensuellement une somme de 13 000 francs burundais, soit l'équivalent de 2 euros. Ces Congolais réclament d'être rapatriés au regard des conditions de vie dans le camp. Édouard Bizimana, le ministre burundais en charge des relations extérieures et de la coopération au développement économique, leur demande plutôt de se ressaisir. La vie et la sécurité de ces réfugiés comptent plus pour le Burundi, selon lui, expliquant que les affrontements n'ont pas encore cessé à l'est de la RDC. Le Haut Commissariat aux réfugiés indique n'avoir reçu jusqu'ici que 30% des 33 millions de dollars américains nécessaires pour une assistance en nourriture à ces Congolais du camp de Busuma. Pour sa part, le Programme alimentaire mondial a déjà prévenu que sans nouvelles ressources, les appuis alimentaires aux réfugiés congolais cesseront d'ici octobre prochain. Léon Sebitalio, Bujumbura, Radio Vatican.
0: La garde nationale tunisienne a annoncé dimanche avoir repêché 12 corps en mer après le naufrage d'un bateau. Le bateau qui transportait 15 migrants tunisiens avait coulé dans la nuit de vendredi à samedi au large de Zarzis, dans le sud-est de la Tunisie.
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0: La République démocratique du Congo est dans les prières du pape, comme il l'a confié dimanche lors de la prière Maria de l'Angélus. J'encourage la communauté internationale à réagir en associant également les communautés locales aux efforts de prévention afin de sauver de nombreuses vies humaines, a-t-il dit en référence aux 2500 morts que compte le pays à cause de l'épidémie de virus Ebola. Pour l'instant, c'est l'est de la RDC qui est principalement concerné. C'est une région qui connaît la guerre depuis une trentaine d'années. Le docteur Didier Kané, médecin humanitaire et épidémiologiste, membre notamment de Médecins du Monde qui travaille depuis trois décennies en RDC, revient sur les raisons qui ont favorisé l'expansion de la maladie à Ituri et dans les Kivu, mais aussi sur les signes d'espoir pour mettre fin à l'épidémie. On l'écoute.
7: Il est possible que le vaccin qui marchait pour la souche Zaïre marche aussi pour cette souche-là. Et donc, il va y avoir à la fois protéger les soignants qui s'occupent de ces malades, et puis en même temps, il y aura 20 000 doses qui seront destinées à des essais cliniques pour confirmer ou non la bonne efficacité de ce vaccin. Et puis, les médicaments, MPB-134, c'est une nouvelle molécule qui pourrait également être efficace sur les malades. Donc, il y a des essais qui sont en cours aussi sur ce centre de MSF à Bounia.
8: Est-ce qu'il y a suffisamment de prévention qui est faite auprès de la population ?
7: Toutes les équipes, entre autres, par exemple, Médecins du Monde qui est implanté à Goma et dans le sud de l'Ituri et dans l'Ikivu, ne fait pas directement la prise en charge des malades, mais travaille beaucoup sur la prévention et la santé communautaire. Et dans cette santé communautaire, cette sensibilisation au travers des ONG locales qui sont vraiment très efficaces, c'est déjà le début indispensable pour freiner l'épidémie. Donc ce travail est largement fait dans un pays qui a beaucoup l'expérience de cela, en RDC. Après, malheureusement, il y a tout un esprit conspirationniste qui s'est développé. Vous imaginez bien que le fait d'isoler un patient et que ce patient meurt dans une structure sanitaire, ça amène un esprit de complot et certains jouent sur cet aspect-là pour dénoncer l'Occident.
8: Ce sont vraiment les conflits qui ravagent l'Est de la RDC depuis une trentaine d'années qui expliquent une telle épidémie.
7: À partir de Goma et sur le Nord, c'est vraiment des régions où les populations sont en errance Et la RDC, bien qu'elle essaye de faire ce qu'elle peut et qu'elle a des médecins congolais et des services d'épidémiologie très compétents, les infrastructures médicales sont vraiment détruites. Et à la fois, il faut une action médicale, mais il faut aussi une démarche diplomatique et politique dans ces zones. Bon, pour amener la paix, c'est la paix d'abord. La paix amènera le développement et amènera l'éviction de ces épidémies.
8: Selon vous, cette épidémie peut aller jusqu'où s'il n'y a pas de mesures radicales qui sont prises?
7: Le virus, il faut voir qu'il va se développer dans des régions, sûrement la région chaude africaine est propice. Hein. Ce virus, il sort des forêts équatoriales. Toute cette zone chaude et humide peut favoriser également le développement du virus. Donc oui, il peut se développer dans tout le Congo et encore un peu plus loin dans certains pays africains.
0: Le docteur Didier Canet, épidémiologiste et membre de l'ONG Médecins du Monde, propos recueillis par Xavier Sartre. Par ailleurs, plusieurs organisations de la Croix-Rouge se sont dites préoccupées lundi par des attaques ayant blessé 6 membres de leur personnel la semaine dernière dans l'est de la République démocratique du Congo, où sévit une épidémie d'Ebola.
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0: Chers amis, c'est la fin de ce programme que Marie-Josée Mwando-Boisboilou a eu le plaisir de vous présenter. Au revoir et à très bientôt à l'écoute de nos prochaines éditions. Laudetur Jésus Christus.

Prière du poète, Marie-Noël. Mon Dieu qui donne l'eau tous les jours à la source, et la source coule et la source fuit. Mon Dieu qui donne les espaces au vent pour qu'il prenne sa course, et le vent galope à travers la nuit. Mon Dieu, source sans fond de la douceur humaine, je laisse en m'endormant couler mon cœur en vous, comme un vase tombé dans l'eau de la fontaine, et que vous remplissez de vous-même sans nous. »

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2: Pascal Jacob, bonjour.
3: Bonjour Jean-Yves.
2: La personne que je vais vous citer maintenant n'est pas vraiment un philosophe. C'était Al Capone, le célèbre gangster américain des années 1930. On peut obtenir beaucoup plus avec un mot gentil et un revolver qu'avec un sourire. Vous êtes d'accord ?
3: Eh bien, ça semble à première vue assez factuel. Si je vous demande votre portefeuille avec le code de votre carte bleue, juste avec un sourire, vous ne me le donnerez probablement pas. Mm-hmm. Alors que si je vous montre le revolver dont je dispose, eh bien, certainement j'ai plus de chances d'obtenir ceci. Donc toute la question est de savoir, au fond, comment on mesure la quantité de ce que quelqu'un nous donne.
2: Oui.
3: Parce qu'on peut donner des biens matériels, on peut donner son portefeuille, on peut donner un certain nombre de choses. Mais il y a des choses qui sont de l'ordre plus personnel et qu'on ne peut pas obtenir, en fait, avec un revolver. Si, par exemple, vous demandez à quelqu'un de vous aimer, oui. Eh bien, peut-être que le revolver, non seulement ne sera pas d'une grande efficacité, mais peut-être qu'il risque d'être, en fait, improductif.
2: Un barrage.
3: Et par conséquent, ici, la question un peu plus profonde et philosophique qui est soulevée, au fond, c'est de savoir ce qu'il en est du consentement d'une personne.
2: Oui.
3: Je peux vous forcer à donner votre portefeuille avec un sourire et un revolver, mais admettez que le sourire sera finalement presque superflu, voire même, il y aura plus d'efficacité si j'ai l'air menaçant, mais je n'aurai pas votre consentement. Et au fond, tout l'enjeu dans nos relations sociales, c'est pas d'obtenir des autres ce que nous voulons simplement, mais c'est d'obtenir des autres qu'ils consentent à nous donner ce que l'on attend d'eux. Et cela, bien, nous force à abandonner toute idée, évidemment, de contrainte, de force, mais aussi, d'une certaine façon, toute idée de manipulation, parce qu'on peut aussi manipuler, et je peux vous dire, vous savez, Jean-Yves, je serais tellement déçu si vous ne me donniez pas votre portefeuille, ou bien je cesserai immédiatement de vous fréquenter si vous ne me donnez pas votre portefeuille. Peut-être que ce serait une motivation pour vous supplémentaire de ne pas me le donner. Toujours est-il que la notion du consentement, où est le cœur finalement de notre liberté, eh bien, elle suppose un échange beaucoup plus profond, beaucoup plus interpersonnel que simplement la menace d'un revolver. Et Hannah Arendt va un peu plus loin lorsqu'elle évoque la question de l'autorité, c'est-à-dire le pouvoir de faire agir autrui, en disant que même l'autorité, c'est non seulement renoncer à l'usage de la force, mais même renoncer à l'usage de l'argumentation. C'est-à-dire que plutôt que je vous dise « donnez-moi votre portefeuille parce que j'en ai besoin pour, etc. », eh bien, je vais vous dire « donnez-moi votre portefeuille » et nous nous entendons tellement bien que vous allez me le donner indépendamment de toute pression de force ou de toute argumentation.
2: Oui, bon. Merci beaucoup, Pascal.

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1: Au nom du Père, et du Fils, et du Saint-Esprit, Amen. Mon Seigneur et mon Dieu, je crois fermement que tu es ici, que tu me vois, que tu m'entends. Je t'adore avec profonde révérence. Je te demande le pardon de mes péchés et la grâce de faire avec profit ce moment de prière. Ma Mère Immaculée, Saint Joseph, mon Père et Seigneur, mon ange gardien, intercédez pour moi. Il y a 3 ans, apparaissait sur TikTok un filtre qui s'appelle Bold Glamour. Alors c'est un filtre en réalité augmentée qui modifie les traits du visage pour apparaître plus beau. Par exemple, pour affiner le visage, pour supprimer une petite imperfection ou pour appliquer un maquillage complet. Bon, actuellement, les filtres ont aussi continué à progresser et on a maintenant des filtres qui modifient le visage de façon hyper réaliste, à tel point qu'en regardant une vidéo, on ne sait plus si c'est une vidéo naturelle ou si elle a été retouchée par un logiciel ou par un filtre. Il y a même une petite enquête qui avait eu lieu l'an dernier qui a demandé aux utilisateurs de Instagram et TikTok s'ils utilisaient des filtres, et puis ils avaient eu 89% de réponses de personnes qui utilisaient des filtres pour modifier leur peau. Lissage des rides, effacement des imperfections, changement de l'éclat du teint. Bon, bref. Et Seigneur, j'ai besoin de toujours revenir, avant de voir les imperfections, les miennes ou ceux des autres, à toujours avoir en tête de te remercier, de te remercier pour qui je suis, un enfant de Dieu. Et j'ai tellement de chance, Seigneur, d'avoir la foi, de prier, d'être là où je suis, que je devrais beaucoup plus te louer, te remercier pour tout ce que tu nous as donné. Alors merci parce que tu nous as adoptés, tu nous as accueillis comme des enfants, chacun, individuellement, tu nous connais, tu nous parles. Et cette grande réalité, nous voulons en vivre toujours davantage, tous les jours. Merci Jésus pour tout. Et puis, après cela, nous faisons ce qui est possible pour améliorer notre apparence, mais plutôt dans la vraie vie, pas au moyen des réseaux sociaux. Non, dans la vie courante, en utilisant des moyens appropriés, des produits ou autres, ou des choses conviennent à notre condition, à notre statut, à notre état de vie. Nous voulons, Seigneur, te servir avec élégance, penser toujours aux personnes qui nous voient, avec lesquelles nous sommes en contact. Nous voulons apparaître bien, soigner aussi notre aspect extérieur. C'est une façon de te rendre grâce, de le faire pour toi, pas uniquement pour qu'on nous admire, mais pour pouvoir servir. Il y a des personnes qui en font trop dans leur aspect extérieur, et parce que c'est leur métier en quelque sorte, parce que tous les acteurs, par définition, eux, ils en font plus que ce qui convient à tous les autres, parce qu'eux, ils doivent représenter, ils doivent jouer un rôle, et ils doivent, grâce à leur costume, leur déguisement, leur apparence, leur maquillage, qui prend beaucoup de temps toujours, et c'est normal pour eux, mais pour nous, ce serait trop. Seigneur, aussi, nous appliquerons toujours une certaine tempérance aux soins extérieurs. Notre apparence, nous voulons apparaître d'une façon correcte, belle, digne, élégante, mais sans en faire trop, en retrouvant un juste milieu. Il y a un moment où c'était pas exactement ça. Les acteurs ne faisaient pas exactement cela pour se maquiller, par exemple, avant de faire des spectacles, parce que au tout début du théâtre, l'invention du théâtre s'était inventée en Grèce, à peu près 600 ans avant Jésus-Christ. Et là, c'était très différent parce que avant le théâtre, il y avait que des représentations des chœurs de musique. Puis il y a un jour quelqu'un qui a eu l'idée de déclamer, de parler entre le chœur, pour dialoguer avec les chœurs, et il était tout seul sur scène, c'était le premier acteur de théâtre, on pourrait dire, qui parlait, et lui, au début, il était tout seul, Et il avait des masques pour jouer différents rôles. Il était tout seul sur scène et il alternait les différents rôles. Et chaque fois, il portait des masques. Puis la tradition des masques aussi, elle a continué dans le théâtre de la Grèce antique. Et d'ailleurs, c'est le mot hypocrites en grec qui a donné en français hypocrite et qui désignait en grec non pas un hypocrite au début, mais un acteur. L'acteur, c'est celui qui était masqué, qui devait jouer un rôle, interpréter quelqu'un d'autre. Et en français, on a gardé juste uniquement celui qui, l'hypocrite, a donné, celui qui manque de sincérité, qui dissimule sa véritable personnalité. Il veut jouer un rôle pour tromper son monde, pour contrôler, pour avoir un bénéfice de ce manque de sincérité ou de mensonge. Et Jésus, dans ta vie publique, tu as accusé certaines personnes d'hypocrisie, spécifiquement. Ce sont les scribes et les pharisiens que nous retrouvons dans l'évangile du jour. Et il reproche aux pharisiens de prendre l'apparence de bonté et de justice, mais d'être à l'intérieur des âmes qui étaient mauvaises et injustes. Ainsi, nous lisons dans l'Évangile. « Malheureux êtes-vous, scribes et pharisiens hypocrites, parce que vous payez la dîme sur la menthe, le fenouil et le cumin, mais vous avez négligé ce qui est le plus important dans la loi, la justice, la miséricorde et la fidélité. Voilà ce qu'il fallait pratiquer sans négliger le reste. » Les pharisiens se disaient en eux-mêmes, voilà, regardez-nous, nous payons nos impôts pour le culte. Nous sommes de bonnes personnes. Mais Jésus les accuse d'avoir un cœur mauvais, d'avoir à l'intérieur d'eux-mêmes des pensées égoïstes ou des pensées de vanité, de faire uniquement pour que les autres les admirent. Et au fond de même, de ne pas chercher à vivre la justice, de ne pas chercher à aider. Moi aussi, je te demande pardon, parce que pour toutes les fois où je privilégie les apparences, je n'ai pas le courage d'être sincère, ou je n'ai pas le courage de m'engager sur la voie pour rectifier ce que je pense dans mon intériorité, dans mon cœur, et je me laisse trop souvent aller. Seigneur, aide-moi à ne pas être comme un acteur vis-à-vis des autres, vis-à-vis des collègues, des personnes que je fréquente, des autres groupes de personnes que je rencontre. Je veux cultiver à l'inverse un cœur animé par des sentiments de générosité, de miséricorde, quand je vois les défauts des autres, des choses qui n'ont pas été, c'est-à-dire, ben, Seigneur, viens à notre secours. Nous voulons cultiver un esprit de service, de disponibilité envers les autres, de ne pas oublier. Jésus, tu as dit que le plus important, c'était la justice, la miséricorde et la fidélité. Alors, la justice, pour toujours rendre à chacun ce qui lui est dû et ne pas me débiner, me défiler quand il y a des services à rendre pour le logement, pour la maison, pour dire oui, quelqu'un d'autre le fera. Je ne vais pas me déplacer, je ne vais pas me lever à la table ou quelqu'un d'autre va le faire. Et quand ça convient que c'est moi qui le fasse, Seigneur, que je sache toujours savoir qu'est-ce que je dois faire pour les autres. Et puis la miséricorde, quand je constate des défauts, quand je constate quelque chose qui ne va pas, Seigneur Jésus, je dois toujours avoir en tête que Seigneur, tu es venu pour que nous ayons la vie, que nous rectifions notre attitudes, que nous prenions le temps de corriger notre cœur, nos défauts, et ainsi nous vivrons la fidélité. Ainsi, chaque jour, nous te serons fidèles, Seigneur Jésus, même quand on a des moments plus difficiles, des moments de plus de fatigue ou de perte de motivation. Nous dirons, Seigneur, je continue ce que j'ai à faire, même sans en avoir envie, parce que je suis fidèle, parce que je continue à trouver le plus important dans mon cœur, dans cette lutte pour purifier mon cœur comme le plus important. Et le Seigneur continue dans l'Évangile. Guide des aveugles, vous filtrez le moucheron et vous avalez le chameau. Malheureux êtes-vous, scribes et pharisiens hypocrites, parce que vous purifiez l'extérieur de la coupe et de l'assiette, mais l'intérieur est rempli de cupidité et d'intempérance. Pharisiens aveugles, purifie d'abord l'intérieur de la coupe, afin que l'extérieur aussi devienne pur. Or, Seigneur, nous devons toujours penser à nous purifier à l'intérieur, pas uniquement ce qui se voit, mais aussi ce que nous pensons, nos sentiments, pour que nos sentiments, Seigneur, deviennent semblables à tes sentiments. Je te remercie, mon Dieu, des bonnes résolutions, des actes d'amour, des inspirations que tu m'as communiquées en cette méditation. Je te demande de m'aider à les mettre en pratique. Mère Immaculée, Saint Joseph, mon Père et Seigneur, mon ange gardien, intercédez pour moi.
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4: Tout au long de la vie, les échanges se feront par le regard et vont nous construire au cours de sa croissance. L'enfant va être évidemment confronté à la construction de son image. Une phase importante est ce qu'on appelle la phase du miroir. Qu'est-ce que l'expérience du miroir ? Les premières ébauches de repérage de l'enfant dans sa personne propre se font au moment de la phase du miroir, quand l'enfant se reconnaît dans le miroir, et cela se fait aux alentours de 6 mois. Il faut souligner que ce que voit l'enfant, c'est un bébé, simplement un bébé, sans savoir que c'est lui, car la véritable rencontre avec lui-même se fera par la présence d'un autre. Il est toujours très émouvant de voir l'enfant vérifier alternativement le visage de l'autre, face à face, puis revenir vers le miroir, puis à nouveau regarder la personne qui le tient. Il est alors conscient de sa propre image et que ce bébé-là, c'est de lui qu'il s'agit et il le manifeste joyeusement. C'est ensuite la reconnaissance des visages avec l'angoisse de l'étranger au 8e mois. Elle signe la reconnaissance des visages familiers et cette angoisse est une réponse d'anxiété envers les personnes autres que celles qui s'occupent habituellement de l'enfant. Mais on peut se poser la question, comment communiquons-nous ? Le psychologue Albert Mehrabian a mis au jour la règle des 3V, appelée règle du 7%, 38%, 55%. Les résultats montrent que la communication se fait pour 7% pour la partie verbale, à savoir la signification et le sens donné aux mots. 38% de la communication est vocale, l'intonation et le son de la voix. Et enfin, 55% de la communication est visuelle, comportementale, l'attitude, les expressions du visage et le langage corporel. Plus de la moitié de la communication est visuelle. La construction identitaire de l'enfant conduira d'abord à l'identification de son propre sexe, puis à l'acquisition de la notion de constance du genre autour de 4-5 ans. La première étape consiste à identifier son propre sexe et celui des autres. Très tôt, vers 9 à 10 mois, l'enfant regarde et traite les visages d'hommes et de femmes comme s'ils appartenaient à des catégories différentes. À la fin de la première année, l'enfant associe également la voix féminine ou masculine correspondant au visage. Dans sa deuxième année, se confirme la reconnaissance de son propre sexe et de l'existence de deux sexes différents. Si vous demandez à un enfant de reconnaître les photographies d'enfants du même sexe et du sexe opposé, la plupart des enfants ne se trompent pas, regardent et choisissent la bonne catégorie, la même qu'eux. En cette fin de deuxième année, se situe la découverte des caractéristiques de son corps, marquée par les temps exploratoires dans les situations les plus classiques, la toilette ou le bain, et le plaisir qu'entraîne cette découverte. Vers 3 ans, l'enfant peut correctement déterminer le sexe des autres. Depuis que le monde est monde, les enfants s'interrogent sur leur identité sexuée à partir de leur identité sexuelle, celle-ci étant prescrite par leur anatomie.

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1: Il est intéressant de noter que jusque vers 3 ans, les enfants jouent indifféremment avec les garçons ou les filles. Mais vers 3-4 ans, les enfants déterminent leurs occupations, leurs jouets, des activités à chacun des deux sexes. L'enfant affirmant alors son genre masculin ou féminin. Mais là, nous entrons dans la grande question des stéréotypes de genre contre lesquels notre société lutte avec force. Est-ce spontané chez l'enfant ou induit par la société et les adultes ? Vient le temps des questions liées à la naissance et à la reproduction qui appellent autant de réponses en mots simples, compréhensibles pour l'enfant et qui doivent être des paroles de vérité. Cette curiosité de l'enfant est normale, saine et l'ouvre aux autres et au monde. Se pose aujourd'hui de façon aiguë la question des enfants transgenres. Je ne parle pas des adolescents qui posent un tout autre problème. Cette évolution normale ne s'est pas faite et à un âge précoce vers 5-6 ans, ils ne se reconnaissent pas dans leur corps, refusent leur sexe morphologique. Il est souvent arrivé à des parents de se dire à propos de leur enfant qui posait de telles questions que celles-ci allaient se régler spontanément avec le temps. Et la plupart du temps, ils n'avaient pas tort. Il s'agit de laisser à l'enfant la possibilité de se confronter aux limites de la vie, en particulier anatomique et biologique. L'enfant a le temps de l'enfance pour cette confrontation, à la condition de lui en laisser le temps, qu'il ne s'accroche pas à son idée au point de dénier sa réalité morphologique et que les parents ne l'inscrivent pas eux-mêmes dans cette démarche, comme cela peut se voir. Mais revenons à l'évolution de l'être humain et en particulier le regard sur soi. Juste le temps d'évoquer la question du narcissisme. On entend par là l'amour de soi, le sentiment de valeur que l'on a de soi. Et cet amour envers soi-même est un des fondements d'une bonne santé psychique. On ne peut pas vivre si l'on ne s'aime pas. Quand même, tant soit peu, il n'y a rien de pathologique dans ce narcissisme-là. Il se fonde sur les relations entre l'enfant et le monde extérieur, tout particulièrement sa mère, ou tous ceux qui dispensent les soins. Par leur présence, leurs paroles, les soins, particulièrement ceux du corps et le toucher, qui font trace au fond de notre mémoire. Ce narcissisme premier, au sens chronologique du terme, permet donc à l'enfant de se construire. Il est nécessaire, constitutif et fondateur de la solidité de la personnalité. Nous le retrouvons dans la confiance, dans l'estime de soi, dans le juste amour de soi. S'aimer, c'est entrer en mouvement avec soi-même, avec bienveillance, se découvrir avec lucidité, s'accepter en tant qu'être humain, imparfait et perfectible. La solidité du narcissisme s'appréciera à l'âge adulte sur la capacité à résister aux épreuves qui peuvent porter atteinte à l'image de soi, c'est-à-dire les blessures narcissiques.
0: Poème mystique qui a révélé à Simone Veil la présence personnelle du Christ. Love, de George Herbert. L'amour m'ouvrit la porte, mais mon âme recula, se sentant sale et poussiéreuse. L'amour clairvoyant me voyant alors hésiter sur le seuil, alla au-devant de moi et me demanda doucement s'il me manquait quelque chose. « Un invité, dis-je, digne d'entrer ici. » « Mais c'est toi, » répondit l'amour. « Moi, le méchant, l'ingrat. Oh, ma chère âme, je ne puis même pas te regarder dans les yeux. » L'amour me prit par la main et reprit en souriant. « Qui a fait ces yeux, si ce n'est moi ?»« C'est vrai, Seigneur, mais je les ai souillés. » Que ma honte aille là où elle mérite. Et ne sais-tu pas, dit l'amour, qui a pris sur lui le blâme? Mon bien-aimé, alors je te servirai. Te faut t'asseoir à ma table, dit l'amour, et goûter à ma chair. Alors je m'assis et mangeai.

Bonjour et merci de nous retrouver pour la Foi prise au mot, votre rendez-vous de formation et de réflexion sur KTO. Aujourd'hui, je vous propose de nous plonger dans un événement qui est à la fois un acte de naissance et un